0: Quel lieu vous vient à l'esprit comme ça quand on parle de Montaigu ?
1: Ah ben, quand vous dites le château, les Douves, alors c'est un château dont il ne reste que les remparts, mais le cœur de la ville est bâti donc à l'intérieur de ces remparts, il reste des Douves, et le château, c'était vraiment un endroit où, enfant,
0: c'est un décor extraordinaire.
1: On allait jouer, on allait construire des cabanes.
0: Faisait du chevalier.
1: On allait draguer aussi.
0: On a des dossiers ce soir. Non, mais c'est un décor, je veux dire, c'est un écrin aussi quand on est un môme de grandir comme ça dans un lieu comme celui-ci.
1: Oui, oui, parce qu'on grandit. Ça donne une idée de l'histoire du lieu dans lequel on a vécu, mais et même au-delà du pays dans lequel on a vécu. Parce que quand à l'école, eh bien, on commence à apprendre le Moyen Âge, les châteaux forts, bah, fatalement, ça parle et ça permet de fixer durablement certaines idées.
0: Qu'est-ce qu'ils faisaient vos parents vendéens ? Ils sont eux-mêmes vendéens ?
1: Ils sont eux-mêmes vendéens.
0: Voilà. Donc ils se sont rencontrés en Vendée.
1: Exactement, tout à fait dans le bocage vendéen.
0: Votre papa, il est fondateur du groupe Orviac. Votre frère va reprendre la présidence quelques années plus tard. Vos premiers souvenirs, Jamy Gourmaud, c'est effectivement, donc on vient de l'évoquer, le bocage vendéen. C'est aussi des oncles, c'est aussi des tantes. Vous avez eu la chance d'avoir une grande famille et de connaître aussi vos grands-parents.
1: Oui, j'ai eu la chance de grandir dans une famille où il y avait énormément d'agriculteurs. Mes deux parents sont issus de familles agricoles et j'avais une multitude d'oncles et de tantes des deux côtés, de cousins aussi qui étaient agriculteurs. Donc les week-ends, les dimanches, les vacances, c'était très souvent à la campagne, chez mes cousins, chez mes oncles et tantes, dans les champs, dans les étables, sur un tracteur. Voilà,
0: Je feuillette vos albums photos, je vous vois sur un tracteur.
1: Mais
0: la photo existe.
1: Alors, c'est un truc complètement dingue ce que je vais vous dire, parce que ça ne se fait plus, ça ne se ferait plus, c'était dangereux. Mais mon grand-père me faisait conduire son tracteur.
0: Mais moi aussi.
1: À l'âge de 7 ans.
0: Ah, mais moi aussi. Même avant, moi. Alors, on est des fous. Mais oui, mais ça va parler à plein de gens, parce qu'on l'a tous un peu fait si on a évolué effectivement dans ce type de lieu. Alors, il y avait aussi un rituel en famille, c'était la forêt. Parce que vous l'avez dit, vous êtes entouré d'un environnement magnifique. Mm-hmm. Petit coin champignon, je crois que vous y alliez souvent avec papa. Hein.
1: Alors, on est en automne, et je me souviens qu'à partir du 15 septembre, eh bien, on passait une partie de nos week-ends à aller cueillir les champignons dans les prés, dans les bois, et ça, c'était merveilleux, parce que on démarrait très tôt le matin, le soleil se levait à peine, et on partait justement dans ces prairies, dans ces bois, il y avait la rosée, des odeurs, enfin, tout ça, c'était un pari, hein, on ne savait jamais sur quoi on allait tomber, mais en général, on rentrait avec les paniers pleins.
0: Et puis il y avait le bord de l'eau qui n'était pas très loin non plus.
1: Et il y avait la mer. La Vendée, c'est tout son charme. C'est le bocage d'un côté et puis le marais de l'autre. Et à l'extrémité du marais, la mer qu'on entend là.
0: Bien sûr.
1: Le sac et le ressac.
0: Et au goûter, il y avait une bonne brioche vendéenne.
1: Voilà.
0: Absolument. Et votre famille, vous faisiez pour les grandes occasions fabriquer une brioche vendéenne.
1: Alors il y avait une tradition à Pâques dans les villages et ensuite dans les villes. Enfin c'était comme ça à Montaigu chez nous. On faisait de la brioche, mais c'était de la brioche maison. Et je garde un souvenir très très présent et très ému de cette brioche que confectionnait mon papa, parce que il s'y mettait le vendredi soir et puis il se levait la nuit pour regarder si la brioche était assez levée et puis la mettre. On se levait le matin avec cette odeur,
0: un émerveillement
1: de brioche, de fleurs d'oranger, c'était merveilleux.
0: C'est votre brioche de Proust.
1: On va l'appeler comme ça.
0: On va retourner en Vendée. On a encore plein de choses à se dire, mais l'heure est venue de s'intéresser à la Revue des Merveilles. Avec Benoît Prospero, on passe en revue les merveilles de celles et ceux qui consacrent leur vie au monde du vivant. Et aujourd'hui, nous partons à l'école pour découvrir un moyen de transport Un peu original.
2: Ah ben voilà, on a fait l'appel et a priori tous les enfants sont là. Donc le bus peut partir direction l'école. Sauf que le bus ici, ah ben il est un petit peu particulier. Nous sommes avec ICI Paris-Île-de-France dans l'Essonne à Bièvre. Et ICI, le bus scolaire, c'est un vélobus, le Castor Express. Alors pour faire simple, ben c'est comme un bus, c'est-à-dire que c'est un véhicule assez long. Sauf que les enfants ah ben ne sont pas seulement assis, tout comme le conducteur, ils doivent pédaler. Et la chef de projet développement durable, c'est Camille Fénodeau. Explication.
3: Vélobus assistance électrique avec donc l'assistance qui est pour le conducteur et ensuite on a 8 places derrière avec des pédaliers, donc c'est-à-dire que tous les enfants doivent pédaler pour aller à l'école. Et donc pour la direction, un peu comme un vélo électrique et qui peut aussi aller sur les pistes cyclables parce qu'il est très étroit.
2: Ah ben voilà, et puis au-dessus il y a un toit aussi, hein. Ah ben oui, on peut même ranger du matériel.
3: Tout à fait, donc là on voit que nous on donne des casques à disposition pour les enfants qui n'en auraient pas. On sollicite les enfants à ramener le leur. Tout le monde prend son petit gilet jaune, s'équipe, fait ses petits réglages sur la hauteur de selle et après on y va.
2: Et qui utilise le vélobus ? Ah ben, tous les enfants à partir du CE2. Ah ben oui, parce qu'il faut quand même une taille minimum. Et la question alors la plus importante, et les enfants, ils en pensent quoi ?
3: Bah, c'est super chouette parce que déjà quand on se balade dans le vélobus, tout le monde nous sourit parce que c'est tellement atypique comme véhicule que voilà, donc c'est rare hein, qu'on nous sourit dans la rue. Donc il y a ce côté-là, il y a le côté aussi de faire du sport avant d'aller à l'école. De se retrouver aussi, il y a bien 10 minutes, on va dire, de trajet, donc ça discute avant de venir. Et puis ça, quand ils arrivent à l'école, c'est pour se poser un peu parce que bah, ils ont pris un grand bol d'air frais, donc je pense que ça a plusieurs vertus.
2: Et non, mais vous imaginez les souvenirs pour les enfants, et puis c'est quand même hyper inspirant. Hein. Et d'ailleurs, si vous êtes dans une commune et que vous vous demandez si ça pourrait marcher chez vous, eh ben écoutez.
3: C'était un projet pas facile à porter pour une commune parce que c'est atypique et en fait on se rend compte que c'est super. Enfin, les parents, les enfants, tout le monde qui rencontre le vélobus est joyeux de le voir.
2: Eh ben voilà, ben c'est normal. Allez voir ce vélobus hein, sur les réseaux sociaux de ICI Paris-Île-de-France. Vous verrez, c'est une merveille. Merci à Camille Fénodeau et à la ville de Bièvre dans l'Essonne.
0: Merci Benoît Prospero. Jamy Gourmaud, quand vous alliez à l'école amirale de Chaffaut à Montaigu, vous avez fait votre scolarité, vous y alliez comment, en vélobus ?
1: Alors j'y suis allé à pied, j'y suis allé à vélo, mais je connais ce vélobus. Je l'ai même piloté parce que pour un monde de Jamy, on avait évoqué tous ces moyens de transport, de transition, et je l'ai vu. Alors, c'est assez drôle parce que c'est très convivial comme moyen de transport. Ouais. On parlait il y a quelques instants de Saint-Jean-de-Mont quand j'étais enfant. On n'appelait pas ça des vélobus. On appelait ça des Rosalies.
0: Oui, c'est Rosalie, bien
1: mais
0: sûr.
1: Voilà, mais
0: ça existe encore.
1: Mais ça existe encore. Mais c'est un vélobus. Voilà. C'est vrai. Voilà. Et on utilisait ce moyen de transport pour s'amuser.
0: Avec un toit qui vous permettait aussi de vous protéger. C'était ça, la Rosalie. Et il y en a encore. Jamy Gourmaud, restez avec nous. On va parler peut-être du lycée Saint-Gabriel à Saint-Laurent-sur-Sèvre. Mm-hmm. Des souvenirs plus difficiles, parce que là, pour le coup, c'était un pensionnat. Mais en tous les cas, on va continuer à se balader à travers les lieux qui vous ont construit jusqu'à aujourd'hui. Restez avec nous sur ICI. On est ensemble jusqu'à 21h.

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2: Non, il y a Jamie Gourmaud aussi qui est avec nous depuis 20h. Vous verrez dans un instant que Paris compte aussi pour lui. Il est journaliste, il est écrivain, il est youtubeur, comme on dit, animateur de télévision. Il se plaît depuis des années à être un vulgarisateur. Il rend populaire notamment tout ce qui est scientifique dans le monde de Jamie, dont C'est pas sorcier il y a quelques années. C'est un amoureux de la brioche, on l'a découvert il y a un instant, c'est normal, il est vendéen. C'est un concentré de savoir qu'il nous propose avec un almanach qui vient de sortir, un concentré illustré notamment qui va nous permettre de nous évader, de mieux comprendre le monde qui nous entoure. On en parlera avant 21h. C'est aussi finalement un beau résumé de la vie de Jamie Gourmaud. C'est vrai, mieux comprendre le monde qui nous entoure, c'est ce que vous faites depuis toujours.
3: Bah oui, c'est mais c'est extraordinaire.
2: C'est un joli constat. Hein.
3: Bah oui, mais faire des questions que l'on se pose, un métier, c'est quand même génial. J'ai cette chance-là.
2: Et d'où elle vient cette curiosité? Parce que quand on retrace un peu ce parcours, on voit que vous êtes curieux du A à Z, quoi. C'est tout vous intéresse.
3: Bah tout m'intéresse, mais je pense que ça vient. Il y a deux choses. Il y a la curiosité et l'écriture. Très tôt, j'ai aimé écrire. Alors quand je dis très tôt, j'ai aimé écrire. À 12 ans, j'écrivais pas des romans, mais à 12 ans. J'adorais envoyer une carte postale à mes grands-parents. Je choisissais les mots, ou à mes parents. J'adorais écrire à mes petites amies, en faisant très attention au vocabulaire que j'utilisais.
2: Vous n'avez pas un prof qui, justement, vous a donné un peu confiance en mettant en avant ou en ayant repéré ce talent d'écriture quand vous aviez cet âge-là, à peu près 12-13 ans ?
3: Si, alors quand j'étais en seconde, en fait.
2: Oui, voilà, c'est important. Hein.
3: Voilà. Oui, un prof de français... Denis Bagnard. Alors, je salue sa mémoire parce que malheureusement, il n'est plus de ce monde. Mais j'aimais cette écriture. Je ne savais pas quoi en faire. J'avais une vague idée de faire du journalisme, mais j'étais très hésitant parce que voilà, c'était un petit peu présomptueux de dire ah, je veux devenir journaliste. Ouais. Mais il m'a mis en confiance. Ouais. Voilà, c'est l'un des premiers à qui j'ai dit que j'avais envie de faire ce métier. Et il m'a dit c'est un bon choix.
2: Et c'était au lycée Saint-Gabriel.
3: Absolument.
2: C'était là, à Saint-Laurent-sur-Sèvre. Alors, vous allez, pendant cette période aussi, découvrir autre chose que la Vendée, parce que je crois que, voilà, vous avez des possibilités de sortir un petit peu. Il y a des régions comme ça que vous allez découvrir, comme la Bretagne, et je crois que vous avez un souvenir de Carnac, notamment.
3: Oui, bah quand on était au lycée, au pensionnat Saint-Gabriel, on faisait de temps en temps, il y avait des sorties.
2: Et heureusement,
3: on partait pour plusieurs jours à un endroit ou à un autre. Je me souviens d'avoir fait le Mont-Saint-Michel, d'avoir fait la Bretagne et en Bretagne, d'avoir visité le Carnac. Ouais. Voilà, les menhirs de Carnac. Voilà, c'est un souvenir qui restait gravé parce que c'est vrai que aujourd'hui ça semble assez simple d'aller d'un point à un autre. Il y a une quarantaine d'années, c'était pas aussi évident comme ça même de parcourir ne serait-ce que 250 km. Il fallait prendre un bus et puis il y avait toute une organisation à mettre en place quand on voulait déplacer une classe.
2: Les Pyrénées. Alors les Pyrénées, c'est un peu les vacances peut-être avec vos parents. C'est la montagne. C'est aussi peut-être une période de camping. C'est peut-être des copains.
3: Alors les Pyrénées, ce sont les vacances avec les parents.
2: Avec les parents.
3: Voilà. Pourquoi les Pyrénées? Je l'évoquais tout à l'heure. Moi, j'ai grandi dans une ville qui était à une cinquantaine de kilomètres de la mer. Donc, quand on pense vacances. Eh bien, on pense pas à plage, on pense plus montagne.
2: Oui.
3: Vacances, c'est fait pour voir autre chose. Dépayser. Donc, les premières vacances avec mes parents, ce sont effectivement ouais. Les Pyrénées.
2: Voilà, le café de la paix, ça c'est le café des copains, parce qu'on a tous eu un café où je le dis souvent, on venait à 10 et on demandait une bière ou un café pour 10. Bon, voilà, le barman ne faisait pas son affaire, quoi. Vous, ça s'appelait donc le café de la paix, c'était le point de rencontre. Vous vous souvenez de ce lieu? Il existe toujours d'ailleurs.
3: Il existe toujours.
2: Ça et
3: alors, on ne disait pas on va au café de la paix, on disait on va chez Jean-Yves et Marino. Ouais. Voilà, Jean-Yves et Marino, c'était les propriétaires. Voilà, qui était très très sympa, qui était un peu un grand frère et une grande sœur hein, pour nous tous. Mais c'était vraiment l'endroit où on se retrouvait, où on passait des soirées entières à refaire le monde.
2: On a tous fait ça. Hein. Mmh. Alors, toujours en Vendée, il y a aussi Le Revoir.
3: Ah,
2: ça, c'est la boîte de nuit. Vous avez beaucoup parlé de ce lieu de rencontre. Hein. Je crois que vous dansiez très bien le rock.
3: Alors,
2: Jamy Gourmand, c'est vrai ou pas?
3: Je le dansais sûrement. Je vais pas dire très bien, ce serait présomptueux.
2: Là aussi, non, mais
3: j'étais à l'aise et j'aimais bien ça.
2: Ouais.
3: Voilà. Et j'en jouais sûrement aussi un peu.
2: Bien sûr. Parmi les premiers boulots, vous étiez chauffeur-livreur.
3: Oui.
2: Il y avait déjà le camion, du coup.
3: Il y avait déjà un camion, un plus petit, parce que je n'avais pas mon permis poids lourd.
2: Ouais. Voilà. Alors, après, vous allez partir au lycée Notre-Dame de Toutaide.
3: C'est une petite erreur. Je ne suis jamais allé dans ce lycée.
2: C'est à Nantes. Jamais.
3: Ah, c'est à Nantes. Jamais.
2: Vous connaissez Nantes?
3: Je connais Nantes.
2: Il est temps de rectifier aujourd'hui.
3: Tout à fait.
2: Vous avez passé votre bac où, alors?
3: Mais à Saint-Gabriel.
2: Ouais.
3: Le bac ne se passait pas ici, il se passait à La Roche-sur-Yon, mais j'ai fait tout mon lycée à Saint-Gabriel.
2: Les études de droit, c'est où alors?
3: Les études de droit, justement, c'est à Nantes.
2: Ah ben voilà.
3: Voilà.
2: Donc vous allez vous installer à Nantes ou vous faites des allers-retours?
3: Je m'installe à Nantes.
2: Ah ben donc vous découvrez la ville, c'est une belle ville aussi.
3: Je m'installe à Nantes, mais...
2: Qu'est-ce qu'il y a? Ça vous plaît pas?
3: Non.
2: Ah mince. Préférez la Baule, c'est pas très loin? C'est pourquoi? Parce que c'est pas la mer, il y a un beau château à Nantes.
3: Oui, oui, mais étonnamment, alors je crois savoir un peu pourquoi.
2: Les études peut-être qui vous ont pas plu, donc vous avez associé ça à la ville.
3: Sûrement, je débarque en fac de droit, comme beaucoup de facs d'ailleurs, c'est très impersonnel.
2: Oui.
3: Je sors de cette école Saint-Gabriel, pensionnat, où il y a une très forte solidarité entre les élèves, beaucoup d'associations, on fait beaucoup de sport, il y a une salle de ciné, on fait de la photo, on fait du judo, on fait plein de trucs, et on est très encadré. Je débarque dans cette fac et je suis un peu perdu.
2: Oui, mais c'est aussi peut-être l'âge, c'est le 18 ans, 19 ans, c'est pas forcément une période.
3: Je suis un peu perdu.
2: On se pose des questions, il y a des incertitudes. Mais vous allez voir, en restant avec nous, que la radio va arriver, il va y avoir Presse Océan, il va y avoir Bordeaux aussi, vous allez faire de la radio, je crois, du côté de Bordeaux. Et puis, il va y avoir les études de journalisme qui se feront du côté de Paris. Jamy Gourmand est avec nous jusqu'à 21h. On parle beaucoup de l'avenir de nos enfants et c'est aussi le cadre d'une thématique, d'une grande consultation, dites-le ici avec votre radio menée avec Odoxa. Et justement, on s'y intéresse avec Catherine. Ici, ça entreprend, Catherine Quicandon. Plusieurs millions de cahiers de vacances sont vendus chaque année. On a beaucoup entendu parler cet été. Catherine, aujourd'hui, vous en avez trouvé un peu différent.
4: À Bordeaux, faire ses devoirs, c'est du sport.
5: Il va y avoir du sport, mais moi je reste tranquille. Il va y avoir du sport.
4: Et pas qu'un peu. Voici le cahier sportif. Le cahier qui vous aide à réviser le programme scolaire grâce au sport. Comme nous l'explique Angélique Baldin-Perletti, la directrice commerciale.
6: On donne envie aux enfants de faire plus de devoirs de vacances de manière sympathique en transformant les exercices qui sont conformes au programme de l'éducation nationale et réalisés par des professeurs. On transforme les exercices en lien avec leur sport.
4: Et bizarrement, ça intéresse plus les enfants et les parents aussi qui rechignent moins à aider leur progéniture. Il y a des cahiers par exemple Tour de France, FC Nantes, En Avant Guingamp, PSG. Il existe 4 niveaux qui vont de la grande section de maternelle à la 5e. Chaque année, ils sont réactualisés selon le programme scolaire officiel et ils couvrent toutes les matières comme le français, les mathématiques, l'anglais, les sciences, l'histoire-géographie, etc. Une équipe pédagogique transforme les exercices en lien avec les sports proposés, sans oublier les valeurs du sport, le respect, la solidarité, l'esprit d'équipe. Le cahier sportif est un cahier de vacances, mais pas seulement.
6: Mais on a aussi beaucoup d'entités sportives qui l'utilisent tout au long de l'année comme cahier de révision. Pour les mercredis aussi, pour les clubs qui accueillent les jeunes, ils ont des animateurs qui gèrent le sportif, mais qui du coup ont besoin d'un support aussi éducatif et pédagogique. Et aussi voilà pendant les stages, à d'autres moments en fait, et même pour des événements sportifs en particulier.
4: Oui, bien sûr.
6: C'est un goodies différenciant qui permet... de maintenir le lien avec cet événement.
4: Le concept de ce cahier entièrement personnalisé aux couleurs d'un club ou d'une fédération a été créé en 2021 par Simon Carrère et Simon Doursat. Les deux premiers ont été aux couleurs de l'UBB, l'Union Bordeaux-Bègles, et aux couleurs de Brive. imaginés en Gironde. Ils sont rédigés et imprimés en France. Ils sont offerts par des clubs où vous pouvez l'acheter à l'unité 8,50 €. Plus d'infos sur lecahiersportif.fr. Merci à Ici Nord pour cette idée qui fait travailler nos enfants en les captivant. Ici, ça entreprend à Bordeaux avec le cahier sportif, un cahier d'exercice qui allie sport et éducation avec passion.
2: Merci beaucoup Catherine Quicandon, Jamy Gourmaud et votre invité ce soir dans Y a pas que Paris dans la vie. Et pourtant, vous allez y aller à Paris. Pour l'Institut pratique du journalisme, vous en êtes diplômé en 1988. Et d'ailleurs, on en reparlera, mais en 1986, c'est à ce moment-là que démarre un peu votre carrière, ça fait 40 ans.
3: Voilà, il y a à peu près 40 ans jour pour jour, je débarque à Paris pour rentrer à l'IPJ. Je m'en souviens comme si c'était hier.
2: Eh ben, on va en parler dans un instant avec vous. Jamy Gourmaud est avec vous tous ce soir jusqu'à 21h sur Ici.

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14: C'est un conteur d'histoire, un homme curieux, ancré dans notre quotidien, qui nous donne les clés pour mieux comprendre notre monde. Il le fait depuis des années, avec bonne humeur, avec humour aussi. Ce soir, il vient aussi nous présenter cet almanach dont nous parlerons dans quelques minutes. Toute une année avec Jamy, on en apprend tous les jours, publié chez Nathan. Il y a quelques jours, il vous livre les déclics de sa passion ce soir, sur ici, à travers les lieux qui ont compté pour lui, de la Vendée à Nantes, de Nantes à Montaigu. Allez que je la fasse, là. Parce que vous êtes pas né à Montaigu, mais en tous les cas, vous avez grandi à Montaigu, en Vendée. Merci encore une fois, Jamy, d'être avec nous. J'ai évoqué ce parcours, il y a eu Presse Océan. Il y a eu de la radio à Bordeaux également. Vous avez travaillé où à Bordeaux?
15: Alors, ben j'ai travaillé chez vous, à Radio France, à l'époque...
14: Radio France Gironde, à l'époque.
15: Alors, c'était Radio France Bordeaux-Gironde.
14: Radio France Bordeaux-Gironde. On salue l'équipe d'ici Gironde.
15: Ça, c'était en 88, en août 88. Et puis, j'ai travaillé aussi, à peu près à la même époque, à Fréquence Nord, à Lille.
14: Ah ouais.
15: Voilà, donc
14: ancêtre aussi de notre radio.
15: Hein, absolument, donc, tout à fait.
14: Je salue les équipes de DC Nord également, et ici Gironde qui ont fait beaucoup cet été dans la mobilisation aussi par
15: évidemment,
14: rapport aux événements et ce qui s'est passé. Il y a Angers aussi dans votre vie?
15: Non, je suis...
14: Ah, me dites pas non à chaque fois, hein, parce que vous avez reçu un prix.
15: Ah,
14: prix de jeune reporter au Festival International du Scoop, pour une émission que vous aviez fait sur les maternités roumaines.
15: Absolument.
14: Et c'est à Angers que ça se passe.
15: Absolument, tout à fait. Le Festival du Scoop d'Angers.
14: Vous avez un souvenir d'Angers? Une ville que vous avez découvert ou vous n'avez peut-être pas eu le temps?
15: Non, ce jour-là, je n'ai pas eu le temps de découvrir Angers, même si là aussi, il y a un très beau château, le château du roi René,
14: évidemment,
15: qui est magnifique.
14: On revient toujours au château, je rappelle le château de votre enfance à Montaigu. Alors, on remonte un petit peu le temps, on vient de parler du fait que vous installez à Paris pour des études de journalisme. Vous installez où à Paris, dans quel quartier?
15: Alors, je suis d'abord allé dans le 17e arrondissement, j'étais à La Fourche. Voilà. Brochant, exactement.
14: La ligne 13, pour ceux qui connaissent.
15: Brochant, rue Truffaut.
14: Mais il arrivait à Paris, c'est un choc d'émotion?
15: Ah, c'était un bonheur. Un bonheur. J'étais... je quitte la région nantaise où je m'ennuie un peu et je me revois débarquer à Paris. C'est presque Rastignac. Hein.
14: C'est Eugène Rastignac. Je me voyais déjà. Et à nous deux Paris maintenant.
15: À nous deux Paris maintenant. Il y a vraiment cet enthousiasme. J'arrive, je bois cette ville.
14: Oui.
15: Je bois, mais parce que j'adore les avenues, les rues parisiennes, les monuments parisiens. Je passe mon temps à me balader. Je ne m'ennuie jamais. Et je me sens bien. J'ai l'impression, en fait, c'est assez étrange, mais j'ai l'impression de rentrer dans une sorte de village. Donc,
14: des fois, certains disent que Paris est un grand village.
15: Hein. Non, mais je vous promets, je me sens, je me sens dans un cocon. Je me sens bien.
14: Oui, mais il n'y a pas les huîtres de Noirmoutier que vous aimez. Elles ne sont pas là. Il manque quand même des choses. Il n'y a pas la brioche vendéenne.
15: Voilà, mais j'en suis pas loin non plus.
14: Il y a une rencontre qui change votre vie, c'est Fred Courant.
15: Oui, absolument. Ouais.
14: À quelle occasion vous rencontrez?
15: On se rencontre en 1989. Lui est rédacteur en chef d'une chaîne de télévision qui s'appelle Canal Santé. C'était une chaîne qui était diffusée par satellite et accessible aux professions de santé. Et donc il est rédacteur en chef. Moi je suis après mon épisode radio, je suis redevenu pigiste. Je fais surtout de la presse écrite et un peu de télévision.
14: Vous faites une rubrique à ce côté, je crois.
15: Et donc on va faire quelques reportages ensemble. C'est avec lui d'ailleurs que je monte cette expédition là en Roumanie. Et puis on va plus quitter et quelques années plus tard, on travaille sur une émission de science, un magazine de science et un magazine assez classique. En travaillant sur ce magazine, on se dit il y a des choses à améliorer, etc. Et on imagine comme ça le midi quand on est au resto des notre magazine de science idéal.
14: C'est celui-là ?
15: C'est celui-ci.
14: On peut pas ne pas parler de C'est pas sorcier qui fait évidemment partie de votre vie, votre prolongement, c'est Fred, hein, vous êtes tous les deux un peu le rôle ingrat, vous, parce que vous êtes dans un décor, à l'intérieur du camion, décor qui va tourner quand même en France aussi. Hein. Et Fred, lui, c'est l'extérieur, lui, c'est d'ailleurs, parce que vous vulgarisez les choses, vous nous les expliquez, et lui, il est dehors. Vous l'avez bien vécu, de pas voyager comme il a pu le faire ?
15: Ah mais très bien. Très bien, parce que au départ c'est un choix. Moi j'avais été JRI pendant plusieurs années, Fred était au desk à la rédaction, et à un moment donné alors il se trouve que j'allais devenir papa. Et donc, j'avais envie
14: de rester.
15: Voilà. Donc ça a sûrement aidé, mais j'avais envie de tenir ce rôle autour de l'explication. C'est vraiment quelque chose dont j'avais
14: envie. Vous êtes l'expert scientifique.
15: Chacun, je pense que chacun a choisi la place qui lui convenait.
14: Quand on entend ça, on voit le camion, un Kenworth W900. Et on a les images en tête, aériennes, en plongée. C'est en Lozère, c'est sur le plateau de l'Aubrac.
15: C'est sur le plateau de l'Aubrac, absolument.
14: Mais vous n'étiez pas là, à ce moment-là, ces images qu'on
15: a si.
14: Vous étiez là à ce moment-là.
15: Là, on a, pour le générique, on a participé. D'ailleurs, on nous voit quand le
14: je ne revois que le camion.
15: Vous voyez le camion, mais il y a un moment, il y a une image. On voit le camion qui rentre dans le champ, la cabine du camion qui rentre dans le champ, et on s'avance tous les deux vers le pare-brise. Voilà, on est à bord du camion.
14: Je vais regarder à nouveau. Voilà. Alors pour les fans, c'est entre Rieutort d'Aubrac et le pont de Marchastel.
15: Absolument. Ouais. Ouais.
14: C'est vous vous souvenez ce jour-là ?
15: Ah mais je m'en souviens comme si c'était hier. On n'est pas très loin de la gueule.
14: Ouais. Voilà.
15: Et pour l'anecdote, quand on a tourné, donc il y avait ce camion, les images ont été tournées en hélicoptère. Quand la productrice a réservé un hôtel qui était juste à côté, qui était en pleine campagne, elle demande à l'hôtelier s'il y avait un grand parking. Il lui répond oui, elle lui dit oui, parce qu'il va y avoir un camion américain. Il dit vous foutez de moi, et il raccroche. Bon, elle le rappelle, elle dit non, je ne me moque pas de vous, ouais, vous êtes sûr, c'est pas un camion de la radio. Il y a un grand parking, vous pourrez mettre un camion américain. Les routes sont tout petites. Elle dit j'ai pas fini. Est-ce qu'on peut faire atterrir un hélicoptère ? Et il raccroche, évidemment.
14: Bien sûr.
15: Il a fallu le convaincre que vraiment, il y avait un hélico qui allait se poser sur le parking de son hôtel et à côté d'un Kenworth.
14: Combien d'années ? Combien de saisons ? Combien d'épisodes ?
15: 570 épisodes, 19 ans.
14: C'est énorme. On va continuer de parler de cet univers. Il y a eu des prolongements, il y a eu le monde de Jamy, et puis encore plein de choses aussi par rapport à votre actualité. Jamy Gourmaud, ça marche ici, qu'en pensez-vous ? Je quitte la Lozère un instant pour aller dans la Drôme. Imaginez un logement étudiant pour un loyer de 0 euro par mois. Rêve. Vous vous dites que c'est impossible ou qu'il s'agit d'une arnaque. Eh bien, pas du tout. Figurez-vous que ça existe bel et bien. Votre radio ici a trouvé ce bon plan dans la Drôme, je vous le disais, avec Robin Bernot et Florence Gautchot. Reportage.
10: Un logement étudiant gratuit en échange de quelques heures de bénévolat auprès des seniors.
11: C'est gagnant-gagnant, je trouve.
10: À Valence, le groupe de résidence pour seniors Domitis propose à des étudiants de se loger gratuitement en échange de quelques heures passées aux côtés des résidents. Inès, 18 ans, vient par exemple d'emménager dans l'un de ses appartements. Florence Gaucho est allée à sa rencontre.
16: Mes parents, ils auraient pu payer un logement étudiant, mais au final, là, j'ai un appart qui est beaucoup mieux. Comparé au logement étudiant, je fais des heures de bénévolat pour pouvoir me le payer, donc c'est mieux pour mes parents et pour moi.
10: L'appartement d'Inès est un T2 tout équipé, déjà meublé, climatisé, lumineux. Il dispose même d'un balcon, le tout pour 0 euros de loyer en échange d'une quinzaine d'heures de bénévolat chaque semaine auprès des résidents. L'étudiante s'engage par exemple à organiser des ateliers de pâtisserie, des sorties au marché ou encore des jeux.
17: Pompiers et militaires. Ouais, c'est facile. Tu croyais être tranquille avec des vieux, hein?
10: Pour Denise, 81 ans, c'est un lien intergénérationnel très précieux.
18: C'est amusant parce que des fois, on dit des choses, ah non, je sais pas, j'étais pas née. Et elle-même en bénéficie de notre savoir aussi. C'est dans les deux sens.
10: Alors ici, dans la Drôme, ça marche, mais vous, qu'en pensez-vous? Je suis allé en discuter avec Fabien qui salue l'initiative.
11: Ouais, c'est une bonne initiative pour permettre aussi aux jeunes étudiants, s'ils galèrent à trouver un logement, de pouvoir se loger et en même temps de faire une bonne action.
10: Et au-delà du logement, cette solution permet aussi de créer du lien entre les étudiants et les seniors, un aspect important pour Fabien.
11: Totalement, parce qu'on se rend compte qu'il y a de plus en plus aussi de personnes âgées qui se trouvent abandonnées par leur famille parce que trop loin, à la distance ou autre, et qui se retrouvent seules. Et donc je trouve ça bien aussi de permettre à ces personnes âgées d'avoir une activité, des contacts et du lien avec des jeunes.
10: Aujourd'hui, avec cette solution, Inès économise plus de 500 euros chaque mois et ce dispositif Génération Partage a déjà permis à plus d'une centaine d'étudiants de se loger gratuitement.
17: Et c'est là qu'on n'en trouvera pas.
14: Voilà, et cette année pour la 10e édition de Génération Partage, 44 résidences Domitis participent. Il y a encore des places disponibles sur ces résidences seniors, notamment à Berck dans le Pas-de-Calais, à Amiens dans la Somme, à Vierne dans la Loire, à Moulins dans l'Allier ou encore à Gap dans les Hautes-Alpes. Jamy Gourmaud, vous restez avec nous?
19: Bien sûr,
14: avec plaisir.
19: J'ai aucune envie de m'en aller.
14: Le camion est garé, le camion américain. Il est avec vous, Jamy, et il prend le temps de se raconter ce soir à travers ses villes, ses lieux, ses régions. C'est déjà bien baladé, hein. Mais on va continuer de le faire jusqu'à 21h.

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2: Avec Jamy Gourmaud, depuis 20h, il est pris du chef d'état-major de la marine, docteur honoris causa de l'université de Mons, en Belgique. Papa de deux enfants, me semble-t-il, qui, je crois, comme par hasard, se sont plutôt destinés à une carrière scientifique. Jamy Gourmaud est votre invité entre deux plateaux et entre deux livres dont on va parler ce soir sur ICI. Il n'y a pas de hasard, je crois que Alex et Oscar, je ne dis pas qu'ils n'avaient pas le choix, mais vos enfants qui sont grands maintenant,
3: oui, ils sont très grands.
2: Ils sont allés dans ces cas. Qu'est-ce qu'ils font d'ailleurs, sans indiscrétion?
3: Alors il y en a un qui est ingénieur et l'autre qui, ça va vous amuser, qui est prof de physique-chimie.
2: Il n'y a pas de hasard, c'est bien ce qu'on se dit. Tiens, il y a un autre lieu que j'ai repéré, c'est Chasse-Neuil du Poitou. Alors là, vous dites, où est-ce qu'il m'emmène?
3: Je cherche à Chasse-Neuil.
2: Oh, je ne vais pas vous faire languir longtemps. C'est le Futuroscope.
3: Ah, mais oui.
2: Vous avez prêté votre voix à une attraction Futuroscope. C'est génial. Oui.
3: Et c'était super. En plus, c'était pour une animation qui a duré quand même quelques années sur l'évolution. Ah. Voilà. Pour expliquer les grands principes de l'évolution.
2: De toute façon, vous êtes énormément diversifié. Je pourrais citer un jeu d'aventure que vous avez fait au Mexique, Mission Millennium, Enquête d'archéologie, ça c'était une émission qui était consacrée à Nefertiti, vous êtes un des premiers d'ailleurs à l'avoir fait. Et puis en mars 2020, je ne dis pas que vous avez la bonne idée, parce que le moment s'y prête pas, mais en tous les cas, vous avez raison de le faire en pleine pandémie du Covid, sur France 2, dans un premier temps. Il y a un lieu qui est plutôt intéressant et que vous allez tenter de vulgariser, de nous expliquer, c'est l'Institut Pasteur.
3: Oui.
2: Vous y rendez et vous expliquez ce qui est en train de se passer.
3: Oui, j'explique ce qui est un vaccin et à quoi pourrait ressembler le futur vaccin contre la Covid-19. C'est début mars, on n'est pas encore confiné. Et là, plusieurs chercheurs m'expliquent qu'on sait très bien lutter contre ce virus. On a déjà le principe pour fabriquer un vaccin.
2: Je vous parle de ça non pas pour s'y arrêter, mais juste pour dire que c'est aussi un peu à ce moment-là que vous venez youtubeur, que vous vous installez sur les réseaux sociaux, sur Instagram, vous vulgarisez une fois encore ce qui pour nous est un peu flou. Et du coup, alors aujourd'hui, vous cumulez des millions d'abonnés avec Épicurien, on pourra en parler. Épicurieux, vous voyez, je me suis fait avoir. C'est parce que vous avez donné tout ça à la France, que vous êtes officier de l'Ordre National du Mérite et chevalier de la Légion d'honneur, Jamy Gourmaud.
3: Je ne sais pas pourquoi, vous savez, c'est une distinction, deux distinctions qu'on m'a remises, peut-être parce que finalement tout ce que j'ai expliqué, raconté a été beaucoup utilisé dans les écoles, dehors des écoles aussi. Voilà, donc je le prends comme
2: ça. Je ne suis pas surpris qu'une école porte votre nom un jour.
3: Il n'y a pas d'école, mais il y a un petit chemin. Et ça, c'est merveilleux.
2: C'est pas vrai. Il est où?
3: Il est dans une petite ville qui s'appelle Paradou.
2: Et qui est où?
3: Dans les Bouches-du-Rhône.
2: Mais alors pourquoi?
3: Les élèves, à un moment donné, il y a eu l'école a été rénovée, et puis ils ont fait un petit chemin d'accès à l'école depuis un autre quartier du village. Et puis il a fallu donner un nom à ce chemin. Et ce sont les élèves qui ont choisi de l'appeler le chemin de Jamy.
2: C'est extraordinaire, ça. Alors, vous me permettez justement de parler des enfants, parce que l'avenir de nos enfants, Jamy, c'est l'une des thématiques de la grande consultation, dites-le ici, menée par Odoxa, une initiative qui vise à donner la parole aux Français partout sur le territoire pour identifier leurs priorités, leurs attentes, leurs espoirs, en vue du prochain mandat présidentiel. ICI a installé des isoloirs un peu partout en France. Si vous voulez savoir où ils sont, vous allez sur ici.fr et vous pouvez vous exprimer. On se rend compte que 9 Français sur 10 comprennent que l'on puisse ne pas vouloir d'enfants dans le monde actuel, à cause du coût de la vie, de la montée de l'individualisme, du dérèglement climatique. Les Français se montrent plutôt inquiets pour l'avenir de leurs enfants. Vos enfants sont plus âgés, mais est-ce que vous partagez cette inquiétude?
3: Je peux la comprendre, mais j'ai du mal à la partager, parce qu'un enfant, la venue d'un enfant, c'est probablement la plus belle chose que j'ai vécue dans ma vie. Et se priver de la venue d'un de plusieurs enfants, c'est se priver d'un bonheur qui est indescriptible. Et attention à ne pas le regretter. On connaît tous des couples qui rêvent d'avoir un enfant, qui luttent pour avoir un enfant, pour goûter ce bonheur, de voir pousser ces enfants, de leur apprendre, de les faire rentrer dans la vie. Ouais. Alors certes, je sais que l'ambiance n'est pas extraordinaire, mais il va bien falloir des gens, du monde, pour que cette ambiance redevienne agréable. Et sans enfants, je ne vois pas comment faire.
2: Les Alpies?
3: Oui.
2: découvert récemment?
3: Découvert il y a une vingtaine d'années, grâce à un ami. Et il me fait découvrir cette région, ces montagnes qui sont dans le prolongement du Vercors, une montagne calcaire. On est au bord de la Camargue, les Alpilles, c'est vraiment un petit massif montagneux qui fait le joint entre la Camargue et la Drôme. Oui. Voilà. Donc c'est quelque chose de très particulier. Moi, ça me fait toujours penser à un jardin japonais parce qu'on a cette structure calcaire là qui s'adresse. Ça ressemble à une montagne, mais c'est tout petit. Hein, c'est 496, ça culmine à 496 mètres de hauteur. Donc c'est vraiment minuscule. Et puis une lumière, un ciel. Vous savez, un ciel d'un bleu très particulier. C'est Van Gogh qui avait décrit ce bleu. Il parlait de bleu cobalt. Et c'est vraiment un bleu très particulier. Moi, il m'arrive, mais t'as encore arrivé il y a quelques jours, d'être allongé, de regarder ce ciel et de mesurer la profondeur de ce bleu.
2: Ce bleu, je le vois aux couleurs de la radio aujourd'hui. Oui. Je le vois aussi à la une de cet almanach. Ça, c'est pour que nos auditeurs se rendent compte qu'on a, c'est pas un livre de poche. Il y a du pavé.
3: Il faut des rangs de poche.
2: Je l'ai pas vibé. Toute une année avec Jamy, on en apprend tous les jours. C'est sorti vendredi dernier chez Nathan. Alors encore une fois, voilà, c'est un document qui est super intéressant. 1500 articles inédits. C'est gourmand. Hein. Il y a plus de 1000 photos. C'est colossal ce travail.
3: Oui. C'est presque 2 ans de travail. L'écriture de cet almanach, d'abord choisir les sujets, choisir les thématiques, et puis dans chaque thématique choisir les 3 ou 4 sujets. Alors on peut se dire bah oui, mais autour d'une thématique c'est facile de trouver 3 ou 4 ouvertures. Ben il faut que les ouvertures soient attrayantes, parce que chaque article doit être agréable à lire, doit être surprenant, doit émerveiller. On doit aussi apprendre peut-être sans vraiment s'en rendre compte. C'est vraiment le genre d'ouvrage, moi je dis, c'est un bouquin, on le pose sur la table du salon, et puis on le feuillette quand on en a envie.
2: C'est exactement ça. Hein. Alors en plus de ça, vous y ajoutez des témoignages de femmes, d'hommes, je crois qu'ils sont une dizaine, vous allez pouvoir en citer quelques-uns, qui apportent aussi leur regard particulier.
3: Oui, alors ça c'est la particularité de ce nouvel almanach, parce que c'est le troisième almanach. Chaque mois démarre par l'interview d'une personnalité que je trouve structurante.
2: Alors il y a qui ?
3: Alors il y a Eric Orsena, il y a Marc Lévy, il y a Isabelle Nanty.
2: Exact.
3: Il y a Yasmine Abelkaïd, la directrice de l'Institut Pasteur. Il y a Marc-André Sellos, qui est biologiste au Muséum National d'Histoire Naturelle. Des gens qui viennent nous raconter leur rapport au savoir et à la connaissance. J'avais envie de leur témoignage parce que on a beaucoup parlé il y a quelques jours du rapport PISA. Et ces témoignages de personnalités viennent tous nous dire le bonheur qu'ils ont eu à apprendre, à découvrir. Et moi, c'est ce qui me fait le plus de mal quand je vois les résultats de ce rapport PISA, c'est se dire que autant d'adolescents passent à côté de ce plaisir que peut générer la culture générale.
2: Et au-delà de ça, on va découvrir vos coups de cœur à vous dans ce troisième almanach, les inventions du concours Lépine qui vous touchent, vos papillons préférés par exemple, on va découvrir vos tops, depuis quand va-t-on à la piscine, la guerre des gaufres, depuis quand vote-t-on dans un isoloir, tiens on en parlait à l'instant, il y a plein de questions comme ça, pourquoi l'aérotrain n'a pas vu le jour, c'est très illustré, je l'ai dit, tiens je pourrais m'arrêter au 17 janvier, tout à fait par hasard, puisque vous êtes né le 17 janvier, et là on pourra découvrir bah, depuis quand on fête nos anniversaires? Pourquoi les bougies magiques se rallument-elles? C'est génial, je vous le dis pas, je veux pas spoiler, mais ça, on le découvre. Ou encore la taurine, que l'on utilise, hein, que, en tous les cas, que l'on consomme, qui est dans nos cellules, et qui nous empêche de vieillir. C'est génial. Merci beaucoup, Jamy Gombeau. On pourra en parler longtemps. Vous êtes un épicurieux, je l'ai dit. Ça, c'est aussi une plateforme que vous avez créée avec des millions d'abonnés, on l'a dit. Alors, on consacrera peut-être une autre émission pour en parler.
0: Why not?
2: Toute une année avec Jamy, on en apprend tous les jours. Troisième almanach, publié vendredi chez Nathan. Le livre qui est sorti en avril, on peut redonner son titre.
3: Les ailes de la forêt chez Albin Michel.
2: Ça, si vous ne l'avez
3: ça,
2: pas
3: c'est
2: lu.
3: Ça, c'est un roman.
2: Ça, c'est un roman, effectivement, que vous pouvez aussi vous le procurer. J'étais ravi de cette balade. Il y a encore plein de chapitres qu'on n'a pas eu le temps d'ouvrir. Vous reviendrez?
3: Ah oui. Bah c'est comme ça, hein, puisque dès qu'on s'intéresse à la vie de quelqu'un, il y a forcément plusieurs chapitres.
2: Alors, à vite pour le prochain. Merci Jamy Gombeau d'être venu sur ICI.
3: Merci beaucoup Eric.
2: 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On se donne rendez-vous demain avec un autre parcours, un autre voyage et un autre invité. Portez-vous bien, salut.

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2: Salut à toutes, salut à tous et bienvenue dans Décibels, votre rendez-vous autour de l'actu musicale. Ce soir, on célébrera, oh là là, un artiste qui est mort en 1970, mais quand même, un 23 septembre, donc il est dans l'actu. C'est Bourvil, André Bourvil, grand comédien mais aussi chanteur. Alors voilà, l'anniversaire du jour lui sera consacré. Je pense que c'est pas tous les jours en ce moment en France que Bourvil passe à la radio. Donc voilà, s'il y a des petits jeunes autour de vous, préparez-les à avoir un joli choc quand même, parce que c'était quelque chose, Bourvil. Et puis comme ça, après, dans la foulée, vous faites une soirée, vous regardez la grande vadrouille, ce sera merveilleux. Ce soir, on écoutera aussi Alain Bachung, et puis au rayon découverte, un artiste qui s'appelle Il est Vilaine. Mais sauf que c'est comme il est vilain, elle est vilaine, il est vilaine. Voilà, et ça fait un petit jeu de mots aussi avec il est vilaine. Bref, vous allez adorer, c'est une chanson qui s'appelle Femme peinture, avec la voix de Simone Ringer, la fille de Catherine Ringer et Fred Chichon. Catherine Ringer, que nous avons perdu la semaine dernière, et sa fille est également chanteuse. Je vous parlerai aussi de la tournée de Zazie. Et puis ce soir, on devait avoir un invité que j'aime énormément, c'est Kezia Jones. Rhythm is love. À l'occasion de sa tournée française, Kezia Jones devait être dans Décibels ce soir. Il a annulé, ça arrive. Il a annulé 2 minutes avant l'émission. Ça n'arrive pas. On a un problème de direction artistique là dans l'équipe de Kezia Jones. Donc voilà, évidemment prévenu 2 minutes avant le début du direct. Je ne peux pas vous proposer un autre invité, mais ne vous embêtez pas, ne vous inquiétez pas. On va se régaler et je vous donnerai quand même tout à l'heure les infos sur Kezia Jones, même si je suis très énervée, j'aime tellement ce qu'il fait, j'ai envie de le partager avec vous, en espérant qu'il vienne à ses concerts un peu mieux qu'à ses promos radio. 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Et le thème du Blind Test, ce sont les chansons de l'année 1991, parce que oui, l'année 1991, elle a 35 ans, ça, même si vous êtes moyennement fort en maths, vous serez d'accord avec moi, mais l'année 91, et notamment le mois de septembre 91, c'est un mois qui a vraiment changé l'histoire de la musique. Alors, on se fera un petit point tout à l'heure sur les albums essentiels qui sont sortis il y a tout pile 35 ans. Mais pour le moment, et pour démarrer l'émission, je vous annonce une excellente nouvelle. Le nouvel album de Zazie arrivera le 2 octobre, et je vous donne ses dates de tournée juste après.

0: tournée pour son nouvel album Volatile qui sortira tout bientôt le 2 octobre. La grande tournée 2027 de Zazie commencera le 18 mars prochain à Strasbourg. Elle fera le tour de France et la billetterie est ouverte.
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0: Il est Vilaine, un duo excentrique et électronique parisien. Il est Vilaine a sorti Best Service, son deuxième album. Et dessus, il y a Femme Peinture. C'est un vrai coup de cœur pour nous. Et en plus, venu d'un label indépendant, ça fait toujours plaisir. Simone Ringer, la fille de Catherine Ringer, chante sur ce titre, Femme Peinture. C'est parti, il est Vilaine, notre coup de cœur du jour. Oh.

comme Best Service de Ille-et-Vilaine est disponible chez Dialect Recordings. Et dessus, il y a cette chanson merveilleuse avec Simone Rhinger, Femme Peinture.

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1: Ah là là, quel dommage, on aurait dû accueillir Kezia Jones, dont l'équipe a eu l'élégance d'annuler la venue une minute avant le début de notre émission. Alors les amis, on n'est pas rancuniers, non, on envoie de l'amour dans l'univers pour Kezia Jones, pour ses fans et pour sa musique magnifique. Évidemment, il ne sera pas réinvité de sitôt, je ne vais pas vous mentir, mais je vous recommande quand même de jeter une oreille à sa musique en général, et si le cœur vous en dit, d'aller l'applaudir. La semaine prochaine, mardi prochain, voilà, le Kezia Jones symphonique à la scène musicale. Pour la première fois, la musique de Kezia Jones avec l'Orchestre National d'Île-de-France, dirigé par Rémi Durupt. Et les arrangements symphoniques sont faits par Pierre Bertrand, qui avait aussi fait des arrangements pour Nougaro, Aznavour, compositeur de musique de film. Donc je pense que ça peut être vraiment très très chouette. Et puis vous annoncez aussi la tournée française de Kezia Jones à partir du mois d'octobre. Il passera par Rennes, Brest, Nantes, Caluire et Cuire à côté, Lyon, Grenoble, Saint-Brieuc, Nîmes au mois de novembre, à Metz et à Reims, et enfin le 4 décembre à Aix-en-Provence. Je vous propose d'écouter la chanson avec laquelle le lien indéfectible de Kezia Jones avec le public français s'est fait. C'était Rhythm is Love en 1992. La voix, l'attitude et le jeu de guitare virtuose. Mesdames et messieurs, Kezia Jones.

0: Rhythm is Love 92, premier album de Kezia Jones, Blue Funk is a Fact. Et bah merde alors.
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0: Allez, on remonte le temps un tout petit peu plus. 1991, c'était il y a 35 ans. Et il s'est passé plein de choses, notamment au mois de septembre 1991, plein de sorties d'albums qui ont carrément changé le cours de l'histoire du rock et de la musique. On va profiter du temps qui nous est offert ce soir pour en parler et pour écouter des chansons de 1991. Mais vous le savez, Décibel étant une émission participative, moi j'avais aussi envie d'avoir les souvenirs des auditrices et des auditeurs de cette année 1991. Il y a 35 ans, la musique était super excitante, n'est-ce pas Gwen?
2: Salut Émilie.
0: Salut.
2: Ah bah oui, tu nous fais rajeunir là.
0: Oui, mais oui, alors t'avais quel âge toi il y a 35 ans?
2: C'est l'adolescence, j'avais 15 ans.
0: Oh Mimi, il avait 15 ans. Et tu volais les disques ou tu les achetais? Dis la vérité.
2: Non, je les piquais à mon père surtout.
0: Ah, ça va.
2: Et après je les achetais parce que j'adorais avoir puis les cassettes aussi à l'époque, t'avais des cassettes aussi.
0: Les cassettes. Donc, bien
2: entre
0: sûr.
2: Les cassettes de mon grand-père, les 45 tours de la mer, les vinyles de mon père, j'avoue que j'ai commencé comme ça.
0: Alors, 1991, qui avait acheté la cassette du premier album d'MC Solar, Qui sème le vent, récolte le tempo?
2: Bah oui.
0: Moi, évidemment, évidemment. 1991, c'est aussi Saga Africa de Yannick Noah, ou encore Suzette de Danny Briand, donc des débuts de carrière prometteurs. Authentique du Supreme NTM, de la planète Mars, d'IAM, Frédéric Goldman Jones, ça c'était la pleine période, ou encore la mort de Gainsbourg et d'Yves Montand. Et puis le clip de Michael Jackson, Black Core White, tu t'en souviens, Gwen?
2: Ah ouais, excellent. C'est vrai que plein de souvenirs, hein, quand tu évoques tout ça, tu fais
0: ouais.
2: Mais oui.
0: Ben oui. Ouais, ouais. Et la mort aussi de Freddie Mercury, hein, le chanteur de Queen.
2: Ouais.
0: Toi, cette année-là, c'est Désenchantée, la chanson de Mylène Farmer, qui t'a marqué. Ce qui est fou, c'est qu'elle est encore d'actualité aujourd'hui, en vrai.
2: Ouais, c'est ce que j'allais dire, c'est que ce titre-là, bon, déjà, il était marquant à l'époque, donc en pleine adolescence, comment te dire que ça résonne un peu, hein.
0: Ouais.
2: T'es dans une chaise de mallette où le truc Désenchanté, bah, ça te fait résonance. Puis bon, la période était pas top, je crois qu'à l'époque, il y avait aussi une petite guerre du golf, enfin bon, il y avait des trucs pas cool qui passaient. Voilà. Donc bon, on se réfugie aussi dans la musique. Et puis, bah, ce titre-là a fait son bonhomme de chemin, est devenu un hit. Mais au-delà de ça, bah, les nouvelles générations le reprennent pas mal. Donc ça devient quelque chose de populaire. Et puis, hélas, qui s'ancre aussi dans une atmosphère ambiante, quoi.
0: C'est vrai. Alors, on va la réécouter ensemble parce que c'est un vrai kiff. Et merci pour le souvenir, mon cher Gwen.
2: Ah bah, c'est avec grand plaisir. Tu parles, tu me rajeunis. Moi, je plonge.
0: Allez hop, il y a 15 ans, on découvrait ça. Et le clip aussi, Gwen. Le clip était fou, on est d'accord.
2: Il était énorme. Mais ouais, mais les clips de Farmer, c'était des mini-films, c'était trop bien.
0: Elle est Désenchantée, 1991. Tout est KO, les amis. 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

Ah là là, 35 ans, les amis. Mylène Farmer, qui va toujours extrêmement bien. Son prochain album, le 13e, va s'appeler Egrégor. Il sortira le 30 octobre prochain. Pour le moment, nous savons que la pochette est signée par un fidèle de Mylène, le photographe et réalisateur Jean-Baptiste Mondino. Allez, restez bien dans le coin. Ici, continue son voyage en 1991, parce que demain précisément, 24 septembre, ce sera l'anniversaire de grands albums.

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2: Nous sommes le 23 septembre. Demain, on sera donc le 24 et ce sera l'anniversaire, les 35 ans de la sortie d'un album qui, si vous étiez né évidemment en 1991 et on va dire si vous aviez plus de 10 ans, forcément, il vous a marqué. Le deuxième album de Nirvana, Nevermind, aura 35 ans demain.

Like Teen Spirit, cette chanson qui était sortie un peu plus tôt au mois de septembre et qui a mis un petit peu de temps à devenir un tube. En fait, il a fallu un clip emblématique qui a été beaucoup, beaucoup passé sur les chaînes musicales, à la télévision, pour que finalement cette chanson devienne un tube et que le monde entier, je pèse mes mots, le monde entier découvre le grunge en général, Nirvana en particulier, et le talent, la beauté, le charisme, la voix et la guitare un peu pourrave de notre cher et regretté Kurt Cobain. Alors oui, Smells Like Teen Spirit, mais aussi Comme As You Are, Lithium, In Bloom, et puis une magnifique chanson avec des cordes à faire pleurer un cœur de pierre, Something in the Way, tout ça, c'est sur le deuxième album de Nirvana, Nevermind, qui aura donc 35 ans demain. Mais dites-vous que le mois de septembre 1991, il a vu, oui, sortir Nevermind de Nirvana, mais il a aussi vu sortir le même jour, c'est-à-dire demain, ça fera 35 ans aussi, l'album Blood Sugar Sex Magik des Red Hot Chili Peppers.

magnifique ballade comme Under the Bridge avec des paroles vraiment vénéneuses. Hein. Ça parle de drogue qu'on prend sous un pont tout seul à Los Angeles. Des chansons très sexy comme Suck My Kiss ou encore Give It Away. Blood Sugar Sex Magic peut être traduit par la magie sexuelle de la glycémie. Donc écoutez, voilà, en 1991, on faisait du bon rock'n'roll, mais on avait aussi des préoccupations finalement très très intéressantes. Et voilà, donc ces deux albums, celui de Nirvana et celui des Red Hot, sont sortis le même jour, le 24 septembre 91. Donc demain, si vous voulez célébrer les anniversaires, surtout, n'hésitez pas. Septembre 91, c'est aussi la sortie de Trompe-le-Monde, l'album des Pixies, de The Low End Theory, de Tribe Called Quest, ça c'est si vous aimez plutôt le hip-hop, Primal Scream aussi, si vous aimez les Anglais drogués, a sorti Screamadelica. C'est un des premiers albums qui mêlait si bien le rock et la musique électronique. Ça, c'était aussi en septembre 91. Et puis, le plus gros groupe de rock de l'époque sort aussi en septembre 91, non pas un, mais deux albums. C'est les Guns N' Roses. Alors, ils ne savent pas qu'en trois semaines, ils vont être incarnés par Nirvana, qu'en trois semaines, on fera plus de solo de guitare, on s'habillera plus en mini-short moule-boule sur scène comme Axl Rose, mais qu'on s'habillera plutôt comme Kurt Cobain avec des chemises. Tout ça, ils le savent pas, les mecs, quand ils sortent en septembre 91, Use Your Illusion, double album, donc le 1 et le 2. C'est voilà, une profusion, il y a tout, des clips énormes, des guitares énormes, des batteries incroyables, l'ego, mais immense, du chanteur Axl Rose. Ses paroles, à moitié poétiques, cryptiques, religieuses, christiques, on sait pas ce qui se passe, on sait juste que ben c'est génial, mais que ça va pas durer longtemps puisqu'ils vont se faire voler la place par le grunge. Alors voilà, pendant quelques semaines, en septembre 1991, on a pu se dire qu'on adorait ces énormes chansons rock'n'roll avec des violons, avec du piano et même avec des bruits d'orage et un clip où on fait un solo de guitare au milieu du désert. Et non, la guitare n'est pas branchée, mais ça n'est pas grave. C'était ça aussi, 1991, il y a 35 ans. Donc, les Guns N' Roses sortait un de leurs plus beaux morceaux. On va se l'écouter ensemble et en entier, s'il vous plaît. Il passe normalement jamais à la radio parce qu'il dure 9 minutes. Mais nous, on aime bien vous gâter. Alors installez-vous confortablement et kiffez. November Rain, Guns N' Roses. Bon voyage, les amis. C'était il y a 35 ans.

Send the Rain, Guns N' Roses. Je suis sûre qu'il y a des ados des années 90 qui viennent de passer un grand, grand moment en retrouvant voilà, la chanson de leur adolescence. Écoutez, ce petit voyage en 1991 est terminé. Pour être totalement complet et transparent sur cette année-là, je vous rappelle que c'est aussi l'année où la gaffe était numéro 1 du top 50 avec la Zoubida. Bisous.

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1: Oh là là, je suis encore en train de me remettre de mes émotions du magnifique Guns N' Roses qu'on a écouté tout à l'heure. Mais il est temps que je remette ma casquette d'arbitre. Bah oui, puisque nous allons jouer au Blind Test. Virginie est avec nous pour jouer. Bonsoir Virginie.
2: Bonsoir.
1: Bienvenue, comment ça va?
2: Ça va très bien.
1: Merci beaucoup Virginie. Il y a aussi une revenante, Marie-Christine. Bonsoir.
3: Bonsoir Virginie.
1: Bonsoir.
3: Bonsoir.
1: Alors on va jouer ensemble à gagner, je vous l'ai dit. Ce sont des albums vinyles tirés du tiroir au trésor de Mélodie, qui est la programmatrice des invités de Décibel et qui vient de maudire Kezia Jones sur 19 générations. Sache-le Kezia, bon courage. Jusqu'en l'an 3000, le mec, ça n'ira pas.
3: Et alors, bien de se faire poser un lapin.
1: Ah, dis donc, encore la veille ou une heure avant, tu te prépares, tu vois, tu te mets là 2 minutes, effectivement, on ne pouvait rien faire. Dans le placard au vinyle secret de Mélodie, il y a l'album de Gaëtan Roussel, celui de Maël, il y a celui de Grand Corps Malade, enfin, il y a plein d'albums super chouettes et récents et tout, donc vous pourrez faire votre choix. Je vous laisserai discuter au standard avec Dylan et Mélodie, ok?
3: Merci.
1: Voilà. Et oui, et vous avez gagné chacune un vinyle, quoi qu'il. Ça, c'est le tarif. Ah bah oui, quand on joue au blind test de Décibel, on gagne. Le jeu maintenant, ce sont des chansons toujours de cette année 1991, quand même, qui était une merveille, hein, vous l'avez entendu. Il y a 35 ans, qu'est-ce qu'on écoutait? Notamment les chansons du blind test de ce soir. Alors, déjà, peut-être petite vérification, est-ce que c'est une année fétiche pour vous, pour Marie-Christine et Virginie, 91?
3: Ah, non.
1: Je vous ai pas entendu, pardon. Virginie?
2: Non, pas spécialement.
1: Pas spécialement. Et Marie-Christine, 91?
3: Pour moi, pas une année qui marque non.
1: Oh là là, mais vous faites vos difficiles. Je suis sûre que si. On va voir si vous retrouvez les chansons de 1991. Vous à la maison, je suis sûre que vous allez retrouver. Premier tube de cette année-là. Marie-Christine et Virginie, dès que vous retrouvez le nom de l'interprète, vous me donnez votre prénom et puis votre réponse, d'accord?
2: D'accord.
1: Allez, on y va.
3: Marie.
1: Alors, Marie et Virginie, on
3: Stéphane
1: dit leur... Oui, c'est ça, c'est Stéphane Echer.

Marie-Christine et Virginie ont trouvé en même temps notre Stéphane Echer. Déjeuner en paix. Bravo, ça part bien. Allez, on continue. Deuxième tube de cette année-là. Il s'agit... Virginie, pardon, Scorpion, oui, bravo.

0: Challenge. Magnifique. Scorpion. Et ça fait...
1: C'est vrai que ça marque bientôt.
0: Ah ouais, hein. 2 points pour Virginie, 1 point pour Marie-Christine. Vous voyez qu'on écoutait des bonnes choses il y a 35 ans quand même.
1: Tout à fait.
0: Bah oui. On écoutait aussi, j'ai oublié de le mettre dans le blind test, il y avait Petite Marie aussi de Francis Cabrel, oui, et Frédéric Goldman Jones. Il y avait plein de bons trucs cette année-là. Ah oui, il y avait ça aussi. Alors, est-ce que vous allez le retrouver? Il s'agit d'un rappeur qu'on aime beaucoup dans l'émission.
1: Marie.
0: Oui,

0: Bravo, bravo. Vous avez été de bonnes candidates toutes les deux. Vous voyez, cette année 91 qui vous disait pas grand chose, ben, finalement, ça s'est très bien passé. Merci d'avoir joué avec nous, mesdames.
1: Merci à toi.
0: Merci. Et puis, merci. Bah, vous revenez quand vous voulez. Je vous repasse Dylan au standard. Il prend vos coordonnées pour vous envoyer vos cadeaux. Et puis, nous, on va retrouver Bachung. Parce que ça rigolait pas en 91. Sa guitare western, merveilleuse, sur Osée Joséphine. Voilà.

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1: Et c'est Jean-Baptiste Mondino qui avait réalisé le clip. On parlait de lui tout à l'heure parce qu'il a fait la photo de la pochette du nouvel album de Mylène Farmer. Mais c'est lui aussi qui avait réalisé très très beau clip Osez Joséphine en 1991. Donc sur l'album du même nom, Monsieur Alain Bashung.
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1: Allez, on termine avec la chanson anniversaire et on quitte cette bonne année 91. Bah oui, il y a une autre année à laquelle on peut se raccrocher pour terminer. C'est l'année 1970. Le 23 septembre 70, la France avait la tristesse d'apprendre la mort de Bourvil, André Bourvil, qu'on adorait, qui avait commencé sa carrière après la guerre, hein, dans les années fin des années 40, qui a fait des films évidemment inoubliables comme La traversée de Paris, La grande vadrouille, La cuisine au beurre, Le corneau, enfin Bourvil quoi, mais qui était aussi un sacré chanteur, parfois plutôt rigolo.
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1: On embrasse évidemment celles et ceux qui nous écoutent de Maubeuge et les gendarmes.
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1: La tac-tac-tac-tactique de Bourvil, c'était de faire des chansons rigolotes et tendres.
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1: Et puis, il y en a une que j'avais envie de partager avec vous pour le célébrer. Voilà, lui qui nous a quittés si jeune, le 23 septembre 70, il avait 53 ans. Une si jolie chanson. C'était bien. Au petit bal perdu. On va se quitter là-dessus ce soir, dans Décibel.
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0: Encore Malade sera là et vous présentera son tout nouvel album qui s'appelle Voir la mer. Donc ça, c'est demain à 19h. Quant à l'équipe de l'émission que je tiens à remercier, il y avait ce soir à la technique Diana Alcide, au standard Dylan Gauthier, à la réalisation Iris Guitoni, à la délégation de la musique Thomas Demolle, à la programmation des invités Mélodie Chaïb. Voilà, vous avez toutes les infos. Je n'ai plus qu'à vous dire merci à vous aussi, parce que quand vous participez à Décibel, la fête est encore plus belle.
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0: Et bonjour à tous, quel bonheur de vous retrouver chaque midi jusqu'à 13h. C'est votre nouveau rendez-vous sur Ici. On parle bon plan, vie quotidienne, arnaque à éviter, santé. Nous sommes là pour vous rendre service parce qu'on vous doit bien ça. C'est le titre de ce nouveau rendez-vous quotidien. Moi je m'appelle Enora Malagré et voici la joyeuse bande qui m'accompagne tous les jours. Aude Razo, Madame Anti-Arnaque, coucou Aude.
2: Coucou tout le monde.
0: Elsa Wolinski, mon rayon de soleil. Bonjour Elsa Wolinski. Vous ne les voyez pas, je sais, c'est pas très radiophonique. Elles sont toutes les deux en rose, deux petits bonbons aujourd'hui.
2: J'ai fait exprès.
0: Et de l'autre côté, Gérald Kerzek, notre merveilleux médecin. Bonjour Gérald.
3: Bonjour, et moi je suis quelle couleur ?
0: Bleu.
3: Eh bah oui, en bleu.
0: C'est très laid. Alors, Valère Coréard, notre monsieur bon plan. Bonjour Valère.
4: Salut Enora, bonjour à toutes et tous.
0: Alors aujourd'hui, très gros dossier, très important, on va parler enfants et écran. Est-ce que ça fait bon ménage ? Pardon, on vous en dit un mot tout au long de l'émission. Et puis si vous avez des questions, laissez-nous des messages au 0810 055 056. C'est un WhatsApp, c'est gratuit. Nous sommes là pour vous. Et puis, laissez-nous aussi des messages vocaux, comme l'a fait Marie-Rose aujourd'hui.
5: Oui, bonjour, c'est Marie-Rose de Goussainville. Sur ma retraite, il y a le RDS, donc j'aimerais bien savoir à quoi ça correspond.
0: Très bien, ça c'est une question pour vous, cher Valère.
4: CSG, CRDS, je vais vous expliquer ce que c'est, mais il n'y a pas le choix.
0: On y répond dans une trentaine de minutes. 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Nous sommes en direct ensemble jusqu'à 13h, gros dossier enfants, ados et écrans. Et pour ce faire, nous avons un invité de choix. Nous avons un grand pédopsychiatre qui nous fait l'honneur de venir, Stéphane Clerget. Bonjour Stéphane, bienvenue.
6: Bonjour Enora.
0: Vous avez écrit votre dernier livre, il s'appelle « Les mots de vos ados, comment les aider vraiment ?» C'est sorti en mars 2026. C'est Solar, c'est un sujet qui vous passionne. Merci beaucoup d'être là. Alors, les Merci. Enfants et les écrans, c'est bien, c'est pas bien ? Aude Razo.
2: Alors, visiblement, pour beaucoup de gens, c'est pas bien. En fait, c'est notre journée spéciale. Dites-le ici, journée consacrée sur notre antenne à nos enfants. C'est une enquête de notre réseau ici, Radio TV Digital, grande consultation citoyenne avec Odoxa en vue de l'élection présidentielle. Et donc, un chiffre, une inquiétude qui ressort dans cette consultation, c'est l'addiction aux écrans. 44% des parents d'élèves interrogés estiment que l'une des priorités du futur président doit être de lutter contre la sédentarité et contre l'addiction aux écrans, pourcentage qui monte même à 48% en région PACA. J'ai épluché un peu les régions. Stéphane Clerget, vous qui êtes pédopsychiatre, on a raison de s'inquiéter ou on en fait trop ?
6: Non, on a raison de s'inquiéter. Maintenant, tout repose pas sur le président de la République. Ça repose d'abord sur les parents qui ont un vrai rôle à jouer dans la réduction des temps d'écran et surtout pour inviter les enfants et les ados à faire d'autres activités beaucoup plus utiles pour leur développement.
2: À quel âge on peut mettre un smartphone ou une tablette entre les mains d'un enfant ?
6: À partir de 3-4 ans, mais pas tout seul.
0: C'est-à-dire très jeune.
2: Très jeune, non ?
6: Oui,
2: non,
0: mais attendez. Peut... Ouais, oulala, pardon. Excusez-moi, on vous a un peu sauté dessus, Elsa Wolinski, et pardonnez cette attitude un peu cavalière, mais c'est vrai qu'on est tellement intéressé par ce sujet.
6: Oui, mais il ne s'agit pas non plus culpabiliser les parents quand ils montrent un petit dessin animé à leur enfant de 3-4 ans. On peut regarder un petit dessin animé avec son enfant de 3-4 ans quand ça dure 5-10 minutes ou s'amuser à lui faire dessiner sur l'iPad. Mais c'est des temps extrêmement courts et toujours accompagnés. Pourquoi ? Parce que l'écran, vous êtes

0: d'un arnaque. L'écran, c'est l'arnaque. On croit qu'ils sont super intelligents, les enfants, parce qu'ils arrivent à utiliser l'iPad. En fait, ça demande 2-3 neurones, beaucoup moins que pour écrire son prénom avec un crayon à papier.
1: Et je pense toujours aux parents, aux grands-parents qui nous écoutent. À quel moment on doit s'alarmer? À quel moment il y a le signe qu'un enfant, là, il est trop devant un écran? Est-ce qu'il y a des signes qu'on peut nous détecter?
0: Il y a un signe très, très précoce, c'est qu'il hurle quand on lui retire l'écran. C'est-à-dire que quand c'est la crise qui dure parfois un quart d'heure, 20 minutes, parce qu'on lui dit ça suffit, t'as fait une heure d'écran, t'as fait tes jeux, c'est bon, maintenant on passe à table ou autre. Et c'est là qu'on voit qu'il y a une vraie dépendance, une vraie addiction, un vrai accrochage à l'écran. C'est extrêmement attractif, hein, donc c'est souvent très difficile de le réduire.
2: Gérald Kerzek.
3: C'est extrêmement attractif et comme le dit Stéphane Clerget, ça permet pas de développer et de neurodévelopper l'enfant. On a l'impression que le gamin est intelligent, qu'il est capable de faire plein de choses, et en réalité non. Et quand il y a des études qui ont montré que les enfants qui avaient un iPad, ils savaient pas dessiner une maison en trois dimensions, par exemple, alors que des enfants qui jouent avec des cubes, qui construisent, ils sont capables d'approcher cette tridimension, et donc ils ont beaucoup plus développé leur système cérébral. Et c'est là où c'est dangereux, c'est que ça donne l'impression finalement que le gamin il se développe, alors qu'il se développe pas malheureusement. Il régresse aussi, on en parlera tout à l'heure, sur ses relations sociales.
2: Oui, Valère Correa, vous avez des enfants, vous, qui sont très jeunes.
4: J'en ai un paquet, j'en ai un, deux, trois.
2: J'en ai un paquet.
4: Non mais, alors je vais vous poser une question, mais j'ai peur de la réponse. Donc allez-y doucement, parce que c'est vrai que quand on est parent, on veut faire au mieux, et on se dit, est-ce que je me suis planté? Bon, j'ai un enfant depuis qu'il a 9 ans, il a 10 ans aujourd'hui, Augustin. Je lui ai mis un téléphone entre les mains, je lui ai dit, voilà, ça c'est ton téléphone. De maison, il n'a pas le droit de sortir avec, enfin il capte pas, il n'y a pas de réseau. Et ma stratégie c'était de dire, je veux qu'il soit acteur de l'appropriation de cet objet finalement dans son quotidien. Donc il a évidemment un temps limité, on met des alarmes, etc. Mais parfois quand j'en parle avec des amis, ils sont un peu choqués en disant, mais déjà il a déjà un téléphone. Et je me suis dit, mais il va vivre toute sa vie avec des téléphones autour de lui, donc autant qu'il s'habitue tout de suite, mais on le fait ensemble. C'est une stratégie qui peut se tenir ou bof?
0: C'est dangereux. C'est-à-dire que, effectivement, il va vivre toute sa vie, mais enfin, on va pas non plus lui donner le volant d'une voiture à 9 ans. Non, c'est trop précoce. Il a beaucoup d'autres choses à faire, beaucoup d'autres choses à apprendre, et il en a surtout pas vraiment l'utilité du téléphone. Aujourd'hui, en moyenne, quand les parents donnent un téléphone à l'enfant, c'est quand il entre au collège, et c'est surtout pour pouvoir lui laisser un petit peu d'autonomie et pouvoir le contacter. À 9 ans, ça n'a aucun intérêt. À partir du moment où on peut évidemment contrôler et pas le laisser seul avec son téléphone, c'est pas forcément dangereux. Mais c'est pas utile, non.
2: On va continuer de parler des rapports entre les enfants et les écrans, aussi nos ados, puisque vous l'avez évoqué, ça c'est un grand sujet. Elsa Wolinski, vous avez des ados à la maison, vous aurez des questions à poser. Et puis si vous avez des questions à poser à notre pédopsychiatre Stéphane Clerget, c'est le moment, hein, 0810 055 056. Si vous êtes parents, grands-parents, tata, marraine, parrain, on prend tout, hein, j'ai envie de vous dire. Et pour l'heure, on va écouter un petit disque, Sandra Maria Magdalena, vous êtes dans votre nouveau rendez-vous quotidien. On vous doit bien ça sur ICI, on est ensemble jusqu'à 13h.

0: Sarah Maria Magdalena sur votre radio ici. On est ensemble jusqu'à 13h.
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0: 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Midi 15, on est en direct, c'est mercredi, c'est jour des enfants, du coup. On parle du rapport entre les écrans et nos enfants ou nos ados. Le grand pédopsychiatre Stéphane Clerget nous a rejoint aujourd'hui au sein de cette joyeuse bande. Et vous êtes déjà très nombreuses et très nombreux à réagir au 0810 055 056. Si vous avez des questions, ça tombe bien, on est là pour y répondre. Nous avons donc Catherine qui nous appelle de Bretagne. J'aime entendre ça. Bonjour chère Catherine.
2: Bonjour Anora, bonjour à toute l'équipe.
0: Et vous appelez d'où Catherine?
2: Alors j'appelle de Landerneau, dans le Finistère, à côté de Brest.
0: Pardon, je suis très en joie, je suis moi-même finistérienne, j'embrasse très fort.
2: Oui, je sais.
0: Ici, Brest,
2: vous êtes. Vive les Bretons.
0: Vive la Bretagne. Bon, pardon, on arrête là tout de suite. C'est horrible ce que je suis en train de faire. J'embrasse d'ailleurs, je fais un immense coucou à nos 44 locales merveilleuses, hein, de tout le réseau ici, qui font un travail absolument fabuleux. Alors vous avez plusieurs enfants, vous avez deux enfants Catherine, c'est ça?
2: J'ai ça, j'ai deux adolescents, ouais. Une fille de 14 ans et un garçon de 11 ans.
0: Comment vous gérez les écrans avec vos ados alors?
2: Alors ça a été une question un peu prise de tête, surtout l'année dernière. C'est vrai que bon, ma fille a eu un portable dès son entrée en sixième pour la laisser un peu autonome. C'est vrai que cette année mon fils est rentré en sixième également. C'est vrai que j'ai fait le choix de pas lui prendre de portable parce que je me suis rendu compte que il passait trop, enfin que ma fille passait trop de temps sur les écrans, que ça avait un impact même sur les résultats. Donc c'est vrai que je me suis dit je ne fais pas la même erreur.
0: Bêtise, voilà, c'est ça. Elle a bien fait déjà, docteur Clerget, ça c'est pas mal.
3: Ouais, c'est formidable qu'elle y soit parvenue, oui.
0: Ouais. Sans trop de crise.
2: Ça a été facile. Ouais, tout le temps, mais je lui ai expliqué les raisons pour lesquelles je décidais de ça. C'est vrai que mon fils m'envoie un peu, il me dit pourquoi elle a eu, moi j'ai pas. Donc je lui dis je limite l'utilisation d'une tablette le mercredi et un peu le week-end, contrôle parental sur la tablette également.
0: D'accord.
2: Après c'est vrai que c'est pas facile puisque là je me rends compte qu'en sixième on leur demande d'installer une application pour avoir leurs devoirs, pour rendre certains travaux.
0: Quoi, pardonnez-moi, j'ai pas d'enfant moi donc. Mais ça n'a pas de sens ça, docteur.
3: C'est vrai que c'est un peu étrange, c'est-à-dire que sur Pronote maintenant les devoirs sont plus remis sur l'agenda, ils sont écrits sur Pronote, donc faut allumer l'écran pour voir les devoirs.
0: Oui. Ça, Elsa Wolinski, vous avez aussi deux ados comme notre auditrice Catherine, donc ça c'est un peu antinomique tout ça.
4: Ouais, tout à fait. Moi je suis traumatisée par Pronote personnellement.
0: Alors comment on fait, parce que j'entends Catherine, l'un l'a eu, l'autre non. Comment on gère d'ailleurs un peu cette jalousie entre ados? L'un a eu un manuel, j'allais dire pas du tout. Moi, je suis en mode grimoire. Un écran et pas l'autre. Comment on fait ça?
3: On peut dire qu'effectivement, la vie est pas toujours juste. C'est à chacun selon ses besoins. C'est pas l'égalité parfaite. On peut considérer que tel enfant qui fait suffisamment d'activités extérieures, du sport, des activités artistiques, peut regarder son écran parce qu'il arrive à être autonome et à autogérer son temps et pas l'autre. C'est aussi fonction de la personnalité des enfants.
0: Ouais, c'est ça. Alors comment du coup, Catherine, on va reprendre Catherine. Comment vous rassurez, c'est ça Catherine? C'était ça votre question, j'imagine.
2: Excuse-moi, oui, je suis là. Du coup, vous me demandiez.
0: Oui, quelle était votre question pour le docteur?
2: Savoir comment expliquer aux enfants l'impact négatif en fait des écrans,
0: ouais, c'est ça.
2: Sur eux, quoi.
3: C'est vrai que quoi qu'on leur dise, de toute façon, c'est tellement prenant les écrans que ils vont nous entendre, hein, mais on peut pas utiliser leur raisonnement. C'est-à-dire à l'âge de vos enfants, ils ont pas la capacité de s'autoréguler. C'est juste pas possible. Donc faut pas. On leur explique évidemment, mais on peut pas se reposer sur eux, sur leur sens des responsabilités. Mmh. C'est pas possible. Donc vous êtes obligés, comme vous le faites formidablement, de mettre des limites et de définir les temps où l'écran peut être utilisé.
0: Elsa Wolinski.
4: Non, mais je voulais me permettre de vous poser une question, parce que quand vous parlez de s'autoréguler, finalement, est-ce que nos enfants ne nous plagient pas nous-mêmes? Parce que nous, on a aussi du mal à s'autoréguler quand même.
3: Mais tout le monde, en fait. Je crois qu'à tout âge, c'est très dur de s'autoréguler, mais encore plus quand on est enfant. Mais c'est vrai, vous avez raison, c'est fondamental. Beaucoup d'adultes ont du mal à s'autoréguler. Évidemment, c'est difficile de faire la leçon à son enfant quand soi-même, on n'y arrive pas. Donc, la priorité pourrait être aussi, nous, d'apprendre la
4: s'auto-réguler. En fait, de faire attention parce qu'ils nous regardent. Donc, oui. Si on dit à notre enfant, ne prends pas ton portable, mais que nous, on passe notre temps avec notre portable.
5: Oui. T'es gentil, c'est... maman, mais oui. Tu fais la même chose. Oui. Gérald Kierzet, puis Audrazo.
6: Mais est-ce qu'on peut dire, je me suis trompé avec ta sœur, on pensait que c'était une bonne idée, en fait, c'est une mauvaise idée, et donc, du coup, pourtant, on ne va pas refaire la même erreur, ou moi-même, je suis addict et je n'ai pas envie que tu tombes dans cette addiction, de le verbaliser. Est-ce que c'est un aveu de faiblesse ou est-ce qu'au contraire, c'est un argument?
3: De toute façon, c'est bien, les aveux de faiblesse, ça autorise l'enfant à accepter aussi ses propres faiblesses, mais bien sûr qu'on peut dire ça, surtout ce qu'on peut dire, c'est pour ton bien. Et en fait, les ados, ils le savent bien, parce qu'ils n'arrêtent pas d'entendre, ils écoutent la radio, on en parle à l'école, ils savent très bien que c'est pas bon pour leur développement.
5: Bien sûr, ils sont pas idiots.
3: Ils savent bien qu'on fait ça pour leur bien et ils nous remercieront plus tard.
5: Audrazo.
7: Moi, j'ai une collègue qui m'a parlé de ça dans le couloir, pas plus tard qu'il y a quoi, une demi-heure, elle a des grands enfants. Il y a un truc assez tendance, je sais pas si vous connaissez, c'est les dumbs. Phone, vous savez, donc c'est dumb comme stupide, donc c'est l'inverse de smart.
5: D'accord.
7: Phone. Alors je connaissais pas du tout, du coup j'ai regardé. En fait, c'est des téléphones tout basiques, sans internet, comme on avait en fait finalement à l'époque.
5: En 1920.
7: Voilà. Ou alors avec un tout petit nombre d'applications. Et visiblement, ça commence à être un peu tendance, même des jeunes qui sont demandeurs, même des jeunes adultes qui sont demandeurs d'avoir ces téléphones un peu minimalistes. Bonne solution ?
3: Oui, tout à fait. Même si pour l'instant ça reste un peu minoritaire, et puis même s'il y a des jeunes qui sont demandeurs, il y en a beaucoup qui on faire une crise si on remplace leur smartphone par un dumbphone. Hein.
5: J'embrasse très fort Catherine qui nous a appelé. Passez une très très belle après-midi. Faites comme Catherine, appelez-nous si vous avez des questions à poser à notre pédopsychiatre Stéphane Clerget qui reste encore avec nous. On parle du rapport entre les ados, les enfants et les écrans. Puis un petit peu aussi nous aussi, parce qu'on est un peu accro aussi à nos téléphones malheureusement. Mais pour l'heure, on écoute une nouveauté. Christophe Maé, il n'y a que de l'amour chez toi. On est ensemble jusqu'à 13h sur votre radio ici.

0: Christophe Maé, c'est une nouveauté. Il n'y a que de l'amour chez toi, sur votre radio ici, dans Vous Doit Bien Ça.
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0: Midi 24, on est en direct, c'est votre nouveau rendez-vous quotidien, ça s'appelle On vous doit bien ça sur votre radio. Ici, jusqu'à 13h, aujourd'hui gros dossier, le rapport entre les enfants, les ados, et puis un petit peu nous aussi, et les écrans. Continuez de réagir au 0810 055 0 56, comme l'a fait Nathalie qui a appelé là il y a une minute. Bonjour Nathalie, bienvenue.
3: Bonjour.
0: Bonjour, bienvenue. Vous allez bien Nathalie?
3: Oui, ça va, je vous remercie.
0: Vous êtes enceinte, c'est ce qu'on me dit dans l'oreillette, comme on dit.
3: Non, alors pas du tout.
0: Ah, c'est votre fille qui est enceinte, pas du tout.
3: Non, moi mes enfants sont très grands. Je suis déjà grand-mère de par ma belle-fille, mais ma fille va effectivement avoir un enfant.
0: Mais vous avez une voix, on dirait une ado.
3: Nous avions...
0: Vous avez une voix, on dirait une adolescente, chère Nathalie, c'est incroyable.
3: Ah, c'est gentil, mais alors pas du tout.
0: Bon, en tout cas, votre fille est enceinte. Et là, il y a une petite panique, c'est ça, Nathalie, hein ?
3: Oui. En fait, c'était la discussion qu'on avait ce matin. Ouais. Et elle me disait, oui, je te préviens, moi, je veux pas de temps d'écran, pas de télévision, pas de smartphone. Alors, les smartphones, ça tombe sous le sens. Même mes petits-enfants qui ont 4 ans et 3 ans n'en ont pas. Mmh. Je lui dis, mais... Tu sais, la télé, c'est pas forcément non à 100%. Ah non, mais moi, ça sera non, parce que sinon, tu garderas pas mes enfants, j'en veux pas du tout.
0: Ah, waouh, ok. Oui.
4: Ouais, mais c'est pour le premier, oh, voilà. Ça.
0: Alors, il y a un petit stress. On va s'adresser évidemment à notre merveilleux pédopsychiatre Stéphane Clerget. Comment, oui, on gère ce petit stress-là, là, avant que l'enfant
5: déjà,
0: arrive?
5: On est ravis, parce que si c'est le seul stress de votre fille, alors qu'elle est enceinte, ouais, ça va. En général, il y en a effectivement tellement d'autres. Il faut évidemment raison garder, laissez-la s'inquiéter. Une fois que l'enfant sera là, elle s'apaisera sans doute. Mais je vous rejoins, il ne s'agit pas de diaboliser absolument les écrans. C'est intéressant de regarder des petites fictions adaptées à l'âge de l'enfant ensemble, ou pourquoi pas, quand l'enfant est beaucoup plus grand, de faire des jeux vidéo adaptés à son âge, parce que ça reste quelque chose de plaisant, qui peut même d'ailleurs parfois développer certaines capacités cognitives. Donc oui, il ne s'agit pas du tout de diaboliser, il s'agit vraiment d'en faire une petite activité parmi d'autres. Maintenant, c'est pas maintenant que vous allez discuter de ça avec elle, tant qu'elle est enceinte. La question se posera quand l'enfant sera de toute façon plus grand et de l'eau aura coulé sous les ponts d'ici là. Mais effectivement, il n'y a pas lieu de diaboliser les écrans comme vous le faites avec raison.
0: J'aime beaucoup ce psychiatre, j'ai envie de venir vous consulter. Je sais que vous
6: n'êtes
0: que des enfants,
6: chose.
0: Si vous prenez des adultes, on va peut-être venir. Merci beaucoup, docteur, et on vous embrasse très fort, Nathalie. Embrassez très fort votre fille aussi pour nous. Félicitations. Vous avez des petites astuces, Valère, à nous donner, hein.
7: Oui, absolument. J'ai des petites astuces. Alors, peut-être commencer par... Enfin, celle-ci, je l'aime bien. Elle est éprouvée. Elle marche plutôt pas mal. Moi, j'arrive plus à accéder aux documents. Donc, je vais tout faire de tête. C'est la boîte à téléphone. C'est très simple. Une boîte, ça l'a dit, on s'en fiche. Mais en gros, vous sanctuarisez quelques moments, ça peut être le déjeuner, le dîner par exemple, où tout le monde met son téléphone dans le saladier. C'est notamment bien quand on a des ados. Et quand je dis tout le monde, ça rejoint aussi ce que vous
8: disiez tout à l'heure. Le saladier vide.
7: Le saladier vide, ou plein si vraiment la salade est affreuse et que vous voulez tout jeter après. Mais l'idée, c'est que, comme le disait tout à l'heure Gérald Krezek, c'est qu'on est transparent. On fait tous le geste, les parents et les enfants. Ouais. Et on s'octroie un moment de déconnexion numérique. Je ne sais pas ce que vous en pensez, docteur, mais...
5: Ah, l'idée est bonne. On verra pour l'application.
7: Moi, je trouve que c'est sympa. C'est une espèce de team building, en fait, quelque part. Et puis, si j'ai le temps très rapidement, il y a quand même des fonctionnalités dans les iPhones et dans les Android pour gérer le temps d'écran. On peut bloquer des applications, on peut déterminer un temps, il peut y avoir des codes de déconnexion. Donc, utilisez aussi les fonctionnalités de vos téléphones pour brider intelligemment l'accès au téléphone.
0: Gérald Kierzek, très rapidement.
8: La grande différence entre les adultes et les enfants, il faut peut-être leur expliquer, c'est que les adultes, ils jouent pas sur leur téléphone. Souvent, c'est pour le boulot. Donc, il faut peut-être leur expliquer, alors que les ados pensent qu'ils jouent.
6: Oh là là, je me demande si vous jouez pas de temps en temps.
0: Audra Zou, rapidement.
9: Il y a une autre question qu'on va évoquer. Alors, on pourrait faire là aussi toute une émission là-dessus. Ouais. Et je sais que ça va être largement évoqué dans le journal de nos régions à 13h, parce que autre chiffre qui ressort de notre enquête ici, Radio TV Digital avec Odoxa, 81% des personnes interrogées sont favorables à l'interdiction des réseaux sociaux au moins de 15 ans. Vaste question, on en parle beaucoup. pour ou contre, docteur Kergé?
5: On va pas aller contre l'avis de 80% des parents. Non, bien sûr que ce serait l'idéal qu'ils aient pas accès aux réseaux sociaux. Encore une fois, qu'est-ce qu'on leur propose à la place? Donc il faut vraiment être force de proposition.
9: Et on en parlera largement dans le journal de 13h tout à l'heure, évidemment.
0: Merci beaucoup, monsieur Stéphane Clerget. Je rappelle votre livre, Les mots de vos ados, comment les aider vraiment. C'est chez Solar. Merci beaucoup pour votre expertise. On se retrouve dans un instant. Continuez de réagir. 0810 0 55 0 56. Si vous avez des questions à nous poser, ça tombe bien. On a la plupart du temps les réponses.

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2: Il est 12h33, chers amis, on est en direct jusqu'à 13h dans votre nouveau rendez-vous quotidien. On vous doit bien ça. Ici, on parle bon plan, vie quotidienne, arnaque à éviter, santé. Nous sommes là pour vous rendre service parce qu'on vous doit bien ça. Nous sommes ensemble, je le dis, jusqu'à 13h. Moi, je suis Enora Malagré, je suis avec Aude Razo, Valère Correa, Gérald Kirzek, pardon, qui nous dira comment ne pas tomber malade avec tous ces changements de température. C'est pénible. Et Elsa Wolinski, qui nous dira précisément tout l'inverse de ce qu'on vient de dérouler en début d'émission, puisqu'on parlait des addictions de nos enfants à leurs écrans. Vous allez voir, ça va être très cocasse. Mais pour l'heure, nous allons répondre au vocal d'une auditrice. Elle s'appelle Marie-Rose.
3: Bonjour, c'est Marie-Rose de Goussainville. Sur ma retraite, je regarde toutes les cotisations. Il y a le RDS, le remboursement de la dette sociale. J'aimerais bien savoir à quoi ça correspond. En vous remerciant beaucoup, bonne journée à vous.
2: On vous embrasse très fort. Marie-Rose, faites comme elle, vous avez des questions. Ça se passe au 0810 055 056, c'est un WhatsApp et évidemment c'est gratuit. Ça c'est une question pour vous, Valère Correa.
4: Eh oui, les retraites, elles peuvent être soumises à la CSG et à la CRDS, comme d'autres revenus. Alors le taux peut dépendre notamment du revenu fiscal de référence. Juste pour répondre très concrètement, la CSG c'est la contribution sociale généralisée, ça finance principalement la sécurité sociale, donc comme l'assurance maladie notamment. Et puis la CRDS, ça contribue au remboursement de la dette sociale. C'est obligatoire, il faut faire avec.
2: Merci Valère Correa. Voilà, c'est tout simple. Vous avez des questions, on a des réponses. Continuez de réagir aussi si vous avez des questions sur les écrans, le rapport entre vos ados, vos enfants et leurs écrans. On a encore un médecin qui est là, dis donc, Gérald Kirzek, il est là pour ça. 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On accueille Gianni. Bonjour, cher Gianni.
5: Bonjour.
2: Bien. Oui, très bien. Vous appelez des Pyrénées-Orientales, donc du coup, nous embrassons ici Roussillon. Vous êtes ferronnier, voilà, c'est ça, Gianni?
5: C'est ça.
2: Vous avez deux enfants.
5: Deux enfants, ouais.
2: Ils ont quel âge, vos enfants ?
5: Il y en a une qui a 23 ans et le petit qui a tout juste 14 ans à peine.
2: Ah, et il est accro aux écrans d'ailleurs, votre petite 14 ans, parce que c'est l'objet de l'émission un peu aujourd'hui.
5: Bah, c'est ce que j'entendais, mais pas spécialement, si on lui laisse l'opportunité, oui, mais il a des restrictions, ça se coupe au bout de deux heures, donc voilà.
2: Allez, après, boum,
5: il a à faire.
2: Voilà un bon papa que voici. Et c'est gagné du coup.
6: Bravo,
5: bravo, merci.
2: Bah voilà.
5: J'ai gagné quoi alors du coup?
2: Géniaux. Et ben vous avez gagné 200 euros à dépenser dans une grande enseigne pour booster votre pouvoir d'achat, mon cher Gianni, tout simplement.
5: Et c'est super. Alors ouais, je m'y attendais pas, je me suis inscrit cet été et je pensais pas être sélectionné. J'ai gagné un bon d'achat, c'est super.
2: C'est super. On vous embrasse.
5: Merci à Enora et à toute l'équipe.
2: On vous
5: Roussillon et ici. Et
2: voilà, exactement. Super. On embrasse très fort ici Roussillon et on vous embrasse aussi chaleureusement, cher Gianni. Vous avez vu, c'est tout simple. 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Devinez qui on va écouter, dis donc. Je vous le donne en mille. La grande, la seule, la Céline Dion, dis donc, avec Jean-Jacques Goldman. Les derniers seront les premiers sur votre radio ici. On est ensemble jusqu'à 13h dans On vous doit bien ça.

0: Céline Dion et Jean-Jacques Goldman, les derniers seront les premiers sur Ici. 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
0: Je peux vous dire qu'il y en a une qui fredonnait dans le studio, c'est Elsa Wolinski, parce qu'elle a la chance. Elle a la chance d'aller voir Céline vendredi.
2: Oui, j'y vais, je suis trop contente.
0: Oh là là là là, la chanceuse. Alors, nous sommes au cœur d'une émission passionnante. On a parlé du rapport de vos ados et de vos enfants face aux écrans. Continuez à nous poser les questions, 0810 055 056. Mais là, c'est l'heure de notre Gérald Kirzek. On tombe toutes et tous malades en ce moment à cause de ces changements de température. Ça me rend chèvre. Comment qu'on fait, monsieur le docteur?
3: Déjà, c'est pas les écarts de température qui rendent malade.
0: Ah bon?
3: C'est les virus. Alors, vous aimez bien, vous êtes bien gentil, mais virus ou écarts de température, quand il y a des écarts de température, on chope plus de virus. Ça, c'est pas faux. Pourquoi? Parce que les écarts de température, changement d'humidité, de chaleur, puis coup de froid, ça irrite les muqueuses. Et vous savez que la température de votre nez, par exemple, elle est plus froide que la température de votre corps.
0: J'ai la truffe fraîche, donc.
3: Exactement. L'intérieur de la truffe, 32-35 degrés, alors que l'intérieur de vous, c'est 37 degrés en principe, et donc du coup on a une j'allais dire un environnement propice au virus. En plus, vous rajoutez de l'irritation de la muqueuse nasale, vous rajoutez un petit coup de surchauffage. Quand les températures baissent, on surchauffe, tout ça, ça déshydrate, et effectivement les virus environnants vont pénétrer plus facilement dans votre organisme, et c'est là où vous allez tomber malade. L'autre chose, c'est quand il fait frais, qu'est-ce qu'on fait? On n'est plus dehors, on est dedans. Donc si on est dedans, il y a de la promiscuité. S'il y a de la promiscuité, les virus ils sautent d'une personne à une autre, parce qu'on va respirer le même air. Donc tout ça, la conclusion, c'est qu'effectivement, il y a un peu plus de virus. Et là, en ce moment, on en a un certain nombre en consultation.
0: On a Valère Correr qui fait l'andouille. Non, vous êtes tombé malade, c'est ça?
4: Non, mais je repensais au masque, pardon. Mais quand on est malade, on met un masque. C'est une question de respect, ça.
0: Attention, Elsa.
2: Non, mais c'est parce que j'ai tout sauté il y a quelques jours, et donc depuis, il me demande de porter un masque. Vous savez tout.
0: Ceci dit, c'est un bon réflexe. Est-ce que c'est le moment de reporter des masques? J'ai aussi entendu dire que la Covid revenait.
3: Il y a des virus respiratoires, des rhinovirus, le Covid, etc. Mais vous précipitez pas sur les tests, ça sert à rien. Par contre, il a raison, Valère, quand vous êtes malade, évitez d'en mettre partout, portez un petit masque chirurgical. En revanche, remettre le masque pour se protéger des autres, ça n'a pas de sens. Deux réflexes qui sont simples. Premier réflexe, on se nettoie le nez. Le sérum, l'eau de mer, le sérum physiologique, faire un lavage de nez. Puis quand vous n'êtes pas lavé le nez?
0: 1520.
3: On ne le fait pas assez. Et pourtant, c'est très bien. Ça rééquilibre la muqueuse, ça l'hydrate, ça évacue les virus, etc. Donc, on se lave le nez, sérum physiologique.
0: Un petit coup de gel hydroalcoolique aussi, docteur. On en met peut-être ou pas?
3: Deuxièmement, les gestes barrières, on se lave les mains. Et si vous n'avez pas de point d'eau, vous pouvez utiliser le sérum hydroalcoolique, mais on se lave les mains. De l'eau et de savon, tout simplement. On revient des transports en commun, du boulot, etc. On rentre à la maison, on se lave les mains. On arrive au travail, on serre la main à tout le monde. Pourquoi pas? On se lave les mains aussi. Ça, c'est le deuxième bon réflexe. Et je rajoute un troisième. On aère son logement 10 minutes le matin, 10 minutes le soir. Ça permet de ventiler, de renouveler l'air et d'éviter l'accumulation des virus. Juste avec ces trois réflexes, mais on diminuerait considérablement les épidémies de grippe, les épidémies de Covid, de gastro-entérite. On va arriver dans les épidémies de gastro-entérite.
0: On en parlera, on fera évidemment
3: et tout
0: une émission là-dessus.
3: C'est manuporté, c'est porté bien par les mains. Donc juste ces réflexes de bon sens. Et si en plus le geste civique, vous mettez un petit masque quand vous êtes malade, c'est plutôt pas mal.
0: Aude Razo, vous avez une question pour notre médecin?
5: J'ai une question sur le lavage de nez. Moi, quand je le fais, j'ai l'impression que ça me dessèche complètement, c'est pas hyper agréable. Est-ce qu'il y a une fréquence à respecter, en fait?
3: Faut pas trop le faire.
5: D'accord.
3: Trop d'hygiène tue l'hygiène, et surtout ça va déséquilibrer.
0: Ça vous fait plaisir, Valère. Vous qui ne vous lavez jamais. Non, je plaisante.
3: Il se lave trop.
4: Moi, Valère, j'adore avec du gel hydroalcoolique.
3: Non, c'est un côté un peu hypochondriaque.
0: Mais ça peut
3: avoir l'effet inverse. Pareil en toilette intime, pareil toilette sur la peau. En fait, on a le microbiote cutané, on a un microbiote des bactéries, la flore, vous savez, cette flore de bactéries à l'intérieur du nez, et faut pas trop assécher. Donc faut pas le faire 10 fois par jour. Comme le gel hydroalcoolique, on l'utilise pas 10 fois par jour. Mais se laver le nez, une fois par jour, c'est plutôt pas mal. Hein.
0: Okay. Vous avez des questions pour notre médecin, il y répond. 0810 055 056, c'est votre émission. On vous doit bien ça sur Ici. Pour l'heure, on s'écoute Paul McCartney, Live and Let Die sur votre radio Ici.

0: Live and Let Die, Paul McCartney sur votre radio, ici que c'est bon.
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0: On vous doit bien ça. Il y a aussi une version des Guns N' Roses pour ceux qui sont fans de rock comme moi de cette chanson. Midi 46 sur votre radio ici, on est ensemble jusqu'à 13h. Vous êtes très nombreux à réagir au 0810 055 056, notamment sur le sujet qu'on a abordé en début d'émission sur le rapport entre les enfants et les écrans. Dans un court instant, Elsa Wolinski nous parlera du rapport entre les adultes et les écrans, qui n'est pas tout à fait le même. Mais pour l'heure, on accueille Alexandra qui nous appelle grâce à Ici Orléans, me semble-t-il. Bonjour Alexandra.
2: Bonjour.
0: Et comment allez-vous, chère Alexandra?
2: Super bien, vous avez une voix merveilleuse, pleine de sourires.
0: Oh bah merci, bah c'est vrai qu'on est quand même pas malheureux de faire cette émission toutes et tous ensemble. J'espère qu'on vous rend service. Je vois que vous êtes maman de 3 enfants, Alexandra.
2: Oui.
0: Alors vous, il y a du téléphone, il n'y a pas de téléphone, comment vous gérez? Dites-nous tout.
2: Eh bien nous, on a une recette magique. Non, on n'a pas de télé. Une règle écran un jour sur deux.
0: Super. Ouais.
2: Et on sort quand même. On fait dans la mesure du possible des petites sorties, des animations. On n'est pas sédentaire. Voilà. Donc ça marche plutôt pas mal du tout. Et je dirais qu'après, je pense que l'important c'est de toujours expliquer les choses et d'être bienveillant, d'aller au bout des explications, de bien sensibiliser et de rester très ferme quand c'est non.
0: Bah vous êtes formidable, hein, docteur Kirzek, c'est pas mal ça. Hein,
3: non mais c'est important de donner un cadre, surtout dans une société où il y a de moins en moins de cadres. Et l'ado, faut pas oublier, il se construit par opposition. Et donc du coup, ça fait partie de sa construction de donner un cadre dans lequel il va pouvoir naviguer, être libre. Mais il y a quand même des limites, ça c'est important. Et l'autre chose que vous nous dites, c'est je les occupe, parce que c'est quand ils s'ennuient qu'ils prennent un écran. Alors,
0: et puis,
3: bien sûr, il y a tous les copains et tout ça.
0: L'ennui, mais... c'est pas mal aussi.
3: Alors, c'est bien de s'ennuyer, mais il faut apprendre à s'ennuyer.
0: Ouais,
3: s'ennuyer, c'est une réflexion intérieure aussi. Mmh. C'est leur expliquer tout ça, mais ça nécessite du dialogue.
0: Merci, docteur. Merci surtout à vous, chère auditrice, chère Alexandra. On va essayer, pardonnez-moi, j'en perds mes mots, de prendre le plus d'auditeurs et d'auditrices possible, parce que vous êtes très nombreux, 0810, 055, 056. On accueille Floriane. Et gros bisous, Alexandra, bien sûr. Bonjour, Floriane.
4: Oui, bonjour. Alors je rejoins Alexandra et je lui dis bravo parce que moi de mon côté, j'ai beaucoup de mal à proposer autre chose à mon fils qui a 12 ans et qui a développé une réelle addiction aux écrans.
0: Ouais,
4: donc
0: ouais.
4: Nous on a toujours mis des limites, mais pour autant il ne pense qu'à ça, il ne pense qu'au temps qu'on pourrait lui rajouter et qu'on ne lui rajoute pas justement pour cette histoire de cadre.
0: Ouais.
4: Et il en est arrivé à s'acheter lui-même un téléphone avec son argent de poche, enfin qu'on soit au courant.
0: Dans votre dos, oui, voilà.
4: Voilà. Et donc, aujourd'hui, moi, j'ai ma grosse difficulté, c'est de réussir à lui proposer d'autres activités qu'il accepte de faire parce que rien ne lui convient et qu'il ne pense, même si là, par exemple, ça fait depuis cette histoire de téléphone, il n'a plus accès à un téléphone.
0: Ouais.
4: Pour autant, il y pense beaucoup et puis il dit voilà qu'il s'ennuie, il veut pas particulièrement lire. Alors il est sportif, mais bon, au bout d'un moment, il peut pas faire que du sport non plus pendant tous ces temps. Et on a du mal à lui proposer d'autres activités auxquelles il puisse prendre plaisir à faire.
0: D'accord.
4: Même si on est fait avec
0: Alors,
4: lui.
0: Si vous avez, parce que c'est une communauté qu'on est en train de créer, on vous doit bien ça. Donc si vous avez et conseils aussi. Vous, hein, les amis à prodiguer à Floriane, vous écrivez sur le WhatsApp hein, 0810 055 056. Docteur Kirzek.
3: Un conseil, il faut se faire aider, parce que là, effectivement, on est dans la définition de l'addiction, le dialogue. Il est compliqué, et il faut se faire aider par qui? Alors, bien sûr, il y a votre médecin traitant, mais sinon, il y a ce qu'on appelle les CJC, des consultations jeunes consommateurs.
0: Okay.
3: Il y en a une par département, généralement, c'est à l'hôpital, et ça permet pour toutes les addictions, mais en particulier pour ces addictions comportementales, au téléphone portable, d'avoir un rendez-vous avec un pédopsychiatre, avec un psychologue qui va pouvoir aider. Il y a aussi la maison des adolescents où il y a des espaces santé jeunes, où il y a des psychologues. Et dans chaque département, ça permet vraiment d'avoir un tiers qui va s'interposer, vous aider, vous donner des conseils pour ne pas être sans arrêt dans le conflit, parce que sinon ça devient vite ingérable à la maison.
0: Essayez peut-être ça, chère Floriane. Hein.
4: Oui, alors on a déjà contacté la maison des adolescents.
0: Ouais.
4: Donc on est effectivement suivi actuellement. Mais voilà, ça prend du temps.
0: Ça prend du temps.
5: On espère que vous allez y arriver. Il y a aussi des superbes pédopsychiatres. Vraiment, n'hésitez pas, parce que là, effectivement, le petit bonhomme, il a besoin d'aide. On vous embrasse très, très fort, chère Floriane. On continue, hein. On reste avec vous jusqu'à 13h. 0810 055 056 pour réagir. Et dans un court instant, Elsa Wolinski va parler de notre rapport, nous, les adultes, aux écrans. À tout de suite.
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5: Effectivement, on vous doit bien ça sur Ici, c'est votre nouveau rendez-vous quotidien. On est ensemble encore pendant quelques minutes, jusqu'à 13h. On a parlé du rapport entre les ados, les enfants et leurs écrans, pas toujours simple à gérer. Et là, grâce à notre Elsa Wolinski, on va apprendre un peu sur notre rapport, à nous les adultes, avec les écrans.
6: Mais oui, parce qu'il faut, va falloir arrêter de se mentir quand même.
5: Non mais arrêtons.
6: Tiens donc. Mais oui, on passe notre temps à dire à nos enfants, lâche ton téléphone, c'est mauvais pour les yeux, pour ta tête, pour ta culture. Alors que nous, on est les premiers. Gérald, regardez-le, il n'arrête
7: allez,
6: pas.
7: Allez, je te pose.
6: Je vous assure, c'est une catastrophe, c'est notre médecin.
5: Même pendant l'émission.
6: Le pire, c'est qu'on fait même plus attention. On va au restaurant, on a le téléphone. On est dans le métro, on a le téléphone. On regarde un film, on a le téléphone en plus. On va aux toilettes.
5: À votre ça, c'est avis. Pour Valère.
6: Voilà, Valère, vous allez
8: chez les va pas,
9: hein. Non, pardon, je plaide coupable. J'ai déjà laissé tomber mon téléphone dans les toilettes.
6: Ah, non, mais bah ouais, Aude.
5: Bah voilà. Bah, bravo, Aude.
7: Vous l'avez changé
9: pourtant,
7: depuis.
9: Je l'ai changé, oui.
6: Et pourtant, malgré tout ça, on continue quand même d'accuser nos enfants en leur disant vrai. Arrêtez. Mais en fait, nos enfants, c'est ce que je disais avec le médecin tout à l'heure, le pédopsychiatre, ils nous plagient. On dit toujours ah, cette génération, elle est toujours sur les écrans. Mais pardon. Mais est-ce qu'on en parle de nos parents à nous ? Ah. Est-ce que vous les avez vus, les grands-parents, aujourd'hui ? Parce que maintenant, quand on part se balader en forêt avec eux, qu'est-ce qui se passe ? On est obligé de leur dire « Mais lâche ton téléphone, maman, regarde autour de toi, vrai. Papa, c'est regarde vrai. Comme c'est beau, les arbres, la forêt !» Et là, ils nous répondent quoi ? « Mais attends, je finis juste mon message, ou je prends une photo ouais, !» Mais on n'en revient pas. Mais enfin, c'est un monde quand même. Donc, on passe nos journées à dire à nos enfants de décrocher leur écran, et maintenant il va falloir faire la même chose avec nos parents. Donc on n'est pas rendu. Et le pire, c'est qu'effectivement, on est exactement pareil. Nous, qu'est-ce qu'on fait ? On est là, parce que nous-mêmes, on est dans la forêt avec nos parents. Alors on se dit, bah, nous aussi, on va profiter. Et là, on sort notre téléphone, et qu'est-ce qu'on fait ? Bah, on prend une photo, bien sûr. Un selfie tronc d'arbre qu'on poste immédiatement sur Instagram avec écrit « Se reconnecter à l'essentiel ».
5: Tellement.
6: C'est tellement ça. En fait, on est foutu. Je vous le dis, non mais c'est vrai, on est foutu. Mais finalement, quand même, il y a du positif là-dedans. Parce que je me dis, c'est peut-être pas si mal pour nos grands-parents s'ils sont devenus accros à leur portable. Parce que pour les personnes âgées qui vivent seules, ça peut changer beaucoup de choses. Et il faut y penser, vraiment. D'ailleurs, selon une étude, 61% des internautes de plus de 60 ans utilisent Internet pour garder le contact avec leur famille et leurs proches. Parce que maintenant, une grand-mère peut voir son petit-fils qui habite à Marseille, recevoir une photo de sa petite-fille qui est en vacances à l'autre bout du monde, se sentir revivre même par procuration, et ça, ça vaut de l'or. Bon, elle peut aussi envoyer 15 fois la même vidéo de chat, ça c'est un autre problème. Ça leur permet quand même aussi de rester à la page. D'ailleurs, Enora, c'est votre maman qui va vous expliquer ce que ça veut dire avoir le seum maintenant.
5: C'est vrai.
6: Mais au fond, je trouve ça plutôt joli, cette histoire. On a inventé un objet qui nous permet de rester ensemble, même quand on est loin les uns des autres. Alors évidemment, on sait bien qu'il faudrait décrocher, profitez de l'instant présent, comme je regarde Valère, je profite de l'instant présent.
5: Oh là
6: regardez
5: là.
6: Les gens dans les yeux avec Aude, oh retrouvez le plaisir de ne rien faire avec Gérald. D'ailleurs, il paraît que c'est tendance, la déconnexion numérique, tellement tendance qu'il y a même des gens qui paient pour partir en vacances dans des endroits où il n'y a pas de réseau. Alors ça, je ne comprends pas du tout. Alors moi, je veux bien déconnecter, hein, mais il faut quand même que je puisse le dire. Attendez, je déconnecte. Attendez, d'ailleurs, je vous laisse, je vais laisser un message que je déconnecte.
5: Voilà. C'est exactement ça. Merci Elsa Wolinski. Ah là là. C'est le rapport qu'on a avec les écrans, c'est quand même tout un poème, ça mériterait 14 émissions. Aude Razo.
9: Il y a Catherine qui est totalement d'accord avec vous, Elsa, dans le WhatsApp. Elle a laissé un message. Difficile de s'opposer aux écrans quand on en a besoin aussi, nous adultes, pour gérer nos affaires, dit-elle. Et en effet, les enfants voient leurs parents tout le temps dessus. Donc évidemment, chacun aussi a sa part de responsabilité.
5: Mon Valère.
10: Oui, et quand
5: Mon
10: on
5: Valère,
10: est...
5: pardon.
6: Je sais pas ce qui m'a pris.
10: Non, mais je peux vous appartenir si vous souhaitez à ce stade. Non, mais pour revenir.
7: revenir sur les parents, en fait. Ouais. La parentalité, quand même, c'est parfois regarder les choses en face. Et vous avez raison de nous sensibiliser là-dessus, ma chère Elsa, parce que on est complètement bousillé par ces téléphones. Et je pense que aider nos enfants, c'est nous aider nous-mêmes à reprendre un peu le contrôle, parce qu'en fait, je pense qu'on est un peu pris au piège. Mais Gérald est d'accord avec moi.
3: C'est beau,
7: comme
3: d'habitude.
7: On est un peu tous addicts. C'est vrai que ça craint, honnêtement.
3: Ouais. Mais il y a quand même des utilisations positives. Et chez les grands-parents, notamment, c'est un lien social. Et on sait que c'est une prévention des démences cognitives, etc. C'est un lien, il peut y avoir des jeux, etc. Le tout, c'est la modération, en fait, c'est la dose.
5: Absolument. Merci beaucoup, chers amis. Et puis continuez, vous l'avez vu, c'est votre émission. 0810 055 056. Et puis deux fois par émission, je vous offre 200 euros de pouvoir d'achat. C'est le moment. Et c'est Martine qu'on va accueillir, qui s'est inscrite sur le site ici.fr. Bonjour Martine.
10: Bonjour.
5: Qui nous appelle via Ici Limousin, qu'on embrasse très chaleureusement. Bonjour Martine, comment allez-vous, chère Martine ?
10: Ça va très bien.
5: Alors, vous, je vois que vous avez une fille et deux petits-enfants.
10: C'est ça.
5: Ils sont accros aux écrans, vos petits-enfants ?
10: Un petit peu.
5: Un petit peu. Il faut faire un petit peu attention à ça, évidemment. Alors Martine, j'ai le plaisir de vous annoncer que c'est gagné. Bravo Martine.
11: Bravo.
5: Et voilà. Super. Eh oui, super. En plus, avec une voix rayonnante comme la vôtre, ça nous fait d'autant plus plaisir. Vous êtes inscrite et voilà, c'est gagné. On vous embrasse très très fort, ma chère Martine. Prenez grand soin de vous. Bon, voilà, elle est déjà partie. Elle a eu bien raison.
3: Elle est allée utiliser le bon d'achat.
5: Directement sur son petit tapis volant. Alors, merci beaucoup pour préparer cette émission. Je remercie ma chère Céline à la réalisation, Diana à la technique, Sadika au standard et ma Gwenaëlle à la préparation. Et merci à vous, chers camarades.

0: Milieu des années 80 avec Laura Brenningan, Self Control, c'est sûr ici. Bon réveil à vous, mercredi matin, de bonne heure, de bonne humeur pour lancer la journée.
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0: Bonjour Valentine.
3: Bonjour Louis, bonjour à tous.
0: Mercredi 30 septembre, c'est la journée internationale de la traduction, une journée qui célèbre

0: milieu des policiers et des jeunes. Et le bilan de cette nouvelle journée d'affrontement, on en parle dès 5h.
1: Et pour vous accompagner jusqu'à 6h, Saveria au standard, à la technique c'est Sarah, Emmanuel à la rédaction en chef, ici dès 5h, ça commence maintenant.
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1: Mercredi 30 septembre, excellent réveil, il est 5h. Tout de suite, le tour de l'actualité à vos côtés. Valentine, à la une, ce chiffre, 440 interpellations hier au cours de la mobilisation lycéenne.
0: Le mouvement gagne du terrain avec des manifs devant 416 établissements de France hier contre 180 la veille. Et parfois, affirme Laurent Nunez, ministre de l'Intérieur, la mobilisation dégénère.
3: Dans certaines situations, les choses se sont bien passées. Dans d'autres cas, ça s'est plutôt très mal passé avec des personnes qui étaient cagoulées, vêtues de noir, munies de projectiles, de mortiers. Parfois d'ailleurs de bouteilles d'acide chlorhydrique également, ça a été le cas à Belfort, il y a eu 7 jets d'acide chlorhydrique sur les forces de l'ordre, à Belfort et dans d'autres endroits. Et puis sur une quarantaine de sites, partout sur le territoire national, on a relevé également la présence d'élus, de parlementaires ou d'élus de la France Insoumise qui étaient là pour inciter évidemment au mouvement.
0: Laurent Nunez sur BFM TV hier soir pour parler de ces violences inqualifiables, complète le ministre de l'Éducation. 48 membres des forces de l'ordre blessés au total, comme 10 membres du personnel de l'éducation, un professeur dans le Nord, un proviseur dans les Hauts-de-Seine. Pas de bilan communiqué pour les jeunes mobilisés, je le rappelle, pour dénoncer la dégradation des conditions d'apprentissage et les manques de moyens. En voici une nouvelle illustration en Seine-Saint-Denis où un collège de Bagnolet est privé d'eau potable depuis plusieurs mois maintenant, sans que rien n'ait été fait depuis, insiste le département. En parallèle, plus de 300 000 manifestants hier dans les rues selon la CGT, un peu plus de 200 000 selon le gouvernement, pour crier leur ras-le-bol des bas salaires dans la fonction publique. Le point d'indice sur lequel leur rémunération est calculée a été gelé 8 fois ces 10 dernières années et le gouvernement l'envisage encore l'année prochaine pour faire des économies.
1: 5h02 sur ICI, le Rassemblement National fait bloc derrière son président.
0: C'est l'image politique de la journée d'hier. Jordan Bardella, acclamé par les députés de son parti, malgré les accusations de Mediapart. Le site lui attribue toute une série de messages antisémites. Sa ligne de défense, un démenti total et l'annonce de plusieurs plaintes. Mais derrière cette assurance, Pierrick Bonneau, le RN, redoute de voir sa campagne pour la présidentielle polluée par cette affaire.
4: Derrière les applaudissements et les sourires de façade, une inquiétude que les cadres du RN peinent à dissimuler. Et si cette affaire n'était que le premier épisode d'une série de révélations, Jordan Bardella prévient lui-même ses troupes. Hier matin, il est évident que nous sommes confrontés à un feuilleton, dit-il. D'autres articles sortiront sur ce sujet comme sur d'autres sujets. Avec quelles conséquences sur la campagne ? Un proche du patron du parti se rassure, ce genre d'agitation joue à la périphérie et n'aura pas d'impact sur le résultat de la présidentielle. Mais notre campagne est de fait parasitée, reconnaît un député. Quoi qu'on fasse à partir de maintenant, on ne sera pas audible tant que la page ne sera pas tournée. Tout le monde au Rassemblement National a en tête l'affaire Fillon en 2017, du nom de l'ancien candidat de la droite à la présidentielle, qui n'a jamais repris le contrôle de sa campagne après les révélations du Canard enchaîné.
0: Et d'où la violence sidérante, selon Mediapart, du Rassemblement National dans sa défense. Marine Le Pen notamment prévient, c'est à Mediapart qu'il va falloir dire d'enfiler son costard en Kevlar, parce qu'il y aura évidemment une réponse. Coup dur aussi à l'extrême gauche, l'élection de deux maires de la France Insoumise est annulée par la justice à Vénissieux et à Vaux-en-Velin dans le Rhône à cause d'irrégularités dans le scrutin des municipales, mais sur des listes concurrentes.
1: La réponse enfin ce matin à cette question, comment le fisc a-t-il été piraté ?
0: Plus d'un mois après l'annonce des fuites de données de 700 000 contribuables sur le site des impôts, l'agence chargée de la cybersécurité de l'État publie son rapport, Aurélien Tirard, et clairement, ce piratage n'a rien de sophistiqué selon l'ANSSI.
5: Cette cyberattaque n'est pas l'œuvre d'un génie du mal du dark web. À en croire l'agence cyber française, l'ANSSI, ce piratage est le résultat d'une accumulation de protections insuffisantes. Ainsi, des semaines durant, le cybercriminel a pu naviguer tranquillement dans les applications du fisc pour entrer dans le réseau et il n'a eu en quelque sorte qu'à ouvrir la porte avec les clés. Pour cela, il a récupéré des identifiants, des mots de passe de plusieurs dizaines d'agents des impôts. Il a ensuite pénétré différentes infrastructures connectées les unes aux autres. Ce piratage pirate est ainsi passé par celle de l'éducation nationale pour viser celle du fisc et dérober

0: de gigantesques masses de données confidentielles. Ce que montre l'ANSSI, c'est que cette attaque aurait pu être facilement évitée si certains services n'avaient pas été accessibles avec un simple mot de passe. C'est pourquoi l'agence recommande de vérifier désormais chaque fois les accès des comptes des agents du fisc de deux manières différentes.
1: Et pour savoir comment réagir si vous êtes victime d'une fuite de données, rendez-vous sur ici.fr pour tous nos conseils. Sur Internet, justement, vous avez encore une heure pour ouvrir l'ordinateur et accéder parmi les premiers à la vente de billets de la SNCF pour les vacances de fin d'année. Elle ouvre à 6 heures. Plus d'1,5 million de billets ont été vendus l'année dernière sur la première journée de vente et pour profiter des prix les moins chers. La météo, Louis.
2: Avec des perturbations ce mercredi au cours de la matinée. Déjà avec des nuages et des averses de la Charente-Maritime jusqu'au Pas-de-Calais, dans le sud également, de l'Isère aux Bouches-du-Rhône. Ailleurs, on conservera un temps agréable ce matin pour les températures. On a déjà de la douceur qui s'installe. 19 en Isère, nous dit Alexandre sur notre page Facebook. 19 aussi dans le Loiret, nous dit Thierry. 21 dans les Hautes-Vienne, nous dit Marie-Paul. En milieu de matinée, ça grimpe doucement. À Calais et Amiens, on aura une vingtaine de degrés. Pour Belfort, 18. À Dijon, 21 degrés. Et puis à Limoges et Toulouse, ce matin, 22 degrés. Vigilance tout de même. 4 départements sont placés en vigilance orange, pluie, inondation, orage et crue. Les 4 départements concernés sont la Lozère, l'Ardèche, le Gard et l'Hérault. Et à dès cet après-midi, le premier épisode Cévenol de l'automne avec des orages pouvant durer plusieurs jours et des pluies longues, très longues. Vigilance donc pour les maximales 27 dans le nord à Strasbourg, dans le sud, 28 degrés. Cet après-midi à Perpignan.
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2: Mercredi 30 septembre, nous fêtons les Jérômes ce matin. Bonne fête à tous les Jérômes qui se réveillent avec nous. Et deux anniversaires dans le monde du cinéma, celui de Monica Bellucci et celui également de Marion Cotillard. Bientôt à l'affiche, Valentine, d'un nouveau film.
1: Karma, le nouveau thriller de Guillaume Canet, dès le 21 octobre au cinéma.
2: Avec une histoire, celle de Jeanne, qui tente de reconstruire sa vie en Espagne avec Daniel avant de devenir la principale suspecte suite à la disparition mystérieuse de son filleul. Il faudra donc patienter encore un petit peu pour découvrir ce film à l'affiche signé Guillaume Canet, 5h07 sur ICI. ICI dès 5h, on est avec vous jusqu'à 6h. Bon réveil, très bon début de journée en musique avec Calogero.

0: Je joue de la musique Calogero sur ici, 5h10. Merci de nous avoir choisis pour vous réveiller, commencer à la journée. Bonne route à vous, d'ailleurs, si vous nous écoutez déjà en voiture. Et on va parler d'une route.
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0: Ce matin, avec Stéphane Bern, on emprunte l'une des plus belles routes de France, la Nationale 106 à travers les Cévennes, pour découvrir l'emblème pour le moins étonnant de la ville de Nîmes.
3: Le crocodile. Et pour comprendre ce qu'il fait dans le Gard, on remonte loin dans l'histoire avec Stéphane Bern jusqu'à l'Antiquité romaine. C'est à 5h25 sur ICI.
0: Et ça date effectivement.
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0: Et oui, c'est votre rendez-vous quotidien. ICI, ça entreprend avec Catherine Quicandon qui, ce mercredi matin, nous emmène dans l'Hérault, Valentine, où l'on réduit la pollution plastique des océans.
3: Une entreprise a trouvé comment recycler les filets de pêche.
0: Alors Catherine, vous nous emmenez où ce matin ?
5: À Bessan, à moins de 20 km à l'est de Béziers, il y a des filets de pêche, beaucoup de filets de pêche.
6: Mais qu'est-ce qu'on va en faire de toutes ces vieilles affaires, si moche et encombrante, le monde est une brocante.
5: Marine Olassia, fondatrice de Sao Textile, les collecte pour en faire de la fibre de polyamide recyclée pour les revendre à l'industrie de la mode et du textile. En gros, elle transforme des filets de pêche usagés en bobines de fil. Concrètement, comment ça fonctionne ?
7: On les collecte directement auprès des pêcheurs. Ensuite, on les conditionne et après, on va les laver dans des machines à laver industrielles. Et ensuite, c'est un processus de recyclage qui s'appelle thermomécanique. On va découper le filet, on va le transformer en granulés plastiques. Donc, c'est comme des petits grains de riz. Et ensuite, on va le faire fondre. On va obtenir un premier fil continu qu'on va texturiser pour avoir le filament textile. Et après, on va le mettre en bobine et ça va nous permettre de tisser ou de tricoter le tissu.
5: Le fil obtenu et valorisé est noir ?
7: C'est du nylon qu'on va utiliser pour des applications techniques comme du revêtement, de gilets pare-balles, des tentes et après sinon pour des textiles sportifs par exemple. C'est résistant, c'est respirant et c'est très souple et élastique. C'est très bien pour l'eau. D'ailleurs, les maillots de bain sont en nylon.
5: Les filets de pêche représentent 10% de la pollution plastique des océans. 640 000 tonnes sont perdues en mer. La démarche de Marine est donc aussi environnementale.
7: Aujourd'hui, il n'y a pas de filière de collecte et de valorisation. Donc les filets sont envoyés en déchetterie ou en incinération. Donc déjà, on a un premier impact sur ça. On va valoriser un déchet sur le territoire. En relocalisant toute la chaîne de valeur sur le territoire français, on va avoir directement une réduction de l'impact carbone et ensuite on va valoriser le savoir-faire français, donc on va créer de l'emploi aussi.
5: Et ça, c'est pas mal aussi. Mais comment Marine a eu cette idée ? Le déclic se fait lors d'un voyage au Bangladesh. Elle ne cautionne pas du tout le système de production qu'elle constate. Elle veut changer les choses et c'est ce qu'elle essaie de faire depuis février 2023 avec Sao Textile et en utilisant son expérience de plusieurs années dans le domaine de la mode. Et pourquoi Sao ? Dans la mythologie grecque, Sao est une nymphe marine qui assurait la protection des traversées maritimes et le sauvetage des marins. Plus d'infos sur saotextile.fr. Merci à Éléonore Sozo d'ICI Hérault pour cette idée qui a la pêche. ICI ça entreprend à Bessan avec Sao Textile, du filet de pêche au fil.
0: Et en plus, Catherine, on a tous mordu à l'hameçon. Merci.
3: Dans un instant, de nouveaux bureaux de poste menacés de disparition. Dans plus de 450 agences de France, les services risquent d'être très fortement réduits ces prochains mois, voire d'être totalement supprimés.
0: C'est notamment le cas en Alsace, où nous sommes ce matin avec les journaliste d'ICI dans moins d'une minute.
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0: Mercredi matin, il est pile 5h15. Un grand projet de transformation au sein de la Poste.
3: Plus de 450 bureaux sont menacés dans toute la France, selon les informations d'ICI, soit pour les transformer en agences gérées par les mairies, soit en points relais commerçants où les opérations sont beaucoup plus limitées. Certains risquent carrément de fermer, 25 en Alsace, selon un document interne, comme celui de Masvo Niederbruck. Patrick Janton, forcément, on s'inquiète.
9: Cette habitante rencontrée hier dans la principale artère commerçante de la petite ville qu'est Masvoll-Niederbruck n'est pas vraiment surprise.
10: Ça fait des années qu'on voit disparaître les commerces, la poste, on en avait déjà entendu parler. Maintenant que vous me le dites, ça ne me surprend qu'à moitié, on va dire.
9: Une mauvaise nouvelle pour cette autre habitante. Elle se dit attachée à la présence postale dans sa commune.
11: C'est pas possible qu'on court à Saïtheim, et c'est pas évident pour tout le monde, surtout les personnes âgées qui ont l'habitude de venir ici, et c'est quand même c'est un peu triste. Alors déjà que c'est ouvert que le matin, c'est pas ouvert toute la journée, un peu triste et à la fois dommage quoi.
9: Il y a 4 ans, le bureau de poste de Masvoll-Niederbruck était menacé. Le maire Maxime Belsung se dit prêt à monter à nouveau au créneau.
12: Bah encore interpeller le sous-préfet, c'est ce que je vais faire. Moi je suis particulièrement surpris d'avoir appris ça déjà par la presse et pas directement par la poste, parce qu'il y a toujours des marges de négociation et de discussion. Là on apprend, on est un peu sur le fait accompli, parce que les territoires ruraux ont besoin aussi de services du bureau de poste, tous ces services dont on a besoin dans les territoires ruraux et les villes comme Masvoll-Niederbruck.
9: Selon la Poste, en Alsace, 98% des Barinois et 97% des Haut-Rhinois ont accès à un point de contact postal à moins de 5 km ou de 20 minutes en voiture de leur domicile. Et la Poste de rappeler que la liste des 25 suppressions de bureaux n'est qu'une base de discussion et de travail avec les élus locaux afin d'identifier les solutions les mieux adaptées aux besoins des territoires. Maxime Belsung.
12: Il y a quelques années, quand il y avait l'annonce de la fermeture du bureau de poste, on a réussi à négocier l'ouverture uniquement le matin avec un facteur guichetier et c'était très bien de cette manière. Moi j'appelle déjà à la discussion avec la poste.
9: Sur la liste diffusée il y a peu figurent des bureaux de poste de quartier à Strasbourg et Mulhouse notamment, mais aussi dans des bourgs comme Villageneuf, Bergheim, Rhinau ou encore Rosheim.
3: Et pour savoir si votre bureau de poste est concerné, vous pouvez le vérifier sur notre carte interactive sur ici.fr.
0: Merci Valentine. Dans 3 minutes, c'est la télé avec Patrice Gascoigne. Ce matin, Lola Devers joue deux personnages à la fois, danseur. C'est la nouvelle série de France 2. Julia Roard nous en raconte les coulisses juste après Gold, Ville de Lumière. C'est sur ici à 5h17. Excellent réveil avec nous et on vous souhaite une très belle journée.

0: Ville de Lumière, sorti en 86 avec Gold sur ICI. Bon réveil à 5h21. Il est temps de nous appeler tout de suite au 0810 055 056. C'est votre rendez-vous quotidien sur ICI, tous les matins 5h38. C'est le duel des auditeurs. Une question autour de l'actualité, un chiffre à trouver et bien entendu le plus proche de la bonne réponse remporte la radio ICI, Valentine.
1: Pensez pour vous suivre partout dans votre quotidien, de la salle de bain au salon jusqu'à la cave, puisque ce poste est équipé d'une lampe torche. Il fonctionne sur pile, se recharge en USB ou à l'énergie solaire.
0: C'est Saveria qui attend vos appels ce matin au 0810 055 056. Allez-y, foncez, puis je vous souhaite d'ores et déjà bonne chance.
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0: Avec Patrice Gascoigne et ses coulisses TV, aujourd'hui, Patrice, vous nous parlez d'une série de France 2 où la comédienne Lola Devers interprète deux personnages. Cette série s'appelle Sœur.
4: Et si l'on pouvait changer de vie le temps d'une soirée, c'est le point de départ de ce thriller haletant qui commence comme ça.
5: Votre sœur est décédée.
6: On a vraiment des raisons de penser que votre sœur a été assassinée.
7: C'est forcément le même assassin que celui de ma sœur, non?
6: On explore toutes les pistes pour le moment.
7: Les filles ne vont pas me lâcher. Je dois découvrir la vérité avant eux.
4: Voilà pour vous mettre dans l'ambiance de Sœur, qui débute ce soir sur France 2. L'histoire de sœurs jumelles, Élodie et Elisabeth, toutes deux jouées par une seule et même comédienne, Lola Devers. Des sœurs jumelles qui mènent des vies diamétralement opposées. Un jour, lassées de leur quotidien respectif, elles reprennent le jeu de leur enfance et changent leur vie juste pour quelques heures. Et c'est parti pour une soirée dans la peau de l'autre. Sauf que Élodie, alors dans la peau d'Elisabeth, se fait assassiner. Rongée par la culpabilité, la survivante Elisabeth décide de rester incognito dans la vie de sa sœur pour enquêter sur les raisons de sa disparition. Alors, vous vous en doutez, il y a donc des scènes où les deux sœurs se font face, parlent, jouent ensemble, sachant qu'elles sont jouées par une seule et même comédienne, Lola Devers. Comment ont-elles été tournées? Entrons dans le secret de ce tournage avec la réalisatrice de Sœur, Julie Roy.
8: Donc c'était évidemment le challenge de la série, puisque ça demande une précision à la technique, mais aussi en termes de jeu. Donc concrètement, comment ça se passe? On tourne toute une première partie de la scène avec Lola, donc dans la peau d'une sœur, face à une doublure comédienne qui va lui donner la réplique, les regards, et qui va capter la personnalité que Lola avait préparée pour chacune des sœurs. Donc là, on fait la séquence avec les déplacements qu'on a envie de jouer, si à un moment donné, elle boit un verre, elle mange quelque chose, etc. Et ensuite, une fois qu'on est content, qu'on a tous nos plans, Lola va se changer, nous on bloque tous les accessoires partout, Lola revient, et là, paf, on change de côté, et on refait la scène dans l'autre sens. Et c'est là où il faut être très précis, il faut que les regards soient pareils, le rythme, les silences, etc. Et pour ça aussi, on a travaillé avec une équipe VFX qui était présente sur le plateau. Eux, ils m'ont permis d'avoir sur un moniteur, en fait, les deux Lola.
4: Les secrets de tournage de ces scènes où Lola Devers joue deux personnages par la réalisatrice Julie Roar. Sœur à voir ce soir sur France 2.
0: À 21h10, merci Patrice. Tout de suite, une nouveauté pour vous ce matin en musique avec le groupe australien Tame Impala. C'est tout simplement le groupe du moment. Vous l'entendez partout. Et Valentine, ils viennent en France en plus en 2027.
1: Pour deux concerts à l'Accor Arena de Paris le 12 et 13 juin prochain. Ah. Mais leur succès est tel que les deux dates affichent déjà complet.
0: Déjà, c'est parti très rapidement. Alors, deux dates pour Tame Impala cet été, mais vous en profitez tout de suite à 5h25 sur ICI avec Dracula.

0: Les Australiens, Tame Impala, avec Dracula et la voix de Jenny, c'est sûr ici, mercredi 30 septembre. Bonjour à vous, bon réveil avec nous si vous nous rejoignez à l'instant. Avant les infos, un petit peu d'histoire tout de suite aux côtés de Stéphane Bern, qui ce matin nous fait voyager au temps de l'Antiquité romaine. Nous sommes même dans le Gard, Stéphane.
1: À Nîmes, on croise un crocodile partout, sur les armoiries, les fontaines, les pavés et même les bus. Un animal étonnant quand on habite à plus de 3000 km du Nil. Avant Jésus-Christ. Au large de la Grèce, la bataille d'Actium oppose Octave, futur empereur Auguste, à Marc-Antoine et Cléopâtre. La victoire d'Octave ouvre les portes de l'Égypte à Rome.
2: L'Égypte n'est plus qu'une province de Rome.
3: Une province ?
2: Ah oui.
1: Quelques années plus tard, des vétérans de cette campagne sont installés dans la colonie de Nemosus, l'actuelle Nîmes. Disons qu'à l'époque, Nemosus, c'est une sorte de pseudo-Nîmes. Pour célébrer leur victoire, des bonnets sont frappés. Les prisonniers ennemis aussi, mais ça c'est une autre histoire. Au revers de ces pièces figure un crocodile enchaîné à une palme.
4: Ça se mange les crocodiles, Astérix.
5: Obélix.
1: Le message est clair. Le crocodile symbolise l'Égypte vaincue, la chaîne sa soumission et la palme la victoire romaine. Avec le temps, cette palme deviendra même un palmier. L'histoire aurait pu s'arrêter là. Mais en 1535, lors d'une visite de François Ier, la découverte de ces pièces antiques pousse la ville à adopter officiellement le crocodile comme emblème en remplacement d'un ancien taureau. Depuis, impossible de lui échapper. Quatre véritables crocodiles naturalisés sont suspendus dans l'hôtel de ville et l'office de tourisme propose même des parcours pour chasser des centaines de crocodiles cachés dans le centre-ville.
6: Ah, les crocs-crocs, les crocs-crocs, les crocodiles.
1: Comme quoi, bien avant les selfies de vacances, les Romains avaient déjà trouvé le moyen de rapporter un souvenir d'Égypte, un peu encombrant, mais sans supplément bagage.
0: Et sans supplément non plus, après les infos, nous irons à Bordeaux, où un French cancan géant va faire virevolter le miroir d'eau, place de la Bourse cet après-midi, pour décrocher un record du monde. Je vous explique ce défi en détail tout à l'heure à 5h40, puisque tout de suite, il est 5h30. Voici l'actualité en France et dans le monde en 90 secondes. C'est avec vous, Valentine Letès.
7: Mediapart, sidéré par la violence de l'extrême droite. Le site d'investigation accuse le président du Rassemblement National de messages antisémites. Et depuis, le parti riposte avec des annonces de plainte et cette menace de Marine Le Pen. C'est à Mediapart qu'il va falloir dire d'enfiler son costard en Kevlar. La grogne des lycéens s'étend aux universités. À Clermont-Ferrand, Poitiers, Toulouse ou encore Lyon, les étudiants ont rejoint la mobilisation contre le manque de moyens dans l'éducation et elle s'embrase. 440 interpellations de jeunes hier, selon le gouvernement. C'est l'info du jour dans un instant. 55 000 pompes à chaleur à prix cassé. Le gouvernement détaille la première édition de son leasing sur les pompes à chaleur pour aider les plus modestes à basculer vers un moyen de chauffage moins gourmand. Une aide moyenne de 9 800 euros par ménage. Dispositif disponible à partir de demain. La Cour des comptes appelle les politiques à se réveiller. L'État empruntera 340 milliards d'euros, un montant record annoncé hier, alors que l'INSEE annonce de son côté que la dette publique française atteint un autre niveau record, 119%. Plus d'un tiers de la population mondiale exposée à des niveaux extrêmement élevés de pollution à l'ozone cette année. Conséquence des vagues de chaleur à répétition et des incendies de forêt, explique Copernicus, organisme européen de la météo. Et puis le temps, justement, il s'agite avec un épisode cévenol très marqué au sud de la France. Vigilance orange pour pluie, inondation et orage dans le Gard, l'Hérault, l'Ardèche et la Lozère. D'autres départements risquent de suivre, prévient Météo France, comme les Bouches-du-Rhône.
0: L'info du jour avec ces violences inqualifiables devant les lycées selon le ministre de l'Éducation.
7: 440 interpellations annoncées hier soir par le gouvernement après cette nouvelle journée de blocage à l'appel de l'Union syndicale lycéenne pour réclamer, je cite, des conditions d'apprentissage décentes. La mobilisation tourne clairement à l'affrontement comme hier Antoine Liffaut devant le lycée Daudet à Nîmes.
5: Devant les portes fermées du lycée, d'un côté une quinzaine de policiers, de l'autre des lycéens. Parmi eux, Ellie, élève de terminale, a du mal à marcher.
8: Je me suis pris deux coups de matraque dans la jambe. Là, en dessous, ils m'ont frappé de dos, donc j'ai rien vu arriver. Et après, ils m'ont poussé au sol et après, je suis parti. On comprend qu'ils sont répressifs, mais ça reste quand même très violent.
5: À côté, Gémaudi, bientôt 15 ans, est en seconde au lycée du Hoda et se retrouve face aux forces de l'ordre pour la première fois.
9: Ça a pris de l'ampleur, il y a eu la BAC et la police.
5: Et pendant notre interview, deux bouteilles en verre sont jetées sur les policiers derrière. Qui, pour répliquer, tirent des grenades lacrymogènes. Gémaudi est en pleurs.
9: On s'est fait gazer deux fois, ils ont lancé deux bombes. On est des lycéens, c'est pas normal de nous gazer alors qu'on est juste en train de revendiquer nos droits.
5: Derrière, avec son drapeau SNES-FSU, Jérôme Amicel, le secrétaire pour le Gard de ce syndicat qui représente des personnels de lycée, vient soutenir les élèves.
10: Il y a une forme d'agressivité d'une partie des agents qui n'est pas représentative, à mon avis, des forces de police, mais qui nuit globalement quand même au maintien de l'ordre dans sa globalité. Il y a un problème aussi du comportement de certains lycéens. Mais bon, il faut quand même garder un peu la tête froide, mais de part et d'autre.
5: Des policiers disent aussi avoir été ciblés par des pierres. L'un d'eux a été légèrement blessé à la tête.
7: Au total en France, 48 membres des forces de sécurité intérieure ont été blessés, selon le ministre de l'Intérieur. Certains ont même reçu, selon Laurent Nouniez, des jets d'acide chlorhydrique.
0: Merci Valentine. 5h34, la météo tout de suite de votre mercredi 30 septembre, avec des perturbations au cours de la matinée. Nuages et averses de la Charente-Maritime jusqu'au Pas-de-Calais, dans le sud également. De l'Isère jusqu'aux Bouches-du-Rhône. Ailleurs, on conservera ce matin un temps agréable. Les températures le sont aussi. Au petit matin, 19 degrés en Isère, nous dit Alexandre. On a aussi 19 degrés dans le Loiret, nous dit Thierry sur notre page Facebook. En milieu de matinée, les températures grimpent doucement. À Calais et Amiens, une vingtaine de degrés. Pour Belfort, 18 degrés. À Dijon, 21 degrés. Et pour Limoges et Toulouse, ce matin, 22 degrés. Cet après-midi, Valentine, vous venez d'en parler à l'instant. Quatre départements sont placés actuellement en vigilance orange. Pluie, inondations, orages et crues, la Lozère, l'Ardèche, le Gard et l'Hérault qui attendent le premier épisode cévenol de l'automne avec des orages pouvant durer plusieurs jours dès cet après-midi. Pour les maximales, comptez 27 degrés dans le nord à Strasbourg, dans le sud, 28 degrés aujourd'hui à Perpignan.
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0: Dans 3 minutes, c'est le duel des auditeurs, le duel autour de l'actu. 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
0: 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On se retrouve juste après la musique d'ici à 5h35 aux côtés de Jean-Louis Aubert. Voici, tant à nouveau, issu de son album Une page de tournée. On est en 94.

0: Excellent début de journée sur ici avec Jean-Louis Aubert, tant à nouveau à l'instant. Dans quelques instants, c'est pas vrai, c'est votre rendez-vous anti-arnaque. On va parler d'une photo qui circule beaucoup sur les réseaux sociaux, un magnifique coucher de soleil sur Mars, sauf qu'elle est totalement fausse cette photo, Valentine.
1: Générée par intelligence artificielle. Alors comment repérer ces images totalement fausses? Explication avec Aude Razeau dans 5 minutes sur ici.
0: Puisque tout de suite il est 5h40 et c'est l'heure du duel.
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0: William de Moselle est avec nous ce matin, Valentine. Bonjour William.
1: Bonjour William.
4: Bonjour Valentine et lui.
0: Vous allez bien ce matin?
4: Oui, ça va.
0: En pleine forme. On va dire bonjour aussi à Sylvain qui est avec nous. Sylvain qui nous passe un coup de fil de l'Orne.
1: Bonjour Sylvain.
5: Oui, bonjour.
0: Ravi de vous accueillir ce matin, messieurs. Je vous réexplique les règles. C'est le duel des auditeurs autour de l'actu. Une question, un chiffre à trouver pour gagner un très joli cadeau.
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0: Bonne chance à vous, messieurs, puisque la question du jour nous emmène aujourd'hui à Bordeaux. Une tentative de record un petit peu folle est prévue aujourd'hui. Des artistes vont se réunir sur le miroir d'eau de la place de la Bourse à 14h30 pour réaliser le plus grand French Cancan jamais organisé. Alors cette tentative, officiellement, elle va durer que 5 minutes. Et la question que je vous pose ce matin, selon vous, combien de danseurs et de danseuses vont participer à ce French Cancan géant? William, il me faut un chiffre.
4: 500.
0: 500 pour William. Sylvain, de votre côté, vous en pensez quoi?
5: Eh ben, je vais dire 501.
0: 501 pour Sylvain. Et la réponse avec Valentine?
1: C'est 200 danseuses et danseurs participent cet après-midi.
0: Vous aviez vu trop grand, messieurs, c'est donc William qui gagne ce matin.
4: Merci beaucoup.
0: Bravo William, félicitations.
4: Merci.
0: On a une petite explication en plus, Valentine, parce qu'il y a du monde pour cet événement.
1: Bien sûr, 9 cabarets, 6 écoles de danse et 3 troupes itinérantes seront représentées. Et tout ce petit monde dansera les pieds dans l'eau, puisque la tentative se déroulera, vous l'avez dit, Louis, sur le miroir d'eau de Bordeaux, le plus grand du monde avec ses 3450 mètres carrés.
0: Très belle prestation qui arrive. William, félicitations. Qu'est-ce que vous faites tout de suite?
4: J'attends que quelqu'un me dise ce que j'ai gagné, je le sais. Mm-hmm. Mais ce qu'il faut faire, quoi. Voilà.
0: Ah, ben écoutez, la réponse, vous allez l'avoir d'ici 5 secondes, puisque c'est Savaria qui va tout vous expliquer. Merci à vous, William. Merci, Sylvain, de nous avoir appelé ce matin et d'avoir joué avec nous. C'était un vrai plaisir.
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0: Avant les infos de 6h, Valentine, on va rencontrer un homme qui pourrait bien nous inspirer.
1: Dans le Grand Est, Thomas Billot s'est lancé un sacré challenge. 24 000 km à vélo en passant devant tous les McDonald's de France sans jamais s'y arrêter. Robin Berdeau vous raconte son histoire à 5h55 sur ICI.
0: C'est très très fort, franchement très fort. Est-ce qu'on sait ce qu'il écoutait, tiens, à vélo?
1: On n'a aucune idée.
0: Non, je pense qu'il y a une musique moi, qui aurait pu bien coller. C'est celle-ci que vous allez écouter ce mercredi matin. Puisque 24 000 km à vélo à travers la France, il aurait pu choisir la chanson de Michael Field, Two Friends. À l'écoute d'ici. C'est pour vous ce mercredi. Bon réveil.

0: Oldfield, To Friends. À l'écoute d'ici, excellent mercredi avec nous. Tout de suite, il est 5h48. Si vous nous rejoignez à l'instant, place à votre rendez-vous anti-arnaque avec Aude Razo.
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0: Aude, bonjour. On s'intéresse aujourd'hui avec vous à une image, une photo même particulièrement de coucher de soleil sur la planète Mars.
2: Oui, c'est une très belle image, une image totalement fausse, je vous le dis tout de suite, mais une image qui tourne pas mal là depuis quelques jours sur nos réseaux sociaux. C'est pour ça que je vous en parle. Que voit-on ? On voit le sol de la planète rouge, le sol martien, poussiéreux, rocailleux. C'est de là que la photo a l'air d'être prise. Au loin, un magnifique point lumineux, bleuté, il irradie le ciel et il y a donc cette légende, vous êtes vivant pour assister à la toute première photo d'un coucher de soleil sur un autre monde. Ceci est une vraie photo du coucher de soleil sur Mars.
0: Mais Aude, qu'est-ce qui vous fait dire que cette image est justement truquée ?
2: Mais quand je l'ai vue s'afficher sur mon écran, j'ai tiqué. Et j'ai tiqué pourquoi ? Parce qu'elle est superbe en fait. Les couleurs sont très nettes, le soleil est pile au milieu, parfaitement cadré, la lumière aussi est parfaite. Je me suis dit, ça m'a l'air un peu trop beau pour être vrai. Donc qu'est-ce que j'ai fait ? Petite astuce que je vous donne, j'ai copié-collé la photo dans Google, dans la barre de recherche, oui vous pouvez le faire, et je suis tombée tout de suite sur 3 articles de presse, 1 en anglais et 2 en français, qui me disent que la photo est très probablement générée par IA, par intelligence artificielle. Et en fouillant dans ces articles, j'ai même trouvé l'interview d'un responsable de la NASA, il le dit clairement, cette photo est fabriquée. Point. Méfiez-vous sur Internet des jolies photos de l'espace. Beaucoup de comptes s'en servent pour faire du clic et ça marche. Et puis j'ai appris quelque chose en passant. La toute première photo de Mars pendant un coucher de soleil, elle ne date pas de cette année. C'était il y a 50 ans, en 1976, un robot de la NASA avait capturé l'instant.
0: Merci beaucoup Aude pour ces infos. 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C'est très simple, c'est sur notre site ici.fr. 5h50, une nouveauté pour vous ce mercredi aux côtés de Yann Müller, DJ français qui revisite des standards nos classiques et qui s'est attaqué à celui de Michel Delpech. Voici pour vous Yann Müller, Les Oies Sauvages.
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0: peut concevoir que ça a pu vous surprendre ce matin si vous écoutez pour la première fois cette version de Michel Delpech.
1: Ça donne envie de danser. Hein.
0: Effectivement, celle-ci donne envie de danser puisqu'elle est réadaptée par Yann Muller, qui est un DJ niçois et qui est entre autres connu pour ses fameux remix en se réappropriant, du coup vous venez de l'entendre, des classiques de la chanson française. Se lancer des défis pour avancer dans la vie et pourquoi pas inspirer les autres aussi. Valentine, on vous raconte le challenge que s'est lancé Thomas ce matin.
1: Passer devant chaque restaurant McDonald's de France sans jamais s'arrêter pour y manger. Vous allez voir, ce challenge pour Thomas prend tout son sens lorsqu'on connaît son histoire. Un défi relevé en plus à vélo, Robin Bernot.
2: Pour tourner une page, un homme a parcouru 24 000 kilomètres à vélo.
3: Écoutez, je pense que c'est ressourçant.
2: Cet homme, c'est Thomas Billot et il s'est lancé un défi hors norme, passer à vélo devant tous les McDo de France sans jamais s'y arrêter. C'est ainsi qu'il a souhaité se servir de son passé pour avancer. Cet aventurier, conférencier et ancien obèse vient tout juste de boucler ce Tour de France pas comme les autres. Avec ses 24 000 kilomètres, il est forcément passé ici, dans notre département. Des journées bien chargées qu'il raconte à Maxime Dillinger.
4: Une journée, ça ressemble à 4h15 debout, 5h20 sur le vélo, où je mets le casque. C'est un peu comme, je dirais, comme la personne qui pointe au boulot. Et je roulais entre 10, 11, 12, 13 heures, 14 heures suivant les journées. Et 18 heures, 20 heures, j'enlève le casque et la journée est finie. Je mange, je me lave, je mange et au lit.
2: Alors, cette aventure, Thomas l'a imaginée après un changement de vie. Il cherchait un moyen de marquer ce nouveau départ. Alors ici, ça marche, ça roule même. Mais vous, quel regard portez-vous sur ce défi? Sophie, par exemple, trouve ça génial.
5: Ça permet justement de couper le quotidien, de se reconnecter à la nature, de méditer, de se retrouver soi, de faire une pause dans un monde où on n'a pas forcément le temps de faire des pauses. Et oui, c'est un bon challenge.
2: Et vous, tiens, est-ce que vous auriez pu le faire?
5: Non. Pourquoi? Parce que des petits challenges, oui, mais partir avec mon vélo, mon sac à dos, comme ça, j'ai un petit côté trouillard de m'aventurer comme ça, non, voilà.
2: Bon, parcourir plus de 20 000 km à vélo, peut-être pas, mais se lancer régulièrement des défis, tiens, est-ce que c'est important?
5: Les projets, c'est des moteurs, hein. Que ça soit personnel, familiaux, entre amis, ou voilà, c'est vraiment un moteur qui permet d'avancer, de pas se ratatiner, de s'ouvrir au monde. Non, je trouve que c'est vraiment... ça, c'est indispensable.
2: Si vous voulez en savoir plus sur l'aventure de Thomas Billot, je vous conseille d'aller sur son compte Instagram Billot. Ça s'écrit B-I-2-L-O-T. Il a documenté dessus toute son aventure.
0: Robin Bernot, à l'instant, aux côtés de Maxime Bilinger.
1: Vous vous êtes déjà lancé un défi comme ça, Louis?
0: Alors, pas aussi loin. J'ai pas tenté le 24 000 km. Par contre, oui, depuis la rentrée, course à pied. Course à pied, on est
1: alors,
0: sur une performance relative, hein, on est aux alentours des 10 km, mais c'est tout de même correct, ça fait du bien.
1: Combien de fois 10 km depuis que vous avez commencé la course à pied?
0: Alors ça, je ne vous répondrai pas.
1: Très bien, on est sur l'essai numéro 1 encore.
0: Non, sincèrement deux. Ouais, et puis clair. Le troisième va arriver très prochainement,
1: c'est bien sûr.
0: Tout de suite à 5h56, c'est l'une de vos chansons préférées, c'est l'une des chansons préférées des Français. Voici tout de suite pour vous, Renaud, avec évidemment sur ces quelques notes, une chanson que vous allez reconnaître immédiatement. Voici Mistral gagnant. Bon réveil avec nous et excellent mercredi.

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0: Renault Mistral gagnant sur ICI. Merci à tous d'être là à 6h. Vous avez rendez-vous avec l'actualité de vos régions. À 6h30, vous retrouvez Valentine Lottès.
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0: Et voici toute l'équipe d'ICI Matin qui est là ce mercredi. Je vous souhaite à tous une belle journée qui commence évidemment sur ICI.
2: Belle journée à tous, excellent mercredi, nous sommes le 30 septembre, bon réveil surtout, on salue Nano qui nous écrit sur la page Facebook, ici Garloser qui habite Uzès. Alors c'était l'intérêt de notre petit poste météo du jour, pluie ou pas pluie selon où vous êtes, Nano est à Uzès, pas de pluie. Bah, en revanche, Béatrice, elle, est à Anduze, il fait 19 et la pluie s'est bien intensifiée, c'est ce qu'elle nous dit, le tonnerre gronde. On passe en vigilance rouge dans le département du Gard, on va en parler tout de suite avec vous, Quentin Pérez de Tudela, bonjour Quentin.
3: Bonjour Sylvestre, bonjour à tous.
2: Il y a du monde en studio évidemment, Marie-Ève Thomas.

0: Comme dans l'Hérault où l'épisode a déjà débuté, on va faire le point avec vous. Tony Cellier, bonjour.
1: Bonjour à tous.
0: Ce sont les Cévennes qui devraient être particulièrement arrosées.
1: Oui, vous l'avez dit, en fait on vient d'avoir cette information par la préfecture du Gard. À l'instant, il y a vraiment deux petites minutes, le département bascule en vigilance rouge. Ça veut dire quoi? Et on va revenir dans les détails après, mais qu'est-ce qu'il faut retenir au moment où je vous parle? Déplacement interdit, tous les déplacements interdits dans le département. Si vous allez travailler, vous restez en fait à la maison, vous ne vous déplacez qu'en cas d'extrême urgence. Ça veut dire aussi, et c'est assez logique, que tous les établissements scolaires sont fermés. Qu'est-ce qu'il est tombé? Qu'est-ce qu'on a attendu? On attend jusqu'à au moins 80 litres d'eau au mètre carré. C'est ce qui était attendu cette nuit. Je vous l'ai dit, la préfecture vient d'ouvrir son centre opérationnel, sa cellule de crise. Alors pour l'instant, il n'y a aucune intervention des pompiers, que ce soit dans le Gard comme en Lozère. C'est que ce qu'on peut imaginer a priori, c'est que cette cellule pluvio-orageuse, elle pourrait stationner quelques heures au moins sur le massif. Avant de se déplacer en plaine, elle pourra apporter jusqu'à 300 litres d'eau au mètre carré sur l'ensemble de l'épisode. On sait déjà par exemple que cette nuit, on a quelques relevés, il est tombé plus de 150 mm à Ganges et Valrogue. Dans le Gard, à l'exception du Rhône, tous les cours d'eau sont en vigilance. La 16 à Mont, les Gardons d'Anduze et d'Alès sont en orange. Le Gardon, la 16 et l'Ardèche à Val sont en jaune, comme le Vidourle et le Vistre. Pour l'instant, ils ont à peine commencé à réagir. 6 ponts submersibles sont quand même fermés depuis hier. Le pont du Rieutor entre Sumène et le hameau du Villaret, le pont et le passage à gué sur la Visse entre Alzon et Vissec. Toute la liste est disponible sur nos réseaux sociaux.
0: Et à propos de ces cours d'eau, merci beaucoup pour ce point complet, Tony Cellier. On fera là aussi le premier bilan de la nuit à 6h30 avec Antoine Dussuchal, prévisionniste à Vigicru. L'actualité ce matin, c'est également cette mise en examen à Paris dans l'enquête sur les menaces de mort visant le maire d'Alès, celle d'un jeune de 20 ans à la tête d'une boucherie dans la commune. Il s'est rendu de lui-même la semaine passée à la police en expliquant qu'il avait été payé pour intimider Christophe Rivinck. L'élu avait été exfiltré de son domicile cet été après avoir notamment reçu 2 balles de 9 mm à son domicile. Le suspect, qui serait un concurrent de la DZ Mafia à qui ces actes avaient été attribués, a été placé en détention provisoire.
2: La fronde des lycéens prend de l'ampleur en Lozère et dans le Gard.
0: Un mouvement même qui se durcit. Il est parti à l'origine de régions parisiennes pour dénoncer des emplois du temps et des classes surchargées. Des élèves de 338 établissements se sont mobilisés encore hier à travers le pays. À Mende notamment, mais aussi à Alès et à Nîmes où des heurts ont éclaté avec la police devant le lycée Daudé. Reportage d'Antoine Liffaut.
3: Devant les portes fermées du lycée, d'un côté une quinzaine de policiers, de l'autre des lycéens. Parmi eux, Élie, élève de terminale, a du mal à marcher.
4: Je me suis pris 2 coups de matraque dans la jambe. Là, en dessous, ils m'ont frappé de dos, donc j'ai rien vu arriver. Et après, ils m'ont poussé au sol et après, je suis parti. On comprend qu'ils sont répressifs, mais ça reste quand même très violent.
3: À côté, Gémaudi, bientôt 15 ans, est en seconde au lycée du Haut-Dat et se retrouve face aux forces de l'ordre pour la première fois.
5: Ça a pris de l'ampleur, il y a eu la BAC et la police.
3: Et pendant notre interview, 2 bouteilles en verre sont jetées sur les policiers derrière. Qui, pour répliquer, tire des grenades lacrymogènes. Gémaudi est en pleurs.
5: On s'est fait gazer 2 fois, ils ont lancé 2 bombes. On est des lycéens, c'est pas normal de nous gazer alors qu'on est juste en train de revendiquer nos droits.
3: Derrière, avec son drapeau SNES-FSU, Jérôme Amicel, le secrétaire pour le Gard de ce syndicat qui représente des personnels de lycée, vient soutenir les élèves.
6: Il y a une forme d'agressivité d'une partie des agents qui n'est pas représentative, à mon avis, des forces de police, mais qui nuit globalement quand même au maintien de l'ordre dans sa globalité. Il y a problème aussi du comportement de certains lycéens. Mais bon, d'ailleurs, il faut quand même garder un peu la tête froide, mais de part et d'autre.
3: Des policiers disent aussi avoir été ciblés par des pierres. L'un d'eux a été légèrement blessé à la tête.
0: Et du côté des forces de l'ordre, le ministre de l'Intérieur déplore 48 blessés. 440 interpellations ont eu lieu dans le pays, des mineurs principalement. Les 2 tiers, d'après Laurent Nunez, ont donné lieu à des gardes à vue après des violences inqualifiables, dénonce Édouard Geffray, le ministre de l'Éducation, sollicité par l'Union syndicale lycéenne qui lui demande de la recevoir au plus vite alors qu'elle appelle à poursuivre le mouvement.
2: Et ce sera le cas d'ailleurs encore ce matin à Mende, au lycée Chaptal, à partir de 7h30.
0: Au lendemain de ces autres manifestations dans la fonction fonction publique, des enseignants, des soignants ou encore des pompiers ont défilé partout en France.

0: Une intersyndicale les appelait à défendre leur pouvoir d'achat alors que le gouvernement s'apprête à geler le point d'indice des fonctionnaires dans le cadre du budget 2027. 1200 personnes ont battu le pavé à Nîmes, comme Isabelle, qui est professeure et membre du syndicat Force Ouvrière.
1: Il y a une telle cure d'austérité que tous les services publics sont pris à la gorge. Je sens que les gens n'en peuvent plus. Ils n'ont pas assez d'argent. En plus, le carburant devient extrêmement cher, donc ils ont du mal à se déplacer. Donc effectivement, les gens en ont vraiment marre, quoi. Et en plus, rien n'est fait en leur faveur. Et dès qu'ils manifestent quelque chose qui s'exprime, on les fait taire. Donc tant que les revendications ne sont pas satisfaites, j'ai bien peur que les problèmes restent. Et moi, j'espère que les expressions vont se multiplier, oui, pour qu'on soit satisfait. Il ne faudrait pas qu'on envisage déjà un épuisement du mouvement. Non, pour moi, il faut qu'on se concentre sur une durée courte, mais concentrée et réelle, quoi. Donc, je sais pas, une grève générale sur une petite semaine, par exemple, je pense que ça pourrait faire réagir, oui.
0: Et en attendant, cette journée d'action a rassemblé 300 000 personnes dans les rues du pays, d'après la CGT, 200 000 selon les autorités.
2: Des services publics pris à la gorge, hein, c'est ce que vient de dire Isabelle. Illustration très concrète ce matin à Mende, à l'hôpital François Tosquel.
0: Oui, hôpital qui ne compte plus aucun pédopsychiatre depuis la fin août. Les adolescents ne peuvent donc plus y être pris en charge à la journée. Sans compter le manque de psychiatres, le manque de psychologues, le manque d'infirmiers, les soignants de l'établissement sont à bout. Une quarantaine d'entre eux ont donc manifesté hier pour lancer un cri d'alarme, Saïd Maklofi.
3: Mégaphone à la main, Sébastien Floss, aide-soignant en psychiatrie à l'UAPP et membre de la CGT, dénonce le manque de moyens.
4: Mais effectivement, ouais, y a des psychiatres en moins, on a un gros problème sur la Lozère pour garder nos médecins. Effectivement, les patients sont directement impactés, et nous aussi dans notre travail.
3: Le centre hospitalier François Tosquel est directement impacté.
5: Plus de pédopsychiatres.
3: Conséquence, infirmiers et aides-soignants ne peuvent plus exercer pleinement leur activité.
6: Bah, s'il n'y a plus de docteurs qui prescrivent, les enfants ne peuvent pas être soignés.
7: Un infirmier, un éducateur spécialisé, un psychomotricien travaillent sur prescription médicale dans le cadre d'un centre médico-psychologique pour enfants. Sans médecin, il n'y a plus de prescription médicale, donc les enfants qui ont besoin d'aide et de soins ne peuvent pas en bénéficier.
3: Et c'est d'autant plus difficile que le besoin se fait réellement sentir en Lozère, où la santé mentale affecte de plus en plus d'adolescents. Lisa Langlais, infirmière et membre de la CGT.
8: Et ça a toujours été la dernière roue du carrosse, la psychiatrie. Et psychiatrie publique en plus, voilà. Peut-être que les gens ne se sentent pas concernés jusqu'au jour où ils ont besoin, en fait.
3: Les syndicats lozériens en appellent désormais au pouvoir public, car à ce rythme, c'est toute la psychiatrie lozérienne qui pourrait finir par s'effondrer.
0: Saïd Maklofi. Et puis un mot de sport pour finir avec du tennis de table. L'Alliance Nîmes-Montpellier est venue à bout de Roanne hier à Pablo Neruda. C'était dans le cadre de la deuxième journée de Pro A. Le championnat de France, score final 3-2.
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0: Je rappelle donc la principale information de ce matin à 6h, c'est que le Gard vient de basculer en rouge pour vigilance de pluie, inondation, Marie-Ève. L'Hérault est aussi en rouge, la Lozère, elle, reste en orange.
10: Voilà, cette vigilance rouge correspond à un niveau d'alerte assez élevé, c'est le plus élevé en France, qui signale un danger exceptionnel pour nous, habitants, population, et qui nécessite donc votre vigilance. Ça veut dire que évitez à tout prix de vous déplacer. Tony Sellier vous en a parlé dans le journal. Les établissements scolaires sont fermés. Vous évitez de prendre votre véhicule, sauf évidemment urgence. Alors c'est parti, évidemment, on l'attendait, ce phénomène météorologique, peut-être pas aussi intense. Mais en tout cas, le voilà. La rédaction est sur le pont, vous l'avez compris, pour vous informer au plus près de cet épisode. Il faut bien comprendre que les épisodes Cévenol ou méditerranéen, là on parle d'un épisode méditerranéen, mais les deux vont se confronter dans la journée. C'est hyper localisé. Ça va donner des averses très intenses. Ça peut le donner sur une commune et à quelques kilomètres, il n'y a plus rien, le temps est sec. La perturbation avance d'ouest en est, touche ainsi la plaine gardoise d'ici quelques heures. Les températures cet après-midi piquent du nez puisqu'on ne dépassera pas les 21 degrés au Gros-du-Roi ou à Nîmes alors qu'il fait 23 ce matin. Donc voilà, il va faire vraiment plus frais. Pour la Lozère, vous avez passé, on va dire, le gros de l'œil du cyclone, hein, quelque part. La circulation est perturbée aussi du fait de la fermeture des ponts submersibles. Vous avez la liste sur ici.fr ou alors je vous la donne, le pont du Rieutor, le passage à gué de la Visse entre Alzon et Vissec, le pont de Rochegude, le pont du Grand Tournant à Peyrehorn, et nous avons également le pont d'accès est à Corbès et le pont de Massiès à Thoiras. Voilà, je vous ai donné la liste. Puis également une départementale qui est fermée, hein. C'est entre Ganges et Saint-Laurent le Minier. Voilà, Sylvestre.
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2: Et puis n'hésitez pas à nous tenir au courant sur nos réseaux sociaux, notre page Facebook, vos photos, vos vidéos évidemment, avec prudence toujours, hein, en restant à la maison. Donc WhatsApp au 04 66 21 36 37 sur notre page Facebook. Dites-nous là où vous habitez, s'il pleut pas encore. Voilà, tenez-nous au courant. Vous êtes évidemment nos yeux sur la route, entre guillemets, pas sur la route parce qu'il faut pas y aller, mais en tout cas vous êtes nos yeux sur notre territoire, le Gard et la Lozère. Prudence, vigilance. Julien Clerc, quand je joue, 6h11, bon réveil.

0: Vous écoutez Julien Clerc, forcément vous écoutez ici Gare-Lozère le mercredi matin quand je joue.
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0: 6h15, Tony Sellier avec nous en studio pour revenir sur cette vigilance rouge qui vient de tomber. Ça a été annoncé par Météo France, vigilance rouge, pluie, inondation dans le Gard. Expliquez-nous ce que ça implique de passer à ce niveau de vigilance, cette couleur de vigilance, cette vigilance rouge.
3: Alors déjà, la première chose, c'est de pas paniquer, hein, essayer d'être le plus calme possible. Vigilance rouge, ça veut dire en gros, les deux choses à retenir absolument au moment où je vous parle, c'est que la première consigne, c'est de ne pas sortir de chez soi, de ne pas se déplacer, de ne pas aller travailler, de ne pas prendre sa voiture, sauf en cas d'urgence. Voilà, c'est ça le caractère d'urgence qu'il faut bien retenir. Sinon, on reste à l'abri, on reste à la maison. La conséquence, mais c'est induit, on le comprend assez logiquement, c'est que la décision est prise que tous les établissements scolaires, par exemple, sont fermés. Il n'y a pas d'exception. Donc les enfants, bien sûr, restent à la maison. Vous n'allez pas travailler, les enfants, eux aussi, restent à la maison. C'est une vigilance rouge. Il a déjà commencé à pleuvoir cette nuit, en particulier dans le secteur du Viganais. Mais pour l'instant, et on refera un point en direct avec Vigicru dans un quart d'heure, pour l'instant, il y a très peu de réactions au niveau des courants, au niveau des fleuves, au niveau des rivières. Pour l'instant, il n'y a aucun dégât. Les pompiers ne sont pas partis en intervention, ni dans le Gard, ni en Lozère d'ailleurs, hein. Vigilance rouge dans le Gard, vigilance orange, pluie, inondation, pour l'instant en Lozère, a signalé que nos voisins de l'Hérault, eux aussi, ont basculé en vigilance rouge.
0: Pour ce phénomène, pluie, inondation, merci Tony Sellier, évidemment, on vous tient au courant hein, de l'évolution de la situation, on est là pour vous, donc restez connectés, ici.fr, le site internet, l'appli ici, et la bonne vieille radio, parce qu'elle marche, la bonne vieille radio, dans ces cas-là, 6h17, dans un instant, le docteur Kierzek, on va parler de ses petits et de ses gros mensonges qu'on dit à son médecin.
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2: Ce matin, dans le cabinet du docteur Kierzek, on s'intéresse à ces petits et ces gros mensonges qu'on dit à son médecin. Vous en avez entendu beaucoup, docteur, bonjour.
3: Bonjour à toutes et à tous, rassurez-vous, je ne vais dénoncer personne. C'est un site américain, WebMD, qui a dressé la liste des 13 mensonges les plus courants qu'on a fait à son médecin. Donc j'imagine que j'en ai entendu beaucoup dans ma carrière et c'est assez savoureux. Le classique, docteur, je bois un verre de vin, mais juste de temps en temps, un verre. Oui, mais de quelle taille, combien de fois? Autre grand succès, non, je fume pas, enfin juste en soirée, où je mange très équilibré. Voici les grandes familles de petits arrangements avec la vérité. On l'a compris, l'alcool, on minimise. Le tabac, on le cache. L'alimentation, on embellit. L'activité physique, évidemment, on la surestime, parce qu'un jour on en a fait une promenade et ça devient une activité physique régulière. La vie intime aussi avec les partenaires, les infections sexuellement transmissibles ou les difficultés sexuelles, bah c'est tabou, on en parle peu. Les drogues, cannabis compris, les compléments alimentaires et puis les médicaments, alors les médicaments sans ordonnance. Et enfin, le plus répandu, c'est l'observance. Vous savez, est-ce que vous prenez bien votre traitement ou pas? Environ un patient sur deux ne prend pas son traitement exactement comme prescrit. Et évidemment, on l'oublie, on l'arrête et on le dit pas. Alors, il y a plein de raisons, parce que ça allait mieux ou on n'ose pas le dire, mais bref, ça fait partie de ces mensonges.
2: Mais pourquoi est-ce grave? Le médecin n'est-il pas assez malin pour deviner?
3: On a une certaine expérience et nous, on n'est pas là pour juger, de toute façon, c'est important de le rappeler, ni pour donner des notes ou faire des leçons de morale. Mais devinez quoi? On ne peut pas tout deviner. Et quand l'information est fausse, c'est le diagnostic et le traitement qui peuvent en pâtir. Quelques exemples, l'alcool et le tabac peuvent modifier des résultats d'analyse, interférer avec des médicaments, ou encore une plaie qui cicatrise mal. Si vous fumez, on sait que c'est un facteur de risque de mauvaise cicatrisation. Si vous nous mentez en disant « je ne fume pas », on va chercher d'autres raisons. Les compléments alimentaires, même naturels, peuvent être actifs. Le millepertuis, par exemple, ça diminue l'efficacité de la pilule contraceptive ou de certains traitements. Donc on voit bien que ça peut être grave. Et si vous arrêtez votre traitement contre le cholestérol sans le dire, votre médecin peut penser qu'il ne fonctionne pas, il va augmenter la dose ou changer de médicament. Et puis, petit rappel très important, tout ce qui est dit en consultation est protégé par le secret médical. Votre médecin n'en parle ni à votre employeur, ni à votre famille. Vous pouvez tout dire. Alors, mes conseils, c'est apporter la liste de tout ce que vous prenez, les ordonnances, les médicaments en vente libre, etc. Deuxièmement, dites franchement tout ce que vous avez arrêté, ce que vous avez oublié de prendre. Bref, troisièmement, on ne ment pas à son médecin. Allez, d'ici là, portez-vous bien.
2: Oui, c'est bien de le rappeler, hein, docteur Kierzek. Pas de bobard, jamais. On est sincères, nous aussi, 6h20, avec ici Gare Lozère, dans un instant, portrait du président de la Fédération de pêche du Gard. En attendant, c'est Céline Dion.

0: Inoubliable, un tube intemporel. Céline Dion, I'm Alive avec Ici Gare Lozère.
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0: Ils font, ils sont nos deux départements, Gare et Lozère, les gens d'ici avec vous, Cyril Bellic ce matin, bonjour, le président de la Fédération de pêche du Gard que vous nous présentez aujourd'hui.
3: Oui, il est président de la Fédération de pêche du Gard, mais c'est surtout un amoureux de la nature et forcément de la faune aquatique. Vincent Revel, né à Lyon pour raisons familiales, mais qui a grandi dans un petit hameau des Mages, cette commune au nord d'Alès, au Méhien, des châtaigniers, des oliviers, de la pierre de calcaire, et surtout pour cet amoureux de l'eau, l'Ozonnet. L'Ozonnet, c'est cette petite rivière qui passe juste à côté du moulin familial de Vincent, et ce sont aussi les premiers souvenirs pêche pour notre invité du jour.
4: Mon premier souvenir, c'est l'histoire familiale où au 15 août, donc le moulin était vidé et la pêche était une pêche alimentaire et les personnes pêchaient énormément à la main. J'ai appris à pêcher d'abord à la main, donc j'en suis pas fier, mais c'est une autre époque, une autre tradition et c'est vrai qu'avant de découvrir cette joyeuse pratique qu'est la pêche, j'ai pratiqué la pêche à la main.
3: Une pêche interdite, prescrite déjà à l'époque. D'ailleurs, on sent le regret et la désolation de Vincent, mais nous sommes dans les années 70. Il fallait se nourrir, tout ne se trouvait pas dans les supermarchés. Une pêche à la main qui était une tradition, aussi bien dans le Gard qu'en Lozère, qui se pratiquait et s'apprenait en famille.
4: À l'époque, ma grand-mère et mes cousins m'avaient initié à la pratique de la pêche sous les rochers et sous les végétaux, qui consistait à sentir le poisson, à caresser le poisson, à les découvrir avec avec les doigts, puisqu'on arrivait à reconnaître des espèces de poissons en fonction de la rugosité de leur peau. J'ai des souvenirs dans de l'eau quasiment jusqu'à mi-taille, à promener les mains sous les rochers pour essayer de capturer des barbeaux, quelques anguilles. On faisait également quelques truites, et c'est vrai que c'est des souvenirs qui m'ont marqué et qui me marqueront jamais.
3: Il faut préciser qu'à l'époque, les poissons les plus petits étaient déjà remis dans l'eau par Vincent. D'ailleurs, Vincent et sa famille n'étaient pas les seuls à pratiquer ce genre de pêche, on le disait, et il n'y avait pas que la pêche à la main non plus.
4: Beaucoup de Gardois et d'autres personnes, notamment les Lozériens, étaient très assidus à ces techniques. Il y avait également d'autres techniques comme la pêche à le forbe, ou également de casser des cailloux sur des blocs pour pouvoir capturer les poissons. Il y a plein de traditions de braconniers qui ont fonctionné et j'en suis pas fier, mais j'ai commencé la pêche par cette activité purement alimentaire qui consistait à conserver des poissons pour les manger.
3: Et c'est bien ça la base, chasser pour se nourrir, pour subvenir à ses besoins, une nécessité plus que légitime, mais des regrets tout de même pour Vincent.
4: Aujourd'hui, je suis peu fier d'avoir prélevé ces poissons parce que je me dis qu'ils auraient été mieux dans la rivière que finir dans mon assiette. Donc c'est vrai qu'avec nostalgie, je regrette cette époque familiale où c'était une sorte de tradition, mais je regrette concernant les poissons d'avoir fait ces prélèvements à l'époque. Alors c'était mieux perçu à l'époque, aujourd'hui ça n'est pas du tout et j'en suis pas fier.
3: Et comme pour expier ces péchés du passé, le jeune Vincent Desmages est devenu président de la Fédération de pêche du Gard avec cette philosophie.
4: Pour moi aujourd'hui, la passion, c'est vraiment de voir des poissons dans l'eau et mon plus grand désespoir, c'est de voir des rivières sans eau et des rivières ensuite sans poissons, d'aller au bord de l'eau, de pas voir des poissons nager tranquillement dans ces rivières, c'est quelque chose qui me fait profondément de la peine.
0: Bon, merci Cyril en tout cas pour ce joli portrait. L'horoscope arrive dans quelques instants, 6h27.
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0: Mercredi 30 septembre, l'horoscope du jour. Bonjour Catherine Viguier, Mars est donc au Lion aujourd'hui.
7: On reparle de son influence pour chacun. Bélier, vous vous engagez pour un amour, pour un enfant ou pour une création artistique. Taureau, vous faites ce qui est en votre pouvoir pour éviter les tensions en famille. Gémeaux, Mars vous donne des ailes, mais veillez à mettre la forme quand vous vous exprimez. Cancer, vous serez super combatif au sujet de vos ressources financières. Lion, confiant, infatigable, il sera difficile de vous suivre parfois. Vierge, une personne sera présente, précieuse. Non, je reprends. Vierge, une personne sera là, précieuse. Elle vous aide en cas de souci. Balance, vos amis vous stimulent et vous êtes engagé dans un super projet. Scorpion, vous êtes ravi de vous impliquer pour un travail. Vous irez jusqu'au bout. Sagittaire, voyageur, idéaliste, vous avez de fortes convictions auxquelles vous tenez. Capricorne, vous avez des attentes à présent charnelles, matérielles et spirituelles. Verseau, les partenariats, faire les bons accords vous donnent énergie et confiance. Poisson, vous vous investissez côté santé et côté travail. Et pour nous tous, le plaisir d'être inspiré par quelqu'un ou quelqu'une.
0: Oui, inspiré par quelqu'un, votre moitié peut-être avec laquelle vous petit déjeunez ce matin à l'écoute d'ici Garloser sur l'appli ici.fr et puis la radio, bienvenue.
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0: Et merci de nous rejoindre pour ceux qui prennent en cours de route, nous rejoindre à la télé, le canal 3 de la TNT, l'appli ici et ici.fr. Bonjour Quentin Pérez de Tudela.
8: Bonjour à tous.
0: Bonjour Marie-Ève Tomazini.
9: Bonjour.
0: Édition un petit peu spéciale évidemment puisque le Gard vient de passer en vigilance rouge. Pluie, inondation. En quelques mots, Quentin, on va y revenir évidemment après l'info d'ici. En quelques mots, qu'est-ce que ça implique?
8: Qu'est-ce que ça implique? Tous les établissements scolaires sont fermés, donc aucun élève ne retournera ce matin en classe. Pas de transport scolaire non plus. Évidemment, plusieurs ponts submersibles sont fermés.
0: On donnera le détail
8: évidemment
0: tout à l'heure.
8: Par précaution.
0: Interdit de se déplacer aussi, sauf nécessité absolue et urgence évidemment. Bon, alors l'essentiel de l'info, en Lozère et dans le Gard, à 6h30, Quentin Pérez de Tudela.
8: Il s'est rendu de lui-même la semaine dernière à la police. Un suspect mis en examen à Paris dans l'enquête sur les menaces de mort visant le maire d'Alès. Il s'agirait d'un concurrent de la DZ Mafia à qui l'opération d'intimidation avait été attribuée. Un jeune de 20 ans à la tête d'une boucherie alésienne. Il a été placé en détention provisoire. L'élu, lui, avait dû être exfiltré de son domicile après avoir notamment reçu des balles de 9 mm dans des courriers. 7 mineurs interpellés en marge des mobilisations lycéennes depuis lundi dans le Gard. Ils doivent être présentés aujourd'hui au parquet. Des heurts ont notamment eu lieu hier à Nîmes devant le lycée Daudé où les policiers ont essuyé des projectiles. Et puis, vous le disiez Sylvestre, cette vigilance rouge pour risque de pluie, inondation et de violents orages dans le Gard. C'est orange en Lozère en raison d'un épisode méditerranéen, le premier de l'automne qui a démarré cette nuit. Aucun élève ne retournera en classe ce matin. Pas de transport scolaire non plus. On va faire le point avec notre invité prévisionniste à Vigicru après 90 secondes d'infos en France et dans le monde, Valentine Lettès.
10: Des rivières qui débordent dans quelques secondes. Vigilance rouge pour risque de pluie, inondation à partir de 8h ce matin dans l'Hérault, mais aussi dans le Gard où les établissements scolaires sont fermés et les transports en commun à l'arrêt. Un épisode Cévenol est en cours. Vigilance orange également aujourd'hui en Lozère, en Ardèche et dans les Bouches-du-Rhône. Le Rassemblement National fait bloc derrière son président, Jordan Bardella, accusé de messages antisémites par Mediapart. Le site d'investigation dénonce depuis les menaces d'une grande gravité de Marine Le Pen. Elle prévient le média d'enfiler son costard en Kevlar. 440 interpellations devant des lycées hier, principalement des mineurs, précise le ministre de l'Intérieur. Les manifs de jeunes pour réclamer des moyens dans l'éducation dégénèrent. De l'acide chlorhydrique a notamment été jeté sur des policiers à Belfort, ajoute Laurent Nunez. 4 usines Stellantis à l'arrêt à Rennes, Poissy, Mulhouse et Sochaux. Les salariés sont au chômage technique pour 5 à 15 jours selon les sites du constructeur auto, faute d'avoir reçu en nombre suffisant les batteries pour équiper ces voitures. L'élection de 2 maires de la France insoumise annulée par la justice, celle de Vénissieux et de Vaux-en-Velin dans le Rhône à cause d'irrégularités dans le scrutin des municipales mais sur des listes concurrentes. C'est le moment de profiter des tarifs les moins chers. La vente de billets de train pour les fêtes de fin d'année est ouverte. L'an dernier, la SNCF a vendu plus d'1,5 million de trajets au premier jour d'ouverture de sa billetterie.
8: On est donc en ligne avec un prévisionniste de Vigicru pour faire le point sur cet épisode pluvio-orageux qui a débuté cette nuit en Lozère et dans le Gard. Antoine Dussuchal, bonjour et merci d'être avec nous ce matin.
11: Bonjour.
8: Le Gard qui a donc basculé il y a une demi-heure en rouge avec l'Hérault, je le précise. Tous les cours d'eau sont d'ailleurs en vigilance à l'exception du Rhône. Quels sont donc à l'heure où on parle les secteurs les plus exposés?
11: Alors à l'heure où on parle, les pluies sont intensifiées depuis quelques heures sur vraiment les secteurs Cévenol. Donc on parle du secteur d'Anduze, d'Alès et de Bessèges. Donc on commence à avoir des intensités pluvieuses importantes. Donc c'est sur cette sur ce secteur où trois de nos cours d'eau surveillés sont placés en vigilance orange pour la journée. Donc on attend d'ici la fin de matinée des réactions marquées sur ce secteur avec des débordements parfois qui pourront être importants. Et puis Météo France nous annonce dans une seconde partie de journée une bascule des pluies plutôt sur les secteurs Piémont et Plaine Gardoise et Héraultaise. Donc qui viendrait arroser donc le plus particulièrement le Vidour, le voire l'agglomération nimoise. Donc ça c'est une.
8: Oui, donc ça va se décaler un petit peu vers l'est au fil des heures.
11: Hein. Exactement. Et donc c'est une période qu'on va surveiller avec attention parce qu'on nous annonce des risques d'orages très forts sur ces secteurs-là, avec des potentielles stationnarités, donc qui pourraient faire des cumuls de pluie importants, et donc qui pourront générer des crues aussi, des réactions très fortes des cours d'eau sur tout l'été des pluies, qui pourront éventuellement venir amplifier les crues qui se propagent depuis l'amont des cours d'eau, sous l'été des pluies ce matin.
8: Bon, en tout cas, à 7h, vous le dites, il y a 3 cours d'eau, c'est ça, en vigilance orange, et pas rouge, mais parce qu'on parle de cours d'eau, c'est donc la 16 à Mont, et les Gardons d'Anduze et d'Alès.
11: Exactement.
8: À l'heure où on parle. Et est-ce que le fait que ces cours d'eau étaient très bas, le niveau de ces cours d'eau était très bas, que ça va prendre un petit peu plus de temps pour qu'ils se remplissent, pour qu'ils réagissent, même si c'est déjà le cas pour certains d'entre eux?
11: Alors malheureusement non, parce que effectivement les sols sont très secs, les rivières sont vraiment très pour la plupart à sec, mais les intensités pluvieuses qui sont actuellement observées et qui sont attendues encore tout au long de la journée sont telles que
8: ça va aller très vite.
11: Ça va très très vite, les sols ne retiennent pas l'eau et donc le ruissellement est direct et tout, et une grosse partie de l'eau qui tombe va à la rivière. Et donc génère des réactions très rapides des cours d'eau.
8: Bon, Antoine Dussuchal, je vous remercie beaucoup d'avoir été avec nous assez tôt en plus ce matin. Mais on reviendra vers vous dans une heure pour suivre l'évolution de ces intempéries qui ont une conséquence très concrète dans le Gard. Je le rappelle, tous les établissements scolaires sont fermés, pas de transport scolaire non plus. Même chose en Lozère pour les élèves des collèges de Vialas, Saint-Étienne-Vallée-Française, du Collet de Dèze et de Villefort. Département qui reste, cela dit, en vigilance orange. Le Gard, lui, est en rouge, mais on en reparlera, on fera un point avec la préfète du Gard qui sera avec nous tout à l'heure dans le journal de 7h. Marie-Ève Tomasini, on va prolonger cette discussion avec vous sur la météo.
9: Je vais essayer de vous apporter quelques informations complémentaires à ce que vous venez de dire, cher Quentin. Les deux départements concernés, c'est le Gard, donc c'est chez nous, et l'Hérault, donc nos voisins de l'autre côté du Vidour. Ils sont placés en vigilance rouge, pluie, inondation par les services de l'État. La vigilance rouge correspond à un niveau d'alerte très élevé. C'est le plus élevé, ça signale un danger exceptionnel pour la population et nécessite donc évidemment votre vigilance absolue. Les déplacements sont impossibles, évitez de prendre votre véhicule, sauf en cas d'urgence, bien évidemment. Les transports scolaires ne fonctionnent pas ce matin. J'ai regardé également du côté de transport en commun. Pour le moment, nous n'avons rien de signalé, mais il semble que nous tendions vers quelque chose de suspensif, on va dire.
0: Voilà. Logiquement, si on ne peut pas se déplacer,
9: question de bon sens.
0: Normalement, c'est pareil pour les transports en commun. Oui.
9: Voilà. En seconde partie de journée, vous avez compris, hein, les Piémont-Sévenols, la plaine gardoise seront vraiment touchés avec des orages très forts, très attendus, évidemment, parce que le sol en a besoin, mais comme il est sec, ça risque de raviner, vous avez compris. Les averses vont toucher localement des secteurs sur quelques heures. Ce sont des orages quasi stationnaires. Donc voilà, même si à côté, dans la commune à côté, il n'y a rien et c'est sec, ne faites pas de commentaires sur les réseaux, ça ne sert à rien, puisque de toute façon, tout le monde sera touché d'ici la fin de journée, voire dans la nuit, voire demain matin. Je vous rappelle que ces pluies diluviennes, donc c'est dangereux. On ne prend pas la route, il y a des ponts submersibles qui sont fermés. S'ils sont fermés, ne tentez pas le diable. Côté température, on va avoir des températures qui vont vraiment baisser, puisque si ce matin il faisait par exemple sur la plaine gardoise 23 degrés, cet après-midi au maximum on aura 21 sur la plaine et puis également 22 sur le littoral sous les orages. Florac affichera 21 degrés également. Tout le monde sera sous l'eau, sous la pluie en tout cas. En Margeride par exemple, on n'aura pas plus de 19 degrés tout à l'heure.
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0: Et puis venez témoigner, dites-nous comment ça se passe en nous appelant au standard 04 66 21 36 37 ou sur nos réseaux sociaux, le WhatsApp, vous nous faites des petits messages vocaux, vous prenez des photos, des vidéos, tout en restant en sécurité à la maison, hein, par la fenêtre évidemment, bien sûr. Véro nous écrit sur notre page Facebook, elle habite Corconne, elle nous dit il y a beaucoup plu, mon spa s'est rempli, la piscine aussi, tant mieux. Terrain est bien mouillé, donc si j'ai bien compris, pas d'école, vous avez bien compris Véronique.
9: C'est ça, pas d'école pour Véronique. Non. Surtout pas de commentaires du style chez moi c'est sec et puis les vigilances ça sert à rien. Je peux vous assurer que on l'a vu, c'est historique, il faut faire vraiment très très attention.

0: Qu'est-ce qu'il est groovy ce morceau, très funky, Bernard Song, Véronique Sanson, avec Ici Gare Lozère.
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0: Excellent réveil, bon mercredi, 6h42, ça bouge, les sports dans le Gard et en Lozère avec vous Alex Montfort, bonjour. Vous avez le bonjour aussi de Pires. Pires, vous savez, si, le joueur de foot.
3: Salut, c'est Vincent Pires, milieu défensif du Nîmes Olympique. Ce week-end, c'est des Antonins.
4: Vincent Pires, milieu du Nîmes Olympique, qui a le même patronyme que Robert, champion du monde en 98, champion d'Europe en 2000 et double champion d'Angleterre avec Arsenal en 2002 et 2004. Ouais, Pires, un nom qui fleure bon les champions. Notre Pires à nous, Vincent, réalise un excellent début de saison avec son club, le Nîmes Olympique, leader de la poule C du National 1.
3: Pour l'instant, le classement est un peu anecdotique. Nous, on a fait un gros début de saison. Et ce qu'on veut, c'est continuer. Là, on a un concurrent direct pour le moment parce que c'est encore très très long. Et si on peut les mettre à 7 points, ça serait parfait. Et après, notre but, c'est de gagner le plus de matchs possible, essayer de faire une grosse série. Et voilà, après, on verra où on en est. Comme je vous ai dit, c'est que le début, là. Après, il restera quand même encore énormément de matchs. Ça sera le sixième, donc il restera 26 matchs, donc c'est énorme. On sait qu'on va pas gagner les 32 matchs championnat, mais le jour où ça s'arrêtera, faudra vite rebondir.
4: Mettre un concurrent direct à 7 points, un concurrent direct à la montée en Ligue 3, il est synthétique, Vincent, et il vous annonce le duel du samedi. Nîmes, hier, le premier contre le deuxième, 4 points séparent les deux équipes. En cas de victoire des Nîmois, vous l'avez entendu, l'écart serait de 7 points. Et ces 7 points rimeraient avec carton plein, 6 victoires en 6 matchs. Mais attention, oh là là, attention, avant de rêver, on se souvient de la saison dernière.
3: La saison dernière, on était 20 nouveaux joueurs, donc c'était pas facile, mais après c'est vrai qu'on a fait quand même un beau début de saison, où on était quand même dans les 3-4 premiers au bout de 6 journées. Là, on est premier, on a 5 victoires, donc c'est plus facile, c'est mieux, surtout qu'on a gardé pas mal de joueurs la saison dernière, donc maintenant on se connaît mieux, on a l'habitude, les recrues qui sont arrivées, elles sont bien intégrées, on les a mis à l'aise et ils enchaînent les bonnes performances, donc c'est bien pour tout le monde. Faire 5 victoires, c'est pas anecdotique parce qu'on a très très très bien travaillé pendant la prépa, c'était dur. Mais aujourd'hui, ça paye et il faut que ça continue comme ça.
4: Il faut continuer comme ça et pour creuser l'écart, pour s'échapper du peloton et viser les sommets, le Nîmes Olympique s'appuiera samedi soir sur ses supporters. Ils seront nombreux aux Antonins, plus de 5000, hein, on l'espère. La ferveur nîmoise, Vincent l'a découverte la saison dernière. Auparavant, il avait déjà joué aux Antonins avec Châteauroux au cours des joutes du National. Changement radical d'ambiance.
3: Non, le public ici, il est magnifique, la ferveur, elle est magnifique. Moi, j'étais venu jouer ici en tant qu'adversaire pendant 2 saisons où le club était en national et on sentait qu'il n'y avait pas beaucoup de ferveur et que le club et les supporters étaient mécontents de l'ancienne direction. Maintenant, aujourd'hui, avec le travail qui a été mis par la nouvelle direction, les résultats aussi qu'on a eu en début de saison l'an dernier, on a réussi à recréer un engouement et c'est magnifique quand on joue aux Antonins et qu'il y a minimum 4500 à chaque match. C'est un pur plaisir, les supporters ils nous poussent, même quand on joue à l'extérieur, hein, y a toujours des supporters qui font des déplacements. Je me souviens l'an dernier, on est parti faire des matchs à Paris, il y avait des supporters, on est parti à 4-5 heures de route, ça a un coût pour nos supporters, on le sait, on en est conscient que nos supporters ils payent leurs déplacements, l'essence, surtout que maintenant c'est dur pour tout le monde. Donc on les remerciera jamais assez. Ce qu'on peut faire, c'est mouiller le maillot au maximum et donner le meilleur de nous-mêmes. Et après, les résultats, ils viendront.
4: Mouiller le maillot, faire honneur au club et à son histoire, respecter la ferveur des supporters. C'est le Nîmes Olympique qui nous plaît. Alors pour encore plus de plaisir, rendez-vous ce samedi 18h aux Antonins. Un seul mot d'ordre, allez Nîmes.
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0: 6h47, excellent mercredi matin.
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0: Oui, édition spéciale puisque le Gard vient de passer Tony Sellier en vigilance rouge, pluie, inondation. Qu'est-ce que ça implique? Qu'est-ce que ça veut dire?
7: Alors, le Gard en vigilance rouge, la Lozère en vigilance orange. Gare et Hérault sont en vigilance rouge ce matin. Ça veut dire quoi? Déjà, ça veut dire au niveau de la météo. Météo France anticipe des orages, des forts cumuls de pluie. D'abord sur les Cévennes, il pleut depuis un bon moment déjà, depuis le milieu de la nuit. Dans les Cévennes, on a des 100 à 150 mm au moins dans le secteur du Vigan. Cette pluie va s'étendre dans l'après-midi aux plaines et on va alors pouvoir parler d'un épisode méditerranéen certainement remarquable, voire exceptionnel sur le Gard et sur l'Hérault d'après Météo France. Les prévisionnistes mettent également en garde contre des crues importantes à venir sur les Gardons d'Alès, d'Anduze, la 16 amont et l'Hérault amont. Sur le Gardon d'Alès, la 16 amont et le Gardon d'Anduze, l'élévation du niveau d'eau pourra être très rapide, d'après Vigicru, qui était en direct il y a quelques minutes au micro ici Gare Lozère. Ça veut dire quoi aussi concrètement? Ça, on le savait depuis hier. Pas de train entre Nîmes et Alès. Sur ce secteur, le trafic est à l'arrêt. Dans le Gard, la préfète a aussi décidé de suspendre la totalité des transports scolaires. Fabienne de Cotigny, qui sera d'ailleurs en direct à 7h dans le journal d'ici Gare Lozère. Tous les établissements scolaires sont fermés dans le Gard. Je sais qu'une auditrice nous a posé une question il y a quelques minutes. Je suis heureux de pouvoir dire, on va pouvoir lui répondre. Les crèches sont-elles fermées? Oui, toutes les crèches sont fermées. La préfecture du Gard vient de me le confirmer il y a quelques instants. Et puis on rappelle, écoles fermées, mais aussi les transports. Ça concerne absolument tout le monde. La consigne est claire. À moins d'une urgence absolue, vous ne sortez pas de chez vous.
8: Merci Tony Cellier, on va refaire un point évidemment tout à l'heure avec vous dans le journal de 7h. Bienvenue, si vous rejoignez, vous pouvez aussi nous faire part de vos témoignages sur nos réseaux sociaux, le WhatsApp, nous appeler 04 66 21 36 37, on compte sur vous.

0: Nicolas Sirkis et ses copains d'Indochine à la table de votre petit-déj. C'était le chant des cygnes avec Ici Gare Lozère.
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0: Oui, le rouge, le Gard vient de passer en vigilance rouge, pluie, inondation. Marie-Ève Tomasini.
2: La Lozère est en orange, hein, faut pas oublier la Lozère.
0: Oui, faut pas oublier nos copains de la Lozère.
2: Nous voici confrontés à des phénomènes météorologiques intenses, exceptionnels.
0: Oui, et faut voilà pourquoi il y a le rouge. Hein, puisqu'on parle d'épisodes cévenols, d'épisodes méditerranéens, il y a une distinction à faire, Marie-Ève.
2: Voilà, alors, quelle est la différence? Moi, j'avais posé la question la semaine dernière, on anticipait déjà sur ce qui se passe aujourd'hui avec Julien Sugier que j'avais reçu à 9h la semaine dernière.
3: Les deux se chargent donc de l'humidité de la mer, mais après, en fait, la différence entre les deux, c'est le point de blocage. L'épisode cévenol, c'est quand cette masse d'air chaud et humide se bloque contre le relief des Cévennes. Donc là, l'orage se génère du côté des montagnes. Par contre, l'épisode méditerranéen, là, on n'a pas forcément besoin de relief, pas besoin de montagne. Ce sont les vents qui convergent, qui se rentrent dedans, en quelque sorte. Et donc, ça crée une sorte de blocage. Et donc, là, l'orage peut rester plusieurs heures sur les plaines ou encore sur le littoral.
2: Donc, un épisode méditerranéen est sur la durée plus important que l'épisode cévenol?
3: Non, pas forcément. Enfin, les deux peuvent être aussi importants, mais c'est vraiment surtout la localisation. Et d'ailleurs, 1988 à Nîmes, pour vous, c'était quoi, un épisode cévenol ou un épisode méditerranéen, Marie-Ève?
2: Je dirais méditerranéen.
3: Eh oui, voilà.
2: Bon, j'ai rien gagné. Hein.
0: Oh, la bonne élève.
2: Mais oui, carrément. Bah, quand vous écoutez Julien Sugier, d'un seul coup, vous comprenez. Donc, je le remercie encore au passage. Le Gardon, la Cèze, le Vidour sont sous surveillance, vous avez compris. Les ponts submersibles ici et là sont tous fermés. Ne tentez pas le diable. La départementale entre Ganges et Saint-Laurent-le-Mini est fermée depuis hier soir jusqu'à nouvel ordre. La circulation est impossible. S'il vous plaît, ne prenez pas votre voiture. Appelez votre employeur. On vous fait un petit mot si vous voulez. D'ailleurs, il n'y a même pas la peine puisque la préfecture, les services de l'État ont placé donc notre département du Gard et celui d'à côté l'Hérault en vigilance rouge, pluie, inondation. Ce n'est pas pour rien, c'est le maximum effectivement pour ce genre de phénomène.
0: Vous parliez de préfecture, on sera avec la préfète du Gard dans quelques minutes, 5 minutes hein, dans le journal de 7h. Et puis tenez-nous au courant de ce que vous voyez avec vos yeux. Ne tentez pas le diable, c'est la formule de Marie-Ève, mais elle a bien raison. Vous restez à la maison, les photos, les vidéos, vous les prenez de votre fenêtre. Puis vous nous dites voilà là où vous habitez, là où vous vivez, et ce que vous voyez. Message vocaux via le WhatsApp et en nous appelant 04 66 21 36 37 Alphaville.

0: Des souvenirs, et quels souvenirs procurés par ce morceau d'Alphaville, Big in Japan, avec ici Garlozer. Bon mercredi matin.
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0: 6h58, comment voyager à l'économie quand les prix des carburants sont encore au sommet? Dans l'humour en tube, Fred Ballard et ses rigolos ont testé un moyen de transport très accessible, mais à quel prix?
7: Les Ouigo. Déjà, la couleur, c'est pour te rappeler que t'as pas payé cher. C'est moche, t'arrêtes, mais c'est moche. Et toi, tu crois que t'es beau avec ton SMIC?
8: Alors, c'est vrai que ce mélange de rose moche et de bleu moche est assez déconcertant, mais ça partait sûrement d'un bon sentiment. C'est pas parce qu'on n'est pas riche qu'on n'a pas le droit de voir la vie en rose. En revanche, une fois assis, on se souvient très vite qu'on ne roule pas sur l'or.
7: T'arrives dans le train, tu peux pas incliner ne serait-ce que de 10 degrés, quoi. Le train, c'est 90 degrés, il te maintient éveillé sur ta misère, quoi. Et là, je suis un peu fatigué, mais c'est vrai, je vais dormir dans le train. Non, non, non! Tu vas réfléchir à comment tu vas t'élever socialement et après tu feras des siestes.
8: Ah oui, le chemin est long jusqu'à la première classe en TGV Inouï. Haroun y arrivera-t-il? L'avenir nous le dira. En attendant, Ouigo dépanne bien ceux qui veulent voyager pour pas cher et travailler pendant le trajet.
9: Vous pouvez pas, il n'y a pas de tablette dans les Ouigo. Il n'y a pas de prise non plus, vous pouvez pas le brancher.
10: Je vais boire un café.
9: Vous pouvez pas, il n'y a pas de bar.
10: Vous rigolez, ils vont où ces gens depuis tout à l'heure?
9: Ah bah aux toilettes. C'est la seule activité du train.
8: Bah oui, mais au moins, comme les décaféinés, on redécouvre des petits plaisirs simples de la vie qu'on avait tendance à oublier. Un petit pipi dans un train à grande vitesse, ça n'a pas de prix. C'est arrosage de chaussures et fou rire garanti, tout ça pour 19 euros. Vive les Ouigo.
0: Bah vive le train tout simplement, hein. Ça permet de se déplacer, c'est important aussi, hein.
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0: Nous sommes le 30 septembre, c'est mercredi, bienvenue, bonjour.
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0: dites d'abord ce matin aux Gardois qui nous écoutent?
1: Alors je leur dis tout simplement de bien respecter les consignes que je vais pouvoir développer avec vous ici maintenant. On passe à partir de 8h le Gard en vigilance rouge pluie inondation et orange crue et orage. C'est un phénomène vraiment de très forte intensité qui va toucher notre département, d'abord sur les Cévennes, puis sur la totalité du département avec de forts cumuls et des puits stationnaires. Donc on va émettre et on vient d'émettre un FR alerte à tous les citoyens. Qu'est-ce que ça veut dire? Ça veut dire qu'il faut rester chez soi, tout simplement. Vous l'avez dit, les écoles sont fermées. Pas besoin d'aller conduire les enfants à l'école. Il faut rester chez soi. Ce qui en découle, c'est qu'on n'utilise pas son véhicule. On va pas sur les ponts et les routes fermées ou inondées. Et surtout, on se tient à distance des cours d'eau. Tout ça, très simplement, il faut suivre les différentes consignes qui vont être données tout au long de la journée sur ICI Gare Lozère oui. Et sur l'ensemble des réseaux sociaux des services de l'État.
0: On se fera le relais évidemment de la préfecture, de vos services, Madame de Cotigny. Donc vous dites qu'il faut limiter ces déplacements, mais il y a des parents qui doivent aller travailler ce matin et qui n'ont pas forcément de solution pour faire garder leurs enfants. Qu'est-ce que vous leur dites ?
1: Il faut trouver une solution dans le sens où vraiment c'est d'abord la sécurité de tous qui prime. Donc la meilleure des solutions c'est de rester chez soi. Vraiment, les établissements qui accueillent les enfants sont fermés. On a bien passé le message. Les écoles sont fermées, les crèches sont fermées. Donc il faut rester chez soi. La priorité c'est d'abord la sécurité. On verra ensuite les conséquences.
0: Bon, on parle d'un épisode qui pourrait apporter jusqu'à 350 litres d'eau au mètre carré localement dans le Gard sur l'ensemble donc de cet épisode. Est-ce que ça a évolué, ces prévisions-là, en tout cas pour celles que vous avez à votre disposition?
1: Alors, on a fait un point avec Météo France et c'est pour ça qu'on nous passons en rouge. Là, ce que je vous invite, c'est qu'on ait des échanges réguliers. Pour l'instant, on est dans ces volumes-là, ce qui est quand même des volumes très importants. Et surtout, à partir du moment où on a un orage stationnaire. C'est ça qui est le phénomène amplificateur aujourd'hui. Et donc, on est sur ce volume d'eau-là et on pourra régulièrement faire des points avec Météo France et vous donner des précisions.
0: Orage stationnaire, hein, évidemment, sur les Cévennes. Fabienne de Cotigny, je vous remercie beaucoup d'avoir été avec nous. Donc, ce matin, préfète, je le rappelle, du Gard, en vigilance rouge pour risque de pluie, inondation, orage et risque de crue à partir de 8h, comme l'Hérault, la Lozère, elle reste en vigilance orange. Mais les transports scolaires, là aussi, sont suspendus pour les élèves des collèges de Vialas, Saint-Étienne-Vallée-Française, du collège de Dèze et de Villefort.
2: Et tous les cours d'eau, à l'exception du Rhône, sont en vigilance ce matin, alors qu'on attend, on le rappelle, jusqu'à 300 litres d'eau au mètre carré sur l'ensemble de l'épisode. On fera un point avec Vigicru d'ailleurs à 7h30.
0: Et puis juste après, à 7h45, avec le président de Predict Service, la filiale risque de Météo France. À la une également ce matin, cette mise en examen dans l'enquête sur les menaces de mort qui ont visé le maire d'Alès, l'élu Christophe Drivin, que souvenez-vous, avait dû être exfiltré de son domicile par le RAID, l'unité d'élite de la police, cet été, après avoir reçu notamment 2 balles de 9 mm dans des courriers, des actes d'intimidation qui avaient été attribués à la DZ Mafia, mais c'est un potentiel concurrent qui, à ce stade, est mis en cause, hein, Pierre de Cossette.
3: Il s'est présenté seul aux policiers jeudi dernier dans le Gard, peut-être pour les devancer, pensent les enquêteurs, parce que quelques jours plus tôt, la presse locale annonçait l'identification d'un suspect. Cet homme de 20 ans, qui tient une boucherie à Alès, est venu plaider sa bonne foi, assurer qu'il a certes participé à l'opération d'intimidation du maire de la ville, qu'il a été payé pour cela, mais qu'il ne connaît pas les commanditaires. Les arguments n'ont pas convaincu les policiers, pas plus que le juge d'instruction, qui l'a donc mis en examen hier. Dans cette enquête ô combien sensible, on a d'abord cru à un avertissement de la puissante DZ Mafia, des courriers de menaces accompagnés de balles de 9 mm adressées au maire d'Alès, Christophe Rivinck, et une revendication à première vue très claire. Mais l'organisation criminelle marseillaise a démenti dans une vidéo, et la thèse privilégiée est aujourd'hui celle d'un clan concurrent qui aurait monté cela de toutes pièces pour faire porter le chapeau à la DZ Mafia sur fond de guerre pour le contrôle des points de deal à Alès.
0: Précision, Pierre de Cossette, 7 mineurs présentés aujourd'hui au parquet après avoir été interpellés depuis lundi dans le Gard en marge des mobilisations lycéennes. Des heurts ont notamment éclaté hier devant le lycée d'Audet où des policiers ont essuyé des projectiles. 48 forces de l'ordre ont d'ailleurs été blessées dans le pays, d'après le ministre de l'Intérieur. Des violences inqualifiables pour le ministre de l'Éducation, sollicité par l'Union syndicale lycéenne pour un rendez-vous en urgence. Organisation qui a

0: appelle à poursuivre le mouvement, comme ce matin devant le lycée Chaptal de Monde, à 7h30 pour protester contre des classes et des emplois du temps surchargés.
1: Oui, c'est pour avoir plus de moyens pour défendre leur pouvoir d'achat que les salariés de la fonction publique, eux, ont défilé hier en Lozère et dans le Gard.
0: Alors que le gouvernement compte geler le point d'indice des fonctionnaires dans le budget 2027, entre 200 et 300 000 personnes ont défilé partout en France. 1200 rien qu'à Nîmes, où les manifestants ont battu le pavé dans le calme. Mais la grogne était bien visible sur tous les visages, Hervé Salafranque.
2: L'ambiance est beaucoup plus détendue que pendant les manifestations lycéennes du matin. Le défilé se déroule en chanson, mais la colère est bien présente. Ève travaille pour le ministère de la Justice. Elle brandit sa pancarte.
3: J'ai appris que nous n'étions point des dindons ni des moutons. Je proteste contre le fait que nos salaires soient figés depuis belle lurette. Et j'aimerais bien que notre pouvoir d'achat augmente un petit peu.
2: Une journée de mobilisation qui en appellera d'autres, espère Joël.
4: J'espère que le mouvement se reproduira et durera, parce que c'est une condition sine qua non pour que ce soit gagnant. Ce qui compte, c'est que des travailleurs, les travailleuses descendent dans la rue, et puis plus largement toutes les personnes qui sont très inquiètes par l'évolution de la société, par l'évolution climatique et l'inaction du gouvernement.
2: Mais de là à ce que le mouvement prenne la même tournure que celui des Gilets jaunes, en 2018, il y a un pas qu'Eddie, un cheminot CGT, hésite à franchir.
5: L'histoire, elle ne se répète pas en général. Il y aura peut-être quelque chose qui va y ressembler. Il y avait des belles choses dans le mouvement des Gilets jaunes. Il y en a qui ont tout mis. Alors, est-ce qu'ils vont se réépuiser comme ça pendant une si longue durée? Il faut espérer que ce soit aujourd'hui le début.
0: Et donc Eddie, un cheminot de la CGT au micro d'Hervé Salafranque et qui alerte donc sur des services publics à bout. C'est le cas par exemple à l'hôpital François Tosquel à Mende, où il n'y a plus aucun pédopsychiatre depuis la fin août. Des soignants de l'établissement se sont mobilisés pour alerter hier sur leur situation. Vous l'entendrez tout à l'heure à 8h.
1: Autre mobilisation, Quentin, cette fois à Nîmes.
0: Celle des personnels de chambre de l'Impérator en grève depuis bientôt 15 jours, 13 exactement. Mouvement pour réclamer une revalorisation de 0,87 € brut de l'heure. Un deuxième round de négociation a eu lieu hier avec la direction, mais il a tourné court après à peine 15 minutes de dialogue, d'après David Gosselin, délégué de la CGT.
6: On nous propose 1% d'augmentation au 1er janvier 2027 pour l'ensemble des salariés, à savoir que les salariés ici, pour la majorité, sont au SMIC. Donc c'est inférieur à la revalorisation qui va être faite par le SMIC au 1er janvier. Ça représente, par rapport à ce qu'on a demandé, ça représente, on va dire, 10 centimes, alors qu'on demande 87 centimes pour le personnel d'étage par heure et brut. Comme ils nous disent, la situation financière fait qu'ils ne peuvent pas nous donner ça, parce que sinon on mettrait en péril l'entreprise. Là, on a vraiment affaire à des prix Nobel. Le conflit est dans l'impasse jusqu'à temps qu'ils nous lâchent les 87 centimes pour les 8 personnes concernées. On est déterminés, on lâchera rien.
0: David Gosselin, délégué CGT à l'Impérator, devant lequel 200 personnes environ se sont rassemblées hier, et notamment Vincent Bouget, le maire de Nîmes, pour soutenir les personnels de chambre. Puis je le rappelle, la principale information de ce journal, c'est le Gard qui bascule à partir de 8h en rouge. Triple vigilance pour risque de pluie, inondation, pour risque d'orage et pour risque de crue. Mais on va reparler tout de suite dans la météo.
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0: Avec Marie-Ève Thomasini.
8: Et avec ce FR Alert que l'on a évoqué il y a quelques instants dans votre journal, Quentin. Le FR Alert, c'est un message SMS. Alors, je vais quand même vous le lire parce qu'il y a des personnes, et par exemple ma voisine Suzy qui n'a pas de téléphone portable. Donc je tiens à préciser effectivement ce qui est écrit dessus par les services de l'État. Message donc de la préfecture du Gard. Vigilance rouge, pluie, inondation à partir de 8h jusqu'à minuit ce soir. De très fortes intensités de pluie sont attendues, jusqu'à 100 mm par heure. Cumul de pluie de 150 à 300 mm, c'est énorme. Je vais traduire là encore, on est sur 300 litres par mètre carré. On n'a jamais vu, enfin en tout cas ça fait très longtemps. Vous êtes invité à suivre les consignes des autorités, c'est-à-dire, vous restez chez vous, vous n'utilisez pas votre voiture. S'il y a proximité de l'eau, vous vous réfugiez en étage. Vous vous tenez informé auprès des autorités, vous vous éloignez des cours d'eau et des points bas, bien évidemment. Et puis surtout, le conseil de la préfecture, vous écoutez ici Gare Lozère. Je vais vous dire pourquoi, parce qu'on a une radio de service public. Ça nous permet de vous informer en priorité sur la situation météo de cette journée. La rédaction est sur le pont. Quentin.
0: Et on rappelle que c'est bien un message de la préfecture, oui. Relayé donc par ici Gare Lozère.
8: Voilà, et nous sommes en première ligne, radio de service public, je vous le rappelle, ici Gare Lozère, votre radio. Les déplacements donc sont impossibles, pas de transport scolaire. Vous vous évitez de vous déplacer avec les enfants ou même tout seul. Et puis, je vous rappelle que si les pluies diluviennes ne touchent qu'une partie du territoire ce matin, elles vont arroser la totalité du Gard d'ici demain matin. La Lozère n'est pas épargnée et l'Hérault et le Gard sont en vigilance rouge, vous le savez. Côté cours d'eau, c'est le Gardon, la 16 et le Vidour là, qui sont vraiment sous surveillance. Le Gardon, déjà, commence à montrer quelques signes. Et puis, les températures, bah alors, c'est assez fréquent dans ce genre de phénomène. C'est-à-dire que les températures de l'après-midi sont moins élevées que celles du matin. Si on avait 23 sur la plaine gardoise, là, ce matin, tout de suite, on aura 21, 22, si vous voulez, pas plus aujourd'hui. 21, d'ailleurs, ce sera la température maximale annoncée sur Florac, ou encore 21, même en vallée française.
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1: Vous parliez, Marie-Ève, de ce SMS d'alerte. Régine nous écrit sur notre page Facebook pour nous dire « Oui, j'ai reçu le SMS d'alerte de la préfecture sur le téléphone. » Donc voilà, vos réactions à ce phénomène météo sur nos réseaux sociaux, WhatsApp, messages vocaux, photos, vidéos, et puis en nous appelant

0: des nombreux succès de Vanessa Paradis avec Ici Garloser, Marilyn et John.
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0: 7h17, on va passer, le Gard va passer en vigilance rouge. Plus inondation dans trois quarts d'heure, hein, moins de trois quarts d'heure à partir de 8h, Tony Cellier. La Lozère est en vigilance orange pour ce même phénomène. Nos voisins de l'Hérault sont en rouge. Plus inondation. Alors, dans le Gard, qu'est-ce que ça veut dire? Qu'est-ce que ça implique? Qu'est-ce qu'il faut faire? Qu'est-ce qu'il faut pas faire?
2: Alors, par exemple, si vous avez un téléphone portable, normalement, vous avez reçu, il y a un petit quart d'heure, grand maximum, un message FR alerte. C'est un message de la préfecture du Gard. On pense aussi à nos auditeurs qui n'ont pas reçu, qui n'ont peut-être pas de téléphone portable. En gros, voilà le point de situation qu'ont reçu tous ceux qui ont un téléphone portable. Vigilance rouge, plus inondation, donc, de 8h, à partir de 8h jusqu'à minuit. On attend des pluies très fortes intensité, jusqu'à 100 mm par heure, un cumul de pluie de 150 à 300 mm. Les consignes sont assez claires. Vous restez chez vous, vous n'utilisez pas votre voiture, vous restez, s'il le faut, pourquoi pas, en étage dans votre maison, et puis vous restez à l'écoute, l'écoute notamment d'Ici Garloser, et de tout ce que peut diffuser aussi la préfecture du Gard. Parmi les conséquences, pas de train entre Nîmes et Alès, par exemple, les transports scolaires sont tous à l'arrêt, les écoles aussi sont fermées, tous les établissements scolaires. Écoutez, Christophe Mauny, c'est le DAZEN du Gard.
3: Ça veut dire pour nos vigilances rouges, les fermetures des établissements. Donc aucun élève sur les routes pour se rendre dans les établissements. Et nous conservons en revanche bien évidemment tous les élèves internes qui sont déjà dans les établissements, dans les lycées notamment. Nous avons tous nos établissements en réseau via TECHAP qui nous permettent de communiquer en temps réel avec l'ensemble des chefs d'établissement et des inspecteurs de l'éducation nationale. Donc depuis 6 heures, dans la minute qui a suivi la formation reçue de la préfecture, nous avions déjà communiqué par ces boucles de transmission d'informations en temps réel. L'information, donc déjà le message se véhicule le plus rapidement possible. Et puis nous avons les alertes météo sur les téléphones qui font que, j'ai envie de dire, si on met pas d'enfants sur la route, je pense que vu la vigilance rouge, il n'est conseillé à personne d'être sur les routes, en tout cas de limiter au maximum les déplacements.
2: Alors Christophe Mauny, qui est donc le DAZEN, le directeur académique des services de l'éducation nationale dans le Gard. Précision, on nous a posé la question, les écoles sont fermées, les crèches également sont toutes fermées. Évidemment, et puis un point quand même sur la pluie, il a plu bien sûr cette nuit, mais on a encore, il y a quelques minutes, les pompiers du Gard et de la Lozère, pour l'instant,
0: allez-y.
2: Aucune ça, intervention.
0: Bon. Ok, très bien.
2: Pour l'instant... Tout va bien, un conseil de sécurité maximum, et pour l'instant,
0: oui,
2: tout va très bien.
0: Oui, mais la préfecture anticipe évidemment, parce que ça va se gâter ensuite au fil des heures. On aura d'ailleurs Philippe, un auditeur, qu'on va prendre dans quelques secondes, puisque vous pouvez témoigner aussi au 04 66 21 36 37 en nous appelant, en réagissant sur les réseaux sociaux, notre WhatsApp, photos, vidéos, messages vocaux, et puis notre Facebook aussi, hein, le Facebook ici, Garloser, tout de suite. Hein.
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0: 7h21, Marie-Ève Thomasino. On a Philippe en ligne qui habite Saint-André de Magencoul.
7: Bonjour Philippe,
0: bonjour,
7: merci.
0: Philippe.
8: Oui, bonjour.
7: Vous nous avez laissé un petit message sur le WhatsApp ce matin avec un relevé de pluie. Alors, chez vous, à Saint-André de Magencoul, combien il est tombé?
8: Oh ben là, à l'heure actuelle, il est tombé 167 mm.
7: En combien de temps?
8: À 5h du matin, alors, cette nuit, je n'ai pas trop regardé, mais à 5h du matin, il était tombé 100 mm. Et là, maintenant, on est à 167 et il pleut toujours et ça a l'air bien parti pour faire une belle journée de pluie, quoi.
7: Oui, une belle journée de pluie intense. Vous avez entendu les consignes. Est-ce que vous avez à vous déplacer, Philippe, aujourd'hui?
8: Oui, mais je vais partir au travail sur le Vigan, là, une dizaine de kilomètres.
0: Ah ben non, vous n'allez pas partir au travail, Philippe, ça vous a compris.
7: Je vous rappelle que les services de l'État interdisent effectivement les déplacements aujourd'hui. Alors, écoutez, qu'est-ce que vous allez faire? Vous circulerez ou pas?
8: Je vais voir. Là, pour le moment, quand même, On est quand même habitué, on est dans un secteur où on est habitué à avoir ces épisodes, et pour le moment, il n'y a pas de risque de surveiller le débit d'eau du cours d'eau de l'Hérault. Et
7: oui, c'est l'Hérault qui passe par là.
8: Il a pris 45 mètres cubes dans la nuit. Mais bon, voilà, on n'est pas encore à des seuils d'alerte.
0: Quoi. Alors, je veux pas vous enquiquiner, hein, Philippe, mais dire, voilà, on est habitué, il faut le penser dans sa tête, mais pas forcément le dire, parce que c'est justement... Là, à ce moment-là, qu'on prend des risques, quand on dit on est habitué.
7: Je vais vous faire un petit rappel, Philippe. Si vous allez au travail, il va falloir rentrer à un moment. Et l'intensité sera plus importante tout à l'heure dans les heures qui viennent. Donc, effectivement, vous vous mettez en danger. Voilà, c'est tout ce que je peux vous dire concernant les consignes.
0: De toute façon, c'est les consignes de la préfecture, hein, Philippe. Vous inquiétez pas, vous n'aurez pas de souci avec votre employeur. Il est interdit de se déplacer à partir de 8h, vigilance rouge, pluie, inondation.
7: Ou alors, ça sera pareil pour
0: l'employeur. De toute façon, il sera pas au travail, l'employeur. Donc,
7: voilà. Bon, bah, merci en tout cas, Philippe, pour votre message. Merci beaucoup. Vous pouvez faire de même, d'ailleurs, vous qui nous écoutez sur le WhatsApp, ou alors nous passer un coup de fil au 04 66 21 36 37. Il y a Emma, il y a quelques instants, qui nous a laissé un vocal. Je vais pas vous le faire écouter. Il est trop court. Elle nous dit, est-ce que je vais en cours ou pas? Mais non, Emma, les établissements scolaires sont fermés, tout simplement. Elle me rajoute, et c'est quoi la météo? C'est pas terrible. Ça s'appelle épisode méditerranéen en confrontation avec un Cévenol. On en reparlera tout à l'heure après les infos de 7h30.
0: 7h23 avec ici Garlozère et Queen, We Are The Champions.

0: un hymne de champion, hein, c'est le cas de le dire. Queen avec Ici Garloser.
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0: 7h26, l'écho d'ici l'économie de nos entreprises dans le Gard et en Lozère. Célébrer 90 ans d'histoire et 3 générations au service des infrastructures gardoises à Saint-Paul-les-Fonds. L'entreprise Carminati est un pilier du PTP local. Son directeur, Sébastien Carminati, est avec nous ce matin dans l'écho d'ici. Bonjour Sébastien.
3: Bonjour.
0: Alors, une première question, puisqu'on va passer en vigilance rouge, pluie, inondation chez nous dans le Gard, il est interdit de se déplacer. On avait un auditeur tout à l'heure qui nous disait, je vais aller travailler. Attendez, votre employeur va vous faire un mot d'excuse. Sébastien, vous allez faire comment avec vos salariés, là? Ils vont pas au travail, on est d'accord, hein?
3: Non, ils sont en intempérie toute la journée et on surveille régulièrement les bulletins météo tous les jours. Là, aujourd'hui, on a reçu le bulletin de la préfecture, donc tout le monde est en intempérie. Ouais.
0: Ils sont prêts à
3: intervenir si besoin est par rapport à nos besoins de nos clients, quoi.
0: Oui, parce que il faut le dire aussi. Les élus locaux ont déjà salué la disponibilité de vos équipes. Hein, vous êtes capable d'intervenir en urgence de jour comme de nuit lors de gel extrême, ce qui arrive rarement, mais lors d'intempéries, on est en plein dedans. Comment vous intégrez, c'est comme ça que je voulais commencer, Sébastien. Comment vous intégrez cette astreinte, cette souplesse aussi dans l'organisation du travail? Vous êtes rodé, vous êtes habitué.
3: Oui, voilà, mon personnel, il sait qu'on fait un métier qui est un métier de secours, hein, avec nos clients. Et donc, ils attendent que s'ils ont des problèmes, ils sont très contents d'intervenir justement pour pallier à des problèmes, des dégâts d'eau, des dégâts de gel, des dégâts de neige. Donc, ils arrivent un peu comme les messies dans les villages. Donc, ils sont bien reçus aussi. Donc, c'est un peu valorisant comme travail. Donc, ça ne les dérange pas de venir travailler des heures supplémentaires pour pallier aux problèmes
0: pour la bonne cause. Alors votre entreprise vient de fêter ses 90 ans, de la maçonnerie dans les années 30 au tournant des canalisations dans les années 60, votre société a dû se diversifier. C'est ça la clé pour faire durer une PME familiale sur 3 générations, se diversifier.
3: Diversifier, valoriser et se spécialiser. Dans les années 30, on travaillait dans la maçonnerie et puis rapidement on a commencé à faire des canalisations. On allait faire des chantiers dans les petits villages qui avaient pas d'eau potable, pas de d'eau usée. Donc vous imaginez le changement qu'il y avait dans ces villages quand on finissait notre chantier. Les gens avaient accès à l'eau potable au robinet, ils pouvaient sanitairement ils allaient mais les eaux usées étaient traitées, donc les gens nous traitaient comme des messies et on s'est rendu compte que ce métier était vraiment valorisant et motivant. Et donc du coup, on s'est spécialisé dans le métier des canalisateurs.
0: Alors, cette histoire familiale, cette transmission sont visibles aussi, je crois, dans les rues de Bagnols-sur-Cèze. Vous pouvez nous donner quelques exemples pour terminer de chantiers réalisés par votre famille au fil des générations? Je crois qu'il y a la place, votre grand-père s'est occupé de la place Mallet, non, c'est ça?
3: C'est ça. Oui, c'est vrai qu'en toujours en traversant Bagnols, je traversais Bagnols, je sais pas pourquoi, je me rappelle plus pourquoi c'était. Et je me suis rendu compte que j'étais sur la place Mallet, donc c'est mon grand-père qui l'avait faite. Après, j'ai descendu la rue de la République, c'était mon père, puis moi j'ai fait et après je suis passé par la rue Fernand Crémieux et c'était moi. J'ai traversé Bagnols sur des rues qui ont été, il y a eu 3 générations qui sont intervenues et donc c'est vrai que ça m'a touché.
0: Une vraie histoire familiale, les 90 ans de l'entreprise Carminati, la vôtre, hein, Sébastien, et puis celle de vos employés, évidemment. Je vous remercie d'être passé dans l'écho d'ici. À bientôt, Sébastien.
3: Bonne journée, merci.
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0: 7h30, l'essentiel de l'info en Lozère et dans le Gard avec donc ici en matinale spéciale Quentin Pérez de Tudela.
4: À cause des intempéries, on va y revenir, mais d'abord l'enquête sur les menaces de mort à l'encontre du maire d'Alès qui fait un bond, un jeune de 20 ans à la tête d'une boucherie dans la commune a été mis en examen à Paris. Info à retrouver sur ici.fr. Et puis vous le rappeliez, Sylvestre, le Gard bascule en rouge dans une demi-heure en raison d'un risque de pluie inondation. La préfète du Gard appelle sur ici Gard Lozère ce matin les habitants à limiter leurs déplacements. Aucun bus scolaire ne circule. Toutes les écoles vont rester fermées aujourd'hui. Christophe Perrin, en charge de la protection civile à la préfecture du Gard, est avec nous après 90 secondes d'infos en France et dans le monde. Valentine Letesse.
5: Écoles, collèges et lycées fermés toute la journée dans le Gard et dans une partie de l'Hérault. Les deux départements passent en vigilance rouge d'ici une demi-heure pour risque de pluie, inondation. Orange pour la Lozère, l'Ardèche et les Bouches-du-Rhône. Un épisode Cévenol exceptionnel est en cours dans le sud. Des jets d'acide chlorhydrique sur des policiers, des profs frappés. Ça dégénère devant les lycées. 440 interpellations hier selon le ministre de l'Intérieur au cours de manifs et de blocages pour réclamer des conditions d'apprentissage décentes. Les menaces de Marine Le Pen sidèrent Mediapart, le site d'investigation attribué au président du Rassemblement National tout un tas de messages antisémites. Et depuis, le RN riposte. Sa candidate à la présidentielle prévient notamment Mediapart d'enfiler son costard en Kevlar. Pour son refus de marier un homme algérien sous OQTF, une obligation de quitter le territoire, le maire de Béziers, Robert Ménard, est jugé cet après-midi à Montpellier. L'élu d'extrême droite risque jusqu'à 5 ans de prison et 75 000 euros d'amende. Chômage technique pour les salariés de Stellantis. Les usines du constructeur auto seront à l'arrêt de 5 à 15 jours à Sochaux, Rennes, Poissy et Mulhouse, faute de batteries pour équiper les voitures. Se chauffer cet hiver s'annonce difficile pour les Français comme pour les entreprises, avec des prix de carburant et de gaz potentiellement très élevés, prévient l'Union européenne. Le leasing social sur les pompes à chaleur tombe à pic. Il ouvre à partir de demain pour 55 000 dossiers.
4: Christophe Perrin est donc en ligne avec nous à l'instant. Bonjour à vous.
6: Bonjour.
4: En charge de la protection civile à la préfecture du Gard, le Gard qui va clignoter à partir de 8 heures, donc dans moins d'une demi-heure en rouge sur la carte de Météo France. C'est en raison donc de cet épisode pluvio-orageux, le premier très gros de la saison après un été sec et chaud. Question un peu bête pour commencer, mais est-ce que vous avez des inquiétudes à ce niveau-là, que les Gardois auraient pu oublier que la pluie existait encore ?
6: Il faut être extrêmement vigilant sur ce phénomène, qui est un phénomène extrêmement important. On passe en carte de niveau rouge pour des pluies inondations. Donc oui, il faut que les Gardois se rappellent les bons comportements, rester chez soi. Là, on est vraiment sur un épisode tout à fait sérieux et qui balaye tout le département, des Cévennes aux plaines, et les plaines sont évidemment particulièrement habitées. Donc, on reste chez soi. Je ne prends pas ma voiture, évidemment. Les écoles, comme vous le savez, les transports scolaires avaient été suspendus. Les écoles viennent d'être fermées, tout en sachant que des élèves qui s'y présenteraient sont accueillis. On a d'ailleurs 753 personnes, enfants, qui sont recensés. Évidemment, on s'éloigne des cours d'eau. Hein. Je me souviens de 2002, je suis assez ancien dans le département, où des gens étaient allés voir des cours d'eau en crue et malheureusement avaient été emportés. Donc on ne va pas même à pied voir le cours d'eau qui est en crue.
4: Sans prendre autant de risques, Christophe Perrin, il y a des Gardois qui nous écoutent ce matin et qui se disent, en vous écoutant, mais moi je dois aller au travail, je dois prendre ma voiture.
6: Mais écoutez, comme on l'a fait en préfecture et dans le périmètre de l'État, nous ce qu'on conseille c'est de privilégier pour ce jour-là le télétravail. On a un phénomène qui doit durer jusqu'à demain en début d'après-midi. Je pense que il faut être extrêmement prudent.
4: Qu'est-ce que vous dites donc aux entreprises qui nous écoutent et qui attendent leurs salariés ce matin ?
6: J'appelle les entreprises à faire œuvre de responsabilité et de protéger leurs salariés. C'est la première responsabilité de l'employeur. Et donc, de faciliter le travail pour cette journée et ne pas faire prendre de risques à leurs salariés.
4: Bon, une vigilance rouge, c'est assez exceptionnel. Quels sont les critères qui vous poussent à la déclencher ?
6: Alors, les critères qui poussent à déclencher cette vigilance sont évidemment décidés par Météo France. Ici, on a la conjonction de deux phénomènes, des précipitations horaires extrêmement importantes. On attend de 50 à 100 mm en une heure, ce qui est considérable. Et ça va donner des cumuls localement pouvant atteindre 300-350 mm sur la durée de l'épisode. Donc, on a deux phénomènes, un phénomène de ruissellement et puis un phénomène d'accumulation.
4: La dernière fois qu'elle avait été mise en place, cette vigilance rouge, alors loin de moi l'idée de vous mettre en difficulté, mais vous vous souvenez à quand ça remonte ?
6: Écoutez, je me souviens de la première, qui était le 8 et 9 septembre 2002. On en a eu depuis, mais c'était celle-là qui avait été la plus marquante, puisque il y a eu 22 personnes qui étaient décédées en 2002. Donc voilà, faut être vraiment, vraiment très vigilant. Ne prenez aucun risque, ça va pas durer longtemps. Tant pis, on perd une journée et demie, mais ça vaut le coup de sauver sa vie.
4: Christophe Perrin, je vous remercie beaucoup donc d'avoir relayé ces messages de prévention et de bon sens. Aussi, je rappelle que vous êtes en charge de la protection civile à la préfecture du Gard. Et puis pour ce qui concerne de tous les relevés météo des intempéries, on va refaire un point tout à l'heure là dans une dizaine de minutes avec notre invité qui est Alix Roumaniac, président de Predict Service, la filiale risque de Météo France. Christophe Perrin, merci à vous.
6: Merci à vous, prenez soin de vous.
4: Marie-Ève.
7: Alors, je vais rappeler quand même, parce qu'on reçoit quand même des messages sur le WhatsApp, et je voudrais quand même préciser qu'à partir de 8h, c'est pas de notre ressort, c'est des ressorts du service de l'État, c'est-à-dire de la préfecture, qui a placé notre département, comme celui de l'Hérault, en vigilance rouge, et je vous rappelle que c'est pour les inondations, donc à partir de 8h jusqu'à minuit, c'est-à-dire d'ici quelques petites minutes jusqu'à minuit, du fait des fortes intensités de pluie attendues, on peut aller jusqu'à 300 mm, donc ça veut dire 300 litres d'eau au mètre carré. C'est pas rien, on ne joue pas les curieux. Je réponds à Stéphane qui nous a dit tout simplement qu'on disait n'importe quoi, que les conseils de la préfecture sont passés là. Si, monsieur, ces recommandations et interdictions sont celles de la préfecture, effectivement, les mots ont leur importance à partir de 8h du matin. Je voudrais préciser également que si vous êtes déjà au travail et que vous voulez éviter de rentrer, il y a un petit souci de... Il y a une alarme, voilà.
4: Ah bah oui, vous savez ce qu'on entend ? C'est du direct, hein ?
7: C'est voilà, ce qu'on entend, c'est nos téléphones qui sont en alarme. Voilà,
4: alarme. Je pense que les auditeurs ont reçu la même chose, hein, sur
7: donc
4: le téléphone.
7: Voilà, si vous avez un téléphone portable, vous l'avez reçu. Sinon, c'est une alarme. Vous restez chez vous aujourd'hui. C'est tout simplement une question de sécurité. Voilà, les services publics vous le disent. Ils vous précisent également qu'il faut écouter ici Gard-Lozère. Pourquoi ? Parce qu'on est une radio de service public et qu'on peut vous informer en priorité de la situation de cette journée. La vigilance rouge, ça correspond à un niveau d'alerte assez élevé. C'est le plus élevé en France. C'est un danger exceptionnel pour vous, pour la population, et ça nécessite évidemment une vigilance absolue. Alors ça va donner quoi ? Ça va donner de fortes précipitations au fil des heures. On se dit oui, mais là c'est rien, on peut rouler. C'est rien, mais on verra tout à l'heure.
0: Oui, parce que Virgile, je vous coupe deux secondes. Maria, Virgile nous écrit sur le WhatsApp, question pour ceux qui habitent à Nîmes et qui travaillent dans le département du Vaucluse. Bah non, vous n'y allez pas.
7: Voilà,
0: vigilance rouge, pluie, inondation, impacte donc notre département du Gard.
7: Et vous ne vous déplacez pas. Et vous dites à votre employeur que c'est la préfecture qui l'a dit. Voilà,
0: on a eu un chef d'entreprise dans les Côtes d'Ici, Sébastien Carminati, qui est au courant, qui nous a dit non, mais les employés le savent, ils ne viennent pas travailler.
7: Il y va de la sécurité, effectivement, de tout un chacun. Les cours d'eau vont se remplir, le Gardon commence déjà à montrer un bel état. La 16, le Vidourle sont sous surveillance. Les températures, elles sont bien plus fraîches. Alors là, c'est quand même la bonne nouvelle du jour, puisque tout à l'heure, au milieu de la journée, on aura 21 degrés sur la plaine gardoise, quasiment tout le Gard. Hein. 19 sur le Vigan, 21 sur Florac, 19 à Nasbinal cet après-midi. Écoutez, on va quand même essayer de rigoler un petit peu.
0: Oui, ça reste le petit rayon de soleil dans cette journée. J'avais annoncé qu'il y avait des places à faire gagner. Vous allez les gagner, ces invitations.
7: Voilà, il s'agit des invitations pour assister au match Nîmes. Et hier, on parle de football au stade des Antonins. C'est pour samedi soir à 18h. Je vous demande de retrouver le titre exact de ce morceau interprété par Chico et ses copains des Gypsy. Vous savez, tous les matins, ils nous interprètent un morceau à leur façon. Ça donne ça ce matin. Écoutez.
8: Du Brésil, entre Cuba et Manille.
7: Ah, j'aurais bien aimé la version espagnole, dommage.
0: Là, c'est presque trop facile.
7: Je l'ai pas dit. Quel est le titre ? Alors attention, c'est pas bien dansé déjà, je vous le dis. Je donne un indice ou pas ?
0: Bon, ouais, allez-y, Marie.
7: Allez, Cancer et Capricorne.
0: Bon,
7: c'est facile.
0: C'est tellement facile que vous pouvez nous appeler tout de suite pour gagner vos invitations pour supporter les
7: pas l'interprète, on a trouvé.
0: À la maison aux Antonins, 04 66 21 36 37.
7: Et ça nous permettra de papoter ensemble un peu.
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0: C'est Amandine qui prend vos appels pour ses invitations au foot, qui prend vos appels aussi compte tenu de la circonstance, hein, cette vigilance rouge pluie inondation dans le département du Gard à partir de 8h. Faites-nous part de vos réactions, de ce que ça implique aussi dans votre quotidien, le travail, les enfants, etc. Frédéric.

0: 3, c'est bien aussi. Hein. Frédéric Goldman Jones avec Ici Garloser à nos actes manqués.
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2: Édition spéciale à propos donc de cette vigilance rouge émise par Météo France et par les services de l'État qui sera active à partir de 8h, je le précise bien, puisqu'on me dit que sur le WhatsApp, les mots sont importants. Les mots et le temps est important. Si vous avez un trajet pour vous rendre à votre travail qui dépasse effectivement les 8h, évitez, évidemment, il y va de votre sécurité. Ce n'est pas tant bien en ce moment ou sur certains secteurs où la pluie ne tombe pas intensément, mais c'est surtout pour votre retour. On sera avec Quentin Pérez de Tudela, également toute la rédaction qui est sur le pont ce matin pour vous informer au plus près de la situation. Mais il y a des moments quand même de respiration. Avec vous, Philippe, bienvenue.
0: Bonjour Philippe.
3: Oui, bonjour, comment allez-vous
2: avec vous ? Ah bah écoutez, on est à fond quoi.
3: Ah ben il faut, on est ni moi ou pas du tout.
2: On sait ce que c'est la pluie anima.
3: Ah ben.
2: On en a vu quelques-uns. Vous n'y étiez pas, vous.
3: Il y a quelques années en arrière, c'est sûr.
2: Vous en souvenez en 88 ou pas?
3: Alors,
2: je suis petit, pas. Hein. Vous n'étiez pas né, vous n'étiez pas né.
3: Je n'étais pas encore sur Nîmes, j'étais encore né.
2: D'accord. Bon, allez, écoutez, on va respirer un peu, on va essayer de rigoler avec vous, en fait. Et puis, on va voir le soleil. Dites-moi, le morceau tout à l'heure qui était interprété par Chico et Gypsy,
3: oui.
2: C'était quoi le titre déjà ?
3: Les sundays des tropiques.
4: Sous les sundays des tropiques.
2: Se raconte en musique. On est bien là.
3: Ah, on aimerait presque y être.
2: Bah écoutez, il y a des moments où on se dit, tiens, c'était pas si mal la canicule.
3: C'est vrai. On a aimé ça, mais ça a été quand même très très très long, il faut dire.
2: Ouais, ça c'est vrai. Non, on va souffler un peu. L'interprète oui. Gilbert Montagnier, je crois que vous le savez, l'indice que j'ai donné, c'est Cancer et Capricorne, c'est le nom des tropiques, forcément.
3: Tout à fait.
2: Ça vous a aidé ou pas ? Mes indices, ils sont bons ou pas ? Je les garde.
3: Ah, mais ils ont été extraordinaires.
2: Comme vous, cher Philippe.
3: Je vous en prie, c'est moi qui vous remercie plutôt.
2: Non, Philippe, dites-moi, vous n'allez pas bosser ce matin ?
3: Non, parce que d'après ce qui a été annoncé, je pense et j'espère bien que mon patron ou mon chef d'équipe m'appellera dans la matinée pour m'éviter d'aller travailler parce que moi, en principe, j'ai le véhicule et le car à prendre. Pour aller travailler à l'Ansarc, donc j'espère que ça sera le cas qui me téléphone pour ne pas y aller.
2: Ouais, non, mais soyez prudent de toute façon, peut-être anticiper, appelez-le.
3: Ouais. Non, mais s'il faut, on se permettra de les appeler pour leur dire, il y a eu des vigilances orange, je te conseille, on ne pouvait pas.
2: Voilà, exactement.
3: Voilà.
2: J'étais ravi de vous avoir en ligne ce matin, Philippe. Je vous souhaite une belle journée, vraiment.
3: Et vous aussi, il n'y a pas de problème.
2: Et puis vous irez au stade des Antonins. Alors là, prenez le poncho quand même, hein.
3: Oui, je passe.
0: On a annoncé la pluie aussi ce week-end. Bon, on aura le temps d'en reparler.
2: On est un peu à l'abri aux Antonins, voilà, pas partout.
0: Merci Philippe.
2: Salut.
0: On parlait de pluie dans un instant avec le président de Predict Service, la filiale risque de Météo France. À tout de suite.
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0: 7h48, on va faire le point sur cet épisode méditerranéen, le premier de l'automne. Quentin, avec le président de Predict Service, la filiale risque de Météo France.
10: Bonjour Alix Roumaniac.
11: Oui, bonjour.
10: Alors, jusqu'à 300, voire 350 litres d'eau au mètre carré sont attendus sur l'ensemble de cet épisode. C'est les Cévennes qui ont été pour l'instant particulièrement touchées. Quel bilan faites-vous là, à l'heure où on parle ?
11: Oui, effectivement, cet épisode et ce premier épisode méditerranéen a démarré cette nuit, surtout sur les reliefs, hein, puisque ce sont l'amont des bassins versants de l'Hérault et du Vidourle qui ont été touchés, la région de Saint-Hippolyte, Sumène, où il est déjà tombé plus de 100-150 mm, hein, notamment dans ces zones-là, vers le maximum pour le moment, c'était à Saint-Julien de la Nef. Et ces pluies qui concernent pour le moment les reliefs vont se poursuivre et s'intensifier ce matin. Et ce qui inquiète les autorités, et notamment ce qui a généré la vigilance rouge,
10: c'est que ça stagne.
11: C'est que ces pluies vont descendre sur la plaine dans le courant de la journée pour toucher les sud du département du Gard dans l'après-midi et puis s'évacuer sur l'est dans la nuit vers les Bouches-du-Rhône.
10: Oui, alors là pour l'instant vous dites qu'il a plu au maximum jusqu'à 150 litres d'eau au mètre carré maximum. Je ne sais pas si on peut parler comme ça, mais ça représente habituellement combien de mois d'averse?
11: Alors c'est très compliqué. Ce qu'il faut avoir en tête, c'est que sur le département de l'Hérault ou du Gard, on est, c'est pas exactement la même chose selon l'endroit du département, mais entre 600 et 700 millimètres par an. Donc si tombe 300, 350, 400, ça va être la moitié d'une année qui tombe dans la journée, quoi. Et là, il est tombé en fait la moitié de ces 300 millimètres. Donc c'est un quart de l'année qui est tombé cette fin de nuit sur la région entre le Vigan et Saint-Hippolyte-du-Fort.
10: Donc on peut dire que c'est exceptionnel quand même cet épisode?
11: Oui, tout à fait. En fait, il est très très important. On était inquiet effectivement parce que ces derniers jours, ces semaines dernières, dès que la Méditerranée a été touchée par un événement, ça a été le cas en Espagne, en Italie, où on suit également, on a vu que le potentiel de cette Méditerranée très très chaude donnait des événements très très sérieux. Ça a été le cas sur la Catalogne encore hier et avant-hier. Donc c'est pour ça qu'on est inquiet. Les modèles de prévision montrent des choses assez intenses. Et d'où le message à faire passer aux auditeurs d'une extrême prudence, et notamment dans toute cette journée, y compris en pleine, il faut vraiment respecter les consignes des autorités. Si on peut éviter de circuler pour se retrouver coincé, c'est vraiment un message à bien écouter.
10: On va en reparler de ces risques, puisque c'est votre spécialité, vous qui êtes le président de la filiale risque de Météo France. Je voulais juste savoir, parce que ces averses, quand même, elles arrivent après l'été le plus chaud jamais mesuré depuis 1900, est-ce qu'il y a un lien de cause à effet?
11: Alors, il y a un lien, effectivement, à plusieurs niveaux. Le lien, c'est que cet été le plus chaud était chaud à terre, mais aussi chaud en mer. Et on a une Méditerranée qui est très, très chaude, hein, avec plus de 28-29 degrés sur l'ensemble du bassin. Et donc, du coup, cette Méditerranée très, très chaude fournit beaucoup de potentiel d'évaporation. Hein, et donc, c'est peut donner des pluies qui sont plus intenses. Et encore ces derniers jours, effectivement, il y a des températures très fortes sur les terres. Donc, cette chaleur au sol, avec de l'air froid qui est en altitude, hein, qui provient de cette dépression qui vient de l'Atlantique, ce différentiel de température augmente cette convection et ce risque de stationnarité, vous l'évoquez tout à l'heure, c'est dans ce genre de situation qu'on peut avoir des orages qui se bloquent, et c'est ce que l'on va suivre de près sur nos écrans et communiquer avec toutes les communes. On accompagne la plupart des communes du département et donc on leur donne des éléments minute après minute.
10: Alors cet épisode, il commence sur les Cévennes, il doit, comme vous l'avez dit, glisser en plaine, les plaines qui sont évidemment plus peuplé, comme vous êtes donc à la tête de la filiale risque de Météo France. À quoi faut-il s'attendre en termes de risque?
11: Alors, deux choses, comme je le disais, c'est l'amont des bassins versants de l'Hérault et du Vidourle qui ont été pour le moment assez érosés et qui vont continuer à l'être là cette fin de matinée. Donc on va avoir un début de réaction de ces deux cours d'eau, hein, l'Hérault et le Vidourle. Bon, alors vous l'évoquiez, c'était un été chaud mais aussi sec, donc les débits de départ sont très bas. Donc on dit que c'est des pluies qui sont pour le moment très très positives et on espère qu'ils vont le rester si les auditeurs prennent les bonnes dispositions pour ne pas prendre de risques. Donc ça, c'est la première chose, des crues possibles sur les cours d'eau qui descendent des Cévennes, hein, donc Hérault, Vidourle, et puis de l'autre côté, les Gardons et la Cèze. Et deuxième aspect, c'est lorsqu'on a des pluies stationnaires et un peu intenses à l'après-midi, il peut y avoir des gros ruissellements, et notamment si des systèmes se bloquent en milieu urbain, on peut avoir du ruissellement urbain. Et donc ça, c'est plutôt dans l'après-midi qu'on va suivre ça, fin de matinée, début d'après-midi, pour voir, identifier là où se passent les stationnarités et faire passer des messages urbains sur les communes là pour activer ce qu'on appelle les plans communaux de sauvegarde.
10: Ouais, j'en reviens donc à cette histoire de risque de crue. Plusieurs cours d'eau sont fermés, évidemment, par mesure de précaution, mais vous avez toute la liste sur ici.fr. Alix Roumaniac, c'est toujours un plaisir d'échanger avec vous dans des circonstances qui peuvent être parfois, comme ce matin, délicates, même si on peut le dire dans une certaine mesure, on peut se réjouir de cette pluie. Je vous remercie beaucoup d'avoir été avec nous.
11: Bonne journée.
10: Président, je le rappelle, donc, de Predict Service.
0: À 7h54, on va faire un petit point météo dans un instant.

0: Vous avez fait le 17, c'était Police avec Ici Girl Loser, So Lonely, et vous écoutez Ici Girl Loser, évidemment qu'on est là pour vous. À 7h57, on rappelle cette vigilance rouge et inondation dans le Gard, chez nos voisins de l'Hérault. Dans 2 minutes tout pile, à partir de 8h, Marie-Ève.
1: Alors, vous avez reçu, oui, à partir de 8h, effectivement, vous avez reçu tous le FR Alert. Si vous avez un téléphone portable,
0: c'est ce qu'on voit sur notre Facebook.
1: Hein,
0: les gens nous envoient des messages en nous disant, oh, regardez, on a reçu ça, on a reçu ça. C'est vrai, c'est pas un fake.
1: Voilà, c'est pas un fake, c'est vraiment la préfecture du Gard, les services de l'État. Qui vous conseille
2: d'écouter? Non, attends, bouge pas.
1: Oui.
2: Non.
1: Quentin,
0: c'est pas à nous que Quentin parlait. Donc oui, si, c'est bien un vrai message.
1: Vite, il me reste 40 secondes pour parler de tout.
0: Non, allez-y.
1: Donc ça veut dire qu'il n'y a pas de transport scolaire, il n'y a pas de transport urbain sur la commune de Nîmes. Je vais regarder du côté d'Alès si on a plus d'infos. Effectivement, du fait de ces conditions météo, la préfecture du Gard annonce la suspension des transports dans le Gard. Donc ça veut dire effectivement Alès également est concerné. Vous n'avez pas de transport. Il y a une question sur le WhatsApp qui est très intéressante. C'est Valérie, elle me dit, et vous rentrez pas. Je vais vous expliquer pourquoi nous on
0: rentre pas. Les gens de la radio, c'est ça?
1: Voilà, d'accord. Je vais vous expliquer. On est comme les pompiers, les gens, les personnels hospitaliers, les gens qui sont là pour la sécurité également, pour les soins. On fait partie du service public et le service public est réquisitionné dans ces cas-là par les services de l'État. Voilà, vous savez tout. Et je vous donnerai un petit point météo tout à l'heure après les infos de 9h. Vous voulez bien, Sylvestre?
0: Carrément, on fait.
1: Allez,
0: ça comme ça.
1: Va.
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0: Il est 8h, vous nous écoutez et vous faites bien.
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0: Oui, vous faites bien, puisque à la une, le Gard, Quentin, qui bascule à l'instant en rouge sur la carte de Météo France.
7: À cause de ces orages qui déchirent le ciel et de ces pluies diluviennes qui cognent depuis cette nuit sur des sols craquelés par des mois de canicule, jusqu'à 350 litres d'eau pourraient tomber localement sur l'ensemble de cet épisode méditerranéen. Toutes les écoles sont donc fermées ce matin dans le département. Bonjour Christophe Mouni.
8: Bonjour.
7: Directeur des services de l'éducation nationale dans le Gard, merci beaucoup d'être en ligne avec nous. Avez-vous, malgré tout, malgré les consignes de sécurité de la préfecture et les appels à la vigilance, des élèves qui se seraient malgré tout rendus en classe ce matin?
8: Alors, la consigne a été très très claire, puisque depuis 6h ce matin, tous nos personnels de direction dans les écoles et les collèges et lycées, et je parle dans l'enseignement public comme l'enseignement catholique, sont à la tâche pour communiquer.

0: le ou les problèmes?
1: Alors d'abord, on s'organise à l'interne avec un directeur de cabinet qui est au centre opérationnel départemental avec les services de la préfecture pour faire le lien direct. Et puis nous, en interne, on est en mini-cellule de crise avec des personnels qui mettent en actualité ce qu'on appelle une main courante. Et puis nous avons dans le Gard un réseau de communication avec les inspecteurs de l'éducation nationale pour faire le relais avec les directeurs et en direct avec les principaux de collèges et les proviseurs de lycée, une boucle par le réseau CHAP, qui nous permettent de faire des communications en temps réel et en direct.
0: Avec les parents, donc, évidemment.
1: Et eux relaient, effectivement, via les parents, par Pronote, SMS, par des systèmes qui sont rodés, d'ailleurs, à ce stade.
0: Mmh. Et évidemment, avec tous les élèves. Là, on parle donc, on dit qu'il n'y a pas d'école ce matin partout dans le département. Est-ce que ce sera la même chose demain?
1: Alors ça, c'est quelque chose qui sera décidé en cours de journée avec l'évolution météorologique, et c'est avec Madame la Préfète qui prendra la décision dans la journée de poursuivre ou non la vigilance rouge et la décision de prolonger cette situation ou pas.
0: Et donc,
1: nous
0: ferons
1: le relais.
0: Exactement. Donc d'ici la fin de journée auprès de tous vos élèves. Christophe Mauny, je profite de vous avoir en ligne ce matin avec nous pour revenir rapidement sur ces mobilisations lycéennes. Hier, 7 mineurs interpellés depuis lundi dans le Gard. Qu'est-ce que ça vous inspire, ces violences qui ont éclaté aux abords de certains établissements, notamment le lycée d'Odé?
1: Ça m'inspire la chose suivante, c'est que on peut manifester, on peut s'exprimer, et c'est la liberté de chacun. Lorsque on en vient à produire certaines violences, eh bien, j'ai envie de dire, au titre de responsable de l'éducation nationale, on a encore du travail à faire pour l'exercice et l'éducation à l'exercice de la citoyenneté des élèves.
0: Bon, Christophe Mauny, je vous remercie beaucoup d'avoir été avec nous ce matin, donc bien sûr pour parler de ces intempéries ce matin. Directeur, je le rappelle, des services de l'éducation nationale dans le Gard, ou la préfecture qui a envoyé ce message d'alerte. Message d'alerte aux habitants, suit minute par minute bien sûr l'évolution de ces intempéries. Elle a donc ouvert, et vous êtes sur place pour ici, Antoine Lifot, bonjour.
2: Bonjour.
0: Ouvert son centre opérationnel départemental.
2: Oui, et dans ce centre où je me trouve, ouvert dès 5h ce matin, il y a une vingtaine de responsables, la préfecture évidemment, mais aussi les pompiers, les forces de l'ordre, Météo France, la DDTM. C'est là que remontent les informations, que les téléphones sonnent sans cesse, c'est là que se prennent les décisions, comme celle d'envoyer il y a une grosse demi-heure ces alertes que les gardois ont reçues sur leur téléphone. Dans ce centre opérationnel, autour de la table ici, dans cette petite salle de grande carte avec les précipitations attendues, on peut y lire jusqu'à 350 mm à Saint-Jean-du-Gard, 300 mm aux alentours d'Alès. Il y a eu un premier point de situation à 7h tout à l'heure pour annoncer les premières mesures. Un nouveau point doit être fait ici tout à l'heure à 9h. Les visages sont fermés autour de la table. L'un des responsables de ce centre de crise, connaisseur hein, de ces épisodes cévenols, me disait qu'il faut rester aujourd'hui très très vigilant.
0: Oui. Antoine Lifot, hein, la préfecture, merci beaucoup, qui appelle donc les habitants qui ont reçu le message que vous venez d'entendre à limiter leurs déplacements, les entreprises à privilégier le télétravail pour leurs salariés qui le peuvent. Pas d'école, pas de transport scolaire non plus, même chose en Lozère, mais uniquement pour les élèves des collèges de Vialas, Saint-Étienne, Vallée-Française, du Collet de Dèze et de Villefort en Lozère, la Lozère qui est elle placée en vigilance orange. L'actualité ce matin, c'est également cette mise en examen à Paris dans l'enquête sur les menaces de mort visant le maire d'Alès, celle d'un jeune de 20 ans à la tête d'une boucherie dans la commune. Il s'est rendu de lui-même la semaine dernière à la police en expliquant qu'il avait été payé pour intimider Christophe Rivin, que l'élu avait été exfiltré, souvenez-vous, de son domicile, après avoir notamment reçu 2 balles de 9 mm à son domicile. Le suspect, qui serait un concurrent de la DZ Mafia, à qui ses actes avaient un temps été attribués, a été placé en détention provisoire.
3: On a beaucoup parlé des mobilisations lycéennes hier. Autre manifestation dans la fonction publique.
0: Des enseignants, des soignants ou encore des pompiers ont défilé partout en France. Une intersyndicale les appelait à défendre leur pouvoir d'achat, alors que le gouvernement s'apprête à geler le point d'indice des fonctionnaires dans le cadre du budget 2027. 1200 personnes ont battu le pavé à Nîmes, comme Isabelle, qui est professeure et membre du syndicat FO.
4: Il y a une telle cure d'austérité que tous les services publics sont pris à la gorge. Je sens que les gens n'en peuvent plus. Ils n'ont pas assez d'argent. En plus, le carburant devient extrêmement cher, donc ils ont du mal à se déplacer.

0: Assez. Donc effectivement, les gens en ont vraiment marre, quoi. Et en plus, rien n'est fait en leur faveur. Et dès qu'ils manifestent quelque chose, qu'ils s'expriment, on les fait taire. Donc tant que les revendications ne sont pas satisfaites, j'ai bien peur que les problèmes restent. Et moi, j'espère que les expressions vont se multiplier, oui, pour qu'on soit satisfait. Il ne faudrait pas qu'on envisage déjà un épuisement du mouvement. Non, pour moi, il faut qu'on se concentre sur une durée courte, mais concentrée et réelle, quoi. Donc, je sais pas, une grève générale sur une petite semaine, par exemple, je pense que ça pourrait faire réagir. Oui.
1: Et en attendant, donc, cette journée d'action a rassemblé 300 000 personnes dans les rues du pays, d'après la CGT, 200 000 selon les autorités. Et puis un mot de sport pour finir avec du tennis de table. L'Alliance Nîmes-Montpellier est venue à bout de Roanne hier à Pablo Neruda. C'était dans le cadre de la deuxième journée de Pro A. Le championnat de France, score final 3-2.
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1: 8h et presque 8 minutes.
3: Voilà, depuis 6h ce matin, nous sommes sur le pont avec la rédaction pour vous informer au plus près de la situation météorologique qui évolue, évidemment. Si par endroit vous avez l'impression que non, les alertes c'est pas pour vous, ça va venir parce que tout le territoire Gard et Lozère est concerné. Toutefois, c'est sur le Gard que ça vient. Les perturbations se déplaçant d'ouest en est. Nous allons subir les assauts d'orages, de pluie très dense. On l'a entendu tout à l'heure, on est à 300 mm sur le Saint-Jean-du-Gard. Sur Anduze, j'ai même un message de Béatrice à Anduze qui est carrément génial. Elle nous dit effectivement que c'est assez compliqué. Il pleut sans cesse, le tonnerre gronde. Les éclairs sont fréquents. Le répondeur de la mairie nous a appelé sur le fixe, les portables, pour avertir tout le monde de déplacer les véhicules du centre-ville, d'être prudent. Je tiens à vous dire, voilà, si vous n'avez pas reçu ce message, si vous habitez le cœur de ville d'Anduze, vous déplacez vos véhicules, s'il vous plaît. Tout le monde a reçu le SMS de la préfecture, tout le monde ou presque, parce que nous avons également un message de Thierry, voilà, qui dit qu'il n'a pas reçu l'alerte lui sur son téléphone. Est-ce qu'il fallait s'inscrire quelque part? Non Thierry, c'est une géolocalisation sur le territoire. Il nous dit merci pour nos émissions, mais Thierry, c'est vous qu'on remercie. Les températures, je vais quand même en parler parce qu'elles sont quand même relativement fraîches cet après-midi. On est autour de 20-21 sur la plaine gardoise, 22 sur le littoral, mais franchement, n'allez pas à la plage, hein, c'est pas la peine, il y a des orages en fin de journée. Florac et Mende vont afficher 20-21 sur le nord Lozère également, 21 degrés, 19 sur Nasbinal, au mieux cet après-midi, là encore, sous l'eau, sous la pluie. S'il vous plaît, ne commettez pas d'imprudence. Je vous rappelle que la météo oblige la circulation sur les ponts submersibles à ne pas se faire. Ils sont fermés. Je vous redonne la liste. Le pont du Rieutor entre Sumène et le hameau du Villaret. Le pont et passage à gué sur la Vis entre Alzon et Vissec. Le pont de Rochegude. Le pont du Grand Tournant à Peyrembade. Mal, je vais y arriver. Le pont d'accès Est à Corbès. Et également le pont de Massiès à Toiras. Et puis une autre route est fermée entre Ganges et Saint-Laurent-le-Minier. C'est la départementale 25.
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3: Sylvestre, permettez-moi d'apporter un petit complément. D'ici quelques heures, on va être coincé à travers des gouttes froides et des épisodes pluvieux énormes, hein, vraiment sans conséquence, enfin avec conséquence, pardon, entre Arles, Nîmes et Montpellier. C'est vraiment le triangle qui va être sous les averses dans les prochaines heures. Machine.

0: Eh ben nous, on est enchantés de vous accompagner ce matin. C'était Mylène Farmer avec Ici Gare Lozère.
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0: 8h15, ça fait un quart d'heure, Tony Sellier, que le Gard est en vigilance rouge, pluie inondation. En Lozère, on est en orange et nos voisins de l'Hérault sont également en rouge.
3: Dans le Gard, la préfecture joue clairement la carte de la sécurité maximale et on peut le comprendre. Les enfants à la maison, tous les établissements scolaires sont fermés aujourd'hui. Les crèches également, tous les transports en commun également sont à l'arrêt. Les bus Tango à Nîmes ont été invités à retourner au dépôt il y a quelques minutes par exemple. Et il y a, on le rappelle depuis hier déjà, mais il n'y a aucun train sur l'axe Nîmes-Alès-Clermont-Ferrand. La consigne est clair pour nous tous, aucun déplacement en voiture, sauf bien sûr les urgences, sauf bien sûr, pour ne citer que les agents des hôpitaux, par exemple les ambulances, tous les gardois, s'ils le peuvent, sont invités à ne pas se rendre sur leur lieu de travail. Alors pour l'instant, aucune intervention des sapeurs-pompiers dans le Gard, comme en Lozère. Il est quand même déjà tombé jusqu'à 150 mm dans le secteur du Vigan et à Saint-Julien de la Nef, c'est-à-dire dans les Cévennes. C'est là qu'on craignait le pire, d'ailleurs, et finalement, c'est peut-être ailleurs, dans le département du Gard, que tout va se jouer cet après-midi. Ces pluies vont se décaler au fil de la journée dans les plaines. Ce qui est craint, c'est un risque de stationnarité. Vous avez compris, des nuages qui resteraient sur place. L'agglomération nîmoise pourrait être fortement touchée. Le sud du Gard, c'est sur les plaines que sont à craindre de violents ruissellements et des crues torrentielles. Les cumuls de pluie, et je vais en terminer là, les cumuls de pluie pourraient atteindre les 200-250 mm, voire localement 300 mm sur la durée de l'épisode.
0: Ouais, on va refaire un point météo complet dans deux minutes. Merci Tony Sellier.
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0: 8h17, c'est pas vrai, le rendez-vous en Tiernac avec vous, Aude Razo. Bonjour, on s'intéresse à une image ce matin, une photo de coucher de soleil sur la planète Mars.
6: Oui, c'est une très belle image, une image totalement fausse, je vous le dis tout de suite, mais une image qui tourne pas mal là depuis quelques jours sur nos réseaux sociaux. C'est pour ça que je vous en parle. Que voit-on ? On voit le sol de la planète rouge, le sol martien, poussiéreux, rocailleux. C'est de là que la photo a l'air d'être prise. Au loin, un magnifique point lumineux, bleuté, il irradie le ciel. Et il y a donc cette légende, vous êtes vivant pour assister à la toute première photo d'un coucher de soleil sur un autre monde. Ceci est une vraie photo du coucher de soleil sur Mars.
0: Aude, qu'est-ce qui vous fait dire que cette image est truquée ?
6: Mais quand je l'ai vue s'afficher sur mon écran, j'ai tiqué. Et j'ai tiqué pourquoi ? Parce qu'elle est superbe en fait. Les couleurs sont très nettes, le soleil est pile au milieu, parfaitement cadré, la lumière aussi est parfaite. Je me suis dit, ça m'a l'air un peu trop beau pour être vrai. Donc qu'est-ce que j'ai fait ? Petite astuce que je vous donne, j'ai copié-collé la photo dans Google, dans la barre de recherche, oui vous pouvez le faire, et je suis tombée tout de suite sur 3 articles de presse, un en anglais et 2 en français, qui me disent que la photo est très probablement générée par IA, par intelligence artificielle. Et en fouillant dans ces articles, j'ai même trouvé l'interview d'un responsable de la NASA, il le dit clairement, cette photo est fabriquée. Point. Méfiez-vous sur Internet, des jolies photos de l'espace, beaucoup de comptes s'en servent pour faire du clic et ça marche. Et puis j'ai appris quelque chose en passant, la toute première photo de Mars pendant un coucher de soleil, elle ne date pas de cette année, c'était il y a 50 ans, en 1976, un robot de la NASA avait capturé l'instant.
0: Puisqu'on parlait de photos et d'instantané, la couleur de cette journée,
6: c'est rouge
0: dans le Gard. Pluie, inondation.
7: Gard et Hérault, les deux départements français placés en vigilance rouge, pluie, inondation par les services de l'État. C'est orange côté crue, inondation. Les rivières commencent à grimper, à monter. C'est le cas du Gardon sur Anduze. On nous l'a signalé par le WhatsApp. Merci pour vos messages. Continuez à nous informer de la situation sur le terrain pour éviter des problèmes, des accidents. Essayez de ne pas circuler. Les établissements scolaires sont tous fermés. La fac aussi, je réponds à Virginie. Les transports en commun ne circulent plus sur tout le Gard, que ce soit Alésie ou Tango. Et puis, sauf urgence, vous ne pouvez pas prendre votre véhicule. Quand je parle d'urgence, je parle également de service public. Nous, on est là, on est avec vous, au boulot. De même d'ailleurs que les pompiers, on les salue, le personnel de hospitalier, le personnel de santé et autres, effectivement, obligés d'œuvrer aujourd'hui encore en cette journée rouge. Vous êtes extrêmement prudents. On attend vos réactions sur le WhatsApp, s'il vous plaît, vos avis, vous nous racontez ce qui se passe. 04 66 21 36 37. Et on continuera à en parler avec vous tout à l'heure à 9h.
0: 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Amandine prend vos appels et on écoute Stilto, Faut que tu m'aimes, avec ici Gard Lozère.

0: On l'aime beaucoup Vincent, il habite Collias. Bonjour Vincent, bienvenue.
1: Oui, bonjour à tous.
0: Bon, la situation météo là, à 8h24 à Collias, ça se passe comment? Il pleut, il pleut pas?
1: Là, je suis pas à Collias, je suis sur Bellegarde. Pour le moment, il pleut pas à Bellegarde.
0: D'accord, vous faites quoi à Bellegarde? C'est pas indiscret, vous êtes parti travailler?
1: Je travaille dans un tracteur à la déchetterie.
0: Il faut pas, il fallait pas y aller, hein. Vous revenez très très vite. Hein.
2: On vous fait
0: Vincent.
2: Un mot.
1: écoutez, ça, il faut le dire au chef. Hein.
0: Le chef, on va le dire au chef, il est au courant. On rappelle cette vigilance rouge, pluie, inondation. Vous vous déplacez qu'en cas de nécessité absolue. Bref, on n'est pas là pour parler de votre déplacement. On va oublier Vincent. Vous appelez pour les places pour le rugby club Nîmois qui joue contre Groslay, leader de la poule 2 de National 2. C'est samedi à 19h au stade Kaufmann. Battre le leader, vous avez le nom de ce groupe, on réécoute. Vincent.
1: Bonéem.
0: Oh, vous avez même pas entendu la première note, vous étiez parti, ça y est, bon, on l'a passé tout à l'heure l'extrait, bien sûr. Bonéem, Dali Cool, pour donc être au Stade Kaufmann samedi à 19h pour supporter notre RCN. Bravo Vincent, et vous rentrez à la maison dardard. On a oublié ce que vous avez dit, ok? Allez, merci,
1: d'accord, merci
0: Vincent.
1: Merci beaucoup, bonne journée.
0: Au revoir.
1: Au revoir.
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0: Les gens d'ici, notre rendez-vous consacré à vous qui habitez en Lozère et dans le Gard avec Cyril Bélix ce matin. Bonjour, c'est le portrait aujourd'hui du président de la Fédération de pêche du Gard. C'est la personne que vous nous présentez ce matin.
5: Oui, il est président de la Fédération de pêche du Gard, mais c'est surtout un amoureux de la nature et forcément de la faune aquatique. Vincent Revel, né à Lyon pour raisons familiales, mais qui a grandi dans un petit hameau des Mages, cette commune au nord d'Alès, au Méhien, des châtaigniers, des oliviers, de la pierre de calcaire, et surtout pour cet amoureux de l'eau, l'Ozonnet. L'Ozonnet, c'est cette petite rivière qui passe juste à côté du moulin familial de Vincent, et ce sont aussi les premiers souvenirs pêche pour notre invité du jour.
6: Mon premier souvenir, c'est l'histoire familiale où au 15 août, donc le moulin était vidé et la pêche était une pêche alimentaire et les personnes pêchaient énormément à la main. J'ai appris à pêcher d'abord à la main, donc j'en suis pas fier, mais c'est une autre époque, une autre tradition, et c'est vrai qu'avant de découvrir cette joyeuse pratique qu'est la pêche, j'ai pratiqué la pêche à la main.
5: Une pêche interdite, prescrite déjà à l'époque. D'ailleurs, on sent le regret et la désolation de Vincent, mais nous sommes dans les années 70. Il fallait se nourrir, tout ne se trouvait pas dans les supermarchés. Une pêche à la main qui était une tradition, aussi bien dans le Gard qu'en Lozère, qui se pratiquait et s'apprenait en famille.
6: À l'époque, ma grand-mère et mes cousins m'avaient initié à la pratique de la pêche sous les rochers et sous les végétaux, qui consistait à sentir le poisson, à caresser le poisson, à les découvrir avec avec les doigts, puisqu'on arrivait à reconnaître des espèces de poissons en fonction de la rugosité de leur peau. J'ai des souvenirs dans de l'eau quasiment jusqu'à mi-taille, à promener les mains sous les rochers pour essayer de capturer des barbeaux, quelques anguilles. On faisait également quelques truites, et c'est vrai que c'est des souvenirs qui m'ont marqué et qui me marqueront jamais.
5: Il faut préciser qu'à l'époque, les poissons les plus petits étaient déjà remis dans l'eau par Vincent. D'ailleurs, Vincent et sa famille n'étaient pas les seuls à pratiquer ce genre de pêche, on le disait, et il n'y avait pas que la pêche à la main non plus.
6: Beaucoup de gardois et d'autres personnes, notamment les Lozériens, étaient très assidus à ces techniques. Il y avait également d'autres techniques comme la pêche à l'euphorbe, ou également de casser des cailloux sur des blocs pour pouvoir capturer les poissons. Il y a plein de traditions de braconniers qui ont fonctionné, et j'en suis pas fier, mais j'ai commencé la pêche par cette activité purement alimentaire qui consistait à consommer des poissons pour les manger.
5: Et c'est bien ça la base, chasser pour se nourrir, pour subvenir à ses besoins, une nécessité plus que légitime, mais des regrets tout de même pour Vincent.
6: Aujourd'hui, je suis peu fier d'avoir prélevé ces poissons parce que je me dis qu'ils auraient été mieux dans la rivière que finir dans mon assiette. Donc c'est vrai qu'avec nostalgie, je regrette cette époque familiale où c'était une sorte de tradition, mais je regrette concernant les poissons d'avoir fait ces prélèvements à l'époque. Alors c'était mieux perçu à l'époque, aujourd'hui ça n'est pas du tout et j'en suis pas fier.
5: Et comme pour expier ces péchés du passé, le jeune Vincent Desmages est devenu président de la Fédération de pêche du Gard avec cette philosophie.
6: Pour moi aujourd'hui, la passion, c'est vraiment de voir des poissons dans l'eau, et mon plus grand désespoir, c'est de voir des rivières sans eau et des rivières ensuite sans poissons, d'aller au bord de l'eau, de pas voir des poissons nager tranquillement dans ces rivières. C'est quelque chose qui me fait profondément de la peine.
0: Oui, des rivières sans eau, non, je pense que les rivières vont avoir beaucoup d'eau. On en parle avec vous, Marie-Ève Tomasini, de ce phénomène météo.
2: Tout à fait,
0: vigilance,
2: on y revient.
0: Rouge, pluie, inondation depuis 8h ce matin, puis on va en parler avec vous à 9h, hein, et puis on en parle là maintenant.
2: Oui, avec les autorités, si on arrive à les contacter pour 9h, justement, j'aimerais bien. Le maire de Nîmes, par exemple, vient de publier sur ses réseaux que un Un petit rappel, hein, il est urgent de respecter strictement les consignes de sécurité de la préfecture du Gard. Rester chez soi, pas utiliser sa voiture, se réfugier en étage, se tenir informé auprès des autorités et des radios de service public, dont ici Gard-Lozère. Voilà la vôtre. Et puis, comment vous le vivez, vous, tout simplement? Tout le monde vous envoie des alertes, la préfecture vous en envoie, même l'assurance vous envoie un petit message. C'est ce que nous a publié Béatrice. Première vidéo à 7h55, elle nous a envoyé sur le WhatsApp avec une colline à l'abri. Et puis, maintenant, elle l'a dit, je ne vais pas bosser, je reste sous ma couette, mais je reste à votre écoute.
0: Ouais, dites-nous Béatrice, comment vous vous organisez. Messages vocaux et au téléphone au 04 66 21 36 37.
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0: 8h30, l'essentiel de l'info dans le Gard et en Lozère, Quentin Pérez de Tudela.
12: Il s'est rendu de lui-même la semaine dernière à la police. Un suspect mis en examen à Paris dans l'enquête sur les menaces de mort visant le maire d'Alès. Il s'agirait d'un concurrent de la DZ Mafia à qui l'opération d'intimidation avait été attribuée. Un jeune de 20 ans à la tête d'une boucherie alésienne. Il a été placé en détention provisoire. L'élu, lui, avait dû être exfiltré de son domicile après avoir notamment reçu des balles de 9 mm dans des courriers. Et puis cette vigilance rouge pour risque de pluie inondation et de violents orages dans le Gard en raison d'un épisode méditerranéen. Le premier de l'automne qui a démarré cette nuit, on va refaire le point avec notre invité prévisionniste à Vigicru. Après 90 secondes d'infos en France et dans le monde, Valentine Letès, 8h31.
13: L'équivalent de plusieurs mois de pluie en quelques heures. Vigilance rouge pour risque d'inondation dans le Gard et l'Hérault, où la grande majorité des écoles n'ouvriront pas aujourd'hui. Un épisode cévenol exceptionnel est en cours. Prudence, surtout après plusieurs mois d'une sécheresse catastrophe. Plus de 80 000 Français dépendent même de bouteilles d'eau et de camions-citernes pour boire, cuisiner ou se laver. Dernier point de situation du gouvernement ce matin. Des poubelles et des vélos bloquent l'entrée du lycée Saint-Charles de Marseille. La mobilisation des lycéens reprend ce matin. Après une journée tendue hier, 440 interpellations en France. Des profs frappés, de l'acide chlorhydrique aussi jeté sur des policiers à Belfort. Ce genre de menace me glisse dessus, réagit ce matin Fabrice Arfi, journaliste à Mediapart. Le site d'investigation attribue au président du Rassemblement National tout un tas de messages antisémites. Et depuis, le RN riposte. Marine Le Pen a notamment prévenu le média d'enfiler son costard en Kevlar. 4 usines Stellantis à l'arrêt à Rennes, Poissy, Mulhouse et Sochaux. Les salariés sont au chômage technique pour 5 à 15 jours en octobre, selon les sites du constructeur auto, faute d'avoir reçu en nombre suffisant les batteries pour équiper ces voitures. Et puis si vous voulez profiter des offres les moins chères, la vente de billets de train pour les fêtes de fin d'année est ouverte sur le site de la SNCF. Dépêchez-vous, l'année dernière, plus d'1,5 million de billets ont été vendus sur la seule première journée.
12: On est donc en ligne avec un prévisionniste de Vigicru pour faire le point sur cet épisode pluvio-orageux qui a débuté cette nuit en Lozère et dans le Gard. Antoine Dussuchal, rebonjour et remercie d'être avec nous ce matin.
14: Oui, rebonjour.
12: Le Gard donc qui a basculé il y a une demi-heure en rouge avec l'Hérault. Tous les cours d'eau du département sont d'ailleurs en vigilance, à l'exception du Rhône. C'était, quand on s'est eu ce matin tout à l'heure à 6h30, plutôt les cours d'eau de l'ouest du département qui étaient concernés. Où est-ce qu'on en est donc à 8h30?
14: Eh bien écoutez, depuis, la situation est restée quand même un peu dans le même contexte, c'est-à-dire que les pluies qui tombaient sur le secteur de Stéven-Gardoise, donc Anduze, Saint-Ambroix à l'est, perdurent sur ce secteur, s'intensifient. On commence à avoir des réactions marquées, notamment sur le secteur d'Anduze. Maintenant, Météo France nous annonce que ces pluies vont perdurer sur ce secteur encore jusqu'en milieu de journée, en fin de matinée, avant de progressivement se décaler vers les plaines. Et donc c'est à ce moment-là qu'on va surveiller les choses encore un peu plus près, notamment pour le secteur du Vidourle, qui semble être la zone ciblée, où on attend des forts cumuls de pluie et on craint a priori des orages avec de grosses intensités qui pourraient passionner plusieurs heures au même endroit, ce qui pourrait amener à des réactions importantes. Et donc ce qui va nous conduire à augmenter le niveau de vigilance pour le Vidourle, pour la carte de 10 heures, donc qui va passer en vigilance orange. Voilà, afin de suivre la situation au plus près.
12: Quand on dit que les cours d'eau réagissent, qu'est-ce qu'on entend par là ?
14: Alors quand on parle de réaction des cours d'eau, en fait, c'est l'augmentation du niveau d'eau dans la rivière.
12: Oui, assez subite.
14: Assez subite, notamment quand on a des intensités de pluie telles qu'on les observe aujourd'hui. Ce qui peut être parfois un peu aussi troublant, c'est que une fois que ces réactions fortes sont produites sur l'amont des bassins, elles se propagent vers l'aval et elles vont arriver aussi de manière assez subite sur des secteurs où il ne pleut pas forcément. Donc c'est là où on peut être surpris, notamment sur des ponts submersibles ou sur des passages à gué. Voilà la raison pour laquelle on appelle à la plus grande vigilance sur ces points-là.
12: Évidemment, le niveau des cours d'eau qui va monter, vous avez une inquiétude, vous venez de le dire, autour du Vidourle notamment, niveau qui pourrait passer de combien à combien pour ce cours d'eau-là ?
14: Alors, c'est compliqué à l'heure actuelle de vous proposer une vigilance plus près, surtout qu'en fait, on établit des prévisions à toutes les stations de mesure qu'on a le long des cours d'eau qui sont visibles sur le site vigicru.gouv.fr. Et donc on établit des prévisions d'élévation du niveau de la rivière sur cette station pour les heures à venir et on les met à jour régulièrement donc pour les populations impactées par les débordements de ces cours d'eau, il est intéressant de venir plusieurs fois sur le site pour suivre la situation de près.
12: Une crue, ça ne veut pas forcément dire des inondations derrière. Est-ce que là, vous avez localisé peut-être quelques points où ça pourrait être assez sensible ?
14: Alors, une crue ne veut effectivement pas forcément dire des inondations. Maintenant, les crues qu'on attend aujourd'hui sont d'ampleur à créer des débordements et des inondations sur des lieux habités ou en tout cas ou sur des passages des routes. Je parlais des ponts submersibles et des passages à gué qui sont souvent des points connus pour ce genre de situation. Si on reparle du Vidourle, on sait que le centre-ville de Sommières peut être rapidement concerné par des inondations. Donc voilà, c'est des points qu'on connaît dans ces gammes de crues qui pourront probablement être impactés aujourd'hui, mais encore une fois, il faudra suivre la situation au plus près, notamment via les prévisions qu'on publie sur le site Vigicru.
12: Alors, je vais rappeler tous ces ponts qui sont fermés à la circulation. Le pont de Riotor entre Sumène et le hameau du Villaret. Pont et passage à gué sur la Vis entre Alzon et Vissec. Pont de Rochegude, pont du Grand Tournant à Peyremal. Pont d'accès Est à Corbès, pont de Massiès à Toiras. Et enfin, la RD25 entre Ganges et Saint-Laurent-le-Minier. Je vous remercie beaucoup, Antoine Dussuchal, d'avoir été avec nous ce matin. Mais on reviendra donc sur toutes ces inondations, enfin tous ces intempéries plutôt dans le journal de 9h. Rappelons seulement qu'à Nîmes, le plan communal de sauvegarde est activé. Tous les équipements publics de la ville et de Nîmes Métropole sont fermés, mis à part les personnels essentiels. L'ensemble des agents restent à leur domicile. Je rappelle aussi que tous les établissements scolaires dans le Gard sont fermés. Pas de transport scolaire évidemment non plus. Même chose en Lozère pour les élèves des collèges de Vialas, Saint-Étienne-Vallée-Française, du collège de Dèze et de Villefort. Département qui reste, cela dit, en vigilance orange. Je vous laisse poursuivre.
2: On va continuer. Alors effectivement, on reste dans le rouge. On va rester dans le rouge au moins jusqu'à demain. Ça veut dire que toute la journée, encore cette nuit, nous allons subir les assauts du ciel, les assauts de la pluie. Les déplacements sont impossibles. Alors vous allez me dire, c'est conseillé impossible. Tout à fait. Votre employeur peut vous demander de venir au travail. C'est assez risqué et péril puisque le trajet qui vous amène au travail ou qui vous fait partir du travail aussi, comme un commercial, vous partez de votre site pour aller démarcher. Si vous avez un accident, ça reste un accident du travail. Et même au-delà, puisque les consignes de la préfecture sont claires et nettes. Les établissements scolaires, écoles, collèges, lycées, familles, fac sont fermés. Les transports en commun ne circulent pas sur le Gard. Tango, allez-y et autres. Sauf les urgences, vous ne pouvez pas prendre votre véhicule. Il va de votre sécurité, de la sécurité de ceux qui pourraient vous venir en aide. Une vigilance rouge, c'est un niveau d'alerte très élevé, le plus haut en France, qui signale ce danger exceptionnel de l'eau pour la population et nécessite donc la vigilance sur les déplacements, les transports et autres. Voilà pourquoi, effectivement, bon nombre de services sont fermés. Les établissements publics également ont tiré le rideau, sauf à la préfecture où il y a une cellule d'urgence, vous le savez, à Nîmes Métropole également dans d'autres structures, comme par exemple la mairie d'Alès. Je vous rappelle que ces pluies, si elles ne vous touchent pas encore, elles vont vous toucher dans les heures qui viennent. Le cumul est très conséquent, ce qui est attendu. C'est assez improbable, puisqu'on parlait de 300 mm, c'est-à-dire de 300 litres par mètre carré sur certains endroits, comme c'était le cas ce matin à Saint-Jean-du-Gard. Les températures, quant à elles, écoutez, voilà, c'est au moins le bon moment, plutôt agréable. On est en dessous de 25 degrés cet après-midi au plus chaud. On est à 22-23 sur le Gard, 21-19 également côté Lozère.
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0: 9h20, nous sommes le mercredi 30 septembre et on écoute Boney M. maintenant avec Ici Gard Lozère, Daddy Cool. 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

0: Bonjour tout le monde, bienvenue, ici Gare Lozère, 8h43.
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0: Avec depuis trois quarts d'heure cette vigilance rouge, pluie, inondation dans le Gard, vigilance orange en Lozère, vigilance rouge également chez nos voisins de l'Hérault, Tony Cellier.
2: Oui, vous rappelez quelques relevés peut-être ce matin, 151 mm sont tombés au Vigan, 129 à Colognac, 127 à Montdardier ou encore 120 à Saint-Hippolyte-du-Fort. La situation c'est quoi au moment où je vous parle? Il a beaucoup plu dans les Cévennes jusqu'ici. Le risque maintenant, est-ce qu'on doit surveiller, ce sont les plaines, c'est tout le reste du département du Gard. On a eu Météo France il y a quelques minutes. Visiblement, à la mi-journée, le scénario, c'est de fortes pluies pendant 2 ou 3 heures qui vont donc toucher l'ensemble du département. La question, c'est combien, quelle intensité et surtout, est-ce que les sols vont pouvoir digérer toute cette eau?
0: Dans quelle mesure on va voir?
2: Exactement.
0: Ce que les gens doivent comprendre.
2: Il va forcément y avoir des ruissellements. On surveille les crues, bien évidemment. Donc, rien n'est terminé. C'est surtout à la mi-journée maintenant qu'il faut surveiller. La consigne est claire, restez à la maison autant que possible, ne sortir et ne prendre la voiture qu'en cas d'urgence. Vous êtes invité à ne pas aller travailler, en fait, pour dire les choses très clairement. Et vous vous demandez certainement, je peux, je ne peux pas. Eh bien, on va vous répondre, Marie-Ève, dans le 9-10. Et notamment, notez bien, à 9h, nous serons avec Jean-Pierre de Faria, qui est le maire de Saint-Ambroise, mais qui est aussi le président de Gare Entreprise. C'est, en gros, le patron des TPE et PME du Gard. Il va essayer de nous éclairer vraiment sur la situation. Qu'est-ce que je peux faire, qu'est-ce que je ne peux pas faire, quel est le droit en fait dans ce genre de situation avec mon employeur. Rappel aussi, les écoles, les crèches, la fac, tout est fermé.
3: Les transports en commun, qui ne circulent pas du tout sur le Gard.
0: Oui, parce qu'on avait un auditeur tout à l'heure qui a gagné ses places pour le rugby club nîmois qui nous disait je me suis déplacé, je suis allé travailler. Il avait un petit peu peur de ce qu'allait penser son employeur s'il venait pas bosser. Voilà.
2: Mais bien, il reste avec nous, on lui donne des réponses dans un quart d'heure.
3: Mais carrément. C'est ça.
0: Un quart d'heure, puis vos réactions
3: puis
0: aussi.
3: Vous nous raconterez.
0: Ouais, via le WhatsApp, vous nous envoyez des messages vocaux, vous vous exprimez via des messages classiques, des photos, des vidéos, puis sur le Facebook. Dites-nous comment vous vous organisez. Vous comptez aller bosser, vous n'y allez pas, comment vous êtes organisé avec votre chef, etc. Les enfants à la maison, tout ça, faut nous faire part de votre quotidien, comment voilà, vous vivez ce moment un petit peu particulier. À tout de suite.
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0: Marie-Ève Thomasini, dans moins d'un quart d'heure, ici c'est vous, édition spéciale évidemment à partir de 9h, émission spéciale, on va
3: continuer
0: parler de cette situation.
3: Exactement, nous allons continuer, poursuivre notre chemin, ce que nous avons ouvert tout à l'heure à 6h avec cette alerte rouge mise en place par les autorités, les services de l'État tout à l'heure à 8h et qui va se poursuivre jusqu'à minuit et peut-être plus parce que la nuit s'annonce mouvementée. Qu'est-ce que vous allez faire aujourd'hui? Est-ce que vous allez bosser? Est-ce que vous râlez? Est-ce que vous employeur, est-ce que vous forcez vos salariés à venir bosser ou alors tout simplement vous avez décidé de les laisser à la maison. Est-ce que vous pouvez nous raconter votre journée aujourd'hui, depuis le petit matin avec ces pluies ou pas de pluie, parce que sur les messages WhatsApp, il y a également genre ouais, mais chez moi, il pleut pas. On verra tout à l'heure.
0: Oui, ça va arriver, hein, effectivement. C'est pas parce qu'il pleut pas maintenant à 8h48 qu'il pleuvra pas ensuite. Donc, vous restez à la maison en sécurité. On va, dans quelques minutes, recevoir votre invité Marie-Ève. C'est à l'occasion de la 12e édition des Duchesses. On va en parler juste après le nouveau Accelerate, si vous le voulez bien.
3: Elles courent, elles marchent, les Duchesses. Elles sont magnifiques.
0: Ouais, on va la recevoir juste après le nouveau Accelerate qu'on écoute maintenant. Accelerate qui revient. C'est son nouveau single. Elle sera ce soir d'ailleurs au micro d'Émilie Moisoyer dans Décibel à partir de 19h. Le nouveau Accelerate, chanté pour elle, elle au pluriel, Else donc. Accelerate en nouveauté ici, Garlozère. Bon mercredi. Merci.

0: Avec Renaud derrière, vous avez entendu la petite voix?
1: Oui,
0: enfin,
1: c'est
0: la petite
1: vrai.
0: Voix
1: elle
0: qui reste son... de la voix de Renaud.
1: Oh, elle fait son retour, Axel Red, et elle a choisi ici Garlo Zer pour s'exprimer avec ce nouveau single. Chantez pour elle.
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0: Si je vous dis duc, duchesse, vous me dites quelle ville finalement?
1: C'est à moi que vous posez la question, Marie.
0: Non, non, je parle de question au mur. Oui, dites-moi.
1: Je ne sais pas, vous parliez peut-être à votre invité, j'en
0: non,
1: sais rien.
0: Non, pas encore.
1: Je sais pas quoi vous répondre.
0: Dites-moi. Bah, duc, non, duchesse, bah, le duché Uzès, chez nous.
1: Ah, ouais, je l'avais pas. Je
0: est,
1: dis, attendez,
0: bah,
1: c'est l'heure
0: Laetitia,
1: du dodo.
0: Laetitia, pardonnez-le, pardonnez-le.
4: Oui,
0: il est levé depuis si tôt ce matin. On est en alerte rouge, donc forcément.
1: J'étais plus dedans, là.
0: Il était déjà plus là. Bonjour, Laetitia Bracken, vous allez bien?
4: Bonjour. Oui, merci. Bonjour à tous.
0: Uzès sous l'eau.
4: Merci de m'inviter.
0: Non,
4: il ne pleut pas,
0: actuellement.
4: Non, pas encore. Donc, je suis restée à l'abri plutôt que de venir vous voir dans le
0: Exactement.
4: Studio.
0: Exactement. C'est plus prudent.
4: Mais voilà. C'était plus prudent, mais il ne pleut pas.
0: Alors, samedi, vous nous invitez, chère duchesse, puisque vous faites
4: pas... Non, pas samedi, dimanche.
0: Oh, pardon, dimanche. Oulololo. Allez, ça recommence. Dimanche, vous nous invitez, chère duchesse, je vais reprendre, à partir de 10h à courir ou à marcher à Uzès, à partir du parvis de l'Ombrière à Uzès, tout simplement.
4: Oui.
0: Alors, pourquoi dimanche? Parce que dimanche, on sera déjà au mois d'octobre, premier week-end du mois d'octobre, et octobre, traditionnellement, c'est octobre rose, l'occasion pour tous de se rappeler que, effectivement, les cancer féminin, c'est pas rien, il faut savoir se détecter, enfin, en tout cas faire de la prévision, et c'est dans ce cadre-là. Octobre Rose, on court à Uzès, 12e édition, vous les avez fait les 12
4: Oui, moi j'ai été bénévole dès 2015,
0: oui.
4: Après j'ai été trésorière, et puis j'ai repris la présidence en 2018, et depuis je suis présidente. Et le bureau s'est bien étoffé. J'ai une équipe en or. D'ailleurs, je tenais à les remercier chaleureusement.
0: Laetitia, madame la présidente, est-ce que vous avez des hommes et des femmes? C'est mixte chez vous?
4: Alors, en membres du bureau, nous n'avons que des femmes.
0: Ah bah
4: mais
0: oui.
4: Nos hommes sont mis à forte contribution pendant la préparation et le jour J. Et je remercie également... plus de 90 bénévoles qui nous tendent la main et qui nous permettent de réaliser cet événement dimanche pour la prévention du cancer du sein et inciter les femmes à aller se faire dépister. Pour
0: même si le rendez-vous est dans 6 mois, parce que ça c'est vraiment un souci, mais il faut prendre rendez-vous, voilà, il ne faut pas l'oublier.
4: Oui, il faut prendre rendez-vous,
0: voilà, c'est
4: et
0: tout.
4: Il ne faut pas hésiter, si on a un doute, on va chez le médecin. Après
0: on en parlera, tiens, demain à cette antenne à partir de 9h, on va parler d'Octobre Rose. Dites-moi Laetitia, sur Uzès dimanche, on peut courir et on peut marcher aussi, rassurez-moi.
4: Oui, alors
0: ça
4: en
0: va.
4: Fait nous avons deux distances et c'est des nouveaux parcours, un 13 km et un 5 km avec un format trail et un format marche. D'ailleurs, je voulais vous dire qu'il restait uniquement 4 dossards sur le 13 km. Actuellement, nous avons plus de 1055 inscrits.
0: Quelle magie,
4: c'est magique.
0: Oui.
4: Chaleureusement tous ces participants. Et donc la marche, il y a des inscriptions en ligne, mais il y a également des inscriptions sur place.
0: Bon, et puis de toute façon, ça va être très rose dans les rues d'Uzès et même au-delà. C'est dimanche
4: Exactement.
0: À 10h qu'on vous attend sur le parvis de l'Ombrière à Uzès pour cette course rose avec les duchesses qui marchent et courent pour la bonne cause, pour Octobre Rose. Je vous remercie d'être passé par là, vous restez à l'abri. Merci Laetitia.
4: Merci à vous et bonne journée.
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1: 9h05, ce matin, on s'intéresse à ces petits et gros mensonges qu'on dit à son médecin. Vous en avez entendu beaucoup, docteur Kierzek, bonjour.
5: Bonjour à toutes et à tous, rassurez-vous, je ne vais dénoncer personne. C'est un site américain, WebMD, qui a dressé la liste des 13 mensonges les plus courants qu'on a fait à son médecin. Donc j'imagine que j'en ai entendu beaucoup dans ma carrière et c'est assez savoureux. Le classique, docteur, je bois un verre de vin, mais juste de temps en temps, un verre. Oui, mais de quelle taille, combien de fois? Autre grand succès, non, je fume pas, enfin juste en soirée, où je mange très équilibré. Voici les grandes familles de petits arrangements avec la vérité. On l'a compris, l'alcool, on minimise. Le tabac, on le cache. L'alimentation, on embellit. L'activité physique, physique, évidemment, on la surestime parce qu'un jour, on en a fait une promenade et ça devient une activité physique régulière. La vie intime aussi avec les partenaires, les infections sexuellement transmissibles ou les difficultés sexuelles, bah, c'est tabou, on en parle peu. Les drogues, cannabis compris, les compléments alimentaires et puis les médicaments, alors les médicaments sans ordonnance. Et enfin, le plus répandu, c'est l'observance. Vous savez, est-ce que vous prenez bien votre traitement ou pas? Environ un patient sur deux ne prend pas son traitement exactement comme prescrit. Et évidemment, on l'oublie, on l'arrête et on le dit pas. Alors, il y a plein de raisons, hein, parce que ça allait mieux ou on n'ose pas le dire, mais bref, ça fait partie de ces mensonges.
1: Mais pourquoi est-ce que c'est grave? Le médecin n'est-il pas assez malin pour deviner?
5: On a une certaine expérience et nous, on n'est pas là pour juger, de toute façon, c'est important de le rappeler, ni pour donner des notes ou faire des leçons de morale. Mais devinez quoi? On ne peut pas tout deviner. Et quand l'information est fausse, c'est le diagnostic et le traitement qui peuvent en pâtir. Quelques exemples, l'alcool et le tabac peuvent modifier des résultats d'analyse, interférer avec des médicaments ou encore une plaie qui cicatrise mal. Si vous fumez, on sait que ben, c'est un facteur de risque de mauvaise cicatrisation. Si vous nous mentez en disant « je ne fume pas », on va chercher d'autres raisons. Les compléments alimentaires, même naturels, peuvent être actifs. Le mille par exemple, ça diminue l'efficacité de la pilule contraceptive ou de certains traitements. Donc on voit bien que ça peut être grave. Et si vous arrêtez votre traitement contre le cholestérol sans le dire, votre médecin peut penser qu'il ne fonctionne pas, il va augmenter la dose ou changer de médicament. Et puis, petit rappel très important, tout ce qui est dit en consultation est protégé par le secret médical. Votre médecin n'en parle ni à votre employeur, ni à votre famille. Vous pouvez tout dire. Alors, mes conseils, c'est apporter la liste de tout ce que vous prenez, les ordonnances, les médicaments en vente libre, etc. Deuxièmement, dites franchement tout ce que vous avez arrêté, ce que vous avez oublié de prendre. Bref, troisièmement, on ne ment pas à son médecin. Allez, d'ici là, portez-vous bien.
1: Oui, et puis on rappelle effectivement, hein, vous pouvez tout dire à votre médecin, même ce qui n'est pas glorieux.
0: C'est ce important qu'il faut
1: de
0: pas
1: le
0: dire.
1: Rappeler. Oui, vous pouvez tout dire, on ne se censure pas. Bonne journée.
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1: Émission spéciale ici, c'est vous, dans quelques secondes, Marie-Ève, consacrée aux intempéries et cette vigilance rouge, pluie, inondation dans le Gard.
0: Vous ne voulez pas rester parce que vous êtes rodé là depuis 6h ce matin?
1: Non, je vous avais parlé au mur, du coup. Non, je suis fatigué, je vais aller dormir.
0: Vous dormez à la radio, vous n'avez pas le droit de prendre votre voiture.
1: Oui, c'est vrai que vu la situation, c'est possible que je ne puisse pas dormir.
0: Voilà, vous restez ici. Merci beaucoup Sylvestre Boulanger. Bon repos et rendez-vous demain pour un autre Ici Matin à merveille.
1: Ciao, ciao, bon courage.
0: En pleine forme, c'est l'heure.
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0: On va s'en souvenir de ce mercredi 30 septembre 2026, 9h. Le journal avec vous, Quentin Pérez de Tudela.
10: Le Gard clignote donc en rouge ce matin sur la carte de Météo France. Vigilance comme dans l'Hérault d'ailleurs pour risque de pluie, inondation. C'est en raison de cet épisode méditerranéen, le premier de l'automne. Après un été exceptionnellement sec et chaud, la préfecture du Gard appelle donc les habitants à limiter leurs déplacements. Elle demande même aux entreprises qui le peuvent de mettre leurs salariés en télétravail. Et toutes les écoles du département, Tony Cellier, sont également fermés aujourd'hui.
11: Oui, vous l'avez dit, toutes les écoles, c'est simple, hein, c'est de la crèche en fait jusqu'à la faculté, en passant bien sûr par les primaires, les collèges et les lycées. Rideau pas d'accueil. Tous les parents sont appelés à garder leurs enfants à la maison. Vous allez peut-être me dire, je fais comment, je dois aller travailler. Eh bien, effectivement, comme vous le disiez, Quentin, la consigne est la même pour tout le monde. Évitez de prendre la voiture, évitez de sortir de chez vous. La recommandation, c'est ne sortez vraiment qu'en cas d'urgence. Bien sûr, il y a des exceptions sur les métiers, et on peut le comprendre, un ambulancier, un pompier, un agent hospitalier peut bien sûr se rendre au travail. Il y a des priorités. La plus grande, c'est la sécurité de tous. Évitez notamment d'approcher les cours d'eau, les ponts submersibles. À noter que tous les transports en commun sont à l'arrêt. Les bus Tango à Nîmes aussi, par exemple, il n'y a pas de train sur l'axe Nîmes-Alès-Clermont-Ferrand.
10: Vous parliez des ponts, Tony, ponts fermés par mesure de sécurité. Le pont de Riotor entre Sumène et le hameau du Villaret, le pont est

0: reçu notamment 2 balles de 9 mm dans des courriers. Des actes d'intimidation qui avaient été attribués à la DZ Mafia, mais c'est un potentiel concurrent qui, à ce stade, est mis en cause, Pierre de Cossette.
1: Il s'est présenté seul aux policiers jeudi dernier dans le Gard, peut-être pour les devancer, pensent les enquêteurs, parce que quelques jours plus tôt, la presse locale annonçait l'identification d'un suspect. Cet homme de 20 ans, qui tient une boucherie à Alès, est venu plaider sa bonne foi, assurer qu'il a certes participé à l'opération d'intimidation du maire de la ville, qu'il a été payé pour cela, mais qu'il ne connaît pas les commanditaires. Les arguments n'ont pas convaincu les policiers, pas plus que le juge d'instruction, qui l'a donc mis en examen hier. Dans cette enquête ô combien sensible, on a d'abord cru à un avertissement de la puissante DZ Mafia, des courriers de menaces accompagnés de balles de 9 mm adressées au maire d'Alès, Christophe Rivinck, et une revendication à première vue très claire. Mais l'organisation criminelle marseillaise a démenti dans une vidéo et la thèse privilégiée est aujourd'hui celle d'un clan concurrent qui aurait monté cela de toutes pièces pour faire porter le chapeau à la DZ Mafia sur fond de guerre pour le contrôle des points de deal à Alès.
0: Les précisions de Pierre de Cossette. On a encore du travail à faire au titre de l'éducation citoyenne. Les mots sur l'antenne d'ici Gare-Lozère ce matin de Christophe Mauny, l'inspecteur académique du Gard, après de nouvelles mobilisations lycéennes hier, mouvement émaillé d'incidents devant plusieurs établissements du département comme à Nîmes, où des heurts ont éclaté avec les forces de l'ordre. Ici était sur place Antoine Nifaud.
2: Devant les portes fermées du lycée, d'un côté une quinzaine de policiers, de l'autre des lycéens. Parmi eux, Élie, élève de terminale, a du mal à marcher.
3: Je me suis pris 2 coups de matraque dans la jambe. Là, en dessous, ils m'ont frappé de dos, donc j'ai rien vu arriver. Et après, ils m'ont poussé au sol et après, je suis parti. On comprend qu'ils soient répressifs, mais ça reste quand même très violent.
2: À côté, Gémaudi, bientôt 15 ans, est en seconde au lycée du Oda et se retrouve face aux forces de l'ordre pour la première fois.
4: Ça a pris de l'ampleur, il y a eu la BAC et la police.
2: Et pendant notre interview, 2 bouteilles en verre sont jetées sur les policiers derrière. Qui, pour répliquer, tire des grenades lacrymogènes. Gémaudi est en pleurs.
4: On s'est fait gazer 2 fois, ils ont lancé 2 bombes. On est des lycéens, c'est pas normal de nous gazer alors qu'on est juste en train de revendiquer nos droits.
2: Derrière, avec son drapeau SNES-FSU, Jérôme Amicel, le secrétaire pour le Gard de ce syndicat qui représente des personnels de lycée, vient soutenir les élèves.
5: Il y a une forme d'agressivité d'une partie des agents qui n'est pas représentative, à mon avis, des forces de police, mais qui nuit globalement quand même au maintien de l'ordre dans sa globalité. Il y a un problème aussi du comportement de certains lycéens. Mais bon, d'ailleurs, il faut quand même garder un peu la tête froide, mais de part et d'autre.
2: Des policiers disent aussi avoir été ciblés par des pierres. L'un d'eux a été légèrement blessé à la tête.
0: Et du côté des forces de l'ordre, le ministre de l'Intérieur déplore 48 blessés, 440 interpellations ont eu lieu dans le pays. Des mineurs principalement, les 2/3 d'après Laurent Nunes ont donné lieu à des gardes à vue après des violences inqualifiables, dénonce Édouard Geffray, le ministre de l'Éducation, sollicité par l'Union syndicale lycéenne qui lui demande de la recevoir au plus vite alors qu'elle appelle à poursuivre le mouvement. Et puis un mot de rugby pour finir, 2 cadres du RCN lourdement sanctionnés après les incidents qui ont émaillé le match contre Mauléon il y a 2 semaines, 14 matchs de suspension pour l'entraîneur Guillaume Aguilar pour des propos envers le corps arbitral et 6 matchs pour le capitaine Baptiste Falip.
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0: Le temps, Marie-Ève, dont il sera longuement question dans Ici, c'est vous.
7: Exactement, Ici, c'est vous jusqu'à 10h. Si vous êtes avec nous, c'est parfait. Je pense que vous avez reçu l'alerte, FR alerte de la préfecture qui vous indiquait le positionnement en rouge par les services de l'État de notre département du Gard, de même d'ailleurs que celui de l'Hérault pour pluie inondation. Ça veut dire qu'il faut surveiller à cette heure-là les cours d'eau. Les cours d'eau vont être gorgés. Du côté d'Anduze, on nous a signalé tout à l'heure que le Gardon va commencer à monter. Attention, la 16, le Vidour, l'Hérault, hein, sont sous surveillance. Les températures piquent du nez. Alors, c'est vrai qu'on va avoir des intempéries, que ça tombe, que localement c'est sec. On se dit, oh ben non, bah ça y est, l'épisode est passé. Attention, cet après-midi, dans quelques heures, la perturbation va se décaler d'ouest en est. Donc, si pour les Cévennes, ça va un petit peu mieux, quoique au Vigan, en ce moment, c'est pas top, en fin de journée, vers 16-17h, vous risquez d'avoir vraiment les orages qui peuvent remonter jusqu'à la jonction avec le Rhône, c'est-à-dire sur le Gard rhodanien. Ben voilà, les température, je vous le disais, c'est autour de 21 degrés. Pour le Gard, on est à peu près pareil sur la Lozère. À moins que vous soyez sur le Braque ou quelqu'un, on est en dessous de 20 degrés. Et puis des nuages, de la pluie, on l'attendait. Mais le sol est très sec. Attention aux dégâts. Mais vous pouvez nous raconter.
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0: On nous a posé la question ce matin. Et vous, pourquoi vous êtes allé bosser alors que vous pourriez rester chez vous finalement? Ben nous, non. Parce que Cigare Lozère fait partie des radios de service public. Mission de service public, on est là pour vous informer en priorité. Et juste en plus. Donc alors, avec la rédaction, nous depuis 6h ce matin, on vous informe sur l'état de la situation, sur cette vigilance rouge. La vigilance rouge, ça correspond à un niveau d'alerte élevé. Ça vous dit qu'il y a danger. Dans le cadre effectivement de cette vigilance pluie-inondation, les déplacements sont impossibles, évitez vraiment à tout prix, sauf si vous travaillez dans un secteur obligatoire tel la sécurité ou encore les secours ou la santé. Les transports scolaires sont tout simplement à l'arrêt, de même que les transports en commun sur tout le Gard, donc quelle que soit la ville, Tango pour Nîmes et les autres structures sur les autres villes comme le Halizy sur Alès. Les établissements scolaires sont fermés, de la maternelle à la fac. Vous évitez de prendre votre véhicule, vous l'avez compris, par endroit s'il est garé en contrebas, mettez-le plutôt en hauteur, c'est une question de bon sens. Les piémonts Cévenols, la plaine gardoise seront arrosés en deuxième partie de journée. Des orages sont attendus. Vous les avez peut-être subis depuis ce matin. N'hésitez pas à nous raconter comment vous faites, comment vous avez fait ce matin. 04 66 21 36 37. Vous êtes les bienvenus. Et puis on verra avec ceux qui ne sont pas allés travailler malgré la demande de votre patron, vous les salariés. On verra tout à l'heure.
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0: Vous avez été nombreux à vous exprimer sur le WhatsApp de Ici Gare Lozère. C'est le même numéro que le téléphone. 04 66 21 36 37. Il suffit juste de nous enregistrer dans votre magnifique téléphone qui vous donne la météo et qui a reçu l'alerte aussi ce matin dans la préfecture. C'est pas un autre monde, c'est le nôtre, avec cette vigilance, avec cette météo. Mais finalement, on l'attendait, la pluie. Téléphone à notre monde pour la musique.

0: Bah, on secoue un petit peu la tête comme ça, puis on se dit, oh, ça fait du bien, surtout quand on est encore sous la couette et qu'on n'est pas allé travailler. Parce qu'aujourd'hui, c'est Vigilance Rouge.
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0: Ici, c'est vous, la préoccupation du moment, en tout cas de la journée. On espère un petit peu cette nuit, mais pas plus que demain matin. C'est vraiment la météo, c'est cette vigilance, c'est-à-dire cette pluie, ces pluies fortes, des orages stationnaires qui vont pas se promener, qui vont rester plus d'une heure au-dessus de nos têtes d'ici quelques heures, et qui vont se promener après, évidemment, dont les nuages vont se promener aussi sur le département. Donc tout le monde sera arrosé, même si pour le moment, on a l'impression que oh, ça va, il a plu ce matin, c'est bon. Non, non, ça va se gâter. Maître Ivora, Magali Ivora, bonjour.
3: Bonjour.
0: Alors, vous avez reçu, comme tout le monde, je suppose, ce FR alerte de la préfecture qui précisait qu'on ne, si on peut, on ne se déplace pas. C'est pas une obligation de pas se déplacer, mais quand même de préférence pour éviter d'avoir à secourir du monde et de commettre l'imprudence. D'accord ?
3: Tout à fait.
0: Moi, je suis salariée dans une autre entreprise que ici Garlozère, bien entendu. Et je me dis, non, je vais respecter les consignes de la préfecture et je vais pas aller travailler. J'appelle mon boss et je lui dis, voilà, alerte rouge, alerte météo, etc. La préfecture nous dit de ne pas aller travailler. Et mon patron, mon employeur me dit, si, vous venez. Alors, qu'est-ce qui se passe ? Petit 1, j'ai un accident sur le chemin du travail, je me le souhaite pas. Petit 2, tout va bien, mais effectivement, en rentrant, ça devient très compliqué. Je passe 2 heures à essayer de trouver une autre route pour rentrer à la maison. Voilà, quel est légalement, qu'est-ce qu'on peut dire lorsqu'on est salarié ou employeur, d'un côté et de l'autre ?
3: Alors, vous avez plusieurs cas de figure. L'employeur qui va vous dire, restez à domicile parce qu'il y a une prise de conscience de l'alerte rouge et des risques. Après, c'est vrai qu'il y a certaines activités qui rendent la chose difficile. Où il y a des missions, où il y a vraiment une urgence par rapport à la clientèle. Donc là, il va falloir faire preuve de bon sens, tant du côté de l'employeur que des salariés. Si la venue des salariés dans l'entreprise n'est pas une question de vraiment de sécurité pour la clientèle ou autre, bien entendu qu'il faut rester à son domicile.
0: D'accord.
3: Avec, par contre, en effet, le fait que l'employeur n'est pas, dans ce cas-là, obligé de maintenir le salaire. Donc, il ne faut pas penser rester à son domicile et être payé. Mais on peut poser soit une journée sans solde, soit un jour de congé.
0: Voilà, RTT, une journée sans solde, enfin voilà.
3: Voilà.
0: Et rester pour éviter effectivement le risque. Mais l'employeur peut exiger qu'on soit là. Et si on veut rester à la maison et être en sécurité, effectivement, on risque de perdre une journée. C'est clair et net. Écoutez, vous avez répondu, maître, à Vivi qui nous envoie un message par WhatsApp, qui nous dit qu'elle est du côté de Vauvert. Elle travaille à Nîmes. Son employeur lui a dit simplement de rester chez elle. Mais sa fille, qui travaille sur un camping à Aigues-Mortes, a été obligée de se rendre à son travail. Sinon, elle perdait sa journée. Vous avez répondu à la question. Maître Ivora, je peux vous garder encore un petit peu ? J'ai d'autres questions pour vous.
3: Oui, sans problème.
0: Allez, je vous garde, mais la musique est aussi rendez-vous avec Vianney, d'Oreille d'Étain. Vous écoutez ici Garlozère, ici c'est vous. On revient et on continue cette émission spéciale que nous avons ouverte ce matin à 6h sur les intempéries, les épisodes pluvieux, cévenols méditerranéens que nous subissons toute la journée. Merci d'être avec nous et on vous attend peut-être au téléphone ou sur WhatsApp. À tout de suite.

0: bien-être, d'or et d'étain. Et on revient effectivement sur les conséquences de ne pas aller travailler alors qu'aujourd'hui c'est une alerte, une vigilance rouge émise par les services de l'État. Au sujet effectivement de avec ces intempéries incroyables que l'on attend, même si ça ne tombe pas partout. Vous restez avec nous.
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0: Merci également à Félix, merci aussi à Amandine qui sont à mes côtés, Quentin aussi pour les infos tout à l'heure à 10h. Alors la vigilance rouge donc est émise pour le département du Gard, celui de l'Hérault également, vous évitez tout déplacement. Sachez que même si vous ne voyez pas encore de pluie, en seconde partie de journée, les Piémonts Cévenols et la plaine gardoise seront touchés avec des orages très forts, très attendu parce qu'effectivement, faut qu'il y ait de la pluie, mais très fort, c'est un peu dommage, ça risque de raviner. Les averses vont toucher localement des secteurs sur quelques heures qui sont, donc comme je vous le disais, le Piémont-Cévenol également, la plaine gardoise. Sur quelques heures, ça veut dire que des orages quasi stationnaires. Donc, faut pas faire de bêtises et c'est pour cette raison. Maître Ivora, je reviens vers vous. C'est pour cette raison que la préfecture vous dit si vous n'avez pas à effectuer de déplacements urgents, vous ne vous déplacez pas. On a eu beaucoup de réactions sur le WhatsApp de Gare Lozère concernant aller au travail. Par exemple, Cindy nous dit, moi aujourd'hui, je télétravaille avec mon mari, les enfants sont à la maison, puisqu'il n'y a pas école, je le rappelle, courage à tous, et merci pour vos infos, merci Cindy pour le message. Mais certains sont obligés d'aller travailler, par exemple, dans le domaine médical, c'est le cas de Patricia. Elle va revenir ce soir, elle ne sait pas de quelle façon, elle est partie à 7h moins le quart, elle pouvait rouler, elle fera des détours si nécessaire pour ne pas prendre les routes inondées ou inondables, pour rentrer chez elle, je ne sais pas où elle est, mais en tout cas, voilà, elle a sans doute beaucoup de routes à faire. Et puis à ceux qui disent non, c'est dangereux, j'y vais pas. On en a parlé tout à l'heure, Magali. On peut refuser à son employeur de venir, d'accord ?
13: Oui.
0: On pose un jour, on pose un RTT, si l'employeur refuse effectivement de valider ce jour d'absence, est-ce qu'on peut être sanctionné ?
13: Alors, vous disposez quand même d'un motif légitime à cette absence, surtout en posant un jour de congé, RTT ou autre. Donc, ça n'empêche pas un employeur qui voudrait s'entêter de notifier une sanction, mais elle pourrait être contestée et contestable.
0: C'est-à-dire voilà.
13: Après,
0: que...
13: Oui. Vous avez toujours des l'employeur reste, dans le cadre de son pouvoir de direction, décisionnaire de faire ce qu'il souhaite. Mais après, à charge pour le salarié qui vivrait une situation relativement injuste comme celle-ci, de se défendre, de contester et de demander la levée de l'éventuelle sanction qui pourrait lui être notifiée. Bon, on va quand même compter sur j'ai envie de dire, la bienveillance des employeurs.
0: Des employeurs, voilà, mais c'est contestable immédiatement. Par exemple, avec un mail, ça suffit ?
13: Un mail peut suffire, un courrier recommandé si l'employeur est vraiment... Parce qu'un mail, il pourrait se plaindre de ne pas l'avoir reçu. Donc si on est face à un employeur qui est assez, je dirais, un peu filou, le mieux, ça reste le courrier recommandé avec accusé de réception qui, là, n'est pas contestable au niveau de la réception.
0: Donc ça reste une certaine tension dans l'entreprise dans ces cas-là, quelque part.
13: Tout à fait, tout à fait.
0: Mais
13: ça veut dire, s'il y a cette démarche-là, qu'on est quand même dans une entreprise où la situation est déjà difficile.
0: Voilà, mais en dehors effectivement des métiers de santé, de secours ou de services, de missions de service public tels que nous à la radio, effectivement, on peut tout à fait demander à ne pas venir par sécurité. Maître Ivora, je vous remercie beaucoup, je vais vous libérer.
13: Avec plaisir.
0: Ne prenez pas la voiture aujourd'hui, hein.
13: Non, je suis en télétravail.
0: D'accord. Donc je vous laisse travailler voilà. Sur de jolis dossiers. Merci beaucoup, maître.
13: Merci, bonne journée, bon courage.
0: Également, au revoir. D'autres sujets tout à l'heure traités, peut-être après Dalida. Besame mucho, c'est la musique. Ici, c'est vous, on revient sur ces épisodes.

0: Les paillettes de Dalida pour Bésame Mucho. Il est quasiment 9h30 ce matin. Waouh, on traîne.
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0: Revenons sur ce niveau d'alerte le plus élevé en France qui touche le département du Gard, également nos voisins d'à côté, de l'autre côté du Vidourle, de l'Hérault, et qui vous signale ce danger. Ce danger, donc, pour la population. Vous ne devez pas circuler, vous devez, de toute façon, rester chez vous, ne pas utiliser les transports, puisqu'il n'y en a pas. Les transports en commun sur le Gard sont tout simplement à l'arrêt. Vous évitez de prendre non seulement votre véhicule pour dire, oh, tant pis, il n'y a pas de bus, mais j'y vais. Non, vous évitez vraiment, ça peut être dangereux. Je vous remercie d'être avec nous, Maître Emmanuel Durand. Comment allez-vous?
3: Oui, bonjour, merci, je vais très bien.
0: Vous ne bougez pas aujourd'hui?
3: Non, je suis comme ma consoeur, je suis en télétravail.
0: Télétravail, ça c'est bien. Je vais quand même lancer un petit message à tous ceux qui pourraient nous raconter leur journée, peut-être de télétravail ou de solutions qu'ils ont trouvées par rapport à leur travail justement. 04 66 21 36 37, numéro de Ici Gare Lozère. Vous l'enregistrez sur votre téléphone et vous vous en servez sur le WhatsApp pour nous envoyer un vocal ou un message, ou tout simplement appeler Amandine qui vous attend au téléphone. Maître Emmanuel Durand, comme je sais que vous étiez très attentif depuis tôt ce matin, vous avez reçu vous aussi l'alerte de la préfecture qui disait d'écouter Ici Gare Lozère. Je les remercie parce que du coup, on est avec un petit peu plus de monde ce matin. Est-ce que vous avez un complément d'information à nous apporter entre salariés et employeurs en cette journée particulière?
3: Alors oui, volontiers. Donc comme l'a dit ma consoeur, le principe, c'est que l'employeur peut imposer aux salariés de venir travailler.
0: Oui, ça on l'a vu.
3: De nombreuses exceptions, notamment le Code du travail impose à l'employeur de prendre toutes les mesures nécessaires pour préserver la santé et la sécurité des travailleurs. Donc il va lui appartenir de juger de la situation. On est en alerte rouge, donc on est dans une situation de danger potentiel grave et il appartient effectivement à l'employeur de tenir compte de ça, sauf à engager sa responsabilité dans le cas d'une faute inexcusable éventuellement. Donc moi, le conseil que je peux donner, c'est d'appeler son employeur, d'échanger avec lui et s'il est mesuré, je pense qu'il prendra la décision de ne pas laisser le salarié venir travailler, sachant que ce qu'il faut voir avec lui, c'est s'il entend décompter ou non la journée du salarié, qui peut être compensé, donc comme le disait ma consoeur, par une RTT, un jour de congé. Mais l'idée serait d'éviter aux salariés de devoir utiliser ces compteurs de repos et demander à l'employeur de ne pas décompter la journée de travail sur le bulletin de salaire, ce qui est tout à fait possible.
0: Ah bah écoutez, j'espère effectivement qu'il y a des employeurs qui nous entendent. Oui, je vous en prie, allez-y. Allez-y, maître.
3: Pour les employeurs qui seraient un petit peu récalcitrants, entre guillemets, le salarié, lorsqu'il se sent en état de danger, peut faire valoir ce que l'on appelle son droit de retrait, qui est un droit d'alerte légal, en disant à l'employeur « je refuse de me soumettre à cette situation-là ». Le salarié ne peut en aucune façon être sanctionné pour faire valoir son droit d'alerte. Par contre, il faut prendre la précaution de faire un mail à l'employeur, puisqu'en principe, ce droit d'alerte se déroule dans l'entreprise et doit être consigné sur un registre spécifique. Donc là, comme on est à distance, bien faire un mail et garder la preuve du mail, notamment pour ceux qui viendraient de village, etc., qui sont vraiment dans une situation de danger, et pour tous ceux qui seraient au travail et qui auraient une difficulté pour retourner si on ne les laissait pas rentrer chez eux avant que ça ne se dégrade plus qu'aujourd'hui, enfin plus que maintenant.
0: J'ai plein de questions encore à vous poser, maître. Vous voulez bien rester avec moi quelques minutes?
3: Le temps que vous voulez.
0: Ah, c'est bien, c'est parfait. Merci beaucoup. J'ai juste un rendez-vous express. C'est le Ici Express, c'est le rendez-vous agenda. En général, c'est à 9h30. J'ai toujours un petit peu de retard. Il est 9h33. Je vais donner une petite sélection de sorties, mais ce sera à l'intérieur, à l'abri. Écoutez bien.
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0: Gare Lozère, ça veut dire Lozère, ça veut dire gare. Parfait. Allez, on va à Marvejols demain jeudi à la salle polyvalente de Marvejols à 20h30. Vous assisterez à une représentation de Une bonne bière, une pièce drôle où les secrets de famille ne tardent pas à exploser comme la bière finalement. C'est une soirée qui pique et qui fait rire, mais c'est Marvejols, faut y aller les amis. Une douce envie de voyage, de pas aller trop loin. Vous allez à la MOBA à Bagnols-sur-Cèze. Joli lieu déjà et joli concert présenté par Bonbon Voodoo. un duo pimenté qui chante en créole, en anglais, en français. Un concert qui vous emmène dans leur musique de très très haut niveau et d'une sensibilité rare. Et puis ils sont joyeux en plus, les bonbons vaudou. Donc ça vaut le coup, c'est vendredi à 20h30 à la MOBA. Et puis tiens, allez à Alès, au cratère, si ça vous tente, dans le cratère dans la prairie évidemment, puisque le cratère s'en fait une beauté, il s'est décalé. À partir de vendredi, l'esplanade du cratère se transforme en bosquet géant, lumineux et coloré, juste en passant devant, voilà. Vous entrez dans ce jardin lumineux qui s'élève jusqu'à 7 mètres de haut. C'est une parenthèse enchantée à Alès. Je suis sûre que même pendant la pluie, effectivement, il va pouvoir briller ce jardin. C'est au cratère, dans la prairie.
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0: Maître Emmanuel Durand, vous êtes avec nous. On revient sur quelques informations complémentaires sur le droit du travail par rapport à cette journée très particulière. Et puis, nous venons à l'instant de recevoir un appel de Mathieu Rainet. Bonjour.
4: Bonjour.
0: Vous êtes président de la Fédération des infirmiers du Gard. Alors, justement, vous êtes obligé de circuler.
4: On est obligé de circuler puisque on a pas mal de patients, mais du coup, à soigner à domicile.
0: Oui.
4: Dont certains, les soins sont vitaux pour eux, c'est-à-dire qu'il faut absolument qu'on essaie de pouvoir aller jusqu'à leur domicile. Et donc c'est vrai que nous, on appelle en tout cas nous, nos collègues, à faire attention, forcément, mais comme tout un chacun, puisque on n'a pas le choix pour certains patients. Donc nous, ce qu'on fait, c'est ce qu'on dit toujours, c'est qu'un soignant utile, c'est un soignant qui est bien arrivé au domicile de son patient.
0: C'est ça, faites attention à vous, effectivement, sinon vous ne pourrez aider plus personne, oui.
4: C'est bien ça, Et donc c'est vrai que on réorganise un petit peu notre tournée. Donc là, vous voyez, moi je suis entre deux patients là aujourd'hui. Et là, déjà, j'ai des patients qui s'inquiètent parce que j'ai pris un petit peu de retard, parce que je fais un peu plus attention.
0: On va lancer un appel parce que tout le monde écoute ici Gare Lozère ce matin. Mathieu va arriver, votre infirmier va arriver, il est juste prudent comme les autres. Voilà.
4: Et c'est pour tous les infirmiers libéraux du département, si ne vous inquiétez pas, on sait organiser et prioriser nos patients. Donc c'est vrai que peut-être que la journée va être un petit peu modifiée par rapport aux habitudes qu'on donne à nos patients. Mais en tout cas, on sera là pour les soigner s'ils ont besoin de nous. Il va falloir être un petit peu patient.
0: Est-ce que vous avez constaté qu'il y a moins de voitures? Est-ce que vous avez constaté qu'il y a moins de voitures qui circulent aujourd'hui?
4: Oui, notamment pour un mercredi.
0: C'est ça.
4: Parce que souvent ça circule pas mal. Mais là, vous voyez, parce qu'il y a les activités extrascolaires, tout ça. Mais c'est vrai que
0: ça tombe bien finalement.
4: C'est beaucoup plus calme que d'habitude.
0: C'est vrai. Mathieu, je vous souhaite à vous et vos collègues, les confrères infirmiers, tout le personnel médical qui est obligé de travailler. On est un petit peu ensemble, le service public là et le service de santé. Voilà. Donc, écoutez, courage. Merci pour votre appel, cher Mathieu. Merci beaucoup.
4: Merci. Bonne journée à vous.
0: Et courage à vous, Maître Emmanuel Durand. Je vous garde encore un petit peu. J'ai Louise Attaque derrière l'oreille. D'accord.
5: Tout à fait.
0: Allez, on va chanter ensemble, Léa.
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1: Léa avec Louise Attaque, extrait d'un album extraordinaire. On est à quoi, à 20 minutes de 10 heures. On revient toujours sur cet épisode méditerranéen et Cévenol parce qu'il y aura confrontation en milieu de journée, mais on en reparlera dans les infos. Et vous êtes très nombreux à publier un message sur le WhatsApp de Issy-Garlozère. Beaucoup de vent, de la pluie. Elsa, par exemple, je vous contacte. C'est pas évident parce qu'on est limitrophe avec l'Ardèche. J'ai pu prendre une décision car mon fils est au collège. Il à l'école, je l'ai déposé. Alors attention Elsa, côté gare, les établissements scolaires sont fermés, tous. Donc si vous êtes côté Ardèche, peut-être effectivement ça va être compliqué si vous avez quelques kilomètres à faire. Merci à Fred qui me précise, il y a une petite vingtaine de minutes, entre Saint-Hippolyte-du-Fort et Ganges, la route est barrée. À Tornac, la route est déjà bien encombrée par l'eau, merci là encore Fred. Elsa, je vous contacte, oui là encore, bah, c'est Elsa tout à l'heure, effectivement avec son fils au collège, oui, les messages sont lus, merci Sonia, merci Patricia également, et puis dernier message, je pense que c'est pour vous Maître Emmanuel Durand, écoutez bien le message de Marie qui nous appelle, enfin qui nous écrit de Générac sur le WhatsApp. Je me rends à mon travail en voiture, malgré l'alerte rouge et le message de la préfecture. Malheureusement, j'ai un accident. J'ai un accident sur la route du retour, voilà, en me rendant à mon domicile. Qu'est-ce qui se passe au niveau légal, Maître ?
2: Deux choses. Si Marie est salariée, qu'elle a un accident, ce sera un accident de trajet. Cet accident de trajet sera pris en charge par la sécurité sociale avec une indemnisation qui est la même que celle pour l'accident du travail, c'est-à-dire sans réduction du montant de l'indemnité journalière et sans délai de carence. Ça, c'est pour la partie salariée. Pour la partie conducteur, c'est la loi de 85 qui va s'appliquer, oui. Qui indemnise indépendamment de la question de la responsabilité. Donc si le risque pris de circuler en alerte rouge peut constituer un problème de responsabilité, dans l'indemnisation, ce ne sera pas un problème de responsabilité et elle sera indemnisée. Puisque c'est pas comme dans les assurances, j'allais dire non obligatoires, où il peut y avoir des clauses d'exclusion,
1: oui,
2: de garantie,
1: oui, pour
2: porte majeure, etc. Donc il y aura une prise en charge.
1: Voilà, mais c'est pas considéré comme un accident du travail finalement.
2: Alors ce sera pas un accident du travail, oui. Puisque ce sera sur le trajet du travail au domicile, donc le travail sera terminé. Ce serait différent par exemple un maçon qui est sur un chantier qui vient redéposer le camion au siège de la société et qui a un accident là. Là nous sommes directement dans l'accident de travail puisque nous sommes sur une liaison entre un point de travail et le siège de l'entreprise.
1: D'accord, ok, très bien. Eh ben, merci pour ces précisions. Comme vous êtes en télétravail et que je vous ai déjà occupé une bonne vingtaine de minutes, je vais vous laisser œuvrer. Merci Emmanuel Durand.
2: Je vous remercie.
1: Et on aura le plaisir de reparler d'autres sujets, effectivement, voilà. Sur lesquels vous travaillez. Mais c'est secret professionnel, j'ai pas le droit.
2: Voilà.
1: Non plus.
2: Voilà, et bien écoutez, au plaisir.
1: Au plaisir, merci beaucoup en tout cas de votre participation.
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1: Depuis 6h ce matin, cette émission spéciale, antenne spéciale autour de cette alerte rouge, vous avez reçu des bip-bip sur votre téléphone, des tas de messages qui vous précisaient qu'il fallait pas trop se déplacer, même carrément pas du tout, que les services de transport en commun sont tout simplement à l'arrêt. Par exemple, Tanglo ou Allez-y sur la communauté, enfin, sur l'agglomération d'Alès, ou encore les établissements scolaires qui sont fermés, hein, de la maternelle à l'université. Impossible donc de vous rendre, de vous déplacer. Et puis après, si vous devez aller travailler, il faut aller travailler. Mais faites attention à vous, quoi qu'il en soit. Par exemple, on a reçu sur le WhatsApp de Cigar Lozère ce message suivant. Je m'appelle Swad, j'habite à Nîmes et je dois me rendre au travail dans une maison de retraite. On a reçu le message d'alerte de rouge, mais il n'y a aucune annulation de mon employeur. On a juste de petites gouttes de pluie qui tombent pour l'instant. Swad, la météo est formelle cet après-midi sur Nîmes. La météo sera violente. Toutefois, il y a des personnes qui vous attendent à la maison de retraite. Alors, vous savez ce que vous allez faire? Non, c'est vilain ce que je dis. Hein. Je ne sais pas si vous avez une famille ou des copains, mais vous pouvez passer la soirée à la maison de retraite. Je pense que vous ne serez peut-être pas tout seul. Évitez effectivement de fréquenter la route ou d'utiliser votre véhicule si vraiment il tombe de fortes pluies, comme ça sera le cas en tout cas sur Nîmes cet après-midi en fin de journée. La musique pour vous redonner le sourire. Zaz.

0: Zaz, avec mon sourire.
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0: Vous l'avez entendu, hein? Ah, vous l'avez entendu comme moi ce matin, cette alerte, qui n'est pas d'ailleurs une fake news ou tout simplement du phishing, enfin une pub sur le téléphone. Non, ça venait vraiment de la préfecture du Gard. C'est un message d'alerte pluie inondation en raison effectivement du positionnement en rouge de la vigilance sur le département jusqu'à minuit ce soir, depuis 8h ce matin. De très fortes intensités de pluie qui étaient attendues. On va jusqu'à 300 mm attendus. Ça veut dire 300 litres d'eau au mètre carré qui peuvent tomber ici et là. Et déjà sur certains endroits, vous croyez effectivement être sorti d'affaire, il tombait 3 gouttes. Non, ça revient et ça va être encore plus intense du piémont Sévenol jusqu'à la plaine gardoise au fil des heures. Les consignes des autorités, c'est simple. Je reste chez moi, je n'utilise pas ma voiture, je me réfugie en étage si toutefois il y a un cours d'eau à proximité, je me tiens informé auprès des autorités, je m'éloigne des cours d'eau comme vous l'avez compris. Et vous écoutez Ici Gare Lozère. Pourquoi Ici Gare Lozère? Parce qu'on est une radio de service public, de mission de service public, et que depuis ce matin, avec la rédaction, que l'on félicite vraiment, la technique également, Amandine au téléphone, je peux vous assurer qu'on était vraiment au plus près pour vous informer de ce qui se passe, de la situation. Je voulais également vous préciser que d'autres infos vous seront amenées tout au long de la journée, et je vous remercie vraiment d'être fidèle au poste. Il est question d'épisode Sévenol, d'épisode méditerranéen. Est-ce qu'on fait toujours la distinction? La semaine dernière, dans Ici, c'est vous, l'émission que vous entendez en ce moment, j'ai reçu Julien Sugier, parce qu'effectivement, depuis une semaine, on se dit, ça va tomber. L'eau de la mer était à 28 degrés cet été, c'est pas possible, va se dégager quelque chose, et il va tomber beaucoup d'eau. Comme le sol est sec, il risque de tomber quelque chose. La différence entre ces deux épisodes, Sévenol et Méditerranéen, Julien Sugier vous explique.
3: Les deux se chargent donc de l'humidité de la mer, mais après, en fait, la différence entre les deux, c'est le point de blocage. L'épisode Sévenol, c'est quand cette masse d'air chaud et humide se bloque contre le relief des Cévennes. Donc là, l'orage se génère du côté des montagnes. Par contre, l'épisode méditerranéen, là, on n'a pas forcément besoin de relief, pas besoin de montagne. Ce sont les vents qui convergent, qui se rentrent dedans, en quelque sorte. Et donc, ça crée une sorte de blocage. Et donc, là, l'orage peut rester plusieurs heures sur les plaines ou encore sur le littoral.
0: Donc, un épisode méditerranéen est sur la durée plus important que l'épisode Sévenol?
3: Non, pas forcément. Enfin, les deux peuvent être aussi importants, mais c'est vraiment surtout la localisation. Et d'ailleurs, 1988 à Nîmes, pour vous, c'était quoi, un épisode Sévenol ou un épisode méditerranéen, Marie-Ève?
0: Je dirais méditerranéen.
3: Eh oui, voilà.
0: Voilà, j'avais bon parce que j'écoutais bien Julien Sugier. Julien, qui est notre monsieur météo que vous allez retrouver d'ailleurs, qui va peut-être vous parler de ces épisodes-là ce week-end avec Olivier Devic, à partir entre 7h et midi, le samedi et le dimanche. Et puis, je voulais également remercier nos deux avocats qui ont pu vous renseigner sur le fait de ne pas aller travailler ou d'aller travailler, quels sont les risques, quelles sont les obligations de part et d'autre de l'employeur ou non. Et je salue également tous les infirmiers qui sont en tournée. On a eu Mathieu tout à l'heure. Ben vraiment, bravo pour le boulot. Salut les pompiers, salut les forces de l'ordre également. Et c'est vrai que la circulation est beaucoup plus faible aujourd'hui. Non seulement c'est mercredi, mais en plus, vous avez respecté ces consignes-là. Vous pouvez réécouter peut-être les conseils de nos avocats. Ce Ici c'est vous de ce mercredi 30 septembre 2026. On n'est pas prêt de l'oublier celui-là après l'été qu'on a passé. Hein. Vous pouvez le réécouter sur leici.fr et je vous remercie beaucoup de votre attention et de votre participation sur le WhatsApp. Vous pouvez continuer à nous écrire, on en reparlera demain.

0: du Michael Jackson qui est venu en volant. Voilà, et pas en voiture, parce que c'est pas bien aujourd'hui, il faut pas rouler, ça peut être dangereux. C'est pas avant 8h que c'était dangereux, c'est cet après-midi. Katerina, vous êtes venue en voiture, mais c'est bon, avant l'alerte.
1: Avant l'alerte, oui.
0: Que vous avez reçu au téléphone.
1: Que j'ai reçu sur la route au téléphone, oui.
0: Comme tout le monde, ça fait un peu peur hein, ce bip-bip. Hein,
1: bah ça surprend.
0: C'est clair. C'est votre invité, Alex, Katerina.
2: Oui, effectivement, on va parler de Artemis, ambulance animalière. C'est un concept que vient de lancer Katerina. C'était le mois dernier, hein, au mois d'août 2026. Transport d'animaux de compagnie dans le Gard et dans l'Hérault. Les infos.
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2: Mercredi 30 septembre, ici, Gard-Lozère. Il est 10h. Les infos. Quentin Pérez de Tudela, bonjour Quentin.
4: Bonjour Alex, bonjour à tous. 150 litres d'eau au mètre carré, voilà l'un des relevés de la nuit dernière à Saint-Hippolyte-du-Fort qui continue d'être très arrosé. Il pourrait en tomber 350 localement sur l'ensemble de ce premier épisode méditerranéen de l'automne. Cellule pluvio-orageuse qui touche les Cévennes et qui doit glisser cet après-midi vers les plaines dans le Gard, placée en rouge pour risque de pluie-inondation. Comme l'Hérault, tous les cours d'eau sont en vigilance aujourd'hui, hormis le Rhône. Plusieurs ponts sont donc fermés à la circulation. La liste est sur ici.fr. D'ailleurs, à ce sujet, capitaine Surin, je vous remercie beaucoup d'être avec nous ce matin. Bonjour à vous.
5: Oui, bonjour, le capitaine Surin, je vous écoute.
4: De la gendarmerie du Gard. Donc, la préfecture appelle les habitants à limiter leurs déplacements, ce qui n'est pas toujours respecté.
5: Voilà, donc les consignes de prudence doivent être respectées. Hein. Donc nous, à l'heure actuelle, on a effectivement un épisode climatique assez important sur le bassin Viganais, hein, qui est noté avec la coupure de certains axes et ponctuellement quelques éboulements ou chutes de pierre. Donc toutes les forces gendarmerie sont mobilisées sur les incidents. On a environ à peu près 60 personnels qui sont actuellement engagés sur l'ensemble du département. L'épisode est amené à s'intensifier cet après-midi et à se déplacer donc sur la plaine. Donc la gendarmerie rappelle bien sûr les consignes de sécurité, de limiter ses déplacements uniquement à tout ce qui est impérieux, de limiter également les appels aux services de secours pour éviter de les saturer, et surtout respecter les signalisations, le balisage mis en place, notamment en ce qui concerne l'emprunt des ponts submersibles.
4: Soyons très précis, capitaine Surin, donc les déplacements sont fortement déconseillés, mais ils ne sont pas interdits.
5: Ils ne sont pas interdits, ils sont fortement déconseillés. Voilà. Ouais.
4: Donc avec une vigilance quand même particulière en ce moment entre Ganges et Sumène, c'est ça?
5: Voilà, surtout au niveau du secteur de Saint-Hippolyte-du-Fort, où on a quelques axes qui sont saturés en eau, qui sont bloqués à l'heure actuelle. Donc les forces de gendarmerie ainsi que les services de secours et d'incendie sont sur place pour baliser les sites.
4: 60 gendarmes, vous le dites, mobilisés dans tout le Gard pour assurer évidemment la protection.

0: du collet de Dèze et de Villefort. L'actualité, c'est également ce matin l'enquête sur les menaces de mort à l'encontre du maire d'Alès qui fait un bond. Un jeune de 20 ans à la tête d'une boucherie dans la commune a été mis en examen à Paris. Il s'est présenté de lui-même à la police en expliquant qu'il avait été payé pour cette opération d'intimidation attribuée à la DZ Mafia. Le suspect, qui serait un concurrent de ce gang de la narcomafia marseillaise, a été placé en détention provisoire. Sept mineurs interpellés en marge des mobilisations lycéennes depuis lundi dans le Gard. Ils doivent être présentés aujourd'hui au parquet. Des heurts ont notamment eu lieu hier à Nîmes devant le lycée Daudet où les policiers ont essuyé des projectiles. Et puis un mot de sport pour finir avec d'abord du tennis de table. L'Alliance Nîmes-Montpellier est venue à bout de Rouen hier à Pablo Neruda. C'était dans le cadre de la deuxième journée de Pro A. Le championnat de France, score final 3-2. Et puis un mot de rugby pour finir. Deux cadres du RCN lourdement sanctionnés après les incidents qui ont émaillé le match contre Mauléon il y a deux semaines. 14 matchs de suspension pour l'entraîneur Guillaume Aguilar pour des propos envers le corps arbitral et 6 matchs pour le capitaine Baptiste Falip.
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0: 10h04, mon cher Alex, le temps donc.
2: Oui. Bah on va rappeler déjà la vigilance rouge dans le Gard pour le phénomène pluie-inondation, vigilance orange pour les phénomènes orage et crue. Vous avez sûrement reçu le SMS FR Alert lancé par la préfecture ce matin. Très fortes intensités de pluie de 8h à minuit ce mercredi, un cumul de 300 litres d'eau par mètre carré pourrait être atteint par endroit en cas de pluie stationnaire. La préfecture du Gard recommande de rester chez soi. Aujourd'hui, les crèches, les établissements scolaires, vous l'avez dit Quentin, sont fermés, les transports à l'arrêt. Sur le littoral, des vagues de plus d'un mètre attendues aujourd'hui, vagues de sud-est, de la pluie, donc forte pluie, concentrée essentiellement à 10h05 sur le piémont Sévenol. Les températures maxi, 22 au Vigan, à Alès, Uzès et Saint-Ambroise jusqu'à 23 cet après-midi à Nîmes et Bagnols-sur-Cèze. En Lozère, vigilance orange pour les phénomènes pluie, inondation et orage. Vigilance jaune pour le phénomène cru. Des averses aussi tout au long de la journée. Température maxi 18 à Langogne, 19 à Sainte-Eulalie, 21 à Nazminal, 22 à Mende, 23 à Méruès et Florac.
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2: Respectez bien les consignes données par la préfecture du Gard aujourd'hui. Restez chez vous, écoutez ici Gare Lozère, radio de service public, pour vous informer au mieux de la situation. Alors malgré cette vigilance météo rouge dans le Gard pour le phénomène pluie-inondation, on espère vous donner le sourire tout au long de ces 50 prochaines minutes. Ici ça marche, l'émission des initiatives positives sur ici Gare Lozère. Un focus sur l'ensemble des actions concrètes menées par des citoyens, des entreprises, des collectivités, des assos pour répondre aux défis de notre époque. Qu'ils soient environnementaux, sociaux, économiques. Ici, ça marche en Gare Lozère. Et vous en serez les témoins tout au long de cette saison 2026-2027. Une saison au cours de laquelle, ici, Gare Lozère tentera de vous apporter un petit peu d'optimisme. Et puis surtout de l'inspiration. Il n'est jamais trop tard pour agir. Il n'est jamais trop tard pour apporter sa pierre à l'édifice. Il n'est jamais trop tard pour oser. Et dans cette émission, on va s'intéresser aussi aux mécanismes qui font qu'on passe de l'idée à sa concrétisation, comment surmonter les obstacles, comment ne pas se limiter, se bloquer au pied de la montagne. C'est le genre de questions auxquelles tenteront de répondre nos invités tout au long de cette nouvelle saison. Aujourd'hui, mercredi 30 septembre, notre invitée s'appelle Katerina Dubois Pchakotine. Elle a lancé le mois dernier Artemis Ambulance Animalière. C'est un service de transport et d'urgence pour animaux, des animaux de compagnie, chiens et chats principalement. Katerina est dans notre studio ce matin. Bonjour Katerina.
4: Bonjour.
2: Bon, vous arrivez d'où ?
4: À côté de Sommières.
2: À côté de Sommières. Pas trop de soucis sur la route ce matin ?
4: Non, aucun problème pour le moment. Bon. Les routes étaient fluides.
2: Bon, Katerina Dubois-Pchakotine, Artemis, ambulance animalière dans le Gard et l'Hérault. Katerina transporte vos animaux de compagnie pour qu'ils soient soignés, mais pas seulement. On va le voir d'ailleurs au cours de cette émission. Sortie plage, toiletteur, balade. Vous trouverez toutes les infos pratiques sur les réseaux Insta et Facebook. Artemis, ambulance animalière. Alors appelez-nous, réagissez aux propos de Katerina ce matin, 04 66 21 36 37, téléphone et WhatsApp.
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0: Merci Garlo Zertou pour la musique. 81 France Gall, Parole et musique, justement, Michel Berger. Plus de 400 000 à 45 tours écoulés à l'époque.
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0: Ici, ça marche. L'émission des initiatives positives qui part à la rencontre des acteurs qui dynamisent le Gard et la Lozère. Des femmes, des hommes qui ont la volonté de faire avancer les choses. Notre invitée s'appelle Katerina Dubois de Chacotine. Elle a lancé le mois dernier, en août 2026, un service de transport pour animaux de compagnie. Artemis, ambulance animalière dans le Gard, mais aussi dans l'Hérault. Katerina, le service que vous proposez, il est tout récent, hein, il a un mois. Comment vous est venue l'idée de créer ce genre de prestation?
3: Alors l'idée, elle m'est venue tout simplement. Moi, ça fait 25 ans que j'étais dans les ambulances humaines. Et puis, un soir, hein, parce que c'est toujours un soir, un dimanche à 3h du matin, où votre animal se sent pas bien. Donc à ce moment-là, il a fallu réagir assez vite, trouver la clinique d'urgence qui se trouve à plus de 40 km, à peu près à 45-50 minutes. Il a fallu préparer le petit parce qu'on avait un petit en bas âge et d'aller aux urgences. Donc l'idée m'est venue à ce moment-là.
0: D'accord. Le nom Artemis, ambulance familiale. Artemis, ça vient d'où?
3: Alors Artemis, il y a un petit clin d'œil à mon fils qui est passionné par la mythologie et par l'histoire en général. Et donc Artemis, évidemment, c'est la déesse des animaux, de la nature et de la chasse. Et donc Artemis, voilà, un petit clin d'œil à mon fils.
0: Ah oui. Alors quel type de prestations vous proposez?
3: Alors, il y a toutes sortes de prestations. Le but, c'est que les gens qui ont des animaux ne soient plus contraints à rester enfermés chez eux sans pouvoir aller se promener ou aller quelque part avec leur animal. C'est-à-dire, ça peut être une dame qui n'a... Des gens qui habitent en ville et qui n'ont pas de voiture et qui ont envie de passer 2 heures à la plage. Ça peut être une dame qui a envie d'amener son chien au toiletteur et qui n'est pas véhiculé. Ou d'aller en consultation, tout simplement, ne pas être obligé d'attendre son petit-fils ou son fils ou le voisin qui puisse l'amener, quoi.
0: Alors, un exemple de prix, par exemple, pour transporter un chien ou un chat jusqu'à une consultation chez le vétérinaire, par exemple.
3: Alors, un prix, on ne peut pas donner un ordre de prix direct parce que c'est chaque transport est différent. C'est pas plus cher qu'un taxi. En grosse fourchette, c'est pas plus cher qu'un taxi. Voilà. C'est tout dépend de la distance. Chaque cas est différent. Voilà, j'ai pas...
0: Une fourchette de prix, bah oui. Mais ceci dit, si c'est pas plus cher qu'un taxi, ça donne déjà une idée quand même, hein, par rapport à... Voilà. Alors, c'est un service de transport qui s'adresse uniquement aux animaux de compagnie. Si on repère un sanglier blessé, par exemple, sur le bord de la route, est-ce qu'on peut vous appeler?
3: Alors, ça servira à rien de m'appeler, parce que moi, je ne peux pas transporter de sanglier. Et dans tous les cas, si un animal est blessé, on doit appeler les pompiers. Ouais. Dans un premier temps, c'est eux qui ont la responsabilité de transporter les animaux blessés. Moi, de base, je ne fais aucun soin vétérinaire. Je ne suis pas vétérinaire, je ne fais pas de secours. Moi, je suis là pour amener l'animal du point A au point B dans les meilleures conditions possibles. Voilà, tout simplement. Pour l'insanglier, bah, faudra composer le 18.
0: Eh oui. Et donc, c'est vraiment uniquement animaux de compagnie. Hein.
3: Alors, c'est chien, chat, nac. Ce qu'on appelle les nouveaux animaux de compagnie. Ça peut être un lapin, un serpent, un iguane. Enfin, ça peut être, voilà, les nouveaux aussi, les nouveaux animaux de compagnie. Pour le moment, après, on verra si par la suite on développe et on aménage pour qu'on puisse transporter des chevaux, des animaux de la ferme, parce que c'est des choses qu'on m'a déjà demandé, mais que pour le moment, je n'ai pas les agréments pour le faire. Mais peut-être que prochainement, on s'y penchera dessus pour pouvoir aussi accompagner ces gens-là.
0: Alors, justement, l'aménagement, vous, votre véhicule, vous l'avez aménagé comment? Pour ce transport d'animaux.
3: Alors moi, je voulais quelque chose qui n'existait pas. C'est-à-dire qu'il existe des transports animaliers. Hein. C'est, il y a des gens qui ont des petits fourgons ou qui ont des kangous ou des petites voilà et qui aménagent ces véhicules pour transporter les animaux. Moi, je voulais vraiment quelque chose à taille humaine. C'est-à-dire que nous, on a des ambulances en tant qu'humains. Pourquoi ils en auraient pas? Nous, quelqu'un monte dans l'ambulance, peut s'asseoir à côté de nous et nous tenir compagnie pendant la route. Et ben là, c'est pareil. J'ai conservé les fauteuils volontairement. Pour que les propriétaires puissent s'asseoir à côté de leur animal et pouvoir faire le trajet ensemble, ce qui rassure l'animal, le propriétaire et tout le monde. Donc j'ai aménagé un grand camion, exactement comme les camions de pompiers, hein, ou les grandes ambulances. J'ai conservé le brancard pour les animaux qui ont du mal à se lever ou qui sont sédatés après être passés chez le vétérinaire, qui sont pas en grande forme. Alors c'est sûr, si vous avez un chihuahua, c'est facile, on le prend, on le transporte, on peut le porter. Mais si vous avez un patou ou un Saint-Bernard, ça devient un peu plus compliqué à prendre dans vos bras. Donc j'ai conservé le brancard aussi dans l'ambulance pour pouvoir amener l'animal jusqu'au véhicule.
0: Caterina Dubois de Chacotine, Artemis, ambulance animalière dans le Gard, dans l'Hérault, ce service de transport pour animaux de compagnie a été lancé le mois dernier, en août 2026. Vous retrouverez toutes les infos hein, sur Insta et Facebook. Vous pouvez nous appeler pour nous donner votre point de vue sur le service lancé par Caterina. Si vous-même, par exemple, vous avez été confronté à un transport d'animaux, apportez-nous votre témoignage. 04 66 21 36 37, téléphone, WhatsApp. La suite après Pierre Demar.

0: Deuxième album du Belge, Pierre Debar vient tout juste de sortir, c'était vendredi dernier, le 25 septembre. Le transport des animaux de compagnie, c'est le sujet du jour dans Ici ça marche, l'émission des initiatives positives jusqu'à 11h sur Ici Garloser. Notre invitée, Katerina Dubois de Chacotine, vient de lancer un service dédié dans le Gard et l'Hérault, Artemis Ambulance Animalière. Vous pouvez réagir aux propos de notre invitée, 04 66 21 36 37 par SMS ou via WhatsApp.
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0: Ici, ça marche, l'émission des initiatives positives sur Ici Garloser. L'émission dans laquelle vous ferez connaissance avec celles et ceux qui se mobilisent pour dynamiser le Gard, la Lozère, dynamiser, mettre en valeur et choisir. L'heure du choix, justement, pour vous, Katerina, le choix de créer ce service de transport pour animaux de compagnie, il est venu quand ?
12: Il est venu au mois de novembre. Tout simplement, j'étais encore dans les ambulances humaines et je me suis dit non, il faut que je passe à autre chose. J'ai besoin de passer à autre chose, j'ai besoin de créer quelque chose qui n'existe pas, un service qui peut aider beaucoup de gens et beaucoup d'animaux, quoi.
0: Ouais, ça a été le déclic, comme vous le disiez tout à l'heure, c'est aussi parce que vous avez été confronté à un transport urgent d'animal, le vôtre en l'occurrence.
12: Pour le mien, oui, tout à fait.
0: Ouais. Ouais.
12: Voilà, et y compris, je me suis dit, y a des gens, ils n'ont pas de voiture, comment ils font ? L'animal, il reste sur le carreau, le propriétaire, il est désespéré, et comment on fait ?
0: Alors, la principale difficulté que vous avez réussi à surmonter pour créer Artemis Ambulance Animalière, c'est laquelle ?
12: L'administration.
0: Ouais, c'était compliqué.
12: L'administratif,
0: ça.
12: Oui, il fallait. Après, j'ai été épaulé, j'ai été aidé par des gens qui travaillent déjà. C'est un petit peu différent, mais ils sont déjà initiateurs de ce concept. C'est Autonimo qui se trouve à Aix-en-Provence, c'est BT Service, Benoît Transport Service Animalier qui se trouve à Marseille, qui m'ont beaucoup aidé pour monter le projet. Je leur ai dit mon idée et ils m'ont beaucoup aidé pour ça, quoi.
0: Alors, est-ce que c'est compliqué, d'une manière générale, de lancer une entreprise en France ?
12: Oui et non. On va dire que si on veut vraiment lancer quelque chose, on la lance, hein, on se donne les moyens, on prend le temps. J'ai été épaulé aussi par la maison. D'ailleurs, je salue la maison parce qu'elle arrive à me supporter et que c'est pas facile et elle m'aide beaucoup aussi pour tout l'administratif. Mais non, au final, non, les choses se sont enchaînées. J'ai été épaulé aussi par la CCI du Gard, un conseiller qui m'a beaucoup aidé pour monter tout le projet, pour voir trouver les financements. J'ai quand même été pas mal aidé. Oui.
0: Alors, Katerina, votre parcours, puisque quand on... Voilà, Katerina Dubois de Chacotine, forcément, ça sonne Grand Est.
12: Oui, Grand Est. Encore plus grand.
0: Encore plus grand, bah oui. Oui, oui, oui. Votre parcours, Katerina.
12: Moi, de base, je suis ambulancière humaine depuis 25 ans sur la région de l'Occitanie. Voilà. Et je suis pompier volontaire à la caserne de Saint-Hippolyte-du-Fort, d'ailleurs. D'ailleurs, je leur fais un petit clin d'œil parce qu'aujourd'hui,
0: aujourd'hui, ça bosse pas mal. Ils vont avoir du boulot, c'est clair. On les salue d'ailleurs, exactement, les pompiers, hein, dans tout le Gard et la Lozère, bien évidemment. Alors du coup, Katerina, donc vous étiez ambulancière humaine, si je puis dire. Mmh. Ensuite, les animaux. À la base, les animaux, c'est quelque chose. Enfin, c'est une passion chez vous. Vous aimez les animaux ?
12: Ils font partie de la famille. Oui, chaque être vivant a le droit à sa place. Donc voilà, c'était comme aussi quelque chose de logique pour moi. Nous, on est des humains, on a le droit aux ambulances. Pourquoi ils en auraient pas, quoi ?
0: Ouais. Katerina Dubois de Chacotine, Artemis Ambulance Animalière dans le Gard et l'Hérault. Katerina transporte vos animaux de compagnie pour qu'ils soient soignés, mais pas seulement, hein. Sortie plage, toiletteur, balade, on l'a dit tout à l'heure. Vous retrouverez toutes les infos pratiques sur les réseaux Insta et Facebook. Artemis Ambulance Animalière. Appelez-nous, réagissez aux propos de Katerina ce matin. 04 66 21 36 37, téléphone et WhatsApp. On écoute Culture Club.

0: Edgar Lozère, Karma Caméléon, Boy George, Culture Club, tube de rentrée 83. Il a atteint la première place des charts dans une vingtaine de pays, ce single. Plus de 5 millions de 45 tours écoulés à l'époque. Artemis, ambulance animalière, dans le Gard, dans l'Hérault, transport d'animaux de compagnie. La structure a été lancée le mois dernier par notre invitée, Katerina Dubois de Chacotine. Vous pouvez réagir à ses propos via WhatsApp ou par téléphone 04 66 21 36 37. On a eu une réaction d'ailleurs de Corinne de Tarascon, ancienne ambulancière, qui nous a dit super idée, super initiative, Katerina, ça fait plaisir. On l'embrasse, Corinne. Bon, 10h32.
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0: À vos côtés sur les routes de l'agglo nîmoise, mais pas seulement, puisqu'aujourd'hui, vous le savez, vigilance rouge pour le phénomène pluie-inondation dans le Gard. Alors, il y a pas mal de ponts qui sont fermés. RD 814 entre Alzon et Vissec. Fermé également le pont actuellement qui se trouve du côté du Riotor, hameau du Villaret, le RD 20C, pont submersible. Quelques fermetures aussi à signaler du côté de pont de Massier à Toiras, pont fermé aussi du côté à Permal, RD 386, pont du Grand Tournant, pont submersible aussi du côté de Rochegude fermé, le RD 187C. Soyez prudents surtout et suivez bien les consignes de la préfecture qui vous dit de reporter tous vos déplacements. 10h33.
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0: Ici ça marche, l'émission des initiatives positives sur Ici Gare Lozère. Notre invitée s'appelle Katerina Dubois Chacotine. Elle a lancé le mois dernier un service de transport pour animaux de compagnie, Artemis Ambulance Animalière, dans le Gard et l'Hérault. Alors Katerina, jusqu'à présent, le transport le plus difficile, le plus compliqué que vous ayez eu à assurer, l'animal le plus difficilement transportable, on va dire ça comme ça.
3: Chaque animal a sa complexité, on va dire. Il y en a eu plusieurs, mais tout s'est bien passé au final. Le dernier en tête, c'était dans la nuit de jeudi à vendredi, pour un déménagement, pour un petit chien qui devait déménager au-dessus de Rouen. Et donc, il a fallu aménager tout le parcours pour être sûr que le voyage se passe bien. C'est-à-dire, tous les 100 kilomètres, j'avais prévu un vétérinaire sur la route en cas de pépin. Et évidemment, à un moment donné, un petit coup de panique, on a bifurqué. Deux minutes après, on était arrivé chez le vétérinaire. Le vétérinaire nous donnait le signal comme quoi c'est bon, on pouvait reprendre la route. Et le petit chien est arrivé à bon port. Voilà, par exemple.
0: Vous avez mis combien de temps, du coup, du Gard? 12 heures du Gard jusqu'à Rouen.
3: C'est ça, parce qu'il a fallu s'arrêter plusieurs fois, que le chien un peu déstresse, parce qu'il avait tendance à stresser un petit peu. C'est le vétérinaire qui avait donné mes coordonnées, parce que la dame avait peur de prendre la route toute seule en voiture avec son chien, et qu'elle se sentait plus rassurée avec quelqu'un qui l'accompagne et qui avait pris toutes les choses en considération pour pouvoir faire ce trajet le mieux possible.
0: Le transport des animaux de compagnie, c'est le sujet du jour dans Ici ça marche, l'émission des initiatives positives. C'est jusqu'à 11h sur Ici Gare Lozère. Notre invitée Katerina Dubois de Chacotine vient de lancer un service dédié dans le Gard, dans l'Hérault, Artemis Ambulance Animalière. Vous pouvez réagir à ses propos 04 66 21 36 37 par SMS, par WhatsApp aussi, vous nous ajoutez à vos contacts. La suite après Chori.
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0: Merci, Carlos R. Gabriel, 76, Johnny, adaptation en français de la chanson The King is Dead, Tony Cole, 72.
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0: Ici, ça marche, l'un des nouveaux rendez-vous de votre rentrée sur Ici, Gare Lozère. L'émission des initiatives positives. Ici, ça marche dans le Gard et en Lozère, et ça marche aussi ailleurs. Hein. Alors, vous lancez-vous souvent des défis, des challenges, ou avez-vous en tête un projet pour les prochaines semaines, les prochains mois? Si oui, l'homme que nous allons vous présenter va peut-être vous inspirer. Ça marche ici, qu'en pensez-vous dans le Grand Est aujourd'hui? Robin Bernot avec Maxime Dillinger.
3: Pour tourner une page, un homme a parcouru 24 000 kilomètres à vélo.
4: Écoutez, je pense que c'est ressourçant.
3: Cet homme, c'est Thomas Billot et il s'est lancé un défi hors norme, passer à vélo devant tous les McDo de France sans jamais s'y arrêter. C'est ainsi qu'il a souhaité se servir de son passé pour avancer. Cet aventurier, conférencier et ancien obèse vient tout juste de boucler ce Tour de France pas comme les autres. Avec ses 24 000 kilomètres, il est forcément passé ici, dans notre département. Des journées bien chargées qu'il raconte à Maxime Dillinger.
5: Bah une journée, ça ressemble à 4h15 debout, 5h20 sur le vélo, où je mets le casque. C'est un peu comme, ouais. Je dirais, comme la personne qui pointe au boulot. Et je roulais entre 10, 11, 12, 13h, 14h, suivant les journées. Et 18h, 20h, j'enlève le casque et la journée est finie. Je mange, je me lave, je mange et au lit.
3: Alors, cette aventure, Thomas l'a imaginée après un changement de vie. Il cherchait un moyen de marquer ce nouveau départ. Alors ici, ça marche, enfin, ça roule même. Mais vous, quel regard portez-vous sur ce défi? Sophie, par exemple, trouve ça génial.
4: Ça permet justement de couper le quotidien, de se reconnecter à la nature, de méditer, de se retrouver soi, de faire une pause dans un monde où on n'a pas forcément le temps de faire des pauses. Et oui, c'est un bon challenge.
3: Et vous, tiens, est-ce que vous auriez pu le faire?
4: Non. Pourquoi? Parce que des petits challenges, oui, mais partir avec mon vélo, mon sac à dos, comme ça, j'ai un petit côté trouillard de m'aventurer comme ça, non, voilà.
3: Bon, parcourir plus de 20 000 km à vélo, peut-être pas, mais se lancer régulièrement des défis, tiens, est-ce que c'est important?
4: Les projets, bah, c'est des moteurs, hein. Que ça soit personnel, familiaux, entre amis, ou voilà, enfin, c'est vraiment un moteur qui permet d'avancer, de pas se ratatiner, de s'ouvrir au monde. Non, je trouve que c'est vraiment... ça, c'est indispensable.
3: Si vous voulez en savoir plus sur l'aventure de Thomas Billot, je vous conseille d'aller sur son compte Instagram Billot. Ça s'écrit B-I-2-L-O-T. Il a documenté dessus toute son aventure.
0: B-I-2-L-O-T. Katerina, complètement dingue ce truc. Qu'est-ce que vous pensez de cette initiative?
6: Il faut aller au bout de ses envies.
0: Ouais, ça c'est important. Ça a été aussi une sorte de challenge pour vous de monter cette boîte, Artemis Ambulance Animalière.
6: Ah oui, oui, tout à fait, parce que... l'administratif, c'est pas mon...
0: Ouais.
6: Voilà,
0: ouais.
6: C'est pas mon fort, et il a fallu aller jusqu'au bout, trouver toutes les infos, de trouver tout.
0: Ah ouais.
6: Que ce soit les agréments, parce que j'ai dû passer les agréments aussi pour le véhicule, avec la DDPP, type 1 et 2, pour les transports, soit de moins de 8 heures, soit de plus de 8 heures. Je fais à l'international aussi, parce que je peux accompagner aussi des éleveurs pour des expositions partout en Europe. Ils peuvent accompagner leurs chiens aussi. Ça peut être aussi pour des pensions canines, amener l'animal à la pension canine, ou aussi, alors ça j'ai découvert, c'est les crèches pour chiens.
0: Les crèches pour chiens.
6: Ça peut être un toutoubus qui amène les chiens à la crèche, oui, tout à fait aussi. Ça peut être plein de choses en même temps.
0: Artemis, ambulance animalière, dans le Gard, transport d'animaux de compagnie. La structure a été lancée le mois dernier par notre invitée Katerina Dubois-Chacotine. Vous pouvez réagir à ses propos via WhatsApp, comme l'a fait Corinne de Tarascon tout à l'heure. WhatsApp ou téléphone 04 66 21 36 37. La suite, après Tracy Chapman.

0: Ici Garl Ozer, Talking About Revolution, 88 Tracy Chapman. Le transport des animaux de compagnie, c'est le sujet du jour dont Ici Ça Marche, l'émission des initiatives positives jusqu'à 11h hein, sur Ici Garl Ozer. Notre invité, Katerina Dubois de Chacotine, vient de lancer un service dédié, Artemis Ambulance Animalière. Vous pouvez réagir à ses propos, 04 66 21 36 37 par SMS ou via WhatsApp.
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0: Ici, ça marche, l'émission des initiatives positives. Notre invitée Katerina Dubois de Chacotine vient de lancer un service dédié au transport des animaux de compagnie dans le Gard et l'Hérault, Artemis Ambulance Animalière. Katerina, c'est l'heure du coup de chapeau, l'initiative positive que vous avez envie de mettre en lumière. On vous écoute, Katerina.
8: Alors, Butte Pays, il y en a deux. Alors, c'est les Tabis de Marie, déjà, c'est une association pour les chats et qui a besoin qu'on les aide. Bientôt, ça va être l'hiver, ils vont devoir s'équiper pour l'hiver aussi. Donc, je tenais aussi à leur faire un petit clin d'œil aux Tabis de Marie sur Millau, qui s'occupe des chats voilà abandonnés. Et aussi, la pension, enfin, c'est une pension canine et qui fait aussi crèche pour toutou. C'est Animalica, qui est située dans le Gard et c'est un concept génial. Aussi. C'est comme une crèche pour enfants. Vous prenez votre chien, vous le déposez à la crèche et le soir, vous venez le rechercher et il s'est amusé avec les copains toute la journée. Quoi. Donc, c'est génial. J'ai découvert ça il n'y a pas longtemps non plus. Donc, voilà, je tenais à le partager.
0: Animalica,
8: oui.
0: Et il se trouve où en
8: Alors,
0: fait,
8: La pension est à Fontanès et la crèche canine se trouve à Montignargues.
0: D'accord, Fontanès, Montignargues, c'est assez incroyable, ça crèche pour toutou.
8: Je connaissais pas le concept et mon chien s'est régalé. Voilà, je le conseille à tout le monde, je trouve ça génial. Et puis n'oubliez surtout pas d'aider aussi à toutes les associations. J'ai parlé des Tabis de Marie, mais il y en a plein d'autres. Les animaux ont rien demandé, mais ils ont besoin de nous. Et
0: Ouais, c'est important de le signaler, de le signaler, hein, Katerina. Katerina Dubois de Chacotine, Artemis Ambulance Animalière, dans le Gard, dans l'Hérault et partout en France, hein, puisque vous nous l'avez dit, Katerina, vous avez assuré le transport d'un animal jusqu'à Rouen avec sa maîtresse.
8: Mais pas que, je peux aller en Espagne, ça peut être pour des saillies, pour des éleveurs, ça peut être la vente d'un animal pour un éleveur, ça peut être tout, ça peut être la dernière fois, c'est une dame qui m'appelle et ben c'est un toiletteur qui lui a donné mon contact. C'était toilettage Rex qui se déplace à domicile, qui avait eu mon fly et qui l'a donné à quelqu'un qui avait besoin d'amener son chien en pleine urgence à une clinique vétérinaire. Quoi.
0: Alors ce service de transport pour animaux de compagnie, il a été lancé le mois dernier, août 2026. Vous retrouvez d'ailleurs toutes les infos hein, sur Insta, sur Facebook, Artemis, Ambulance Animalière. Vous pouvez nous appeler tiens, pour nous donner votre point de vue sur le service lancé par Katerina. Si vous-même, par exemple, vous étiez confronté à un transport urgent d'animaux. Apportez-nous votre témoignage 04 66 21 36 37. Téléphone ou WhatsApp. Dernière partie de l'émission. Après Louane.

0: Louane, Chien, le single, il a été dévoilé il y a tout juste un an, et forcément, le titre du single, Chien,
1: ça nous parle.
0: Bah oui, ça parle à notre invité, hein, Katerina, du Bois de Chacotine. Tiens, d'ailleurs, dans l'ambulance, il y a un peu de musique quand même.
2: Oui, il y a de la musique. Bien sûr, il y a de la musique. Il y a des caméras aussi qui sont situées sur chaque cage pour être sûr de pouvoir avoir une surveillance. Il y a la clim, il y a le chauffage. Tout est surveillé en permanence.
0: Allez, dernière partie de l'émission. 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
0: Katerina Dubois de Chacotine, elle a lancé le mois dernier, en août 2026, un service de transport pour animaux de compagnie. On a beaucoup de réactions hein, ce matin sur WhatsApp, par exemple Jacqueline, qui vous félicite, Katerina, pour votre initiative. On a aussi un message vocal sur WhatsApp, on va essayer de le transférer à l'antenne. Alors, Katerina, est-ce que le service va se développer justement dans d'autres départements, comme la Lozère, par exemple?
2: Dans tous les cas, je me déplace jusqu'à la Lozère si demain on m'appelle et qu'ils ont besoin d'un transport parce que le spécialiste vétérinaire est à Nîmes. J'irai en Lozère chercher votre animal et le ramener. Faut penser aussi à une chose, si jamais vous avez des mutuelles, certaines mutuelles, et selon les contrats, sont prises en charge, le transport est pris en charge par ces mutuelles, y compris pour les mutuelles humaines, c'est-à-dire que vous êtes en voiture, en vacances, et puis vous cassez la jambe, donc vous pouvez pas conduire pour rentrer, et ben je vous accompagne, vous et votre toutou ou votre chat, je peux vous ramener. Et ce sera aussi pris en charge par la mutuelle humaine.
0: Alors, on a un message vocal via WhatsApp. On va essayer de on va l'écouter tout de suite. Tiens.
5: Bonjour, ici Gare Lozère. Je viens d'écouter sur votre radio, comme je suis non-voyant, je m'appelle Patrick, j'habite Saint-Martin-de-Valgalgues. Je viens d'écouter l'association là, qui s'est ouverte il y a quelques mois, donc Katerina Artemis pour les animaux. Je la félicite, grâce à des gens comme eux, ça fait du bien pour les animaux, car moi je suis pour tous les animaux, quels que soient. Ils ont le droit de vivre comme tout le monde, comme les êtres humains, et on a le droit de les choyer. Et je félicite donc cette nouvelle association, et franchement, on en a besoin. Je vous remercie à tous, et je vous souhaite la bonne journée. Cordialement, Patrick.
0: Patrick.
2: Merci Patrick.
0: Bah oui, il est super sympa. Merci beaucoup Patrick d'avoir envoyé ce vocal via WhatsApp. Hein. Vous pouvez d'ailleurs envoyer vos vocaux 04 66 21 36 37. Vous nous ajoutez à vos contacts, hein, tout simplement. Merci Katerina.
2: Bah de rien. Et puis n'hésitez pas. Vous nous retrouvez sur Instagram, sur Facebook, sur Artemis Ambulance Animalière ou sur mon téléphone personnel. Et je vous réponds 7 sur 7, 24 sur 24. Et si j'ai oublié quelqu'un, j'en suis désolé. Et un petit clin d'œil aussi à Douchka, un petit chien que j'ai fait, et une petite pensée pour son propriétaire.
0: Bon, ça nous fait super plaisir de vous avoir reçu. Bravo pour cette initiative qui est vraiment positive pour le coup. Katerina Dubois de Chacotine, Artemis Ambulance Animalière. Donc vous retrouverez, vous l'avez entendu, toutes les infos pratiques sur les réseaux Insta et Facebook. C'est 7 jours sur 7, 24 sur 24. Merci Katerina.
2: Avec plaisir et peut-être à bientôt.
0: Allez, les infos arrivent. Et puis après les infos, c'est la brandade, hein, l'énigme du jour. Témoin muet taillé dans le cœur de la roche. L'aigle a plié ses ailes, l'empire s'est effacé. Sentinelle oubliée d'un chemin séculaire. Ça, c'est pour la brandade. Et les infos qui arrivent après Joe Cooker.

0: My Heart, la chanson de Ray Charles dans les années 60, reprise par Joe Cocker en 87.
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0: Mercredi 30 septembre, ici Gare Lozère, il est 11h. Les infos. Xavier Ponroy, bonjour Xavier.
2: Bonjour à tous.
0: Le Gard est à l'arrêt à cause des fortes pluies.
2: Pour le moment, les pompiers notent 5 interventions pour des mises en sécurité des automobilistes piégés par la montée des eaux. 2 à Saint-Hippolyte-du-Fort, 1 à Tornac notamment. C'est dans ce secteur d'ailleurs que les pluies sont les plus intenses. 150 mm à Saint-Hippolyte-du-Fort depuis le début de la nuit. 30 pompiers y sont mobilisés en prévention. Les cumuls pourraient atteindre jusqu'à 350 mm. La cellule orageuse est donc sur les Cévennes, elle doit glisser dans l'après-midi sur les plaines. Voilà pour le point sécurité et météo. Ce qu'il faut retenir aussi, c'est qu'il est fortement déconseillé de se déplacer du fait de la vigilance rouge dans laquelle est placé le département du Gard. Et de nombreux axes d'ailleurs sont coupés, Tony Cellier.
3: Ouais, je ne veux pas vous dire que le Gard est paralysé, mais pas loin, c'est dans l'idée en tout cas. Tous les transports en commun, ça c'est clair, c'est une décision, sont à l'arrêt dans le département. Les trains maintenant, ça ne circule plus de Marseille jusqu'à 7, pas de train non plus entre Nîmes et le Gros du Roi. Les circulations interrompues également sur les axes Nîmes, Alès, La Bastide, Marvejols jusqu'à Clermont-Ferrand. Et ça, c'est pour toute la journée. Les routes aussi, plusieurs sont déjà fermées dans le Gard. Au total, on dénombre au moins 9 ponts submersibles et 5 routes coupées. Parmi les ponts, il y a le pont du Royotor entre Sumène et le hameau du Villaret. Le pont et passage à gué sur la Vis entre Alzon et Vissec, ou encore le pont de Rochegugue depuis maintenant une demi-heure. Aussi, on l'a appris, la route départementale de la 35 à Marcillargues à Tuèche est inondée, elle est barrée. Route inondée également sur une demi-chaussée à Durfort. Et visiblement, ça reste à confirmer, mais route coupée entre Ganges et Sauve. Il y en a d'autres, évidemment. Liste exhaustive à retrouver sur nos réseaux sociaux.
2: Et notez également que sur l'autoroute, si vous prenez l'autoroute, les limitations de vitesse sont abaissées jusqu'à 90 km/h pour les voitures, 70 pour les poids lourds. Poids lourds qui n'ont pas le droit de doubler. Merci beaucoup, Tony Cellier. Pour la Lozère, la vigilance là est orange. Les transports scolaires des collèges de Vialas, Saint-Etienne, Vallée-Française, Collet-d'Aise et Villefort sont suspendus. Toutes les infos donc sur le site et l'appli ici. Vous retrouverez conseils, consignes pour ce premier épisode Cévenol de l'année. On reviendra également à midi avec une avocate en droit du travail sur les conséquences pour les employés qui ne se rendraient pas sur leur lieu de travail aujourd'hui. Dans le reste de la

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1: La météo, Alex, c'est donc évidemment cette vigilance rouge sur le département du Gard. Ça concerne aussi d'ailleurs nos voisins de l'Hérault. Orange pour la Lozère, tout cela pour pluie, inondation. Ça tombe donc sur les Cévennes. Ça va tomber ensuite sur les plaines.
2: Eh oui, très fortes intensités de pluie de 8h à minuit ce mercredi. Un cumul de 300 litres d'eau par mètre carré pourrait être atteint par endroit en cas de pluie stationnaire. La préfecture du Gard, on le rappelle, recommande de rester chez soi aujourd'hui. Les crèches, les établissements scolaires sont fermés. On l'a dit, les transports à l'arrêt. Alors sur le littoral, des vagues de plus d'un mètre attendues. Aujourd'hui, vagues de sud-est, de la pluie. Côté température, forcément ça baisse. 22 au Vigan pour les maxis. Alès, Suzès, Saint-Ambois, 22. Ce sera jusqu'à 23 degrés cet après-midi à Nîmes et Bagnoles sur 16. En Lozère, vous l'avez dit aussi Xavier, vigilance orange pour les phénomènes pluie, inondation et orage. Vigilance jaune pour le phénomène crue. Alors des averses tout au long de la journée aujourd'hui, température maxi 18 à Langogne, 19 à Sainte-Eulalie, 21 à Nasbinal, 22 à Mende et jusqu'à 23 à Méruès et Florac.
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2: Et on rappelle, Xavier, bien évidemment que la situation, les conséquences de toutes ces intempéries sont à suivre en direct sur Ici Gard-Lozère.
1: Évidemment, ici.fr, l'appli Ici et sur notre antenne. Nous vous tiendrons informés le plus que nous le pouvons, en tout cas, sur les conséquences. Et on rappelle donc des évidences, certes, mais qui sont toujours bonnes à rappeler. Si vous le pouvez, ne vous déplacez pas aujourd'hui. Si vous pouvez travailler depuis chez vous, cela reste le mieux. La consigne aussi est donnée à tous ceux qui avaient prévu de sortir aujourd'hui, d'éviter de le faire. De toute façon, il fait pas beau, donc ça sert à rien.
2: Eh oui, effectivement, à écouter ici Gard-Lozère, radio de service public. C'est pour ça qu'on vous le dit. C'est pas pour faire de la promo. Alors, chef-d'œuvre de l'architecture romaine antique, construit au 1er siècle après Jésus-Christ pour alimenter la ville de Nîmes en eau, haut de près de 49 mètres. Cet aqueduc à trois niveaux est le plus élevé du monde romain. Il est inscrit au patrimoine mondial de l'UNESCO. Vous voyez de quoi je veux parler?
1: Oui, je crois à peu près.
2: Le pont du Gard, à découvrir ou redécouvrir en famille. Famille, 4 personnes, 2 adultes, 2 enfants, le pont et ses espaces muséographiques, c'est-à-dire le musée, l'espace Ludo, le ciné, le parcours mémoire de Garrigue. Magnifique journée en famille si vous parvenez à résoudre l'énigme suivante. Témoin muet taillé dans le cœur de la roche, l'aigle a plié ses ailes. L'empire s'est effacé, sentinelle oubliée d'un chemin séculaire. Appelez-nous 04 66 21 36 37. Toutes les suggestions sont les bienvenues. Appelez pendant le duo Marc Lavoine Bambou.
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0: Ici Gare Lozère, Marc Lavoine, Bambou, Dis-moi que l'amour, 2003.
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0: Ah oui, vigilant rouge dans le Gard pour le phénomène pluie-inondation, orange pour les phénomènes orage et crue. Tony Sellier, les dernières infos.
2: Ouais, avec les premières inondations, on sait que pour l'instant tout se passe bien, mais on sait qu'aussi beaucoup de pluie doit encore arriver dans l'après-midi. Alors milieu de journée en tout cas, et notamment dans les plaines du Gard. Pour l'instant, ce qu'on regarde, ce sont les communes les plus touchées, et parmi celles-ci, il y a en ce moment Saint-Hippolyte du Fort, où au moins 150 mm d'eau sont tombés jusqu'ici. Les sapeurs-pompiers sont sur place, ils sont une trentaine à venir porter secours à la population. Et écoutez le maire qu'on a joint il y a quelques minutes, Stéphane Berthaud, qui frappe aux portes depuis ce matin.
3: Nous essayons de contacter tout le monde et d'aller taper chez les gens pour savoir si tout se passe bien. Et également, au moment où je vous parle, nous venons de récupérer 8 personnes qui sont mises en sécurité au niveau de la salle des fêtes.
4: Vous allez ouvrir la salle des fêtes pour ceux qui le souhaitent ?
3: C'est ça. Alors, ceux qui le souhaitent et les sapeurs-pompiers qui récupèrent des personnes en difficulté dans leurs habitations sont rapatriés au niveau de la salle des fêtes. Dans un premier temps et dans un deuxième temps, nous allons organiser la salle des fêtes pour faire un point chaud aussi, pour que les gens puissent boire un petit café. Je ne vous cache pas que suite aux appels que j'ai avec Météo France, ils m'annoncent qu'il y a plusieurs épisodes qui vont encore arriver sur la journée, donc on s'attend au pire. Nous allons rencontrer les administrés, les points sensibles de Saint-Hippolyte pour les prévenir.
2: Voilà, le maire de Saint-Hippolyte-du-Fort, joint par Antoine Liffaut pour ici Gare Lozère il y a quelques minutes, Stéphane Berthaud, vous l'avez compris. Premier point de situation, une sorte de première vague, première lame est passée. Bon, on attend encore beaucoup de pluie dans le courant de la journée, à la mi-journée en particulier. Je vous ai parlé des plaines, mais voilà, les Cévennes ne sont pas encore épargnées. On voit que les cours d'eau frémissent, ça monte à droite, à gauche. On surveille ça de près, évidemment. Vous pouvez nous joindre et appeler ici Gare Lozère, bien sûr. Le WhatsApp aussi de la radio, nous donner vos informations. On relaye tout ça sur les réseaux sociaux. Et puis, on attend vos témoignages. Restez surtout le plus prudent possible. On rappelle que la consigne est claire de la part de la préfecture du Gard. À moins d'urgence, on laisse son véhicule à la maison. On reste à la maison. De toute façon, si vous avez des enfants, normalement, ils sont à la maison. Toutes les classes, tous les collèges, les lycées, la fac, tout ça est fermé. Les crèches sont fermées également. Le plus sage, c'est de rester sage.
0: Eh oui, oui, les transports sont à l'arrêt aussi. Merci beaucoup, Tony Sellier. Vous avez aussi, bien évidemment, les infos en direct sur le site ici.fr ou sur l'appli ici. On va faire un point d'ailleurs dans quelques minutes à nouveau sur l'état du trafic dans le Gard. Merci, Tony.
2: À tout à l'heure.
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0: Oui, on reste chez soi. Aujourd'hui, c'est la consigne de la préfecture du Gard. Hein. Vigilance rouge, on le rappelle, pour le phénomène pluie-inondation. Orange, pour les phénomènes orage et crue. On reste chez soi, on écoute la brandade. Je vous rappelle l'énigme du jour. Témoin muet taillé dans le cœur de la roche. L'aigle a plié ses ailes. L'empire s'est effacé. Sentinelle oubliée d'un chemin séculaire. Vous jouez pour un passe-famille, pont du Gard. Et on a Roland. Roland de Nîmes, en ligne avec nous. Bonjour Roland, comment ça va?
6: Bonjour Alex, mais ça va.
0: Hein. Ça va. Eh oui,
6: pour ça va, ça pourrait aller mieux. Bon, pour les gens qui subissent les intempéries, là, donc. Ouais. Voilà, donc, bon, de toute façon, on n'y peut rien, on est obligé de subir.
0: Hein. Eh oui, de toute façon, là-dessus, et comme vous l'avez dit tout à l'heure, comme on l'a dit, comme on le répète depuis ce matin, le mieux, c'est de rejeter ses soins aujourd'hui. Hein. Roland, vous comptiez sortir?
6: Eh bien, oui, je comptais amener mon petit-fils au foot, mais bon, ça a été, tout a été annulé, donc on va faire à la maison.
0: Mais vous avez bien raison, Roland. Alors, je vous remets l'énigme en tête, puisqu'on est, aussi là pour jouer, bien évidemment. Alors, oui. Témoin muet taillé dans le cœur de la roche, l'aigle a plié ses ailes, l'empire s'est effacé, sentinelle oubliée d'un chemin séculaire. Qu'est-ce que ça vous évoque, Roland?
6: Eh bien moi ça m'évoque les colonnes de César, ce sont des bornes milières qui sont situées au clos des Mélettes, sur la Via Domitia, entre au départ de Beaucaire jusqu'à sur la route de Nîmes.
0: J'ai envie de vous dire, Roland, que que vous êtes vraiment très, très, très proche de la...
6: Ah, mais c'est l'autre, alors.
0: Voilà, c'est, vous êtes vraiment très, très, très proche de la bonne réponse.
6: D'accord.
0: Il faut juste un tout petit peu plus de précision... Voilà, ça c'est pour tous ceux qui nous écoutent et qui cherchent depuis lundi. Je rappelle l'énigme d'ailleurs. Témoin muet taillé dans le cœur de la roche, l'aigle a plié ses ailes, l'empire s'est effacé, sentinelle oubliée d'un chemin séculaire. Bon, Roland, vous savez que vous pouvez jouer avec nous.
6: Mais oui, je vais rappeler alors. Une autre réponse.
0: De toute façon, vous pouvez jouer avec nous tout au long de la semaine, du lundi au dimanche. Le week-end, c'est Olivier Devic qui prend le relais pour cette brandade de neurones. On vous remercie, Roland, pour votre fidélité à Ici Garloser.
6: C'est moi qui vous remercie.
0: Et à très très bientôt. Salut Roland, surtout, soyez prudent, hein, bien évidemment. 04 66 21 36 37, vous jouez pour un passe-famille. L'énigme du jour, la brandade. Témoin muet taillé dans le cœur de la roche, l'aigle a plié ses ailes, l'empire s'est effacé, sentinelle oubliée d'un chemin séculaire. 04 66 21 36 37, appelez-nous pendant Abba.

0: Ici Garloser, les années disco, Mamma Mia, Abba. Je vous rappelle l'énigme du jour. Témoin muet taillé dans le cœur de la roche. L'aigle a plié ses ailes, l'empire s'est effacé. Sentinelle oubliée d'un chemin séculaire. Je vous donne un indice, histoire de... Puisque Roland était très très proche de la bonne réponse il y a quelques minutes. L'indice, c'est Vonage. Témoin muet taillé dans le cœur de la roche, l'aigle a plié ses ailes, l'empire s'est effacé, sentinelle oubliée d'un chemin séculaire. 04 66 21 36 37, vous jouez pour un passe-famille, deux adultes, deux enfants, le Pont du Gard et ses espaces muséographiques, le musée, l'espace Ludo, le ciné, le parcours mémoire de Garrigues. 04 66 21 36 37.
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0: 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Branda de neurones, 04 66 21 36 37. L'indice qu'on a donné il y a quelques secondes, Vonage, l'énigme. Témoin muet taillé dans le cœur de la roche, l'aigle a plié ses ailes, l'empire s'est effacé, sentinelle oubliée d'un chemin séculaire, vous nous appelez maintenant 04 66 21 36 37. Florent Pagny pour vous.

0: Edgar Lauzère, le braquage des sentiments. Florent Pagny, à l'instant, le single est sorti l'an dernier.
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0: Témoin muet taillé dans le cœur de la roche. L'aigle a plié ses ailes, l'empire s'est effacé. Sentinelle oubliée d'un chemin séculaire. L'indice qu'on vous a donné il y a quelques minutes, c'est vos nages. Vous jouez pour un passe-famille 4 personnes. Pont du Gard, 04 66 21 36 37. Bon, alors on a Roland qui a joué avec nous. C'était notre premier candidat de la matinée. Rebonjour Roland.
2: Eh bien, rebonjour, je m'excuse d'insister.
0: Mais non, mais vous avez raison, Roland. Roland de Nîmes. Alors, je vous remets l'énigme en tête, hein, histoire de... Avec l'indice, bien évidemment, vos nages. Témoin muet taillé dans le cœur de la roche, l'aigle a plié ses ailes, l'empire s'est effacé, sentinelle oubliée d'un chemin séculaire.
2: Bon, j'avais une deuxième réponse, comme je le disais tout à l'heure, mais je ne sais pas si c'est un bon nage. Je pense que c'est la borne Millière de Roquefort.
0: Comme je l'ai dit tout à l'heure, hein, voilà, vous êtes sur la bonne voie, la voie domitienne en tout cas, ça c'est sûr,
2: Okay.
0: Bon, en tout cas Roland, n'hésitez pas à rejouer avec nous, surtout.
2: Oui, mais vous avez vu, j'hésite pas. Hein.
0: Eh ben oui, mais vous faites bien d'insister, c'est important. Vous nous disiez tout à l'heure que vous deviez emmener votre petit fils au foot aujourd'hui, hein, c'est ça ?
2: Oui,
0: ouais.
2: C'est ça.
0: Il joue...
2: À l'Anglade.
0: Ah. Et vous suivez le Nîmes Olympique, j'imagine.
2: Eh ben oui, j'y vais samedi, oui.
0: Eh ben oui, et on y sera tous, oui. Hein, on y sera tous pour hier, ce choc.
2: J'espère qu'il fera beau, il pleuvra pas au moins.
0: Non, a priori, ce sera bon pour le match, hein. 18h aux Antonins, on le rappelle, un choc face à hier. Imaginez si on prend 7 points d'avance, ça serait énorme.
2: Ça serait, oui, ça assure un peu la saison.
0: Roland, on vous remercie pour votre fidélité à Ici Edgar Lauzère. On vous dit à très très bientôt et peut-être qu'on va se croiser aux Antonins samedi soir.
2: Ah, mais j'espère. Allez, bonne journée et puis encore merci. Hein.
0: Merci à vous Roland, merci pour votre fidélité à Ici Edgar Lauzère. Alors on a Eric d'Aigremont en ligne avec nous. Bonjour Eric, ça va bien ?
3: Eh oui, bonjour, oui, ça va très bien, oui.
0: Allez, je vous remets l'énigme en tête. Témoin muet taillé dans le cœur de la roche, l'aigle a plié ses ailes, l'empire s'est effacé, sentinelle oubliée d'un chemin séculaire. Avec l'indice, vos nages. Et vous, effectivement, bah vous avez tenu compte de l'indice quand je vois apparaître votre réponse sur l'écran. C'est laquelle votre réponse, Eric ?
3: Je pense à l'oppidum de nage.
0: L'oppidum de nage, bah, effectivement, c'est la vonage, il n'y a rien à dire. Témoin muet taillé dans le cœur de la roche, l'aigle a plié ses ailes, l'empire s'est effacé, sentinelle oubliée d'un chemin séculaire. Ça rentre. Ça correspond effectivement à cette énigme, l'oppidum.
3: Mais c'est pas ça,
0: Eric. C'est pas ça. Alors, et comme Roland, rejouez avec nous.
3: On va rejouer alors.
0: Eh ben oui, il faut rejouer. Bon, merci beaucoup Eric pour votre fidélité à Ici Edgar Lauzère. On va essayer de prendre Nadine. Bonne journée à vous Eric.
3: Au revoir, merci, au revoir.
0: Au revoir. Nadine de Marguerite, je crois qu'elle est en ligne. Avec... Oui, c'est ça, bonjour. Nadine de Marguerite. Oui. Vous savez que Nadine, sur l'écran, j'ai quelques problèmes de vue, hein, voilà, forcément, avec l'âge, comme on dit. Et j'avais du mal à voir la commune Marguerite. C'est bon, je l'ai. Nadine, je vous remets l'énigme en tête. Témoin muet taillé dans le cœur de la roche, l'aigle a plié ses ailes, l'empire s'est effacé, sentinelle oubliée d'un chemin séculaire. Ça vous évoque quoi, Nadine ?
4: Je vous propose le roc de Gachonne à Calvisson.
0: Et Calvisson, Vonage, effectivement, ça rentre effectivement dans cette énigme. Ce n'est pas la bonne réponse, Nadine.
4: Dommage.
0: Rejouez avec nous.
4: Oui, pas de soucis.
0: Hein, j'espère qu'on vous aura en ligne demain matin. Hein. Je compte sur vous, Nadine.
4: Merci, bonne journée.
0: Une bonne journée. Merci pour votre fidélité à Ici Edgar Lauzère. Alors, Pierre-Marie ?
5: Pierre-Marie.
0: Oui. Bonjour Pierre-Marie, comment allez-vous ?
5: Bonjour, bien et vous ?
0: Eh ben, plutôt pas mal. Alors vous nous appelez d'où Pierre-Marie ?
5: De Bourges.
0: De Bourges, dans le Loir-et-Cher ?
5: Non, dans le Cher.
0: Dans le Cher. Oh,
5: la capitale des Viturige.
0: Exact, la capitale des Viturige, en région centre. Donc vous nous écoutez, vous nous écoutez depuis l'appli ici, j'imagine.
5: Tout à fait.
0: Tout à fait, d'accord. Et vous avez.
5: J'ai appelé il y a 2 jours.
0: Ouais.
5: Donc j'avais donné une borne qui se trouve à Générargues.
0: Oui.
5: La borne X. Je vous ai parlé d'ailleurs d'une CAP coopérative qui fait un excellent bain.
0: Exact. Et ben, vous savez que j'y suis allé. Enfin, ça, c'est pour la petite parenthèse. Et on rappelle que.
5: Avec modération. Hein.
0: Ben voilà, avec modération, c'est important de le souligner. Alors, ouais. Pierre-Marie, je vous remets l'énigme en tête quand même, hein, histoire 2. Témoin muet taillé dans le cœur de la roche, l'aigle a plié ses ailes, l'empire s'est effacé. Sentinelle oubliée d'un chemin séculaire. Ça vous évoque quoi?
5: Alors moi, je reste toujours sur les bornes milières, et ça serait la borne milière de Cavérac.
0: Et ben voilà.
6: C'est gagné.
5: On a presque fait le tour de tous les bornes du Gard. Hein.
0: Mais oui. C'est vrai que l'indice Vonage, étant donné que Cavérac, c'est un peu, on va dire, la porte de la Vonage, hein, tout simplement.
5: Tout à fait.
0: C'était la borne milière de Cavérac, sur la voie Domitienne. Témoin muet taillé dans la roche, l'aigle a plié ses ailes, l'empire s'est effacé, sentinelle oubliée d'un chemin séculaire. Bravo à vous, bravo Pierre-Marie. Dites-moi, mais vous avez des attaches dans le Gard ou...
5: Oui, je suis originaire du Gard, j'ai ma maison familiale dans le Gard, mais bon, pour des raisons professionnelles, on a une maison également à Bourges, donc on se partage entre les deux.
0: Eh bien, vous faites bien, vous avez bien raison, ouais. Et surtout, vous avez bien raison de rester fidèle à Ici Gard-Lozère depuis le Cher, depuis Bourges, dans le Cher. Alors, vous remportez ce passe-famille, 4 personnes, 2 adultes, 2 enfants, pour le pont du Gard. Bon, ben voilà, vous allez pouvoir le redécouvrir. Il est pas mal ce cadeau parce qu'en fait, il donne accès aussi à tous les espaces muséographiques, c'est-à-dire le parcours mémoire de Garrigue, le ciné, l'espace Ludo, le musée aussi. Franchement, c'est un beau cadeau.
5: Ah oui, de quoi faire une belle journée.
0: Bon, merci pour votre fidélité et on vous dit à très très bientôt. Rejouez avec nous surtout. Tiens d'ailleurs, je redonne une petite énigme, histoire 2, vous allez nous donner votre réponse comme ça d'un bloc. Hein. Alors attention. Sentinelle des temps oubliés, celui d'un temps où les hommes se cherchaient, je vous rappelle le chemin à suivre, celui qui mène là où la vie est paisible. Ça vous évoque quoi?
5: Le phare de l'Espiguette.
0: Pas mal, franchement. Sentinelle des temps oubliés, celui d'un temps où les hommes se cherchaient. Je vous rappelle le chemin à suivre, celui qui mène là où la vie est paisible. Et ça colle parfaitement. Et franchement, vous êtes très fort. Et vous êtes très fort, Pierre-Marie. Bon, c'est pas la bonne réponse.
5: Ah bon.
0: Mais en tout cas, on vous remercie pour votre fidélité à Ici Gard-Lozère et puis surtout passer du bon temps au pont du Gard. Endroit magnifique, bien évidemment. Et à très très bientôt, bien évidemment, au téléphone. Salut Pierre-Marie.
5: Allez, au revoir.
0: Au revoir. 04 66 21 36 37. Sentinelle des temps oubliés, celui d'un temps où les hommes se cherchaient. Je vous rappelle le chemin à suivre, celui qui mène là où la vie est paisible. 04 66 21 36 37. Et je vous donne le cadeau juste après Lionel Richie.

0: Ici Carlo Zer, les années 80, Lionel Richie, Say You, Say Me. Allez, l'énigme, la nouvelle, vous jouez pour la Maison de l'eau, deux entrées, sentinelle des temps oubliés, celui d'un temps où les hommes se cherchaient, je vous rappelle le chemin à suivre, celui qui mène là où la vie est paisible. 04 66 21 36 37.
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0: À vos côtés, y compris en cas de vigilance rouge dans le Gard, notamment pour le phénomène pluie inondation, c'est le cas aujourd'hui. Il y a pas mal de ponts submersibles qui sont fermés, notamment à Toiras, RD 284A, du côté de Corbès, RD 284, du côté d'Anduze, RD 129A, le RD 408, à Sauve est également fermé, à Conquirac aussi, le RD 181, le pont de la Sablière, pont submersible fermé aussi sur le Riotor à Sumène, à Maud-du-Villaret, le RD 20C, côté nord maintenant, nord d'Alès, notamment à Permal, RD 386 fermé, du côté de la 16, le pont sur la 16 à Rochegude, le RD 187C est fermé également. On vous rappelle donc vigilance rouge dans le Gard pour le phénomène pluie inondation. La préfecture recommande de rester chez soi aujourd'hui. Vous trouverez tous les détails, toutes les infos, ville par ville d'ailleurs, hein, sur ici.fr et sur l'appli Ici.
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0: Actu locale, musique, bonne humeur, énigme. La fameuse énigme du jour, la brandade de neurones, hein. Sentinelle des temps oubliés, celui d'un temps où les hommes se cherchaient, je vous rappelle le chemin à suivre, celui qui mène là où la vie est paisible. Deux entrées pour la Maison de l'eau, 04 66 21 36 37. Les années 80, toujours, Johnny, c'est Jeanne Masse pour vous. Sentinelle des temps oubliés, celui d'un temps où les hommes se cherchaient, je vous rappelle le chemin à suivre, celui qui mène là où la vie est paisible. 04 66 21 36 37.

0: Cet homme s'appelle Romano Mozzumara, c'est un Italien et on lui doit un nombre incalculable de tubes dans les années 80. Il a composé ce morceau pour Jeanne Mas, sorti en janvier 85, Johnny Johnny.
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0: Sentinelle des temps oubliés, celui d'un temps où les hommes se cherchaient, je vous rappelle le chemin à suivre, celui qui mène là où la vie est paisible. Je vous donne un indice, dès maintenant à 11h45, Lozère. C'est un lieu emblématique de la Lozère qu'on cherche ce matin. Vous jouez pour deux entrées à la Maison de l'eau. Sentinelle des temps oubliés, celui d'un temps où les hommes se cherchaient, je vous rappelle le chemin à suivre, celui qui mène là où la vie est paisible. 04 66 21 36 37, un lieu emblématique de la Lozère. On a Jean-Pierre Duzès, un fidèle de l'émission, qu'on remercie d'ailleurs pour cette fidélité à Ici Garloser. Parce qu'il n'y a pas que l'émission, vous écoutez Ici Garloser toute la journée, vous nous l'avez dit la dernière fois
3: au téléphone. Très souvent, oui, très souvent.
0: Ça nous fait plaisir, Jean-Pierre.
3: Parce que j'ai eu la chance de gagner il y a deux semaines et je me demandais si j'avais le droit de rejouer et on m'a dit que comme c'était pour l'instant la seule solution proposée, je pouvais proposer.
0: Mais bien évidemment, Jean-Pierre, vous pouvez jouer avec nous à tout moment, hein, à cette brandade de neurones. Bah, en plus, à chaque fois, on apprend des choses avec vous. Je tiens à le dire. Vous nous faites voyager et c'est ça aussi le but de ce jeu, de cette brandade de neurones.
3: D'accord.
0: Alors, je vous remets l'énigme en tête. C'est la deuxième de ce mercredi 30 septembre.
3: Oui.
0: Sentinelle des temps oubliés, celui d'un temps où les hommes se cherchaient, je vous rappelle le chemin à suivre, celui qui mène là où la vie est paisible. Jean-Pierre, ça vous inspire quoi ?
3: Ça m'inspire le lieu, là où le lieu est paisible, le monastère de Solan à la Bastide d'Engrasse.
0: Expliquez-nous votre raisonnement.
3: C'est-à-dire, puisqu'on parle d'un lieu paisible,
0: oui.
3: Un monastère, je crois qu'il n'y a pas plus de lieu paisible.
0: Eh oui, sentinelle des temps oubliés, celui d'un temps où les hommes se cherchaient. Je vous rappelle le chemin à suivre, celui qui mène là où la vie est paisible. Ça colle complètement à cette énigme.
3: Mm-hmm.
0: Alors, il se situe où exactement ce monastère de Solan ?
3: Alors, le monastère de Solan se situe dans la commune, la Bastide d'Engrasse.
0: D'accord. Et vous l'avez visité ce monastère, Jean-Pierre, ou...
3: Alors, j'ai pas souvenir, mais j'avais déjà probablement. Je sais que les religieuses, sauf erreur de ma part, les religieuses qui vivent dans ce monastère, chaque samedi ou mercredi, là j'ai un doute, au marché du Zès, elles viennent vendre les produits de leur de ce qu'elles font. Je crois même qu'elles font un vin spécial de la vigne et du miel. Et ça, c'est sous réserve. D'actualité, hein, mais en général, je me souviens de ça.
0: On peut voir ces religieux, du coup, sur le marché du Zès, vous dites.
3: Oui, on peut les voir. Elles sont fréquemment. Alors maintenant, est-ce que c'est toujours les mêmes religieuses qui viennent ou est-ce qu'elles ont... Là, j'avoue que je ne sais pas, mais je sais que sur le marché du Zès, il y a toujours cette vente de miel et de vin qui est conçu dans ce monastère.
0: Le monastère de Solan à la Bastide d'Engrasse.
3: Voilà, c'est ce que je pensais.
0: Ben Jean-Pierre, bravo pour votre raisonnement, parce qu'il colle complètement à cette énigme. Ce n'est pas la bonne réponse, mais alors, en revanche, je vous rassure, vous pouvez jouer avec nous quand vous le voulez. Et surtout, appelez-nous, parce que vous nous faites voyager, Jean-Pierre.
3: C'est gentil. Maintenant, à l'occasion, je peux vous parler du Zès quand vous me le demandez. Ça sera un grand plaisir.
0: Grand plaisir, Jean-Pierre. Merci à vous et à très très vite sur l'antenne.
3: À très bientôt. Au revoir. Bonne matinée à tous.
0: Bonne matinée, Jean-Pierre. Alors, Christine de La Calmette. Bonjour Christine, comment allez-vous ?
4: Bonjour, ça va bien.
0: Dites-moi la situation sur La Calmette.
4: Bah, La Calmette, il pleut des orages par intermittence.
0: D'accord. Pour l'instant...
4: Il y a à peu près 15 mm.
0: Bon, le Gardon, il en est où ?
4: Le Gardon, je sais pas, parce que j'ai pas bougé de chez moi.
0: Ah ben oui, forcément, vous suivez les recommandations de la préfecture.
4: Et c'est ça, je devais aller faire du pickball et ça a été annulé.
0: Bon, bah vous faites bien. Hein. On rappelle que le Gard connaît actuellement un épisode pluvieux de forte intensité, vigilance rouge pour le phénomène pluie-inondation. Et il est conseillé, la préfecture, hein, bien évidemment, conseille de ne pas se déplacer aujourd'hui. Christine, je vous remets l'énigme en tête. Sentinelle des temps oubliés, celui d'un temps où les hommes se cherchaient, je vous rappelle le chemin à suivre, celui qui mène là où la vie est paisible. Ça vous inspire quoi ?
4: Ben, Notre-Dame de la Sentinelle, près de Nasbinal, sur l'Aubrac.
0: Effectivement, c'est un endroit emblématique de la Lozère qu'on cherche, donc Nasbinal, vous êtes dedans. Notre-Dame de la Sentinelle, alors on va regarder justement.
4: Sentinelle. C'est un panorama à 360 degrés sur les monts du Cantal et de l'Aubrac.
0: Vous connaissez son nom, vous y êtes allée, Christine ?
4: Non, mais je connais bien l'Aubrac.
0: Ouais, ça c'est magnifique, magnifique Aubrac. Hein. On le dit pas assez, mais c'est absolument voilà. Fabuleux. Alors, sentinelle des temps oubliés, celui d'un temps où les hommes se cherchaient, je vous rappelle le chemin à suivre, celui qui mène là où la vie est paisible. Notre-Dame de la Sentinelle, à Aumont, dans l'Aubrac, tout près de Nasbinal. Ça colle, hein, c'est-à-dire que ça peut être la bonne réponse. Ça ne l'est pas malheureusement, Christine.
4: Ah, mais c'est pas grave, j'aurais joué.
0: Mais vous pouvez rejouer avec nous, c'est ce que je disais à nos précédents candidats. Hein. On rappelle que la brandade, c'est du lundi au dimanche, 11h midi, 7 sur 7.
4: Eh bien, bon courage à vous et bonne journée.
0: Merci beaucoup Christine de la Calmette. Sentinelle des temps oubliés, celui d'un temps où les hommes se cherchaient. Je vous rappelle le chemin à suivre, celui qui mène là où la vie est paisible. On cherche un endroit emblématique de la Lozère ce matin. 04 66 21 36 37. Oshi tout de suite.

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0: Sentinelle des temps oubliés, celui d'un temps où les hommes se cherchaient, je vous rappelle le chemin à suivre, celui qui mène là où la vie est paisible. C'est l'énigme du jour, la deuxième de ce mercredi 30 septembre. On a Hervé en ligne avec nous, Hervé de Monoblé. Bonjour Hervé.
8: Oui, bonjour.
0: Alors, votre réponse Hervé.
8: Oh, moi j'essaye le mausolée romain de la Gvéjole.
0: Eh ben c'est pas mal, ça colle. Ça colle.
8: Oui, pour coller, ça collerait.
0: Ben voilà, ça colle. C'est pas la bonne réponse, Hervé, mais vous pouvez rejouer avec nous dès demain, je vous le rappelle.
8: Bon, ben écoutez, on a bien essayé, c'est pas grave.
0: Merci c'est beaucoup. Grave. Merci, Hervé, pour votre fidélité à ICI Gare Lozère. On rappelle l'énigme. Sentinelle des temps oubliés, celui d'un temps où les hommes se cherchaient. Je vous rappelle le chemin à suivre, celui qui mène là où la vie est paisible. On rejoue demain. Salut, Hervé. Bonne journée à vous. Sandy Stevens avant les infos. Après.

0: Voici Garloser, une chanteuse anglaise qui chante en français Sandy Stevens. J'ai faim de toi, 88, les infos.
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0: Mercredi 30 septembre, ici Garloser, il est midi. Les infos, Xavier Ponroy. Bonjour Xavier.
2: Bonjour Alex, bonjour à tous.
0: Les fortes pluies sont bien là dans le Gard.
2: Le département est en vigilance rouge, pluie, inondation depuis 8 heures ce matin. Premier épisode Cévenol de l'année et il est très intense. Déjà 290 mm d'eau recensés à Saint-Hippolyte-du-Fort. C'est plus du quart de ce qui peut tomber en une année. Bonjour Olivier Gaillard.
3: Bonjour.
2: Vous êtes le maire de Sauve, non loin de là. Hein. Sauve, où là aussi les pluies sont fortes. Y a-t-il des dégâts déjà sur votre commune?
3: Oui, oui. D'abord, la situation est plus que sérieuse sur la commune de Sauve. J'ai plusieurs routes qui sont actuellement coupées en raison des inondations. Et puis, j'ai également déjà quatre administrés qui sont isolés dans certains hameaux et qui se sont réfugiés à l'étage avant une éventuelle évacuation.
2: Est-ce que, comme vous êtes traversé par deux cours d'eau, hein, le Vidourle et le Crespenou, dont les niveaux ont augmenté, évidemment, il y a peut-être des voitures aussi qui ont été emportées par les flots ou ce genre de choses?
3: Actuellement, surtout les véhicules qui sont pris au piège, ce sont les véhicules dont les administrés ne les avaient pas enlevés dans les secteurs de Bourboutel et Place de la Vabre, dans la mesure où nous avions anticipé le phénomène. Et depuis hier, on demandait à faire évacuer les véhicules. Donc effectivement, j'ai au moins plus d'une vingtaine de voitures qui sont prises au piège.
2: Plus d'une vingtaine de voitures qui ont les roues dans l'eau?
3: Ah oui, les roues et les portières et parfois un peu plus.
2: Est-ce que, on parlait des cours d'eau, hein, le Vidourle, le Crespenou, leur niveau a beaucoup augmenté?
3: Alors, début de matinée, ils ont fortement augmenté. Ça s'est relativement calmé. Et puis là, ça repart à la hausse depuis quelques minutes.
2: J'imagine que vous et votre équipe, avec évidemment les secours, vous allez être mobilisés toute l'après-midi.
3: Ah ben écoutez, on était déjà mobilisés hier soir puisqu'on avait un conseil municipal. On a profité pour déclencher le plan communal de sauvegarde. Et effectivement, on a ouvert notre espace culturel dans la mesure où les pompiers nous ont amené une personne qui était sinistrée sur la route. Donc on a ouvert l'espace culturel, la mairie est ouverte et donc on est mobilisé pleinement avec les services techniques pour répondre en cas de besoin.
2: Merci beaucoup Olivier Gaillard, maire de Sceaux. Vous donc déjà une vingtaine de voitures, vous nous l'avez dit, ont plus que les roues dans l'eau. À Saint-Hippolyte-du-Fort, les pompiers sont intervenus là pour sauver justement deux personnes qui étaient coincées dans leur voiture surprise par la montée des eaux. Au total, sur Saint-Hippolyte-du-Fort, une nouvelle fois, 8 personnes par précaution ont été mises en sécurité dans la salle des fêtes.
0: Du fait de la vigilance rouge, les déplacements sont donc fortement déconseillés.
2: Les transports en commun, oui, ils sont à l'arrêt. Pas de train aussi entre Nîmes et Alès, ni vers Marseille et Montpellier. Même chose entre le Grau-du-Roi et Nîmes. Certains TGV également sont supprimés. 10 ponts et 8 routes départementales sont coupées. Vous avez les détails sur le site ici.fr. Tous les établissements scolaires sont fermés dans le Gard. La consigne de la préfecture est claire. Si vous le pouvez, restez chez vous aujourd'hui. Mais si l'on doit travailler, alors comment faire? Peut-on quand même rester chez soi vu les conditions? Que se passe-t-il si l'on ne va pas au bureau? Écoutez la réponse de Magali Ivora, avocate spécialisée en droit du travail.
4: Ça n'empêche pas un employeur qui voudrait s'entêter de notifier une sanction, mais elle pourrait être contestée et contestable. L'employeur reste, dans le cadre de son pouvoir de direction, décisionnaire de faire ce qu'il souhaite. Mais après, à charge pour le salarié qui vivrait une situation relativement injuste de se défendre, de contester et de demander la levée de l'éventuelle sanction qui pourrait lui être notifiée. Par contre, en effet, l'employeur n'est pas, dans ce cas-là, obligé de maintenir le salaire. Mais on peut poser soit une journée sans solde, soit un jour de congé.

0: Ce midi, on termine avec cet Alésien mis en examen hier à Paris dans le cadre de l'enquête sur les menaces visant le maire Christophe Rivinck. Ce jeune homme de 20 ans qui tient une boucherie s'est présenté de lui-même à la police la semaine dernière. Il dit avoir été payé, sans dire par qui, pour envoyer un courrier de menaces accompagné de deux balles de 9 mm au domicile du maire.
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0: Ça a commencé cette nuit, ça va continuer cet après-midi. On parle évidemment des pluies, Alex.
2: Oui, effectivement, jusqu'à minuit ce soir, très forte intensité de pluie dans le Gard, un cumul de 300 litres d'eau par mètre carré pourrait être atteint par endroit en cas de pluie stationnaire. La Lozère, vous l'avez dit, vigilance orange, pluie, inondation, là c'est beaucoup moins fort. Allez, Enora Malagri.
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3: Bonjour à tous, bienvenue dans votre nouveau rendez-vous quotidien sur Ici. Ça s'appelle On vous doit bien ça. Et ici, on parle bon plan, vie quotidienne, arnaque à éviter, santé. On est là pour vous rendre service parce qu'on vous doit bien ça. Nous sommes ensemble jusqu'à 13h. Moi, je m'appelle Enora Malagré et voici la bande qui m'accompagne tous les midis pour mon plus grand bonheur et le vôtre, je l'espère. Aude Razo, madame anti-arnaque. Bonjour ma Aude.
5: Bonjour, bonjour à tous.
3: Le docteur Gérald Kierzek. Bonjour docteur.
6: Bonjour à tout le monde.
3: J'aime bien quand je dis bonjour docteur.
6: Ouais, moi aussi, j'aime bien qu'on me le dise. Ça se perd d'ailleurs.
3: Ça se voit. Elsa Wolinski, notre éminente journaliste. Bonjour Elsa.
7: Bonjour à tout le monde.
3: Et Valère Coréard, monsieur Bonplan. Bonjour
8: Salut,
3: Valère.
8: Salut Nora, bonjour à toutes et tous.
3: Aujourd'hui, entre autres, bien sûr, grosse émission, gros dossier. On va ouvrir avec vraiment un gros dossier épineux sur les maisons fissurées. Alors si, malheureusement, vous avez des fissures dans votre maison, peut-être dû à la sécheresse, on va en parler dans un instant, appelez-nous, laissez-nous un message vocal au 0810 055 056. C'est votre antenne, nous sommes là pour vous. Et puis, vous pouvez aussi nous laisser des messages vocaux, comme l'a fait aujourd'hui Armel.
9: J'ai une question concernant le prix du gaz. Est-ce que vous avez des astuces pour moi afin de réduire le coût de ces dépenses?
3: On a toujours des astuces parce qu'on vous doit bien ça, n'est-ce pas? Ça sera pour vous, Valère.
8: Gaz, électricité, on va parler chauffage et oui, il y a quelques astuces utiles qui peuvent vous aider.
3: On y répond dans une trentaine de minutes et puis le meilleur pour la fin, je booste toute l'année votre pouvoir d'achat. 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Il est midi 7 et je vous l'ai dit, on ouvre l'émission avec un gros dossier qui peut-être vous concerne, en tout cas qui nous inquiète grandement, ce sont les maisons ou les appartements fissurés. Et pour parler de tout cela, Aude Razo a invité la vice-présidente de l'AUMF, l'association Urgence Maisons Fissurées, et c'est Dominique Goldstein qui nous fait l'honneur d'être là. Bonjour chère Dominique.
10: Bonjour, merci de nous donner la parole.
3: Merci d'avoir accepté l'invitation, parce que qui mieux que vous pour parler de ce phénomène qui prend de plus en plus d'ampleur. Aude Razo.
5: Et pour donner des conseils aussi aux gens qui sont touchés parce qu'ils sont parfois un peu perdus dans toutes les démarches qu'il faut effectuer. Vous allez nous éclairer là-dessus. Maison fissurée, vous nous disiez hors antenne, il y a des gens qui sont rentrés de vacances là et qui ne pouvaient même plus ouvrir la porte. C'est ça une maison fissurée?
10: Alors c'est pas que ça, mais c'est un des signes. Pour d'autres, ça a été déjà de voir des zébrures. Donc on a deux cas, c'est soit ça s'est aggravé, ils sont partis en vacances joyeux, ils sont revenus et ça avait empiré, soit des gens qui avaient jamais eu de fissure et qui en ont eu.
5: Et donc c'est une conséquence de la sécheresse notamment, ces sécheresses qu'on va vivre beaucoup ces prochaines années, on le sait, et donc ces problèmes vont s'aggraver. On a eu plein de témoignages sur notre radio ici, parce que les rédactions, les journalistes sont allés au contact des habitants, alors des gens disent « ma maison craque de partout, je vois à travers les murs ». Vous l'entendez beaucoup ça?
10: C'est énorme le nombre d'appels qu'on a eu. Juste pour vous donner une idée, généralement on avait une vingtaine d'appels par mois. En septembre, on est au-dessus de 150.
6: Oh là là.
10: On a fait une réunion publique en Haute-Garonne, 5e circonscription, donc même pas toute la Haute-Garonne. On attendait 400 personnes. On avait cru un concert de Céline Dion. Les gens faisaient la queue dans la rue. Ouais. Et on était 550. Pour des raisons de sécurité, on a dû s'arrêter. Et je peux vous citer plein d'autres exemples.
5: Et vous avez peur que ça empire du coup au fil des années?
10: Alors, ce qu'il faut comprendre, c'est que ce n'est pas que la sécheresse notre problème. L'argile, qui se trouve donc sous nos maisons, elle va réagir à la variation d'hydratation. C'est-à-dire que les sols réagissent comme des éponges. C'est-à-dire que la sécheresse, donc la chaleur,

0: l'heure, hein, les canicules, la sécheresse va faire rétrécir l'éponge. Mais quand les pluies vont arriver, et elles vont arriver...
1: Et il pleut énormément dans le sud, hein, dans le Gard et dans l'Hérault, et on pense aux habitants là-bas.
0: Mais partout. Et c'est-à-dire que l'éponge va se regonfler, et comme nos maisons ne sont pas en caoutchouc, ben, c'est les variations qui les font bouger. Donc l'argile, elle est là depuis des millénaires, donc ce n'est pas la faute de l'argile. C'est bien une,
2: c'est la faute de la variation de température.
0: Ben, bien sûr, parce qu'on a toujours eu des variations, mais on avait quatre saisons. Voilà. Donc ça bougeait légèrement, mais d'un seul coup... Ça s'est mis à bouger fortement parce que les variations sont énormes et très rapides.
3: Et ça veut dire que nos maisons sont pas conçues pour, c'est ça? Il y a une mauvaise conception qui a pas anticipé. Après, c'était difficile il y a 40 ans, 50 ans, voire plus d'anticiper ce qui allait se passer.
0: Personne ne pouvait prévoir ce qui allait arriver. Je veux dire, je vais prendre mon propre exemple. Ma maison date de 1880. Les gars, ils les ont construits comme on construisait en 1880. Donc 30 cm de fondation, mais 65 cm d'épaisseur des murs. On construit gros, puissant, etc. Qui pouvait prévoir ce qui allait nous arriver? On l'a bien vu cette année. Donc en fait, c'est pas de la malfaçon. C'est maintenant, qu'est-ce qu'on fait pour réadapter les maisons?
2: Si vous avez des questions pour Dominique Goldstein qui nous fait l'honneur d'être là aujourd'hui, 0810 055 056, on a déjà évidemment un témoignage, c'est Marc qu'on va accueillir tout de suite, qui habite près de Saintes en Charente-Maritime, pardonnez-moi, j'embrasse très fort ici La Rochelle. Bonjour Marc, bienvenue.
4: Bonjour à vous, merci pour le... Pour la parole.
2: Ben je vous en prie, oui. Vous êtes président de l'association Aide aux sinistrés climatiques de Pessines, hein, donc vous connaissez aussi bien le sujet. On vous écoute, cher Marc.
4: Oui, aujourd'hui, moi j'ai monté cette petite association sur Pessines parce qu'il y a quand même beaucoup de maisons qui ont été frappées.
2: Ouais.
4: Et puis, donc après, c'est juste une histoire d'experts. Qui valide ou qui refuse les sinistrés.
1: Marc,
4: c'est ça, quoi.
1: Marc, racontez-nous déjà votre maison. Je suppose que si vous avez monté cette association, c'est pas un hasard. Votre maison est fissurée, ça ressemble à quoi?
4: Ça ressemble à... Alors, c'est pas la mienne, hein, heureusement et malheureusement. Non, c'est une petite mamie qui vit dedans. Elle a 17 étés pour tenir ses plafonds en attendant la prise en charge. Donc, aujourd'hui, c'est une maison qu'on suit beaucoup, dans la mesure où s'il faut remettre des étés, enfin faire ce qu'il faut, et éventuellement la faire partir de chez elle.
2: Dominique, comment on fait dans ces cas-là?
0: Alors déjà, je pense qu'il va falloir expliquer comment on est pris en charge. Parce que c'est pas parce qu'on a des fissures qu'on appelle son assureur et que d'un seul coup, il déboule et il vient, oh là là, bougez pas, je vous mets des étés, etc. C'est pas du tout ça, et c'est là l'injustice. En fait, on est encadré par le régime de la catastrophe naturelle. C'est-à-dire qu'en 1982, il a été conçu un régime de la catastrophe naturelle, c'est-à-dire une solidarité nationale, de façon à prévenir des grands incidents, c'est-à-dire des inondations, des glissements de terrain. Et en 89, on s'est dit, oh là là, le RGA, tiens, où est-ce qu'on le fout? Boum! Dans la catastrophe naturelle. Donc, tant que la commune n'est pas reconnue en catastrophe naturelle, vous avez que vos yeux pour pleurer.
1: Donc ça veut dire qu'il y a certains qui ne seront jamais indemnisés, c'est ce que vous êtes en train de nous dire. S'il n'y a pas de reconnaissance d'état de catastrophe naturelle, il n'y aura pas d'indemnisation.
0: C'est le premier verrou. Juste pour vous donner un ordre d'idée, en 2024, il n'y a eu que 2% de communes reconnues.
5: Qui décide ça?
2: Mais oui,
0: Commission interministérielle.
2: Alors, oui, Dominique,
0: sur des critères,
2: ouais.
0: J'en donne un, il faut qu'il y ait 3% d'argile sur la commune, au moins 3%. Je dis pourquoi on n'a pas pris aussi le nombre de chats.
2: Oui, bien sûr.
0: C'est aussi un critère qui en vaut un autre.
2: Hein. On continue de dérouler avec vous, cher Dominique Goldstein. Vous restez aussi avec nous, Marc, si vous avez des questions, malheureusement vous avez subi des fissures dans votre maison ou dans votre appartement. On parlera aussi de quand vous êtes locataire, quand vous avez des appartements. Ça se passe au 0810 055 056. Mais pour l'heure, on va écouter un peu de musique. George Harrison, Got My Man Set on You, toujours ce merveilleux accent anglais qui est le mien. À tout de suite, hein, dans On vous doit bien ça.

0: George Harrison, Got My Mind Set On You. Sur votre radio, ici, on est ensemble jusqu'à 13h.
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0: Midi 16, en direct de votre nouveau rendez-vous quotidien, on vous doit bien ça. Un peu plus tard dans l'émission, le docteur Kirzek nous parlera microbiote et Elsa nous parlera précarité menstruelle, une émission très riche aujourd'hui. Mais pour l'heure, on est en train de parler des maisons fissurées, ça nous préoccupe énormément, des appartements aussi fissurés si vous en avez été victime. 0810 055 056, nous avons la chance d'avoir Dominique Goldstein aujourd'hui, qui est la vice-présidente de l'AUMF, l'association Urgence Maison Fissurée. Et voilà, il y a Marc qui est toujours avec nous en ligne, qui nous appelle de Sainte. Mais Audrazo, vous avez une question à poser évidemment à Dominique.
3: Oui, parce qu'on a commencé à dérouler, vous avez commencé à en parler, Dominique Goldstein, mais on rentre de vacances, là on est rentré de vacances, on voit une fissure sur la maison, plutôt grosse, plutôt pas grosse, on ne sait pas. Qu'est-ce qu'on fait exactement? C'est quoi la procédure?
4: En général, il n'y a pas de quoi s'affoler. C'est-à-dire, la maison, elle ne va pas vous tomber sur le nez. J'ai jamais entendu. Ça ne veut pas dire qu'il n'y a pas des maisons qui s'écroulent, mais pas en 24 heures.
3: Mais Marc disait, par exemple, il y avait beaucoup d'étés sur une maison.
4: Ça n'a pas dû arriver en une semaine.
3: D'accord.
4: Voilà. Donc, là, ce matin, j'étais avec Alexandra, une de nos adhérentes, qui disait, j'ai calculé, ça s'est fait en 4 ans. Ça commence, mais par contre, ça commence toujours par une petite fissure. Et c'est cette petite fissure qui va devenir éventuellement très grande, éventuellement très dangereuse, jusqu'à mettre des étais. De témoignages, nous on a à peu près 1000 témoignages, la majorité des maisons ne sont pas avec des étais.
3: Et qu'est-ce qu'on fait? Alors, petite fissure, grosse fissure, c'est quoi la procédure exacte?
4: Il faut aller voir, il faut demander à un expert en fissure, j'allais dire, donc quelqu'un qui est lié au bâtiment. Il ne faut pas appeler un maçon. C'est pas un problème de maçonnerie, on vient pas reboucher les fissures. Il faut regarder déjà pour se rassurer de la dangerosité. Parce que une première fissure, ça veut dire des choses, c'est un symptôme. Par exemple, si c'est un angle de la maison, si c'est au bord des fenêtres, si c'est au bord de la porte.
5: J'ai pas compris à qui il fallait demander.
4: Ce sont des
5: sont des experts indépendants. J'appelle pas mon assureur parce que moi le premier réflexe que j'aurais, c'est d'appeler l'assureur.
4: Évidemment. Eh ben non, c'est le piège dans lequel il faut absolument pas tomber parce qu'en fait.
0: Ah, écoutez bien là, donc ça, il faut pas appeler son assurance.
4: En fait. Vous vous rappelez, je vous ai dit qu'on était encadré par la catastrophe naturelle. Oui. Catastrophe naturelle, c'est quelque chose d'imprévisible, soudain, genre une rivière qui sort de son lit. C'est daté, on sait quand est-ce qu'elle est sortie, on sait quand est-ce qu'elle est rentrée. Mais une fissure, c'est quoi? À quel moment une fissure commence? À quel moment on déclare que c'est une fissure liée au ce qu'on appelle RGA, retrait gonflement des argiles? Donc si vous déclarez trop tôt, c'est-à-dire avant la reconnaissance de catastrophe naturelle de votre commune, qu'est-ce qui va arriver? Vous pouvez avoir un assureur qui va se servir de ses preuves, toutes vos jolies photos et vos déclarations, pour vous dire, mais attendez, vos fissures, elles datent de, j'en sais rien moi, 2025, vous êtes déclaré en 2026, donc, eh ben voilà, vous êtes sorti du système. Donc vraiment, l'assureur ne fera rien si ce n'est faire quelque chose contre vous.
0: On va prendre Marc, Marc, vous êtes d'accord avec ça?
6: Après, on peut apporter d'autres événements. Là, je vous parlais de cette maison, donc avec ses étés, c'est sur le sinistre, la catastrophe naturelle de 2022, donc reconnaissance 2023. Ouais. Donc maintenant, c'est qu'une suite de détérioration de la maison qui se produit en attendant la remise en état.
3: Et vous, Marc, vous avez beaucoup de maisons qui sont concernées dans votre secteur. Vous avez fait cette procédure d'aller en mairie d'abord, etc., pour l'état de catastrophe naturelle?
6: Alors, on dépose un dossier en mairie, surtout pas de photos. Voilà, et puis après, la mairie envoie la préfecture. Ça c'est la démarche logique des maires.
3: Et est-ce que vous avez déjà des indemnisations qui sont tombées ou pas du tout? Ça prend un temps fou.
6: Oui. Non, alors j'en ai qui, c'est tombé assez rapidement, on est toujours sur 2022, là j'ai deux maisons qui sont en train de se faire, j'en ai encore six qui à venir quoi.
0: Elsa Wolinski.
7: Marc et Aude, vous dites il faut aller en mairie, Dominique c'est ça?
4: Oui, en fait il faut se déclarer à la mairie, puisque c'est la seule instance qui peut demander. Ça se passe en 10 minutes, ce qu'on appelle ICATNAT, de faire une déclaration, une demande de reconnaissance.
7: Donc, quand on a une fissure,
3: d'état de catastrophe naturelle.
7: Ah oui, pardon. Donc, on regarde la fissure, on va directement en mairie. C'est comme ça qu'il faut faire?
4: Oui, et là, on est face à soit la mairie dit oui, je vais faire la demande de reconnaissance, soit elle dit non, je ne veux pas la faire. Le maire a toute la possibilité de le faire ou de ne pas faire. Quand il ne le fait pas, il est en train de priver ses administrés d'une possibilité d'être indemnisés. Alors pourquoi des maires refusent ? Ça sert à rien, on ne l'aura jamais. Il faut dire quand même qu'en 2024, il n'y a eu que 2% de reconnaissance et en 2025, 20%.
3: Une prise de conscience quand même.
4: En tout cas, il y a des maires qui refusent. Voilà. Ça peut être aussi parce qu'ils ont peur que la commune perde de sa valeur parce qu'elle est déclarée en catastrophe naturelle. Or, un bien
5: quand il y a des fissures... Au contraire, ça va permettre de reconstruire, de refaire et d'embellir et de sécuriser. Moi, j'ai une question un peu bête, je suis nul en bricolage, mais je vois une fissure. Je prends ma spatule, je rebouche, je vais au magasin de bricolage du coin. Qu'est-ce qu'il faut faire ? Ça sert à rien.
4: Ça sert absolument à rien puisque la cause, c'est ce qui s'est passé sous votre maison.
5: C'est structurel.
4: Voilà. Alors, on peut quand même reboucher si, par exemple, c'est très ouvert et qu'il y a d'humidité qui va rentrer. Je veux dire, c'est quand même pas. Mais on ne peut pas dire qu'on va réparer. D'ailleurs, aucun maçon ne va engager sa décennale en venant vous refaire du crépi, parce que la cause, elle est toujours là.
0: On continue de parler des maisons fissurées, des appartements fissurés. Posez-nous des questions, on a les réponses, 0810 055 056. Je sais que Valère aura une question aussi pour notre experte Dominique Goldstein. Pour l'heure, on va écouter un peu de Zazie, ça s'appelle Peu importe. On est ensemble jusqu'à 13h sur votre radio ici. Peu importe.

0: Peu importe. Zazie, peu importe, sur ici, on est ensemble jusqu'à 13h.
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0: Midi 26, c'est votre nouveau rendez-vous sur ici, ça s'appelle On vous doit bien ça. Dans un instant, le docteur Kirzek parlera microbiote, Elsa Wolinski nous parlera de la précarité menstruelle, une émission très riche comme tous les midis, mais pour l'heure, nous sommes en plein cœur du dossier maison et appartement fissuré avec notre ami notre nouvelle amie. Ben voilà, on vous dévoile les coulisses, notre ami Dominique Goldstein qui est vice-présidente de l'AUMF, l'association Urgence Maison Fissurée. Et nous avons Daniel qui nous appelle de Corrèze. Bonjour Daniel.
3: Oui, bonjour. Je vous appelle de Noailles en Corrèze.
0: Oui.
3: Et j'ai ma maison qui a été construite en 81. Et j'ai aperçu que j'avais des fissures qui étaient de plus en plus importantes. Alors ma commune a été déclarée, comme vous dites, sinistré,
0: ouais.
3: J'ai beaucoup de problèmes avec mon assurance, la Massif, parce que j'ai l'impression qu'ils prennent tout pour se défausser de me payer mes réparations.
0: C'est et exactement alors, ce que Dominique nous décrivait.
3: Tout d'abord, il y a eu un expert qui est venu de leur part, qui a essayé de me convaincre. Il a passé son temps à me convaincre que c'était la maison qui était mal bâtie, patati patata. Alors, j'ai une voisine qui est à 100 mètres de chez moi et qui a été reconnue sinistrée, et beaucoup de voisins autour de moi. Mais la Massif résiste. Après, la Massif, moi, j'ai fait venir un contre-expert qui a à nouveau reconnu que c'était une défaillance des sols. Mmh. Donc, la Massif a fait venir des faits percés, mes sols, tout ça. Et puis, bon, ils ont fait passer un monsieur qui, après, sondé mes tuyauteries d'eau pluviale. Et alors, ils m'ont dit, bon, mais non, c'est vos eaux pluviales qui sont mal dégagées autour de votre maison, donc pour l'instant, on ne peut pas s'occuper de votre dossier, c'est pas possible.
0: Daniel, alors comment on peut aider Daniel, Dominique? Merci beaucoup Daniel, et faites comme Daniel, hein, 0810 055 056, c'est votre antenne, hein, on est là pour vous rendre service, on vous doit bien ça.
4: Donc ce qu'il faut savoir, c'est qu'une fois qu'on a réussi déjà à ce que la commune soit reconnue, bingo, faut pas croire que ça y est, on est sauvé, pas du tout. Il va y avoir le deuxième passage, à savoir l'expert de l'assurance. Donc l'expert de l'assurance n'est pas votre ami. C'est ce qu'on vient d'entendre. Hein. Ouais. Il vient pour essayer de trouver comment ne pas nous indemniser. Donc, pour être indemnisé, il faut que le retrait gonflement des argiles soit la cause déclenchante.
0: D'accord.
4: Donc ils vont chercher toutes les causes pour vous dire qui d'un arbre, qui des eaux pluviales, etc. Or, ce sont des causes aggravantes. C'est sûr que d'avoir un arbre près, c'est sûr que si on a un problème dans sa canalisation, ça va aggraver. Mais au départ, c'est l'argile. Et c'est une bataille énorme, puisque seulement, c'est ce que déclarent les assureurs, 50% des cas dans des communes reconnues ont été pris en charge. Ça veut dire que quelques dossiers passent, ça veut dire aussi qu'on a toujours un recours. Donc, demander à un expert d'assurer, et pas d'assurance, hein, de venir faire une expertise, et après, ben, y a la voie judiciaire, et on peut attaquer sa compagnie d'assurance.
0: Merci, cher Dominique Goldstein. On va continuer d'en parler encore un tout petit peu, hein, juste après l'actualité dans toutes vos régions, grâce aux 44 locales de votre radio ici. À tout de suite, les amis. 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
9: Ici Express, paysans en fête et marché sur les Goiles. Le week-end prochain, Pouzillac accueille la fête de l'agriculture paysanne. L'agriculture paysanne, projet de société. Samedi, des démonstrations de tractions animales, loto et débats. La soirée avec dégustation de pizza paysanne, crêpes au sarrasin et concert mix paysan. Dimanche, donc, c'est le marché qui continue. Le monde associatif sera très présent avec une conférence dès 10h, une conférence sur l'eau et les PFAS, ainsi que le foncier et la transmission des fermes, sans oublier la démonstration des chiens de troupeau. Même dimanche, mais plus haut en altitude, le Val des Goiles propose son marché des authentiques. Là, c'est le grand marché des producteurs, avec les artisans locaux et leurs dégustations. La journée est très conviviale et très familiale, avec tout ce qu'il faudra de dégustation derrière le temple. Une minute, deux infos, c'est ça.
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0: Midi 32, en plein cœur de votre nouveau rendez-vous quotidien qui s'appelle On vous doit bien ça. Moi, je m'appelle Enora Malagré, je suis avec Aude Razo, Gérald Kierzek, Elsa Wolinski, Valère Coréard. Et aujourd'hui, nous a rejoint Dominique Goldstein, qui est la vice-présidente de l'asso Urgence Maison Fissurée, parce qu'on parle des maisons et des appartements fissurés. Avant de redérouler cette problématique, on va juste accueillir, pour avoir un peu de gaieté quand même dans l'émission, le gagnant du jeu. 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Bonjour.
10: Bonjour.
0: Alors, oula, quel est votre prénom?
10: David.
0: Bonjour David, bienvenue. Vous nous appelez d'où?
10: J'appelle d'Aubagne, en région de Provence-Alpes-Côte d'Azur.
0: Oh là là, quelle belle région. Bien, cher Daniel, David. Suis blonde. Oui, le très petit me concernant. Cher David, c'est Daniel. Bravo. C'est tout simple. On s'inscrit sur

0: se battre. Ah ben, si vous parlez des normes, moi j'en suis à 20 000 euros aujourd'hui, puisque j'ai attaqué ma compagnie d'assurance. D'accord. Entre les experts, l'avocat, etc. Ouais, c'est mais je refuse...
1: Le PIB d'un pays, quoi, cette histoire.
0: Non, mais je refuse qu'on n'ait pas accepté que l'argile soit la cause déterminante. Et voilà, j'ai mis l'argent qu'il fallait. Mais tout le monde ne peut pas le faire.
2: Juste par expérience personnelle, ça vaut effectivement entre 500 et 800 euros, mais c'est un investissement qui en vaut la chandelle, parce que ça permet de fixer les choses, de faire constater, et puis d'avoir vraiment un avis d'expert qui va vous dire pourquoi. Bien sûr, mais ça vaut vraiment le coup de faire cet effort-là. Et par contre, ça ne vaut pas le coup, parce qu'on m'a proposé d'autres experts avec des prix, experts judiciaires ou je ne sais quoi, sans mandat judiciaire, hein, 5 000, 6 000, 7 000 euros avec des négociations possibles. Ça, c'est hors de question. Donc franchement, à moins de 1000 euros, même si c'est beaucoup d'argent, ça vaut le coup à un moment donné parce que ça va être aussi un guide dans la procédure.
0: Absolument. Et c'est rassurant aussi hein, pour les gens parce que vivre avec, en entendant sa maison craquer, puisque c'est ça, hein, on entend des
3: mais c'est ça.
0: Absolument. Et mais de savoir que.
4: Elsa Wolinski.
3: Oui, mais alors du coup, Dominique, donc si on n'a pas cet argent-là, ben, on reste avec sa maison qui craque.
0: C'est épouvantable. C'est toute l'injustice et c'est pour ça que nous, à la UMF, on milite pour créer un autre système, un fonds vraiment dédié aux maisons fissurées. À toutes ces maisons, on parle, je pense, de centaines de milliers de maisons, plus celles qui sont à venir.
1: Vous nous l'avez dit hors antenne, c'est 12 millions de personnes qui sont concernées. Hein,
0: 12 millions de maisons.
1: De maisons, pardon, pas de personnes, pardonnez-moi, mais 12 millions de maisons qui sont concernées.
0: Potentiellement fissurables.
1: C'est plus de personnes, c'est d'autant plus de personnes.
0: C'est pour ça que les 12 millions... Voilà. Espérons, ne vont pas se fissurer, mais elles sont sur des terrains reconnus comme sensibles à l'argile.
1: Vous militez pour un autre système.
0: Absolument.
1: On vous soutient grandement. Merci beaucoup, cher Dominique. Prenez soin de vous et merci pour ce que vous faites. On va continuer l'émission avec le docteur Kirzek qui nous parlera microbiote. Elsa Wolinski, précarité menstruelle. On va écouter Téléphone New York avec toi. New York avec toi, Elsa Wolinski, aujourd'hui, je vous le dis. On est ensemble jusqu'à 13h, chers amis. C'est votre émission, hein, 0810 055. 056.

0: ou à pardon pour le woo. Complètement dans ce titre, à téléphone évidemment. Je ne sais plus. Oh là là, je ne sais plus comment je m'appelle. New York avec toi, bien sûr.
1: Et Nora Malagré.
0: Oh non mais pardon, mais j'aime trop ce titre. J'étais emportée par la merveilleuse playlist d'ici. On est ensemble jusqu'à 13h, les amis.
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0: 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Vous l'avez compris, on est en direct, midi 39. Merci pour toutes vos réactions au 0810 055 056, c'est votre antenne. On est là pour vous rendre service et on va parler, parce qu'il y en a un qui rend quand même aussi beaucoup service, c'est notre docteur Gérald Kirzek, qui nous fait l'honneur d'être dans la bande depuis la rentrée, qui va nous parler microbiote.
1: Microbiote, c'est le mot un peu à la mode, on l'entend partout, oui, le microbiote.
0: J'ai appelé mon fils comme ça. Non,
1: prenez soin de votre microbiote, attention, il faut manger ça, c'est bon pour le microbiote. Oui, le microbiote, le deuxième cerveau, c'est peut-être même le premier. En fait, c'est quoi le microbiote? C'est ce qu'on appelait la flore intestinale. Ça parle tout de suite peu plus. Mais nous, on a toujours des mots un peu compliqués. 10 000 milliards de bactéries. Vous entendez bien? 10 000 milliards de bactéries. Si vous étiez bonne en maths, c'est 10 exposant 13.
0: Dis donc,
1: 10 exposant 13. Ça fait beaucoup de zéros quand même. Et ben, c'est le nombre de bactéries. Ouais. Plus de 1000 espèces différentes. Alors, il y a quand même un tronc commun. On a tous et toutes les mêmes bactéries communes. Il y en a 15-20 qui sont à peu près communes. Mais le reste, 1000 autres, c'est différent. Et c'est différent en fonction de quoi? Ben, en fonction de comment on se nourrit, évidemment, en fonction de comment on est né. Si vous êtes né par césarienne, par exemple, ou si vous êtes né par voie naturelle lors de l'accouchement, ça change le microbiote des bébés. Ben oui, parce que la voie naturelle, le bébé va se contaminer par les bactéries de la filière génitale, vaginale de la maman.
0: Donc on a un meilleur microbiote quand on a un bébé qui vient
1: plus fourni et vous ferez moins d'allergies.
0: Oui,
1: vous avez non, c'est le contraire.
0: Non, contraire.
1: C'est stérile la césarienne puisque c'est chirurgical, on va ouvrir le ventre de la maman, l'utérus, on va sortir le bébé, donc c'est totalement stérile de manière chirurgicale, donc l'enfant ne se contamine pas avec les bactéries. Mais comme il ne se contamine pas avec les bactéries, il ne fournit pas, il n'habitue pas son microbiote, et donc du coup il va avoir un système immunitaire qui est un peu plus faiblard,
0: mesdames, fait plus d'allergies. Ne culpabilisez pas si vous faites des césariennes, attention,
1: c'est pas, soyons pas une histoire de culpabilité ou pas culpabiliser, mais il faut savoir que les enfants nés par césarienne font plus d'allergies par exemple que des enfants nés par voie naturelle. Voilà pourquoi que la nature est bien faite finalement. Donc ça, c'est j'allais dire le panorama de nos bactéries à l'intérieur. On n'est pas tout seul. C'est pour ça que je dis souvent, les bactéries, elles font partie de la vie. Les virus, ça fait partie de la vie. N'essayez pas de tout aseptiser. On peut pas vivre aseptisé. Et c'est important d'avoir ces bactéries parce qu'elles participent à tout. Les hormones du cerveau, la sérotonine, l'hormone du bonheur. C'est pour ça que quand on dit le microbiote ou l'intestin, c'est le deuxième cerveau. C'est pas le deuxième.
0: C'est le premier
1: cerveau. 95% de la sérotonine, c'est-à-dire cette hormone un peu qui nous rend de bonne humeur, qui fait que quand on a une baisse de sérotonine, on est un peu plus anxieux ou dépressif, elle est sécrétée dans le tube digestif. Donc on voit bien que c'est hyper important, ce microbiote du tube digestif, et c'est hyper important comme un jardin de bien le cultiver.
0: Elsa Wolinski.
3: Mais alors justement, comment bien le cultiver, ce jardin?
0: Est-ce que ça sert à quelque chose? Par exemple, je rebondis sur Elsa, enfin pardon, très bizarre ce que je viens de dire, je rebondis sur vous
3: en prie,
0: cher ami.
1: Vous faites pas mal.
0: Voilà, mais si on prend par exemple des yaourts bifidus, patins couffins,
1: c'est du marketing pur. Il y a une manière de flinguer son microbiote et c'est la faute des docteurs, c'est les antibiotiques.
3: Ma flore intestinale flinguée à cause des
1: antibiotiques, et puis deux, et là c'est pas que les docteurs, c'est la malbouffe. Dès qu'on va mal manger, et on parlait de comment bien se nourrir, les jambons lundi, etc., le fait de bien se nourrir ou de mal se nourrir a un impact direct sur le jardin qu'on cultive ou qu'on cultive mal. Et si on donne des antibiotiques, ça va détruire les mauvaises bactéries, celles pour lesquelles on va vous donner l'antibiotique, mais aussi les bonnes bactéries. D'où les yaourts, d'où les pré- ou les probiotiques. Les prébiotiques, c'est ce qui va permettre d'alimenter les bonnes bactéries. Et les probiotiques, on vous donne des bactéries toutes faites. Donc ça peut être pas mal, une cure de pré- ou de probiotiques en parallèle ou après votre traitement antibiotique. Yaourts, c'est très bien.
0: Et les autres aliments qui sont bons.
1: Alimentation non transformés. Les fruits, les légumes, les fibres, c'est fondamental de manger des fibres. Et tout ce qui est malbouffe, ultra transformé, gras, tout ça, c'est mauvais pour les bactéries. En fait, il faut vraiment imaginer notre microbiote comme un jardin qu'on va arroser, à qui on va donner de la bonne nourriture, des produits, alors bio ou pas bio, mais en tout cas, les cinq fruits et légumes, ça en fait partie. Alors, on a chacun un microbiote unique, parce qu'en fonction de notre vie, de ce qu'on a mangé, tout ça, c'est très différent. Il y a des gens qui ont une sensibilité particulière aussi. C'est là où votre votre médecin, un nutritionniste, pourquoi pas. Des nutrithérapeutes aussi peuvent vous aider, des naturopathes peuvent vous aider également, sur conseil de votre médecin. Mais parfois, la médecine classique n'est pas un recours et il faut rééquilibrer la nature et c'est le microbiote. Et c'est là où on va pouvoir vous aider avec justement parfois des compléments alimentaires en cure courte, parfois pour rebooster ce microbiote. Mais en tout cas, les dysbioses, c'est comme ça que ça s'appelle, c'est responsable de maux de ventre, de diarrhée, ça peut être
3: très,
1: un vrai
3: très,
1: problème.
3: Très rapidement, Valère, on est complètement...
4: Pour ne pas faire de dépenses inutiles, ça marche les tests là pour voir si on a un bon microbiote?
1: Non, ça ne marche pas très bien.
4: Voilà,
1: c'est pas la peine d'aller acheter ça.
3: Question courte, réponse vraiment, courte, on adore. Merci docteur Kierzek. On continue cette émission avec vous, on est en direct, il est midi 44. Oh mon Dieu, Francis Cabrel, qui débarque dans nos oreilles. C'est pas beau ça? L'encre de tes yeux, oui Odrazo, l'encre de tes yeux. Allez, à tout de suite, on est ensemble jusqu'à 13h, chers amis.

0: Dieu que c'est beau. Mon Dieu qu'on ne s'en lasse pas. Francis Cabrel, l'encre de tes yeux sur ICI.
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2: D'humeur musicale. Vous avez vu aujourd'hui, oui, je suis complètement portée par la playlist de ICI. Je suis navrée, c'est peut-être saoulant chez vous. Pardonnez-moi, chers amis. Alors, vous le savez, vous pouvez aussi nous laisser des messages vocaux. C'est votre antenne 0810 055 056, comme l'a fait aujourd'hui Armelle.
3: Bonjour à toute l'équipe, on vous doit bien ça. Et ce message est pour Valère. J'ai une question concernant le prix du gaz qui est en constante augmentation. Et est-ce que vous avez des astuces pour moi afin de réduire le coût de ces dépenses? Merci beaucoup.
2: C'est votre épouse qui a appelé Valère alors.
4: Non, pas du tout, elle ne s'appelle pas Armelle.
2: Elle s'appelle Armelle, donc évidemment Valère est là pour vous répondre, chère Armelle.
4: Oui, ça vaut pour le gaz, mais aussi l'électricité. On va rentrer dans la période chauffage, donc c'est là que le gros de la consommation annuelle va se faire. Et effectivement, il y a quelques gestes simples que vous pouvez faire, qui vont à la fois être bons pour votre porte-monnaie, mais aussi d'un point de vue écologique, parce que ça va souvent ensemble. La première chose à faire, c'est de régler la bonne température. Alors, il y a des recommandations où on vous dit 19 degrés, c'est bien. Moi, je dis non, ça dépend de son ressenti. La température, c'est individuel.
5: Moi, 19, c'est froid.
4: Oui, non, mais...
2: Oh, on est trop mignonne.
4: Non, mais vraiment...
2: Moi, je suis bretonne, 19, c'est l'été.
5: C'est chaud, hein. C'est vrai.
4: Je ne juge pas ça. La question, c'est de se sentir bien, d'être dans le confort. Mais surtout pas de surchauffer.
2: D'accord.
4: Parce que Gérald Kierzek, qui fait tout à fait autre chose, il ne m'écoute jamais. Mais vous direz que vivre dans un environnement surchauffé, c'est
6: mauvais pour la santé.
4: Voilà.
6: 17-19 degrés la chambre, ça améliore le sommeil.
4: Donc, chaque degré que vous allez baisser, c'est 7% d'économie sur votre chauffage.
2: D'accord.
4: Vous voyez, 1 degré, 7%. Deuxième astuce rapidement, ce sont les chambres, les pièces dites inoccupées toute la journée. Éteignez le chauffage, c'est pas la peine de le laisser. Ça s'endormir, on l'avait déjà dit, à 16-17-18 degrés, c'est très bien.
6: Prenez une couette.
4: Voilà, vous prenez une bonne couette et là, vous allez faire des économies. Et enfin, et ça c'est un point qui est hyper intéressant, c'est que lorsque vous vous absentez toute la journée, on dit il faut pas laisser redescendre la température, ça coûte plus cher de remonter. C'est totalement faux. La question c'est que ça descende pas à 0 degré. Donc mettez le thermostat à 16 degrés et puis vous remontez un petit peu en rentrant. Encore une fois, c'est une maison qui est inoccupée, ça sert à rien de la surchauffer. Et puis faites jouer la concurrence. Il y a des comparateurs, celui du médiateur national de l'énergie. Ben oui, mais
2: Vous avez tellement raison.
4: C'est le côté positif du capitalisme en fait, c'est qu'il y a une libre concurrence, il faut en profiter. Et là, vous pouvez aller gratter 10-15% sur la partie consommation de votre facture. Changer de crèmerie, c'est indolore. C'est le nouveau qui s'occupe des papiers. Et surtout, il n'y a pas de coupure.
2: Merci Valère Correa. Vous voyez, vous avez des questions, on a les réponses. Ça se passe au 0810 055 056. C'est votre émission. On vous doit bien ça. Dans un très court instant, Elsa va nous parler précarité menstruelle. A tout de suite.
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2: Que ça passe vite en votre charmante compagnie, chers amis. On est ensemble encore pour quelques minutes, jusqu'à 13h, dont on vous doit bien ça. Et ma chère amie Elsa Wolinski, notre grande journaliste, va nous parler précarité menstruelle. Elsa.
9: Tout à fait. Alors, il y a des dépenses qu'on choisit, puis il y a celles qu'on ne choisit pas. Celles qui reviennent tous les mois, qu'on ait de l'argent ou pas, qu'on soit étudiante, au chômage, à découvert, ou simplement à quelques jours de la fin du mois. Je vous parle évidemment des règles. Et en France, près de 4 millions de femmes sont aujourd'hui confrontées à ce qu'on appelle la précarité menstruelle. Mais concrètement, qu'est-ce que ça veut dire? Tout simplement, ne pas avoir suffisamment d'argent pour acheter chaque mois des protections dont on a besoin, des serviettes hygiéniques, des tampons, des protège-slip ou encore des protections réutilisables comme les culottes menstruelles ou les cups. Et quand on n'a pas les moyens, on fait durer, et oui, on fait durer une serviette ou un tampon plus longtemps qu'on devrait, on improvise. Alors évidemment, Gérald Kirzek dit tout de suite, non, il ne faut pas le faire. Effectivement, il ne faut pas le faire, mais quand on n'a pas les moyens, figurez-vous, c'est ce que font les femmes. Quand on n'a pas assez d'argent, on renonce parfois même à aller en cours, au travail ou simplement à sortir de chez soi. Et je voudrais préciser une chose pour les personnes qui nous écoutent. La précarité menstruelle ne concerne pas uniquement les étudiantes ou les adolescentes, pas du tout. Elle touche aussi des jeunes actives, des jeunes femmes actives, des mères de famille, des familles monoparentales, des femmes qui travaillent et qui chaque mois doivent arbitrer entre plusieurs dépenses essentielles. Parce que les règles, ça peut commencer à 12 ans, parfois même avant, et nous accompagner jusqu'à la ménopause autour de la cinquantaine. Ça fait 40 ans, parfois davantage, à devoir acheter des protections. Et chez les 18-24 ans, le chiffre est vertigineux. 44% sont confrontés à la précarité menstruelle. Presque une jeune femme sur deux. Parce que les règles, elles ne regardent pas notre compte en banque. Mais à partir du 1er octobre, c'est-à-dire demain, il y a quand même une avancée importante, une petite, mais je tiens quand même à en parler. Les moins de 26 ans et les bénéficiaires de la complémentarité, santé solidaire vont pouvoir se faire rembourser certaines protections menstruelles réutilisables. Les culottes menstruelles et les cups. Ça fait deux fois que je dis ce mot-là. Pour les personnes qui ne connaissent pas les cups, est-ce que vous pouvez nous expliquer, Gérald, très vite?
6: C'est une petite coupe en plastique qui se plie, qui s'insère dans le vagin, qui permet de recueillir. C'est une coupe, en fait, qui reçoit le sang des règles, qui est lavable, donc réutilisable, qu'il faut stériliser et qu'il ne faut pas laisser en place plus de 6 à 8 heures. C'est comme les tampons parce que le risque majeur, c'est le choc infectieux. Si vous laissez un tampon trop longtemps ou une cup menstruelle trop longtemps, eh bien, il y a des toxines qui se libèrent et ça peut être dramatique. Il y a des morts chaque année.
9: Et donc, on n'a pas besoin d'ordonnance pour les cups. Les protections devront être achetées en pharmacie et faire partie des produits référencés. Là, je vous parle de ce qui va être remboursé. Mais attention, la prise en charge est limitée à deux protections par an. Donc j'étais en train de vous dire que c'est une avancée, mais enfin c'est que deux protections par an.
2: Un petit
9: c'est
2: pas.
9: C'est vraiment un mini petit pas. Là, je vous avoue que je me suis quand même posé la question. Effectivement, deux protections pour toute une année, c'est pas vraiment énorme. L'assurance maladie explique que ces protections sont réutilisables et donc conçues pour durer. Alors d'accord, mais quand on parle justement de personnes qui peuvent ne pas avoir les moyens de compléter elles-mêmes, on peut quand même se demander pourquoi s'arrêter à deux. Cette nouvelle mesure fait aussi le choix du réutilisable, une culotte menstruelle ou une cup qu'on garde, qu'on lave et qu'on réutilise. Donc c'est aussi un choix écologique. Alors oui, on l'a dit, c'est un premier pas, un mini premier pas, un premier pas important quand même, mais on peut espérer qu'il soit suivi de quelques autres, ça c'est vraiment important. Et attention, ça ne veut pas dire que toutes les protections menstruelles deviennent gratuites. Les serviettes et les tampons jetables, par exemple, ne sont pas concernés. On peut attendre les soldes pour acheter un pantalon, Valère. On peut renoncer à un resto, Gérald. Mais on ne peut pas dire à ces règles, désolé, je suis à découvert, revenez le mois prochain. Ben non. Pendant très longtemps, les règles devaient rester discrètes, presque invisibles. Aujourd'hui, heureusement, grâce aux associations comme Règles élémentaires ou Bon sang ou Agir pour la santé des femmes, grâce à des militantes, mais aussi aux réseaux sociaux, les règles ont pris leur place dans la conversation. On parle des règles, du sang, des douleurs et aussi de ce que ça coûte. Parce qu'on ne peut pas combattre une précarité qu'on refuse de regarder. Et surtout, cette mesure reconnaît enfin quelque chose qui aurait dû être évident depuis longtemps. Se protéger quand on a ses règles, ce n'est pas un luxe, c'est un besoin essentiel qui touche à la santé, à la dignité tout simplement, à l'égalité. Les règles sont intimes, la précarité menstruelle, c'est une affaire collective.
2: Bravo, immense bravo Elsa Wolinski pour ce billet plus que nécessaire. Et puis on encourage, hein, pardonnez-moi, c'est un sujet qui me touche beaucoup aussi, les entreprises à faire aussi un peu des efforts. Petite anecdote que je vous raconte, vous savez, les petits lavabos aussi dans certaines entreprises, ça serait pas mal d'en mettre dans les toilettes des femmes, parce que quand on retire sa cup, par exemple, dont parlait le docteur Kirzek, c'est pas très agréable d'avoir les mains pleines de sang et qu'on aille dans les lavabos collectifs. Donc il y aura aussi beaucoup à faire, beaucoup de choses encore à mettre en place. Ça avance, mais un peu lentement.
9: Un peu lentement.
2: À notre goût, en tout cas. Merci Elsa Wolinski. 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Nous accueillons Roselyne. Bonjour Roselyne.
10: Bonjour à toute l'équipe.
4: Bonjour.
10: Vous faites une ravie, effectivement, d'avoir été sélectionnée.
2: J'ai l'impression que vous le méritez. Vous m'avez l'air sympa, Roselyne.
10: Je vous remercie.
2: Alors, Roselyne, vous êtes effectivement inscrite sur le site ici.fr. C'est gagné ! Bravo !
10: Je suis super contente.
2: Génial. Vous nous appelez d'où, chère Roselyne, d'ailleurs?
10: Alors moi, je vous appelle d'une terre, quelque part, mais peut-être une heureuse, parce que je suis d'un ouvrier, fille d'ouvrier vraiment plus que modeste. Hein,
2: d'accord.
10: Mes parents, mon père a travaillé pour la plus grosse fortune de France, une des plus grosses fortunes de France. Hein.
2: Je vous voulais dire Gérald Kierzek.
6: Pardon.
2: Je faisais une plaisanterie.
6: Elle se moquait de moi, Roselyne.
2: Je faisais une plaisanterie sur le docteur Kierzek, qui fait partie évidemment des plus grandes fortunes de France.
6: Alors on aimerait
2: bien,
6: plaisante,
2: oui. Je plaisante.
10: Ah oui, non, une plus grosse fortune d'accord. de France. D'ailleurs, Frédéric Dard avait dit que son pinard, en gros. Son nectar était l'orgasme du palais. Bon, moi, déjà, je vais goûter parce que ça coûte un bras. Il hein.
2: Okay.
10: Y en a qui qu'aiment, je dirais. Ah, c'est un jeu de mots. Certains, ils
2: t'aiment. Ok, bon, alors on est très en forme, Roselyne. Bon, en tout cas, on l'a compris. C'est le bienvenu, en tout cas, ce petit coup de pouce chez vous. On vous embrasse très, très fort, chère Roselyne. Prenez grand soin de vous. Vous l'avez compris, vous êtes ici chez vous. C'est votre antenne, les amis. Demain, nous allons parler, puisque c'est la journée des personnes âgées. Donc, nous leur donnerons toute notre attention et toute notre tendresse. Pour préparer cette émission, je remercie Céline à la réalisation, Kinane à la technique, chère Gwenaëlle à la préparation et Marian au standard. Merci à ma précieuse équipe d'amour. Et quant à moi, je vous dis à demain, chers amis. Dans un instant, c'est le trésor de nos régions. Et je ne sais pas pourquoi j'ai pris cette voix avec Marine Legénie.
11: Oui,
2: bonjour ma chère Marine.
11: Bonjour, on ira dans l'Hérault et dans le Gard, placé en vigilance rouge aujourd'hui. On sera à vos côtés.
2: Très bien.
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2: Merci d'écouter la radio ici. Il est 13h. Les informations, Marine Legénie.
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11: Bonjour à toutes et à tous, bienvenue dans le 13h de nos régions, direction l'Hérault et le Gard. Pour commencer, deux départements placés en vigilance rouge à cause d'un épisode méditerranéen qualifié d'exceptionnel. Les premières inondations ont commencé, nos reporters ici sont évidemment sur place à vos côtés. Parallèlement à ces épisodes de pluie intense, la sécheresse continue, nous irons dans l'agglomération de Saint-Malo où dans certaines communes, c'est un filet d'eau qui coule du robinet. Les révélations de Mediapart sur les propos antisémites attribués à Jordan Bardella continue de faire réagir aujourd'hui du côté des électeurs RN. On n'y croit pas.
12: C'est pas Bardella, ça. Mais non, voyons. C'est complètement faux. Faut surtout pas y croire. On lui met des bâtons dans les roues, forcément.
11: Reportage complet à la Seyne-sur-Mer à suivre. Au programme également, la mobilisation se poursuit dans les lycées. L'association e-enfance alerte sur une explosion des signalements sur le réseau social Discord. L'inflation bondit et l'avenir de deux clubs de foot historiques, Nantes et Bordeaux, se joue en ce moment. Voilà pour le menu du 13h de nos régions. On est ensemble jusqu'à 13h30. Les habitants de l'Hérault et du Gard ont donc reçu ce message ce matin sur leur téléphone. Alerte extrêmement grave, vigilance rouge, pluie, inondation en raison, je vous le disais, d'un épisode méditerranéen exceptionnel. Les images qui nous parviennent, notamment sur ici.fr, sont impressionnantes. On part tout de suite dans l'Hérault avec vous, Sébastien Berriot. Bonjour.
13: Oui, bonjour.
11: Vous êtes à Montpellier, on l'entend derrière vous, hein, les précipitations sont très intenses et on se prépare au pire hein, pour cet après-midi.
14: Alors, vous avez entendu cette alerte SMS reçue effectivement ce matin par tous les habitants du département de l'Hérault avec ce message alerte extrême. Les précipitations les plus fortes et les plus intenses ont démarré en début de matinée sur les contreforts des Cévennes, toute la partie nord-est de l'Hérault, donc avec des pluies parfois très violentes. Dans certains secteurs, il est tombé jusqu'à 250 mm, c'est-à-dire en moins de 24 heures, la moitié des précipitations qu'on recense en temps normal en une année. On signale pour le moment quelques habitations inondées, des routes coupées, mais ce n'est que le début. Hein. Le gros du phénomène est attendu pour les prochaines heures. La préfecture de l'Hérault prévoit jusqu'à 300 mm d'eau supplémentaire. Et l'inquiétude dans ce contexte, c'est le ruissellement des eaux et le niveau des rivières qui risque de monter, notamment le fleuve Hérault. Alors, en ce qui concerne l'agglomération de Montpellier, la pluie a repris il y a quelques minutes et les transports sont totalement paralysés. Il n'y a plus de train à la gare Saint-Roch. Les voyageurs ont été surpris ce matin.
15: Les trains sont à Montpellier, sud de France. Il n'y a plus de taxi, il n'y a plus de tram, il n'y a plus rien. Donc on est bloqué, quoi. Et c'est pas prêt de changer, apparemment.
14: Et effectivement, donc tous les tramways ont été renvoyés au dépôt ce matin à Montpellier.
11: Merci beaucoup Sébastien Berriot, envoyé spécial d'ici à Montpellier avec les moyens techniques d'Alexandre Abergel. Dans le Gard à présent, les écoles, collèges, lycées sont fermés, pas de transport scolaire, plus de train non plus entre Nîmes et Clermont. 6 ponts et une route sont fermés. Bonjour Tony Cellier.
16: Bonjour.
11: Vous êtes rédacteur en chef d'ici Gard-Lozère. Les cours d'eau dans le Gard commencent à déborder et le pic est attendu, Tony.
16: Bah exactement, on attend ce qu'on pourrait appeler maintenant la deuxième vague de pluie, un petit peu comme dans l'Hérault, hein. Déjà de fortes précipitations cette nuit, mais pour être précis, en fait, on est déjà à 10 ponts submersibles fermés, 8 routes coupées à Quissac, par exemple, qui est traversée par le Vidourle. C'est entre le Gard et quasiment l'Hérault, justement, une rivière des Cévennes, donc le Vidourle. Eh bien, la montée des eaux est spectaculaire. 5,65 m ce midi, c'est à 1 mètre du record de 2022 et ça monte encore. Juste à côté, vous avez la commune de Sceaux.

0: gens puissent ben, boire un petit café. Je ne vous cache pas que suite aux appels que j'ai avec Météo France, ils m'annoncent qu'il y a plusieurs épisodes qui vont encore arriver sur la journée, donc ça tend au pire.
1: Voilà, c'est compliqué à la liaison téléphonique, compliqué aussi de se rendre jusqu'à Saint-Hippolyte-du-Fort. Beaucoup d'eau dans ce secteur, mais c'est maintenant que tout va se jouer chez nous dans le Gard. Des puits encore dans les plaines cet après-midi avec un fort risque de ruissellement sur des terres jusqu'ici très sèches. On surveille en particulier l'axe entre Montpellier et Nîmes.
2: Merci beaucoup Tony Sellier, rédacteur en chef d'ici Gard Lozère. Le Gard, l'Hérault en vigilance rouge inondation, la Lozère, l'Ardèche et les Bouches-du-Rhône en vigilance orange. J'accueille Alix Roumania qui va nous éclairer sur la suite de cet épisode. Bonjour.
3: Bonjour.
2: Vous êtes prévisionniste chez Predict Service, filiale risque de Météo France. Première question, Alix Roumania, qu'on l'a entendu avec nos directs. En quoi cet épisode est remarquable, voire exceptionnel sur le Gard et l'Hérault ?
3: Oui, effectivement, il est remarquable et exceptionnel, et on craignait effectivement cela parce que la Méditerranée est très très chaude, et ces derniers jours, quand ces événements ont eu lieu, que ce soit en Catalogne, en Espagne ou en Italie, on savait que la Méditerranée pouvait avoir beaucoup de potentiel, et ça c'est en train de se confirmer. Vous l'avez évoqué, la première partie de l'événement a eu lieu cette nuit sur les reliefs, les piémonts des Cévennes, où effectivement il est tombé près de 300 mm hein, sur une zone qui est autour de Quissac, de Ganges, le Vigan, l'amont des bassins versants de l'Hérault et du Vidourle. Et au moment où on parle, en fait, et c'est ce qui était prévu le modèle, ces pluies les plus intenses sont en train de descendre sur la plaine. Et au moment où on parle, effectivement, on a des pluies très intenses depuis l'agglomération de Montpellier, en gros, jusqu'à l'agglomération de Nîmes. Et c'est là où on a des intensités qui sont de plusieurs, presque quasiment 100 mm hein, de manière instantanée. Et ça provoque des gros ruissellements. Donc là, les messages à faire passer aux gens qui nous écoutent, c'est vraiment stopper toute circulation dans cette zone. Hein. On a fait le point avec la SNCF, effectivement, avec Vinci, avec toutes les communes qui ont engagé leur plan communal de sauvegarde. Et on est vraiment là au moment de l'épicentre un peu du phénomène, la partie la plus intense en plaine. Donc là, une très très grande vigilance dans les heures à venir.
2: Alix Roumania, grande vigilance donc pour les heures à venir. La sécheresse des sols aussi, ça joue dans cet épisode exceptionnel.
3: Alors, ça joue en partie, alors à plusieurs niveaux. Les cours d'eau dont on parle, l'Hérault, le Vidourle, étaient très bas. Donc, ils avaient besoin d'eau. Donc, cette pluie, au départ, était assez attendue de manière positive dans ces régions-là. Et on voit que, cependant, malgré leur niveau très bas, leur réaction est très, très rapide. Et avec ces intensités-là, effectivement, on peut avoir des ruissellements, des cours d'eau qui réagissent très, très vite. Et c'est ce qui est en train de se passer. Dans cette grande triangle en gros hein, entre Montpellier, Nîmes et Alès, et avec dans les heures à venir des possibilités de ruissellement, de passage à gué qui soit submergé, et donc tous les messages que l'on fait passer, notamment avec les départements en question, avec les communes, c'est vraiment d'éviter de circuler, de fermer les passages à gué, et surtout de ne pas essayer de passer sur des routes qui sont inondées.
2: L'inquiétude donc pour cet après-midi qui va concerner aussi la Lozère, l'Ardèche, les Bouches-du-Rhône en vigilance orange. Merci beaucoup Alix Roumania, prévisionniste chez Predict Service, de nous avoir accordé quelques minutes. On apprend qu'une jeune fille est blessée dans l'Hérault. 8 personnes mises en sécurité dans le Gard. Ici, vous accompagne avec une situation à suivre en direct. Transport, événements annulés, cumul de pluie et recommandations de la préfecture. Tout cela est sur ici.fr. Des pluies intenses qui ne règlent en rien le problème grandissant de la sécheresse en France. Ce chiffre frappant et inquiétant du ministère de la Transition écologique aujourd'hui, 81 300 habitants et habitantes dépendent d'un approvisionnement en camion-citerne ou en bouteille d'eau pour boire, se laver ou cuisiner. À Saint-Malo, on n'en est pas encore là, mais après 4 mois de sécheresse, l'agglomération n'a plus qu'une soixantaine de jours d'eau potable devant elle si la pluie ne tombe pas. Alors comment faire pour ne pas couper totalement l'eau au robinet? L'un des syndicats mixtes de gestion de l'eau potable du secteur, celui des Eaux de Beaufort, est en train d'adapter le réseau en dégradant volontairement la pression. Béatrice Duguay, vous l'avez constaté dans cette commune d'Ille-et-Vilaine, à 10 km de Saint-Malo.
4: La ville est nonnaise.
5: Venez dans la cuisine, on verra mieux.
4: Dans la maison de Patricia et Robert en ce moment, un filet d'eau de l'épaisseur d'un doigt au robinet. Voilà. Mode camping.

0: Patrice.
1: Pendant 3 jours.
0: Un calvaire, parce qu'on va pas pouvoir se doucher.
2: Petite toilette de chat, peut-être.
0: C'est ça. On lave pas le sol, le linge.
3: La pression est volontairement dégradée par le syndicat des eaux de Beaufort, qui implante et teste un système unique en France pour s'adapter au manque d'eau qui s'annonce. Les grosses conduites d'eau sont dérivées vers des boîtiers de réducteurs de pression.
4: Alors là, on est descendu à 1,80 bar.
5: Voilà. Au lieu de 5 bars sur cet espace.
4: L'objectif, c'est de descendre ici à 1 bar 100.
3: Dol de Bretagne, Châteauneuf-d'Ille-et-Vilaine, la ville Nonnais, l'installation progresse bien chez des administrés qui touchent du doigt la crise de l'eau.
0: Oui.
6: Malheureusement, quoi, mais...
0: On peut pas dire que nous, on gaspille l'eau non plus, quoi.
6: On attend toujours d'avoir mal avant de se soigner, quoi.
0: Ouais, ça fait peur.
3: Réduire la pression permet de gagner du temps sur la pénurie, de conserver de l'eau courante malgré tout, en attendant la pluie, donc de maintenir une activité économique, ajoute Séverine Bourserie, directrice des eaux de Beaufort.
5: Notre système, il nous permet, par exemple, dans un centre-bourg, de maintenir une activité type coiffeur. C'est-à-dire, la coiffeuse, elle est en mode camping, donc elle a pu prévenir ses clients. Ils ont lavé leurs cheveux chez eux, donc ils sont arrivés avec des cheveux propres. Elle a juste mouillé, elle a fait sa coupe, elle a maintenu son activité économique.
3: Les éleveurs peuvent aussi abreuver leurs bêtes, c'est capital. Et le syndicat des eaux, maintenir la salubrité du réseau.
7: Un reportage signé Béatrice Duguay à Saint-Malo pour ICI.
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7: Je vous le disais en titre, les lycéens restent mobilisés aujourd'hui, notamment à Dijon, Marseille, Aix-en-Provence, Grenoble ou encore Amiens. Mouvement qui a débuté depuis une semaine en Île-de-France pour protester contre la surcharge des classes, l'absence de professeurs, mouvement qui s'est étendu donc à d'autres régions. Bonjour Coralie Moreau.
9: Bonjour.
7: Journaliste police-justice pour ICI. Laurent Nunez, le ministre de l'Intérieur, annonce ce matin 440 interpellations lors des blocages de lycées.
9: Oui, et toujours selon le ministre de l'Intérieur, près de 300 des jeunes interpellés ont fini en garde à vue. Laurent Nunez qui dénonce des blocages et des manifestations et qui vire trop souvent aux violences.
10: Dans certaines situations, les choses se sont bien passées. Dans d'autres cas, ça s'est plutôt très mal passé avec des personnes qui étaient cagoulées, vêtues de noir, munies de projectiles, de mortiers, parfois d'ailleurs de bouteilles d'acide chlorhydrique également.
9: Violence condamnée également par le ministre de l'Éducation nationale qui indique que depuis le début du mouvement, près de 100 personnes ont été blessées dans les établissements, soit des élèves, soit des personnels. Les manifestants dénoncent quant à eux des violences policières. C'est le cas ce matin à Tours, selon nos confrères d'ICI Touraine. Un lycéen a été grièvement blessé au visage par un tir de LBD, une arme de la police. La préfecture ne confirme pas, mais indique que les images des caméras piétons des forces de l'ordre vont être analysées. Des violences donc, des face-à-face parfois tendues, mais s'il condamne, Édouard Geffray reconnaît aussi que certaines revendications sont légitimes. Professeurs non remplacés, locaux vétustes, classes surchargées, la colère semble forte car le mouvement ne cesse de prendre de l'ampleur. Lundi, une trentaine d'établissements étaient perturbés en Île-de-France. Il y en avait 3 fois plus hier et le mouvement fait tache d'huile partout en France avec de nouveaux appels au blocage demain.
7: Coralie Moreau, journaliste police-justice pour ICI, merci. L'Union syndicale lycéenne de son côté, tenait une conférence de presse ce matin sur la suite du mouvement. Riyad Rani et son président, il s'attend à ce qu'il y ait demain plus de lycées mobilisés.
11: Moi, je pense que ça sera beaucoup plus important que mardi. On voit là, notamment avec les étudiants, qu'on a une jeunesse qui est révoltée, qui a des revendications, et que face à ces revendications-là, il n'y a pas de réponse de la part de notre gouvernement, à part la répression et le mépris.
7: Riyad Rani, président donc de l'Union syndicale lycéenne, qui avec l'Union étudiante appelle à une grande manifestation nationale le 6 octobre. L'affaire Mediapart Jordan Bardella à présent, la suite après les révélations du site d'investigation sur des propos antisémites attribués au président du parti d'extrême droite, propos datant de 2013. Jordan Bardella annonce porter plainte, notamment pour diffamation. Il martèle qu'il s'agit d'une tentative d'assassinat politique pour, je cite, tuer sa carrière. Alors qu'en pensent les électeurs du Rassemblement National? Eh bien, ils sont plutôt convaincus par cette défense, comme ici à la Seyne-sur-Mer, dans le Var, Mathilde Vinceneux, une ville qui a basculé RN aux dernières municipales.
12: Sur le port de la Seyne-sur-Mer, Vidal, retraité et électeur RN, se dit sceptique quant au sérieux de l'enquête de Mediapart. Il n'y a pas de quoi le faire douter dans l'isoloir, assure-t-il.
13: À moins qu'il amène des preuves authentiques, audio ou visuelles, ce qui n'est pas le cas pour l'instant.
2: Ça ne me fera pas douter. Non. À 6 mois des élections, les coups bas vont pleuvoir de partout et surtout sur le Rassemblement National, vu qu'il est dans les sondages en tête et donc ça fait peur.
13: Alors on lui met des bâtons dans les roues, forcément.
12: Mylène, électrice du parti à la flamme depuis toujours, dit-elle. En lisant l'article de Mediapart, elle lève les yeux au ciel. Les banques sont toutes détenues par des juifs, aurait notamment écrit Jordan Bardella.
13: C'est pas Bardella, ça. Mais non, voyons. C'est complètement faux. Faut surtout pas y croire.
12: Dans son salon de toilettage canin, Valérie, elle ne remet pas en cause le travail de Mediapart, elle évoque plutôt une erreur de jeunesse de Jordan Bardella.
14: Je pense qu'à 17 ans, on a le droit de dire des bêtises, on l'a tous fait. Je pense que depuis le temps, il a prouvé qu'il n'était pas antisémite.
12: Alors bien sûr, il y a eu...
14: Depuis le temps, il a prouvé qu'il n'était pas antisémite.
12: Alors bien sûr, il y a eu le négationnisme de Jean-Marie Le Pen, rappelle Valérie, mais depuis que Marine Le Pen a repris les rênes, les choses ont changé, plaide-t-elle.
14: Au contraire, je pense que depuis le temps, il a prouvé qu'il n'était pas antisémite.
12: Alors bien sûr, il y a eu...
14: Au contraire, je pense qu'elle est même assez proche de la communauté juive.
12: La stratégie de dédiabolisation semble avoir convaincu cette électrice, de même que les discours des cadres du parti d'extrême droite qui présentent le RN comme le bouclier des juifs.
7: Mathilde Vinceneux à la Seyne-sur-Mer dans le Var pour ici, où les électeurs Rassemblement National ne lâchent pas leur parti. De son côté, Mediapart dénonce une violence sidérante de la part du Rassemblement National, après donc ces révélations. Marine Le Pen parle de costard en Kevlar, le patron du parti évoque les prémices d'une guerre totale, bref, les troupes serrent les rangs, mais la polémique tombe au pire moment pour Jordan Bardella, étant déjà fragilisé en interne, Victoria Coussa.
15: Si les figures du parti font bloc autour de Jordan Bardella contre Mediapart, en coulisses, le patron du parti est présenté comme affaibli, et notamment au Parlement européen. Un adversaire sans délecte, avant le 7 juillet, il mettait en scène son aura, présidé en bout de table le déjeuner de tous ses députés au restaurant du Parlement. Une démonstration de force. Maintenant, lui mange avec ses deux seuls soutiens et ses oreilles sifflent. Une ambiance délétère au sein du groupe avec un certain Philippe Olivier, proche conseiller de Marine Le Pen, qui ne se gênerait plus de le critiquer dans les couloirs sur le thème « Le prince de Monaco », assure un eurodéputé. Jordan Bardella n'a pas de fief, pas de ligne et quasiment pas d'équipe, tacle un ancien cadre du RN qui connaît bien la candidate, persuadé qu'elle ne veut plus en faire son premier ministre. Dans l'entourage du numéro 1 du parti, ce récit des divisions agace. Pourtant, un proche insiste, il y a deux candidats. Jordan Bardella a la même exposition médiatique que la députée chef sur le terrain. Autant de presse pour l'un que pour l'autre. Avec un livre bientôt publié sur la façon de gouverner, c'est exactement ce qui va envenimer les choses, s'amuse d'avance un ancien lepéniste.
7: Explication signée Victoria Coussa pour ici. C'est un procès sous haute tension qui se tient cet après-midi devant le tribunal correctionnel de Montpellier. Le maire de Béziers, Robert Ménard, est jugé pour avoir refusé de célébrer un mariage il y a 3 ans, le marié algérien ayant une obligation de quitter le territoire. Situation qualifiée d'ubuesque par Emmanuel Macron à l'époque et procès très politique. Robert Ménard fait notamment citer comme témoin Bruno Retailleau, l'ancien ministre de l'Intérieur, candidat à la présidentielle. En face, seule la femme du couple sera présente, Yannick Falt.
16: Eva et Mustapha sont désormais mariés depuis cet été, unis en Algérie où il a été expulsé. Une cérémonie, ironie de l'histoire, le 14 juillet. Depuis leur mariage refusé par Robert Ménard, la trentenaire, qui a 3 enfants d'une précédente union, sera en Algérie quasiment toutes les vacances. Son avocate Vanessa Edberg l'a décrit épuisée psychologiquement.
17: Eva est à bout. Ça fait 3 ans qu'on lui a enlevé son mari. Ça fait 3 ans qu'elle se bat. Ça fait 3 ans qu'elle se fait harceler matin, midi et soir sur les réseaux sociaux. On l'a rendu le symbole de quelque chose qu'elle n'a jamais voulu être. Robert Ménard, il en avait absolument rien à faire de gâcher la vie de cette famille. Tout ce qu'il voulait, c'était s'accorder une tribune.
16: Robert Ménard, de son côté, dit attendre son procès avec inquiétude, tout en assumant d'avoir bravé la loi.
18: J'attends de la justice qu'elle fasse preuve d'un peu de bon sens. Je n'ai rien fait de malhonnête. Il n'y a pas de détournement d'argent, il n'y a rien. Que l'État ne soit pas foutu de mettre en œuvre ses obligations de quitter le territoire et me mettre dans la situation où je suis obligé de marier quelqu'un qui doit être expulsé, ça me paraît invraisemblable.
16: Le maire de Béziers risque théoriquement jusqu'à 5 ans de prison, 75 000 euros d'amende et surtout une peine d'inéligibilité qu'il redoute. En cas d'exécution provisoire, il perdrait son mandat.
7: Yannick Falt, de nouvelles fouilles sont menées depuis ce matin dans le Tarn, dans une zone où Cédric Jubilard a indiqué avoir enfoui le corps de son ex-épouse Delphine, zone qui n'avait pas encore fait l'objet de vérification. Des fouilles avant une nouvelle reconstitution du meurtre dans 2 jours pour préparer le procès en appel du peintre plaquiste condamné à 30 ans de réclusion en première instance.
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7: Marine Le Génie. À suivre cette alerte dit en France après une recrudescence de signalements sur la plateforme.

0: plateforme Discord. Un rapport édifiant sur le piratage du site des impôts de cet été, l'inflation qui bondit et qui surprend même les économistes, et puis la menace de fermeture d'un bureau de poste dans une petite ville d'Alsace. Il est beaucoup moins connu que TikTok, mais tout aussi, voire plus dangereux pour la santé mentale et physique des mineurs. Le réseau social Discord, prisé des ados, en particulier de celles et ceux qui jouent aux jeux vidéo, n'est pas sans risque. L'association e-enfance alerte sur une explosion des cas de violence faites aux enfants sur cette plateforme où l'on discute sur des forums. Valentine Joubin, pour l'agence de vérification de Radio France, vous avez eu accès à certains de ces enregistrements, des voix d'enfants que nous avons modifiées pour préserver leur anonymat grâce à un outil d'intelligence artificielle.
1: Ces filles et ces garçons racontent à peu près la même histoire. Une rencontre sur un forum Discord avec une personne qui prétend être mineure, une complicité qui se noue autour des jeux vidéo, parfois même une relation sentimentale, et assez vite, une emprise.
2: Il a commencé à me dire « Maintenant, t'es à moi, tu parles plus à personne, et dès que je te demande un truc, tu le fais. »
1: Ces enfants, dont certains ont moins de 13 ans, sont contraints de se dénuder sous la menace que leurs coordonnées soient divulguées.
2: Il avait le numéro de mes parents. Et il sait qu'il allait les diffuser sur un serveur. Il m'a dit, envoie tes papiers et tout, sinon je vais divulguer ton adresse, ton prénom, tout ce qu'il y a sur toi.
1: Une autre victime, lycéenne, confie sa honte d'avoir cédé. Attention, l'extrait qui va suivre est difficile.
2: Par exemple, s'il me demande de faire une vidéo.
3: Il te demande de faire quoi?
2: Bah, où en fait je montre mes fesses et je les écarte et bah voilà.
1: Le 30-18 reçoit aussi de plus en plus d'appels d'enfants forcés à se faire du mal à eux-mêmes. Véronique Béchu, directrice de l'Observatoire e-enfance.
4: Plus ça va, plus les faits qui nous sont dénoncés sont plutôt des violences extrêmes, de type automutilation, filmées et partagées.
1: En tant que grande plateforme numérique, Discord a l'obligation légale de protéger les mineurs, rappelle e-enfance. Or, seulement un tiers des contenus signalés par le 30-18 sont supprimés.
0: Au premier semestre 2026, le nombre de signalements a été multiplié par 3 par rapport à l'année dernière, des adolescents qui appellent le 30-18 pour raconter notamment des faits de harcèlement et d'extorsion sexuelle. On en sait plus sur le piratage du site des impôts à la mi-août. Un rapport officiel détaille les failles qui ont permis le vol des données de centaines de milliers de Français, 700 000 au total. Et ce qui interpelle, c'est que ce piratage n'a rien de sophistiqué, contrairement à ce que laissait entendre la directrice générale des finances, Aurélien Thierry.
5: Cette cyberattaque n'est pas l'œuvre d'un génie du mal du dark web. À en croire l'agence cyber française, l'ANSSI, ce piratage est le résultat d'une accumulation de protections insuffisantes. Ainsi, des semaines durant, le cybercriminel a pu naviguer tranquillement dans les applications du fisc pour entrer dans le réseau et il n'a eu en quelque sorte qu'à ouvrir la porte avec les clés. Pour cela, il a récupéré identifiant des mots de passe de plusieurs dizaines d'agents des impôts. Il a ensuite pénétré différentes infrastructures connectées les unes aux autres. Ce pirate est ainsi passé par celle de l'éducation nationale pour viser celle du fisc et dérober de gigantesques masses de données confidentielles. Ce que montre l'ANSSI, c'est que cette attaque aurait pu être facilement évitée si certains services n'avaient pas été accessibles avec un simple mot de passe. C'est pourquoi on se recommande de vérifier désormais chaque fois les accès des comptes des agents du fisc de deux manières différentes.
0: Aurélien Thierrard, l'inflation franchit la barre symbolique des 3% sur un an, des chiffres supérieurs aux prévisions du gouvernement, une hausse qui a surpris aussi les économistes comme Mathieu Plane de l'Institut français de l'économie.
6: C'est plus rapide que prévu, c'est pas une bonne nouvelle, c'est clair. Oui, ce pic, on l'attendait plutôt sur la fin de l'année. Ça montre que le choc, en tout cas, est plus rapide et plus violent que prévu, parce que, il faut le rappeler, il reste quand même très concentré sur deux composantes qui sont l'énergie et les produits frais, c'est-à-dire tout ce qui est issu des récoltes, donc légumes, fruits, qui sont aussi dépendants des effets saisonniers liés à la canicule. Donc ça montre que ces deux phénomènes-là sont extrêmement puissants et se déroulent très vite. Et donc ça va marquer assez rapidement, en fait, le quotidien des Français. Le choc énergie est plus fort et en fait la répercussion de la hausse des prix du pétrole va très vite sur les prix du carburant et même peut-être au-delà de simple augmentation des prix du pétrole, parce qu'on voit qu'on a des problèmes avec les raffineries, avec les approvisionnements en diesel, etc., les marges de distributeurs. Donc tout ça fait qu'on a des prix à la pompe qui explosent.
0: Plus 3% des prix à la consommation donc par rapport au mois de septembre 2025. Les détails de cette étude de l'INSEE sur ici.fr. Autre coup dur pour le portefeuille Des ouvriers de l'usine Stellantis à Sochaux, le site va se mettre à l'arrêt complet pendant une semaine. La production va s'arrêter du 23 au 30 octobre. C'est la direction qui l'a annoncé hier. En cause, une pénurie de batteries pour les modèles électriques qui paralyse la production. Jérôme Boussard est délégué CGT sur le site de Sochaux. C'est encore les petits ouvriers qui vont trinquer pour lui.
3: Encore une fois, la direction nous place au chômage. Ça va être encore de la perte de salaire, de la perte du pouvoir d'achat dans la période pour les salariés. Le fournisseur aussi subit les cadences infernales de la direction Stellantis. Et nous, on pense que d'autres solutions sont possibles pour maintenir l'activité et pas mettre les gens en chômage. Produisons d'autres types de véhicules, intelligemment, moins vite, avec d'autres modèles, avec d'autres motorisations. Et nous, comme ça, on conservera nos salaires intégrales, puisque dans la période, encore une fois, le pouvoir d'achat est en berne, les fruits et légumes augmentent, l'essence augmente. Donc, au bout d'un moment, c'est toujours au salarié de payer l'addition et nous CGT, on en a marre de ça. Quoi.
0: Jérôme Boussard, délégué CGT sur le site de Sochaux, à l'arrêt complet donc du 23 au 30 octobre.
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0: Le pouvoir d'achat, principal sujet d'inquiétude pour vous, vous nous le dites dans les isoloirs ici, mais parfois il y a des témoignages plus optimistes, comme celui de Pierre qui habite Saint-Malo. Il nous a fait part de ses espoirs pour l'avenir, à plus de 6 mois de l'élection présidentielle. Et pour lui, il faut mettre l'accent sur 2 priorités, l'éducation et la défense.
9: Quels sont les sujets les plus importants pour vous en ce moment, que ce soit en positif ou en négatif?
10: Pour moi, les sujets les plus importants, l'éducation, les sujets de défense aussi, pour notre sécurité, qui peuvent tout à fait être liés à des sujets humains, parce que ça compte énormément, je pense, de pouvoir relier ces deux grandes thématiques, qui sont la défense et l'éducation. Parce que souvent, on a tendance à les relier trop à des partis politiques.
9: Quand vous pensez à l'avenir, qu'est-ce qui vous rend optimiste?
10: C'est notre capacité à créer l'existence aussi d'une jeunesse qui a toujours envie d'aller de l'avant, qui a envie d'innover, qui a envie de concret, qui a envie de sens dans son travail. Et c'est pour ça que ça me rend optimiste, parce qu'il y aura toujours des gens pour changer les choses et faire en sorte qu'elles bougent.
0: Voilà, Pierre, dans l'isoloir de votre radio, ici Armorique à Saint-Malo, chaque jour de la semaine, dans le trésor de nos régions, fait remonter vos espoirs, vos craintes. 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
0: L'avenir de 2 clubs historiques du championnat de France de foot se joue en ce moment. Le FC Nantes, actuel pensionnaire de Ligue 2, est sur le point d'être racheté à Bordeaux, où les Girondins sont descendus au niveau régional. Le club a officiellement annoncé cette nuit qu'il changeait de main. Un fonds d'investissement britannique va reprendre les Girondins, alors que le club était menacé de liquidation judiciaire. Jean-Pierre Blimaud.
11: Un accord de cession a été officialisé après une descente aux enfers de 4 ans. Les Girondins, encore en Ligue 1 en 2022, ont été relégués cette année au niveau régional. Symbole de la déchéance d'un club 6 fois champion de France, l'homme d'affaires Gérard Lopez, contraint de vendre pour 1 euro symbolique. Le tribunal de commerce doit tout de même valider le nouveau plan de continuation, car les dettes restent importantes. La Ligue de football de Nouvelle-Aquitaine doit aussi autoriser les Girondins à débuter leur saison. À Nantes, la survie du club n'est pas en jeu, mais une page de 19 ans est sur le point de se tourner. L'homme d'affaires Valdemar Quitas serait sur le point de céder le club à un pool d'investisseurs emmené par Paolo Tavares, un entrepreneur et conseiller sportif qui réunit des investisseurs français, portugais et luxembourgeois. Ici, pas question de brader le club 8 fois champion de France. Même si le FC Nantes vient d'être relégué en Ligue 2, on parle d'une transaction de 100 millions d'euros dans un club où les dirigeants sont régulièrement raillés et où 24 entraîneurs se sont succédés depuis le début de l'ère Kita.
0: Jean-Pierre Blimaud, si vous connaissez déjà votre programme pour les fêtes de fin d'année, la billetterie pour les trains TGV, Inouï, Ouigo et Intercité est ouverte. Ça y est, depuis ce matin, la SNCF va aussi renforcer son offre vers les stations de ski des Alpes en cette fin d'année. Et 36 000 places seront ajoutées par semaine pendant un mois sur les TGV pour se rendre au marché de Noël de Strasbourg et de Colmar. C'est la fin du trésor de nos régions. Je vous retrouve demain à la même heure et au même endroit. L'après-midi se poursuit en musique sur ICI.
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16: Bonjour Delphine, bonjour à tous. Soyez édition spéciale sur votre radio ici. Bienvenue à tous. Pourquoi édition spéciale? Eh bien, à cause de ce premier épisode Cévenol de l'année, épisode particulièrement intense. L'antenne est ouverte. Vous pouvez nous appeler, hein, 04 66 21 36 37. Si vous êtes témoin d'une crue, si vous êtes inondé, si vous avez des dégâts, cette antenne est la vôtre. Envoyez-nous aussi vos photos, vos vidéos via WhatsApp avec le même numéro 04 66 21 36 37. Les informations essentielles à 13h30, c'est que le Gard est en vigilance rouge, pluie, inondation depuis ce matin 8h. Ça dure jusqu'à ce soir minuit. De fortes pluies qui ont démarré dans la nuit sur les reliefs Cévenols et qui se décalent au fur et à mesure sur les plaines. Il est déjà tombé quasiment 300 mm à Saint-Hippolyte-du-Fort. On attend jusqu'à 350 mm localement par endroit. Ce sont des chiffres exceptionnels. Pour le moment, pas de dégâts notable, c'est ce qu'indique la préfète du Gard, Fabienne de Cotigny. Elle a tenu un point de situation tout à l'heure aux environs de midi. Écoutez-la.
17: À ce stade, aujourd'hui, à midi, je ne déplore aucun événement majeur qui nous ait été remonté. Néanmoins, il y a eu des mises en danger de personnes qui n'ont pas respecter les consignes de sécurité que nous donnons. J'appelle très solennellement l'ensemble des personnes à respecter les consignes de sécurité. Il faut rester chez soi, ne pas prendre son véhicule. L'épisode est en cours, il va se décaler sur tout le département. Météo France nous annonce 200 mm supplémentaires encore dans les Cévennes. Donc vous voyez, par le système de ruissellement, ça va gagner les plaines. Et donc, il faut vraiment se dire que le phénomène qui a débuté est devant nous et que toutes les mesures de sécurité que nous demandons sont à prendre avec le plus grand sérieux.
16: La préfecture du Gard, donc, qui a décidé ce matin aussi de fermer tous les établissements scolaires. La consigne est simple, si vous pouvez ne pas sortir de chez vous aujourd'hui, faites-le. Le Gard est à l'arrêt, ou presque, hein, de toute façon, de nombreuses routes fermées, on va faire un détail dans un instant, plusieurs ponts submersibles également. 50 gendarmes surveillent la circulation pour empêcher des automobilistes de prendre des risques, c'est ce qu'indique le colonel de gendarmerie dans le Gard, Emmanuel Casso.
18: À l'heure actuelle, on a à peu près une cinquantaine de gendarmes qui sont engagés, notamment bien sûr sur les Cévennes viganaises, hein, qui est le lieu bien sûr où les intempéries sont en cours. Notre idée, c'est surtout d'être présent aux abords des ponts qui sont fermés et des routes qui sont fermées à la circulation pour s'assurer, comme d'habitude, que les gens respectent les obligations de fermeture de ces axes, parce que à l'heure actuelle, le principal danger est là. Pour éviter, évidemment, derrière des interventions compliquées pour les sapeurs-pompiers comme pour nous en cas de problème, eh ben on est là pour s'assurer que les gens respectent ces interdictions. Je rappelle que franchir ces axes, c'est une infraction, hein, qu'on en relève à chaque fois qu'il y a des ponts submersibles qui sont fermés, que c'est une contravention et que cette année encore, comme à chaque fois, on le fera dès lors qu'il y a des gens qui ne respectent pas les obligations qui sont les leurs. C'est pas arrivé depuis ce matin à l'heure où on parle, hein, il n'y a aucune verbalisation qui n'a été relevée, mais on est prêt à le faire évidemment dès lors que ce sera nécessaire.
16: La prudence est donc de mise. On note aussi que 8 personnes ont été mises en sécurité à Saint-Hippolyte-du-Fort, où je vous le disais, environ 290 mm d'eau sont déjà tombées. 8 personnes mises en sécurité, dont 2 qui ont été surprises par la montée des eaux et qui étaient à bord de leur voiture à ce moment-là. Une vingtaine de voitures aussi ont les roues, même jusqu'au niveau de la portière, nous disait tout à l'heure le maire de Sauve aussi. Il est donc, au-delà du fait de ne pas sortir de chez vous, conseillé, si vous le pouvez quand même, d'aller garer la voiture loin des points d'eau, puisque l'eau monte très rapidement, notamment sur le Vidourle, qui est le secteur le plus à risque pour le moment. Le Vidourle qui a pris plusieurs mètres de volume au cours de la matinée. Je vais vous donner le détail dans un instant, qui est d'ailleurs en vigilance orange. Le Vidourle, si l'on regarde à Quissac par exemple, ce sont pas moins de quasiment 3 mètres d'eau qui ont été notés de niveau dans la matinée. Il y avait 78 cm à 8h45 et on était à, non, c'est plus de 3 mètres du coup, à 5m06 tout à l'heure à 13h. Voilà pour les informations essentielles. Donc, pour l'instant, pas de dégâts notables, quelques mises en sécurité, quelques voitures emportées ici et là, mais surtout, surtout des consignes de prudence, Delphine.
15: Merci, Xavier, pour moi. Vous serez tenu à informer évidemment de l'évolution de la situation. Votre radio de service public de proximité est là, à vos côtés. Dans cet épisode, on surveille pour vous les routes, on surveille le ciel également. Côté pont submersible, il y en a 11 de fermés. Le pont du Rioteur entre Sumène et le hameau du Villaret. Le pont et le passage à Gué sur la Visse à Alzon et Vissec. Le pont de Rochegude, le pont Grand Tournant à Peyremale. Le pont Est à Corbès, le pont Massiès à Toiras. Entre Ganges et Saint-Laurent-du-Minier, la route est fermée sur la D25. La D20 entre Sumène et Saint-Martial est également fermée. Route barrée à la sortie de Sauve vers Durfort. Le pont de Fonsange près de Sauve est fermé également. Il s'agit d'un pont submersible, tout comme celui de la Sablière sur le Vidour-la-Conquérac. Le pont submersible d'Anduze est fermé. À Massillargues, Attuèche sur la D35, la route est inondée et barrée. Entre la Madeleine et Attuèche, même chose. Entre la Madeleine et Durfort, également sur la D982. Le pont de Cassagnol est fermé sur la 106. Sur la D11 et D4 entre Ganges et Sumène, c'est fermé. Et la D290 entre Saint-Romain-de-Caudière et la D20. Mais vous êtes sur la route, je l'espère pas, mais en tous les cas, si vous êtes sur la route, vous pouvez nous prévenir. Si vous voyez quelque chose qui déborde, si vous voyez un danger, eh bien, vous nous appelez immédiatement au 04 66 21 36 37. Et puis, vous avez la possibilité de nous envoyer des messages WhatsApp. Vous pouvez nous envoyer, par exemple, des vidéos, des messages vocaux. Vous n'hésitez pas. On se tient informé, vous, nous, ensemble, cet après-midi, lors de cet épisode Sevenol. Je vous le rappelle, le Gard en vigilance rouge, la Lozère en orange.

0: Around the Corner, c'était Coq Robin. Bienvenue.
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0: 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Aujourd'hui, vous le savez, le Gard est en vigilance rouge et la Lozère en vigilance orange. Et il y a un gros coup de frein sur les trains dans le Gard et en Lozère. Les circulations ferroviaires sont intégralement suspendues sur l'axe majeur Marseille-Avignon 7. La ligne Nîmes-le-Grau-du-Roi est également à l'arrêt. Même chose sur les lignes Sévenol, Nîmes, Alès, La Bastide, Marvejol, Clermont-Ferrand. Selon la SNCF, les TGV sont détournés par Montpellier Sud de France et Nîmes-Pont-du-Gard et des retards sont à prévoir toute la journée. Attention, les arrêts Nîmes-Centre et Montpellier-Saint-Roch sont supprimés. La route aussi, la situation est compliquée. Le Gard est en vigilance rouge depuis 8h ce matin et jusqu'à ce soir minuit. De fortes pluies ont commencé sur les reliefs Sévenol et il y a 300 mm qui sont déjà tombés à Saint-Hippolyte-du-Fort, jusqu'à 350 attendus localement. Des cumuls donc exceptionnels et pour l'instant, il n'y a pas de dégâts notables. On fait le point sur la situation avec la rédaction de votre radio, ici Gare-Lozère, dans 4 minutes tout juste.

0: Jennifer, mourir sur scène, vous écoutez ici Garloser, votre radio locale. Il est 13h45.
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0: Avec vous, Xavier Ponroy.
2: Pour cette vigilance rouge dans le Gard, pluie, inondation depuis ce matin 8h et qui va durer jusqu'à ce soir minuit. De fortes pluies ont déjà démarré sur les reliefs Cévenol au cœur de la nuit. Cela se décale au fur et à mesure des heures, des minutes même, sur les plaines. Mais c'est particulièrement sur l'ouest du département que sont déjà tombées beaucoup de précipitations. On note notamment près de 300 mm à Saint-Hippolyte-du-Fort. Où vous êtes, Ludovic Labastrou, bonjour.
3: Oui, bonjour.
2: Reporter.
3: Oui, effectivement, donc 300 mm en deux vagues qui sont tombées à Saint-Hippolyte-du-Fort. La plupart des accès sont très compliqués pour arriver jusqu'ici. Alors, évidemment, on a mis en place dans la salle des fêtes un endroit pour recueillir les naufragés. C'est essentiellement des naufragés de la route. Vous savez, un épisode qu'on connaît bien ici, vous passez sur la chaussée, de l'eau, des cailloux en dessous, vous ne voyez pas, donc pneus crevés, etc. Les pompiers sont intervenus pour sauver les gens qui...
2: Ouais, Ludovic, à Saint-Hippolyte-du-Fort, on a du mal à vous entendre, Ludovic. On entend d'ailleurs que vous êtes vous-même en voiture prudence, donc évidemment, comme tous ceux qui prennent le volant aujourd'hui dans le Gard, la consigne d'ailleurs est plutôt d'éviter dans la mesure du possible. Est-ce que Ludovic m'entend, Ludovic?
3: Ouais, je vous entends, mais apparemment vous avez du mal à m'entendre.
2: Exactement. Est-ce que vous avez pu voir notamment le Vidourle qui a beaucoup gonflé ces dernières heures?
3: Non, il est très gros ici, il commence à descendre régulièrement, puisque depuis une heure environ, une heure et demie, il y a une accalmie. Alors donc je vous disais, des personnes naufragées dans la salle des fêtes, avec des pneus crevés, des pompiers sont intervenus, il y a 5-6 personnes qui sont dans l'attente. Une vingtaine de personnes supplémentaires vont arriver, elles viennent de l'antenne de Saint-Hippo. C'est un hôpital psychiatrique. Apparemment, il y a des chambres qui ont été touchées par la pluie, des problèmes de bâtiments. Autre problème qui va se poser, mais d'ici demain matin, un problème d'eau potable, hein, tout simplement. Vous le savez, quand les rivières montent, ça affecte ce qu'on appelle la turbidité. Donc l'eau risque d'être impropre, est impropre à la consommation à partir de demain matin 8h. Elle reste encore bonne pour l'usage quotidien, mais la mairie avait déjà prévu la chose, puisque un semi d'eau potable est déjà sur place. On distribuera de l'eau potable à la population, j'imagine, à la salle des fêtes. Alors je vous dis ici, à cette petite plus fort, j'espère que vous m'entendez.
2: On est là, Ludovic, on vous entend.
3: On est dans l'attente de la troisième vague, mais pour l'instant, on va dire qu'il ne pleut pas.
2: Merci beaucoup Ludovic Labastrou en direct de Saint-Hippolyte-du-Fort, reporter ici Garloser. Nos reporters, vous les entendrez au fur et à mesure de cet après-midi. On s'intéresse particulièrement aux communes qui sont traversées par le Vidourle, qui est donc le fleuve qui est le plus concerné a priori pour le moment, selon les relevés de Vigicru. Je vous parlais tout à l'heure, je vous redonne le chiffre, il est quand même parlant pour le Vidourle. À 9h15 à Quissac, il était à 1 mètre, il est passé à 13h30 à 5 mètres, donc 4 mètres pris par le Vidourle en quelques heures seulement, et cela pourrait continuer donc au fur et à mesure de l'après-midi. On parlait là de Saint-Hippolyte-du-Fort, il y a aussi Quissac. La mairie a ouvert un foyer pour accueillir les habitants à Sauve. Le maire nous disait aussi tout à l'heure dans le journal de midi que des voitures étaient prises par les eaux. On va faire un point d'ailleurs complet sur les routes dans un instant, mais d'abord nous sommes en ligne avec Julien Sugier. Bonjour Julien. Julien Sugier est-il là? Julien Sugier de Météo Gard, qui a l'habitude de nous faire des chroniques, voix familière des auditeurs d'ici Garloser. Bonjour Julien.
4: Bonjour Xavier, bonjour à tous.
2: Merci d'être en direct avec nous, voix familière. Vous avez notamment une chronique le week-end et puis vous étiez avec nous tous les matins il y a quelques temps encore.
4: Exactement.
2: Julien, là pour le moment, il est 2h10. Où est-ce que ça tombe le plus fort?
4: Alors vraiment, les points d'attention actuellement, c'est vraiment le secteur de Sommières, le secteur d'Aubé, de Calvisson, de Souvignard. Donc là, on est sur le secteur du Vidourle, où la ligne orageuse est vraiment très peu mobile. Donc voilà, on a pas mal d'eau qui s'accumule, qui peut ruisseler sur les milieux urbains. Donc voilà, grande prudence sur ce secteur. Si on regarde les cumuls sur l'ensemble de l'épisode, l'endroit où il a le plus plu, c'est du côté de Saint-Hippolyte-du-Fort. On a mesuré à 13h 332 mm de pluie. C'est 332 litres d'eau au mètre carré. Hein. Donc c'est comme si vous mettiez 332 bouteilles d'un litre sur un carré de 1 mètre par 1 mètre. Enfin, c'est vraiment impressionnant. Enfin, d'autres cumuls, on est à 188 mm du côté de Saint-Jean-du-Gard. Ouais. Et puis sur le bassin alésien, 150 mm à Saint-Christol-les-Alès.
2: Pour qu'on se rende bien compte, Julien, ça veut dire qu'en quelques heures, il tombe l'équivalent de plusieurs mois de pluie.
4: Exactement, oui, de 2-3 mois de précipitations à peu près sur en quelques heures. Donc c'est vraiment très impressionnant, surtout qu'il n'a pas plu depuis plusieurs semaines, plusieurs mois. Donc en fait, les sols sont totalement secs, ils sont imperméabilisés au final, et donc toute cette eau a du mal à s'infiltrer dans les sols et donc ruisselle sur les surfaces. C'est pour ça que qu'on a ces inondations.
2: Julien, je profite de vous avoir avec nous à l'antenne. On a vu circuler sur les réseaux sociaux des images. Alors c'était plus du côté d'Aigues Mortes, de tornades, en tout cas présentées comme telles par les gens qui filment. Est-ce que c'est possible? Est-ce que c'est vrai?
4: Exactement, c'est vrai que bon, on parle plutôt de phénomène tourbillonnaire parce que le contact au sol n'a pas encore été avéré. Il va falloir pour ça des enquêtes de terrain. Mais dans tous les cas, c'est soit un tuba, donc une amorce de tornade, soit donc une véritable tornade. Donc oui, tout à fait, c'est possible sur ce genre de situation. On a des cellules orageuses qui sont très dynamiques et on a eu aussi des signalements bon de l'autre côté du Vidourle, mais du côté de Lunel. Donc prudence. Ouais. D'ailleurs, si vous êtes témoin de ces phénomènes, n'hésitez pas. Aller signaler pour aider justement sur ces enquêtes de terrain.
2: Julien, je termine simplement avec une question sur le littoral, parce qu'on a beaucoup parlé des reliefs Cévenol et de la plaine. Est-ce que tout cela peut se décaler vers le littoral au fur et à mesure de la journée, le Gros du Roi?
4: Oui, bah tout à fait. En fait, ces dernières heures et depuis depuis cette nuit, en fait, on a eu une phase typiquement Cévenol. Donc là, on était vraiment sur un épisode Cévenol typique. Et là, peu à peu, en fait, ces violents orages se décalent vers les plaines. Donc là, on parle plutôt d'un épisode méditerranéen. Donc c'est ce qui va être à surveiller de près ces prochaines heures.
2: Merci beaucoup Julien Sujet de Météo Gard pour toutes ces précisions concernant l'évolution de la situation dans le Gard. Je me retourne vers la rédaction d'Ici Gard Lozère. Nous allons maintenant à Sommières où se trouve Antoine Liffaut. Bonjour Antoine.
5: Oui Xavier, bonjour. Je suis à Sommières, je viens...
2: Problème de liaison avec Sommières.
5: D'arriver à Sommières... Ou l'eau d'être dans les rues, je ne sais pas si vous...
2: On vous entend pas très bien, Antoine. On va peut-être vous reprendre dans quelques minutes. Antoine, nous referons un point de toute façon à 14h sur tout cela. Antoine, restez bien au chaud et au sec, si possible, à Sommières, Delphine.
0: Oui, et puis on continue à recevoir vos messages, comme celui de Lucie à Saint-Ambroise, par exemple, dit qu'il pleut beaucoup, mais que pour l'instant c'est supportable. Et puis il y a Béatrice qui, elle, est à Anduze, juste après le pont d'Anduze, là, la route qui arrive d'Alès, et elle nous envoie pas mal de vidéos. Vous aussi, vous pouvez le faire très simplement via WhatsApp. Vous avez mémorisé le numéro de votre radio, ici Gard Lozère, 04 66 21 36 37. Ça vous permet de nous envoyer des petits vocaux WhatsApp, des photos, des vidéos, et puis bien sûr, vos messages. On se retrouve pour le flash à 14h.

0: C'était les Bee Gees. 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On surveille ensemble le ciel, bien sûr, aujourd'hui. Vigilance rouge pour le Gard, orange pour la Lozère. On surveille également les ponts. Les ponts submersibles sont quasiment tous fermés. Il y a de nombreuses routes également fermées ou inondées. On en apprend même des nouvelles au fur et à mesure. Donc, vous n'hésitez pas, vous nous prévenez si vous voyez une route qui déborde juste à côté de chez vous, par la fenêtre, si possible. Vous évitez évidemment de prendre la route. Vous avez tous reçu le message FR Alert ce matin. Je vous rappelle qu'il faut donc rester chez soi, ne pas utiliser la voiture, si possible, se réfugier à l'étage, se tenir informé auprès des autorités, mais là vous avez choisi le bon média, votre radio de service public, pour vous tenir informé. Et puis forcément vous vous éloignez des cours d'eau et des points bas. Et puis on vous le rappelle bien sûr, quand il y a des routes inondées, même s'il n'y a que 20 cm d'eau, il ne faut pas s'engager en voiture, parce qu'une voiture ça flotte absolument comme un bouchon dès qu'il y a de l'eau absolument partout dessous, donc vous êtes évidemment vigilant. Vous pouvez aussi prendre la parole sur votre radio. Vous nous appelez là maintenant 04 66 21 36 37 et vous pouvez intervenir en direct. C'est une émission spéciale cet après-midi. C'est pour vous. On surveille les écrans, on surveille les nuages, on surveille aussi les cours d'eau et nous allons immédiatement faire un point complet sur la situation.
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0: Mercredi 30 septembre 2026. Il est 14h. Le point sur la situation avec vous, Xavier Ponroy.
2: La situation donc particulière dans le Gard qui est placée en vigilance rouge, pluie, inondation depuis ce matin. 8h jusqu'à 350 mm d'eau sont attendus localement. Il est déjà tombé 332 mm à Saint-Hippolyte-du-Fort. Ce sont des chiffres particulièrement importants. La préfecture du Gard a décidé de fermer tous les établissements scolaires. Les transports en commun sont à l'arrêt. Pas de bus Tango à Nîmes, hein, par exemple. Pas de train non plus entre Nîmes et Alès, ni vers Marseille et Montpellier. Et les pompiers sont à pied d'œuvre. Bonjour, lieutenant-colonel Jérôme Talaron.
3: Bonjour, ici.
2: Merci d'être en ligne avec nous. On fait un point donc avec vous, là, à 14h. Est-ce que vous avez effectué des interventions dans le cadre de potentielles inondations ?
3: Oui, tout à fait. Depuis ce matin, donc, dans le cadre de la vigilance rouge qui a été mise par Météo France, comme vous le disiez dans votre introduction, c'est le secteur de Saint-Hippolyte-du-Fort, Sauve-Quissac, qui est le plus impacté actuellement. Avec des précipitations qui sont très importantes, qui font déborder les cours d'eau principaux, le Vidourde et secondaire. Donc on a réalisé une quinzaine d'interventions sur ces trois communes-là, avec en point d'orgue des mises en sécurité de conducteurs qui ont emprunté des routes plus ou moins inondées, qu'on est allé chercher et mis en sécurité sur la départementale 999, donc c'est la route qui va à Saint-Hippolyte-du-Fort. Et jusqu'au Ligan, et sur la départementale 982, c'est celle qui remonte vers Tornac. Voilà. Donc ça a été ce matin le point central de notre action et de notre activité.
2: Ouais.
3: Dans ce secteur-là.
2: Qu'on comprenne bien, c'était donc des automobilistes qui ont été surpris par la montée des eaux d'un coup, c'est ça ?
3: Ouais, en fait, les pluies sont tellement intenses et importantes qu'en fait les abords des routes et les fossés sont pleins, les champs débordent et en fait ça fait un petit courant sur la route qui peut surprendre les automobilistes. Donc ça, il faut y faire attention. On n'est pas sur le débordement de cours d'eau qui a impacté une voie de circulation, mais on est bien sur des ruissellements dus aux champs agricoles et aux fossés qui se sont remplis très rapidement. Voilà.
2: D'où la nécessité, évidemment, de rappeler cette consigne de ne se déplacer qu'en cas d'urgence impérieuse, et d'éviter, si possible, aujourd'hui, les déplacements. Les pompiers, évidemment, sont à pied d'œuvre. Donc, vous nous dites une quinzaine d'interventions. M'arrêtez si je me trompe, mais donc, pour l'instant, rien de particulièrement notable, heureusement. Est-ce que pour le reste de la journée, vous êtes aussi particulièrement mobilisé ? C'est quoi votre dispositif ?
3: Alors, tout à fait, rien de notable. Et donc là, on a anticipé, suite aux prévisions de Météo France et du service de prévision des crues, le secteur de Sommières qui va être concerné par la crue du Vidourde et les précipitations. On a positionné une trentaine de pompiers en renfort sur la caserne de Sommières. Ensuite, on anticipe sur la caserne sur la Glonimoise et sur la Camargue, avec une trentaine de pompiers qui ont positionné à Nîmes. Et ensuite, eh ben, on a toujours quand même en ligne de mire le Gardon à Anduze qui monte tout doucement, qui devrait pas déborder de manière importante. Mais on sait qu'Anduze, traditionnellement, c'est quelque chose qui est sensible. Donc on a positionné une trentaine de pompiers également sur Anduze, ce qui fait un effectif d'environ 200 pompiers qui sont mobilisés sur le terrain, plus les 200 pompiers qui sont de garde et qui assurent le courant, voilà, avec les renforts des départements voisins et même éloignés, puisqu'on attend des renforts de Haute-Garonne, de Toulouse et
2: d'accord.
3: De...
2: Voilà. On a croisé d'ailleurs dans Nîmes tout à l'heure des pompiers venus des Bouches-du-Rhône en renfort de vos collègues. La consigne, lieutenant-colonel Talaron, elle est donc très simple pour cet après-midi à destination de la population. C'est, si vous le pouvez, vraiment rester chez vous.
3: C'est clair, on a tous une bonne raison de vouloir sortir ou d'aller faire ce qu'on a à faire, hein, comme tout le monde. Mais les prévisions de Météo France sont quand même très pessimistes pour cet après-midi. Et ça va tomber sur des zones beaucoup plus urbanisées que le Cigalois. Donc là, on va clairement avoir des impacts forts sur le réseau principal et secondaire sur la circulation. Donc plus on évitera de sortir, moins nous, on sera mobilisés pour aller chercher des gens qui ne seraient pas forcément en péril, mais en tout cas qui auraient besoin de nous pour sortir d'une situation un peu délicate et se concentrer sur une éventuelle urgence si on avait à traiter des urgences, soit des feux par rapport à l'activité électrique, soit par contre à vraiment à faire des sauvetages sur des gens qui seraient inondés, le lotissement des points bas et tout ça. Voilà. Donc il faut vraiment que les gens ils aient conscience de ça, c'est que plus ils nous mobilisent sur des affaires qu'on pourrait éviter,

0: la vidéo qui fera le tour des réseaux ou qui fera le buzz. Donc, ouais, si tous les gens doivent avoir conscience de ça, c'est que avec les intensités qui sont annoncées, en 10 minutes, un quart d'heure, la situation peut très vite changer. On peut être sous un orage diluvien. Quand on voit des intensités horaires de 100 ou 150 mm/h qui sont prévues par Météo France, c'est un déluge qui tombe, quoi, avec de la grêle peut-être et des feux tourbillonneurs comme on a vu sur Lunel. Donc voilà, il faut absolument rester à l'abri si on n'a pas de raison de sortir, même si on peut s'en trouver.
1: Merci beaucoup Jérôme Talaron, lieutenant-colonel des pompiers du Gard. Bon après-midi, bon courage surtout à vous et tous vos collègues pompiers gardois, et donc les renforts aussi qui vont venir sur le département. On le comprend, donc beaucoup de communes sont concernées cet après-midi. Nombreuses sont celles qui ont activé ce qu'on appelle le plan communal de sauvegarde. Je vous donne un exemple, à Bernice par exemple, la cellule de crise municipale est activée, le vieux mûrier qui est un foyer est ouvert et il peut accueillir les habitants qui en auraient besoin. Voilà pour le moment, les pompiers qui nous disent donc pas d'intervention notable, une quinzaine d'interventions majoritairement pour ce que l'on nomme des mises en sécurité, donc aider par exemple des automobilistes qui auraient été surpris par la montée des eaux. Mais à 14h, pas de dégâts notables dans le Gard qui est donc en vigilance rouge, pluie, inondation jusqu'à ce soir minuit. C'est aussi ça qu'il faut bien comprendre, c'est que l'épisode évidemment est très loin d'être terminé. Il risque même de s'intensifier au fur et à mesure de la journée, notamment sur les plaines, puisque ce système orageux se décale lentement vers l'est. Ça va être du côté de Sommières, de la Vonage, de la Gare d'Oninck, autour de Lunel aussi. Il va gagner le bassin niçois en cours d'après-midi, la petite Camargue, puis le littoral plutôt en début de soirée. 14h07 sur ICI Gard-Lozère, on fait une antenne spéciale pour cette vigilance rouge Delphine, et qui implique donc forcément des fermetures de routes à droite et à gauche.
2: Oui, de nombreuses routes sont fermées. Le pont du Riotor entre Sumène et le hameau du Villaret, le pont et le passage à Gué sur la Visse entre Alzon et Vissac est fermé. Le pont de Rochegude également. Le pont du Grand Tournant à Peyremal. Le pont d'accès Est à Corbès. Le pont de Massiès à Toiras. Entre Ganges et Saint-Laurent-de-Migné, la route est fermée. Entre Sumène et Saint-Martial également. Route barrée en sortie de Sauve vers Durfort. C'est la D117. Le pont de Fonsange près de Sauve, pont submersible est fermé. Le pont de la Sablière sur le Vidourle également. Le pont submersible d'Anduze est fermé à Massiargues-Attuèche, la route inondée et barrée. Entre la Madeleine et Attuèche, la D907 est inondée et fermée. La D982 entre la Madeleine et Durfort est inondée et fermée, tout comme le pont de Cassagnol, où la D4 et D11 entre Ganges et Sumène. Soyez prudents, fermée également à Saint-Romain-de-Caudière. Et entre Saint-Romain-de-Caudière et la D20, il y a une coulée de boue et des éboulements. Donc la D290 est également fermée à Saint-Hippolyte-du-Fort, sur le hameau de Mandiargues et à Conquérat. La D999 est également en difficulté, tout comme la 907 à Lézan et la 982 dans Durfort. Soyez vraiment prudent. Si vous êtes sur la route, il faut rentrer, vous mettre en sécurité. Et surtout, n'hésitez pas à prévenir les autres. Vous avez pour ça votre radio, ici Gard-Lozère, 04 66 21 36 37. Vous pouvez nous appeler à tout moment et vous aurez la parole, si vous le souhaitez, sur notre antenne. Vous pouvez aussi nous envoyer des messages, des vidéos ou des vocaux via WhatsApp 04 66 21 36 37, Xavier.
1: Oui, notamment les photos, on pourra vous les partager sur notre site et notre appli ici. C'est là que vous retrouvez toutes les infos importantes de cette journée et concernant cette vigilance rouge qui touche aussi nos voisins de l'Hérault. Nous serons dans 5 minutes avec le maire du Quélard en ligne pour faire un point dans la commune de Petite Camargue, avec notamment le Vistre qui a beaucoup gonflé ces dernières heures. On se retrouve dans 5 minutes pour un nouveau point sur l'info.
2: Merci. France Gall, tout pour la musique. Nous sommes ensemble, les écrans de contrôle sont allumés, vous ne craignez rien, nous surveillons le ciel, nous surveillons les routes et nous passons l'après-midi ensemble. Le Gard en vigilance rouge jusqu'à minuit et la Lozère en orange cet après-midi.

0: pour la musique. 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Gros coup de frein sur les trains dans le Gard et la Lozère. La circulation ferroviaire est intégralement suspendue sur l'axe majeur Marseille-Avignon 7. La ligne Nîmes-Le-Gros-du-Roi est également à l'arrêt. Même chose sur les lignes Cévenol. Selon la SNCF, les TGV sont détournés par Montpellier-Sud-de-France ou Nîmes-Pont-du-Gard. Les arrêts Nîmes-Centre et Montpellier-Saint-Roch sont supprimés. Sur la route aussi, la situation est compliquée. Le Gard est en vigilance rouge, puis inondation. Surtout, vous êtes vigilant et vous écoutez les routes fermées, barrées, vous ne prenez aucun risque. On est ensemble.
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0: 14h15, les infos, c'est avec vous, Xavier Ponroy.
2: Pour le moment, donc, dans le Gard, toujours placé en vigilance rouge. Pour le moment, pas de dégâts notables. C'est ce que nous disaient les pompiers il y a une dizaine de minutes. Ils ont effectué une quinzaine d'interventions, majoritairement pour des mises en sécurité, pour venir en aide particulièrement à des automobilistes qui auraient pu être surpris par la montée des eaux. Mais à l'heure où nous nous parlons, pas de dégâts notables sur le Gard. Mais l'eau, quand même, est tombée fort. On attend jusqu'à 350 mm localement. Il est déjà tombé 332 à Saint-Hippolyte-du-Fort. Ça touche aussi la petite Camargue. Bonjour Joël Ténin.
3: Bonjour.
2: Maire du Quélard. Chez vous, quelle est la situation à 14h15?
3: Donc, il y a encore de fortes pluies, je dirais, hein, qui continuent de tomber. Quoi, je dirais encore une forte... c'est intense encore. Hein.
2: Vous avez le Vistre, notamment, qui passe dans la commune.
3: On a il a gonflé. Qui passe dans la commune, et également le Rhône. Mais bon, les rivières, pour l'instant, il n'y a pas de niveau important. Hein. Il n'y a pas de risque pour le moment. Hein, je dirais au niveau des rivières. Mmh. Ce qui est important, c'est où on est gêné en ce moment, c'est parce que il y a des secteurs un peu sensibles où il y a des avaloirs, des grilles pour le pluvial. Et là, les branches et avec le vent et les feuilles qui viennent encombrer ces grilles et ces avaloirs bouffent un peu. Alors j'ai un service qui tourne en permanence là pour enlever tout ce qui encombre pour que l'eau s'évacue mieux, quoi.
2: Comme beaucoup de communes, vous avez activé votre plan communal de sauvegarde. Très concrètement, ça sert à quoi en fait ?
3: Eh bien, c'est mobiliser le personnel, les élus et le personnel également pour prévenir les personnes, pour prendre en compte tout ce qui est nécessaire de faire. Donc je suis là, le premier adjoint également, on assure une surveillance, et puis on va faire un roulement pour cette nuit aussi, pour la surveillance et aviser éventuellement, et avec les agents des services techniques aussi, aviser les administrés du risque, et voilà, d'être prudent et éventuellement d'évacuer suivant les secteurs, si c'était nécessaire.
2: Pour le moment, il n'y a pas, à l'heure où l'on parle,
3: à l'heure où on parle, il n'y a pas de risque sur le... Ouais. D'inondation, je dirais. C'est juste du ruissellement avec des avaloirs et des grilles qui se bouchent. Donc, par niveau, évidemment, ça monte jusqu'au niveau des trottoirs. Mais à ce moment, à cette heure-là, il n'y a pas de risque d'inondation. Mmh. Mais avec ceux qui prévoient de tomber, il ne faudrait pas que cette nuit, en soirée cette nuit, le risque soit important.
2: Il y a notamment des risques de ce que Météo France appelle la stationnarité, c'est-à-dire, pour faire très simple, qu'un orage reste sur place et ne bouge pas. C'est voilà. Surtout là que les risques sont importants, puisqu'ils tombent donc beaucoup d'un coup. Merci beaucoup.
3: Les évacuations sont difficiles. Après, quand il tombe beaucoup d'eau en même temps, je dirais, au même moment.
2: Oui.
3: Et après, nous, il y a aussi le risque de si ça tombe plus haut, on appelle chez nous Nîmes ou plus haut, les Cévennes, on reçoit l'eau qui est plus haut et elle vient en bas, elle vient chez nous. Hein.
2: Oui, bien sûr, tout cela est décalé de plusieurs heures.
3: Ça s'ajoute au nôtre, je dirais.
2: Merci beaucoup, Joël Ténin.
3: Voilà.
2: Maire du Quélard, d'avoir été en ligne avec nous. Nous remontons un petit peu plus au nord-ouest. Nous sommes à Sommières avec Antoine Liffaut. On retrouve Antoine Liffaut dans l'ambiance. On entend la pluie sur le parapluie. Rebonjour, Antoine.
4: Vous êtes à Sommières, donc. Xavier. Exactement, à Sommières, et je suis sur le pont très connu à Sommières, en face de l'hôtel de ville. C'est un pont qui est extrêmement connu ici à Sommières. C'est un pont romain qui en a connu des inondations, comme vous, Patrick. Bonjour.
5: Oui, bonjour.
4: Vous êtes né à Sommières, je crois.
5: Je ne suis pas né à Sommières. Je suis né à Nîmes, mais j'ai passé toute ma jeunesse à Sommières et toute ma retraite.
4: Là, décrivez-nous ce qu'on voit devant nous. Le Vidourle, il est à un niveau, comment vous le décririez ?
5: Moyen, c'est moyen ça, même pas, c'est petit. Nous on est habitués à le voir là, à franchir les arches, là, vous voyez les arches.
4: Nous approchons pas trop près du bord quand même. Hein.
5: Voilà, non, ça va. En principe, quand il est sur les arches, il déborde là-bas, vous voyez, là où l'eau coule.
4: Là vous me montrez l'autre rive.
5: La grave, c'est là ce qu'on appelle la grave. Là il y avait des passes.
4: D'accord.
5: La passe, vous savez, c'est la même, c'est un système de passerelle où on laissait passer l'eau.
4: Ce matin, donc on a reçu des alertes ici à Sommières en arrivant. Avant de vous croiser, j'ai vu de nombreux commerçants commencer à se barricader. Certains essayaient de calfeutrer un petit peu les portes. Cette alerte, il faut la prendre au sérieux. Vous êtes dans quel état d'esprit, vous ?
5: Bien sûr, il faut la prendre au sérieux parce que il faut vous dire que le marché est à la hauteur presque du Vidourle, dont le marché s'inonde par les égouts. Et de suite, les commerçants sont impactés là. Et de l'autre côté, là-bas, là, en ce moment, on appelle ça le rond-point désert, enfin, le rond-point Charles de Gaulle maintenant. C'est pareil, ils sont très bas, donc ils sont vite impactés, ils sont vite noyés. Et les commerçants mettent des bardeaux pour, en espérant que l'eau ne montera pas trop.
4: Pour que les auditeurs qui nous écoutent aient l'image, vous êtes avec un gigantesque poncho sous un parapluie bleu sur le pont et vous regardez le Vidourle, les inondations. Vous avez l'habitude
5: Oui, parce qu'en principe, avant, les cafés étaient ouverts. Ça se passait souvent, les inondations, la nuit. Enfin, c'est arrivé que ça se passe le jour, mais ça, quand ça se passait la nuit, le café était ouvert et les gens, il y avait toujours des gens sur le pont. Il y a des images de gens qui sont toujours sur le pont. Tout le monde vient voir le Vidourle. Et maintenant, peut-être un petit peu moins, mais il a été sur une période où j'étais des gens vraiment impactés par le Vidourle. Le pont, il était. Je ne serais pas tout seul. Il serait peut-être une trentaine dessus.
4: Oui, c'est vrai qu'on voit déjà là des gens autour. Hein,
5: oui, on peut mieux vous parler parce qu'elle fait partie de la mairie, elle.
4: Oui, mais Xavier, on ira la voir après parce que Xavier nous attend en régie. Je vous rends l'antenne, Xavier, depuis ce pont.
2: Merci,
4: à Sommières,
2: Antoine. Prudence Antoine, vous aussi, ça vaut pour tout le monde et donc ça vaut pour vous, Prudence Antoine. Pas de risques inconsidérés, c'est évidemment la consigne aujourd'hui. Vous étiez sur les bords du Vidourle qui, alors sur Sommières, comme le disait la personne avec laquelle vous étiez, n'a pour l'instant pas beaucoup gonflé, mais un petit peu plus en amont à Quissac. Le Vidourle a quand même pris 4 mètres en quelques heures. Nous serons d'ailleurs avec Vigicru, spécialisé dans l'étude et la surveillance des cours d'eau. Tout à l'heure, 14h30, c'est l'heure à laquelle nous referons un point d'information, Delphine.
0: Merci Xavier. Pour moi, vous aussi, vous nous informez. Vous appelez en direct le 04 66 21 36 37 pour tenir compte de la situation qu'il y a chez vous, là, en ce moment, pour le dire à tous les autres Gardois et Lozériens. Et puis sur le WhatsApp, aussi au 04 66 21 36 37, vous nous envoyez des messages. Cindy, par exemple, à Clarensac, nous signale un déluge en cours sur la Vonage et dit bon courage à tous. Et puis il y a ce petit message de Josette, qui est nimoise d'adoption, qui nous écoute chaque jour et qui nous écrit « Vous êtes mon soleil, même quand il pleut. » Oh, merci Josette, ça fait chaud.
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0: 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Vous restez sur votre radio.

Mars sur votre radio, ici Garlozère, en émission spéciale pour vous permettre de vivre en toute sécurité cet épisode de vigilance rouge météo sur le Gard orange en Lozère. Le point complet de la situation dans quelques instants. Oui, je sais.

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0: Rencontrer encore Estelle, il est 14h30.
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2: À 14h30, on fait un point dans le Gard sur cette vigilance rouge, pluie, inondation qui touche notre département depuis ce matin, 8h, et qui va durer pour l'instant d'après Météo France jusqu'à minuit. Il y a évidemment l'eau qui tombe depuis le ciel, mais cette eau, elle fait gonfler également les cours d'eau. Bonjour Antoine Dussuchal.
3: Oui, bonjour.
2: Merci.
3: C'est Simon Bonato, voilà, pareil.
2: Vous êtes de chez Vigicru. Oui. Merci d'être en ligne avec nous. Quels sont les cours d'eau que vous surveillez particulièrement?
3: Alors actuellement, on surveille les cours d'eau du Vidourle, du Vistre et notamment du tronçon Rony qui passe aux alentours de Codognan-Vergès, parce qu'une ligne pluvio-orageuse est en train de s'étaler sur l'axe Montpellier-Nîmes, la Vonnage. Donc on surveille la stationnarité parce que les pluies sont assez intenses. Ça fait une heure et demie qu'il pleut assez fort. Donc on a jette un coup d'œil là-dessus et une attention particulière sur le Vistre et le Rony. Et le Vidourle, lui, on va suivre la propagation de l'amont, donc des débits qui sont passés à Saint-Hippolyte, à Quissac et qui vont arriver sur Saumière. Dans une moindre mesure, on devrait atteindre les 600-700 mètres cubes, donc une vigilance jaune qui va être avérée, avec des premiers débordements sur la place du marché, voilà ce que les Saumierois connaissent.
2: Je resitue sur le Vidourle, j'ai sous les yeux les chiffres à Quissac, vous avez parlé de Quissac, oui. Il a pris à 9h15 0,97, ensuite, il a pris en gros quasiment 4 mètres en 4 heures, est-ce que c'est exceptionnel comme phénomène?
3: Alors c'est un épisode Cévenol classique pour la saison. Il a beaucoup plu sur les têtes de bassin au-dessus de Quissac, heureusement. Il y a les barrages qui nous ont un peu protégés. Non, ça n'a rien d'exceptionnel. C'est un épisode important, mais c'est comme tous les Cévenol connaissent, c'est quelque chose de classique pour la saison.
2: Merci beaucoup Simon Bonato, du coup je vous avais mal nommé à l'emblée, désolé. Merci beaucoup donc de chez Vigicru, merci d'avoir été en direct avec nous. On reste d'ailleurs sur les bords du Vidourle, on retrouve Antoine Lifio à Saumière une nouvelle fois. Antoine, vous êtes avec quelqu'un qui a connu les inondations de 2002, c'est ça?
4: Avec Jean-Paul, oui exactement, avec qui je suis juste en face de l'hôtel de ville. Jean-Paul est venu au bord du Vidourle, c'est là que nous nous sommes rencontrés, ce cours d'eau que beaucoup de gens ici autour de moi regardent. Vous Jean-Paul, bonjour.
5: Oui bonjour.
4: Vous êtes là parce que vous êtes une sorte de guetteur, c'est ça? Vous surveillez la montée de ce cours d'eau pour pouvoir anticiper la suite de la journée.
5: Voilà, je suis là parce que j'ai vécu les inondations de 2002 à Étang Commerçant à l'époque. Et donc j'ai une petite expérience, on va dire, des montées du Vidourle. Et donc je me tiens proche du pont et ainsi qu'à la mairie pour essayer de donner dans les commerces qui sont dans la rue le maximum d'informations.
4: Qu'est-ce que vous avez commencé à faire aujourd'hui pour vous préparer à cette montée du Vidourle?
5: Voilà, aujourd'hui nous avons commencé déjà à remonter toute la marchandise qui était en partie basse. Donc ça c'est la première étape. Lorsque le Vidourle arrive sur la place du marché, donc ça veut dire d'ici à peu près 2 heures, on va faire une deuxième étape et remonter un petit peu plus haut.
4: Est-ce que je peux me permettre de vous demander quel est votre commerce?
5: Alors moi j'avais 2 commerces, hommes et femmes, dans le prêt-à-porter.
4: Et qu'aujourd'hui vous avez cédé, je crois, hein, c'est
5: voilà,
4: ça?
5: Voilà, c'est ça, qui sont cédés mais qui sont encore en activité. Et donc c'est pour les aider que je suis là, uniquement pour ça.
4: Pour les aider, donc vous surveillez le Vidourle parce que ce cours d'eau vous rappelle de mauvais souvenirs. 2002, racontez-nous comment vous l'avez vécu, vous, cette date qui, ici, aujourd'hui, revient dans beaucoup de discussions.
5: Oui, donc en 2002, si vous voulez, nous avons eu l'information un petit peu tard. Donc je suis arrivé à la boutique, j'ai remonté le maximum de choses à environ 1,50 m au-dessus du niveau du sol de la boutique, dans les deux, évidemment. Et ensuite, ce sont les pompiers qui sont venus me chercher parce que c'était trop dangereux. L'eau était déjà bien rentrée. Et lorsqu'on est revenu le lendemain matin, tout s'était écroulé, on a tout perdu, puisque à ce moment-là, l'eau était montée au premier étage, à la hauteur du premier étage.
4: Vous dites que les pompiers sont venus vous chercher, c'est-à-dire?
5: Oui, ils sont venus me sortir, j'étais avec des cuissardes, et il ne fallait pas rester à la boutique parce que sinon on pouvait, ça pouvait être très dangereux.
4: Parce que vous ne vouliez vraiment pas...
5: Moi je voulais tout sauver, mais j'y arrivais pas.
4: Vous vouliez tout sauver et maintenant que vous avez vécu cette expérience qui doit être douloureuse, j'imagine de voir son Converse ravagé par les eaux, qu'est-ce que vous conseillez, vous aujourd'hui, aux commerçants, aux habitants ici de Sommières?
5: Moi je leur conseille, si vous voulez, de faire un petit peu comme je l'ai dit tout à l'heure, c'est-à-dire de faire par étapes. Là il y a une première étape, c'est de dégager les 50-80 cm du sol, ouais, de façon à ce que si ça rentre, ben, ça ne fasse pas trop de dégâts. Et au fur et à mesure que ça s'approche, il faut remonter toujours un petit peu plus haut. Voir pour ceux qui ont des étages, remonter à l'étage. Il y en a certains qui ont des étages.
4: Il y a une question, j'imagine, que beaucoup d'auditeurs veulent vous poser maintenant que vous nous avez raconté cette histoire, cette journée. Aujourd'hui, vous qui avez vécu 2002, comment est-ce que vous la regardez? Comment est-ce que vous appréhendez les choses quand vous voyez ce cours d'eau qui se trouve devant nous, le Vidourle?
5: Ben, c'est toujours très impressionnant parce qu'en fait, ça monte très très vite. 2002, on n'a pas eu le temps de réaliser. On est monté de 2 mètres en affaire de quelques heures, vraiment quelques heures. Et ça peut aller très très vite. Donc, il faut toujours être très prudent avec le Vidourle concernant les risques humains.
4: Voilà. Et le maire de Sommières qui était là il y a un instant nous disait qu'il s'attendait justement à une montée soudaine du Vidourle d'ici maintenant une heure et demie. Et vous allez être ici, j'imagine, Jean-Paul, pour continuer à suivre la montée du Vidourle qui se trouve en face de nous. Merci beaucoup d'avoir été avec nous, Jean-Paul.
5: Avec plaisir. Avec plaisir.
4: Et belle journée à vous. Bon courage à tous les habitants de Sommières qui sont autour de moi.
2: Merci beaucoup, Antoine Liffaut, à Sommières. Prudence aussi pour vous, Antoine. Le Vidourle qui est donc particulièrement surveillé, on l'entendait avec Vigicru, on l'entend avec vous, Antoine, un petit peu plus en amont à Sauve, quelques voitures aussi ont été prises par les eaux, une vingtaine de voitures, nous disait le maire tout à l'heure, Olivier Gaillard, à Quissac, le Vidourle a gagné quasiment 4 mètres en 4 heures, donc prudence maximale sur les abords du Vidourle et prudence maximale dans tout le Gard. On rappelle que tous les établissements scolaires sont fermés aujourd'hui, que les transports en commun sont à l'arrêt, notamment les bus Tango à Nîmes, pas de bus Tango qui circule cet après-midi dans l'agglomération nimoise. Notez aussi cette information quand même à prendre en considération. Ça ne sert à rien de sortir vos poubelles ce soir dans Nîmes Métropole. Elles ne seront pas ramassées puisque les tournées sont suspendues pour la journée du fait de cet épisode Cévenol qui, pour le moment, à 14h37, n'a pas fait de dégâts notables. Hein, c'est ce que nous disent les pompiers. Ils ont réalisé une quinzaine d'interventions en lien avec ces fortes pluies diluviennes par endroits. Quinzaine d'interventions principalement pour aider des automobilistes surpris par les eaux. Mais pour le moment, c'est tout ce qu'il y a à noter. On vous rappelle évidemment les conseils de base. Ne sortez que si vous en avez un besoin impérieux. Pas de déplacement dans la mesure du possible. D'ailleurs, la préfecture du Gard a invité les entreprises à proposer à leurs salariés du télétravail. 14h38. On refait un point sur l'actualité à 14h45.
0: Sur les routes, c'est un peu compliqué. C'est le moins qu'on puisse dire. Donc vous faites attention, il y a 11 ponts submersibles, 11 ponts qui sont fermés, des routes également fermées. Il y a des petits éboulements, il y a des coulées de boue sur des chaussées, donc la circulation est très délicate. C'est pour ça que l'on conseille de ne pas prendre la route. Et puis, vous nous signalez, vous, précisément, des difficultés. Par exemple, à Sommières, la D6110, qui est le long du Vidourle, est actuellement inondée. À Augargues, quand vous sortez d'Augargues, il y a une petite difficulté, une route inondée du côté de l'avenue des Cévennes, donc là aussi, on vous conseille de ne pas vous engager. Autour d'Alès et d'Anduze aussi, vous signalez des difficultés, des routes qui commencent à être sérieusement inondées. C'est le cas de la route du Mas Rouge ou de la vieille route d'Anduze. Quand vous êtes à Saint-Christol-les-Alès, vous n'hésitez pas à prendre la parole 04 66 21 36 37 pour signaler à tous les autres gardois et lausériens les difficultés que vous avez pu constater. 04 66 21 36 37. Nous surveillons pour vous la route, les nuages, également les pluies qui s'abattent sérieusement sur Nîmes et Lavonnage. Peut-être chez vous également, n'hésitez pas à nous le signaler. 04 66 21 36 37. Nous sommes en alerte rouge sur le Gard jusqu'à minuit.

Daniel Balavoine, vous écoutez votre radio locale, ici Gare Lozère. On surveille les routes, on surveille aussi la gare cet après-midi, car il y a pas mal de difficultés. Les trains sur la ligne Avignon-Montpellier sont supprimés, direction le Gros-du-Roi aussi. Par contre, les trains Antonyme et Alès et Mende ont l'air de fonctionner, d'après la SNCF.

0: Manu Chao avec Je ne t'aime plus. Vous écoutez votre radio locale de service public de proximité. 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Émission spéciale en cours pour cause, vous le savez, de vigilance rouge, pluie, inondation dans le Gard et vigilance orange en Lozère.
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0: Et c'est avec vous les dernières infos, Xavier Ponroy.
2: Oui, pour le moment, on le rappelle, pas de dégâts notables dans le Gard. Une quinzaine d'interventions, nous disent les sapeurs-pompiers, mais la prudence reste de mise tout au long de cet après-midi, car les pluies vont continuer, voire s'intensifier par endroits. Je me retourne au moment où je vous parle et je regarde les arènes de Nîmes qui sont vraiment sous une pluie diluvienne là en ce moment. Et pour ne rien vous cacher, dans les locaux d'ici Gare Lozère aussi, c'est un petit peu compliqué. Il y a de l'eau qui rentre par endroits, oui. Mais pour le moment, donc pas de dégâts notables. Nous allons tout de suite à Aymargues. Bonjour Jean-Paul Franc.
3: Bonjour.
2: Maire de la commune. Chez vous, quelle est la situation là à 14h46?
3: Alors il pleut beaucoup hein, comme dans toutes les communes environnantes. Donc voilà, nous sommes quand même inquiets. La population est inquiète aussi. Elle commence à appeler en mairie pour savoir où en sont les niveaux des cours d'eau. Hein. Donc on les rassure bien sûr. Puisque bon, on a deux cours d'eau et un autre qui est très important, c'est le Vidourle. Mais bon, pour l'instant, le Vidourle, encore sur Aymargues, il n'est pas la crue.
2: Non, ça arrivera dans les heures qui viennent probablement.
3: Voilà, arrivé. Mais bon, on se fait aussi du souci sur un cours d'eau qui s'appelle la Cubelle et le Rony, qui eux aussi inondent une partie des Aymargues et qu'on surveille avec une très grande attention.
2: Est-ce que pour le moment, il y a eu des dégâts ou justement, c'est plutôt en prévision?
3: Non, nous avons bien sûr, comme dans notre commune, des rues quand il pleut trop fort, qui sont inondées. Nous avons les équipes techniques sur le terrain, bien sûr, qui mettent des barrières, qui aussi entretiennent au fur et à mesure les avaloirs. Voilà, on a le personnel administratif sur le terrain. Bon, on a enclenché le plan communal de sauvegarde ce matin, très bonne heure, dès que l'alerte rouge a été déclenchée. On a fermé bien sûr les crèches, les centres de loisirs, les salles communales. Voilà, nous avons aussi informé les éleveurs de mettre le bétail à l'abri, le camping et bien sûr la maison de retraite. Voilà, nous essayons de faire le maximum.
2: Est-ce que par exemple il y a potentiellement un endroit qui pourrait ouvrir à Aymargues pour accueillir ou recueillir plutôt des gens qui en auraient besoin?
3: Alors nous avons aussi préparé le foyer communal, puisque dans le PCS, c'est notre foyer communal au centre du village qui fait office d'hébergement, dont nous avons commencé à installer des lits, nous avons de l'alimentation, de l'eau, du café, nous avons tout préparé, au cas où.
2: Au cas où, voilà, pour Aymargues, il pleut comme partout, mais c'est surtout qu'on attend en fait le reste de l'après-midi où les pluies devraient s'intensifier. Vous êtes en petite Camargue, donc là on sera plutôt sur la fin d'après-midi. Là pour le moment, d'après les relevés de Météo France, on est plutôt sur les plaines. Merci beaucoup Jean-Paul Franc, maire d'Aymargues, d'avoir été en direct avec nous. Au revoir, bonne journée, bon courage à vous, bon courage à tous ceux qui sont mobilisés. Évidemment, on pense aux pompiers, ils sont près de 200 à être mobilisés cet après-midi, dont des pompiers venus en renfort de Haute-Garonne aussi, et de nos voisins des Bouches-du-Rhône. Une cinquantaine de gendarmes également sont sur le pont pour surveiller les ponts submersibles qui sont fermés, mais on le sait, qui parfois peuvent être utilisés par des automobilistes en mal d'aventure, on va le dire comme ça, c'est la version
0: ou
2: polie.
0: Trop pressé, ou trop envie de rentrer, voilà. Ou récupérer les enfants, c'est une mauvaise idée. Il faut absolument ne pas passer sur ces ponts submersibles fermés.
2: Et qui peuvent être très dangereux. On a eu des drames déjà dans ce département. Évitons que cela se reproduise. 14h49. Pour le moment, donc, pas de dégâts notables, mais des pluies particulièrement intenses. Je vous donne juste un chiffre. Il est tombé pour le moment, et c'était un chiffre qui datait des environs de 14h, donc ça doit être encore plus maintenant. 332 mm à Saint-Hippolyte-du-Fort. C'est vraiment beaucoup. En quelques heures, c'est l'équivalent d'un trimestre de pluie environ. Et cela devrait donc continuer. Prudence maximale dans le Gard, en vigilance rouge, pluie inondation jusqu'à minuit.
0: On va regarder là tout de suite comment ça se passe sur Nîmes. Vous avez été quand même très raisonnable et vous n'avez pas pris la voiture autant que d'habitude. Mais on nous signale de plus en plus de difficultés. Et puis on nous signale aussi un accident sur la 54, un accident confirmé. Donc c'est c'est en direction de Salon de Provence. C'est à peu près 70 mètres après la sortie Nîmes Centre. Il y a cet accident et puis il y a cette pluie très forte qui rend les choses compliquées. Il y a des inondations sur la route de Saint-Gilles à Nîmes. On nous signale aussi l'avenue Georges Daillon inondée, ou l'avenue des Arts. On nous signale des grosses flaques d'eau quasi infranchissables du côté de la rue Mac-Bogner. Sur l'avenue Kennedy, également de grosses difficultés. Sur le Kennedy, il y a vraiment de nombreux automobilistes qui nous ont signalé des difficultés. Tout comme les énormes flaques d'eau que vous pouvez avoir sur l'A9. Si jamais vous devez prendre l'autoroute A9,
2: il y a des ralentissements sur l'A9.
0: C'est 90 km/h maximum.
2: Exactement, pour les voitures, 70 pour les poids lourds qui d'ailleurs sont interdits de doubler. Prudence maximale aussi, évidemment, sur l'A9. Il y a des forts ruissellements.
0: Il y a une inondation sur la départementale 6086. C'est la route qui va en direction de Remoulins après la traversée de Saint-Bonnet-du-Gard. Vous êtes excessivement prudent et surtout vous avertissez les autres quand il y a un danger pour qu'ils ne soient pas surpris. Vous pouvez le faire tout de suite au 04 66 21 36 37, soit en direct, soit en nous laissant un vocal ou un message sur notre WhatsApp.

0: De Joe Dassin, vous écoutez ici Garloser, votre radio locale de proximité, service public à vos côtés en cet après-midi un peu compliqué de vigilance rouge, inondation pour le Gard, orange en Lozère. On surveille les routes, 330 mm de pluie ont été
1: enregistrés à Saint-Hippolyte du Fort,
0: merci,
1: tout à fait.
0: Merci Xavier Ponroy, et on fera un point complet avec vous dans 5 minutes. Il y a de grosses difficultés sur la route, forcément les ponts submersibles sont fermés. Les principaux axes concernés, c'est la D20 entre Sumène et Saint-Martial, la D25 entre Ganges et Saint-Laurent-le-Minier, la D117 entre Sauve et Durfort et la D11 entre Ganges et Sumène. Plusieurs ponts sont également fermés. Le pont sur le Riotor entre Sumène et le hameau de Villaret, le pont sur la Vie entre Alzon et le Vissec, le pont de Rochegude, le pont Grand Tournant à Peyremale, le pont de Corbès, de Toiras, de Sauve, de Conquérac, d'Anduze. Des difficultés importantes sur la D35 à Massillard Gatuèche, le pont de Cassagnol sur la D106 est fermé, etc. Soyez extrêmement vigilante, vous ne vous engagez pas quand il y a un panneau qui vous signale que la route ou que le pont est fermé, même si vous avez l'impression qu'il n'y a que 10 cm d'eau.
1: Ça vaut pour les voitures, ça vaut aussi pour les piétons. Je vous relaye cette information de la ville de Vauvert qui indique que plusieurs plaques d'égout ont été soulevées sous l'effet de la montée des eaux et de la pression exercée donc sur les réseaux. Et ça peut faire des trous, tout simplement. On ne le voit pas, on voit qu'à quelques centimètres d'eau, donc on ne voit pas le trou, on peut marcher et tomber, ça peut être difficile à repérer et c'est donc un danger important à la fois pour les piétons et pour les véhicules. La consigne est simple, restez à l'abri et ne circulez pas sauf nécessité absolue. De toute façon, on vous donne toutes les informations sur ICI Garloser.
0: Attention également au bord de mer parce qu'il y a des fortes vagues et les baignades peuvent être très dangereuses. Il y a des vagues de jusqu'à 2 mètres. Ça peut ça aussi empêcher l'écoulement des fleuves dans la mer et faire monter les eaux encore plus rapidement. On fait le point dans un instant à vos côtés, Xavier Ponroy. Vous écoutez ici Garloser et on vous ouvre l'antenne. Vous pouvez nous laisser des messages via WhatsApp 04 66 21 36 37. Vous nous laissez des petits vocaux si vous le souhaitez. Vous pouvez nous envoyer des messages écrits. Vous nous signalez ce qui coince vers chez vous, ce que vous avez constaté. Si ça s'améliore aussi, vous pouvez nous le dire, ça nous fera plaisir. 04 66 21 36 37. On ne vous lâche pas, on reste ensemble cet après-midi. Ici Garloser, votre radio de service public dans le Gard.

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0: Il est 15h et nous sommes le mercredi 30 septembre 2026. Début de l'après-midi, nous sommes en édition spéciale avec vous, Xavier Ponroy.
2: Oui, Delphine. 15h. Flash de 15h dans cette vigilance rouge, pluie, inondation pour le Gard qui a démarré ce matin à 8h qui va durer jusqu'à ce soir minuit. Des pluies diluviennes touchent le département. Bonjour Alix Roumaniac.
3: Oui, rebonjour.
2: Rebonjour, en effet, car vous étiez avec nous ce matin en direct à 7h45. On vous reprend 7h plus tard. Est-ce que, je précise donc que vous êtes le président de Prédict Service, la filiale risque de Météo France. Est-ce que nous sommes là à 15h dans le cœur vraiment de l'épisode?
3: On va l'espérer, on va dire. Effectivement, ce matin, on faisait un point. Les pluies étaient stationnaires sur les périmètres, sur les reliefs. Hein. Ça s'était bloqué une partie de la nuit, de la matinée, on va dire aux alentours du Vigan, de Quissac, qui a alimenté tout l'amont du bassin versant du Vistre. Et puis fin de matinée, cette cellule très intense a commencé à descendre en plaine, en fait, et depuis la fin de matinée, cette cellule est descendue sur une ligne en gros qui allait du Pic Saint-Loup vers Sommières et puis de Montpellier vers Nîmes. Et au moment où on parle, en fait, elle continue sa route vers le sud-est. Là, au moment où on parle, en fait, il y a une cellule en boucle qui est assez intense, qui part en fait du Gros du Roi, Vauvert, qui passe sur les Costières au sud de Nîmes. Et cette cellule continue à sa route vers le sud-est. Alors, en passant, elle a donné beaucoup de pluie sur le Vistre, sur l'Avonage. Le conseil que l'on peut donner, c'est vraiment la circulation était très difficile sur la 9 entre Nîmes et Montpellier. La voie ferrée était arrêtée entre Nîmes et Montpellier liée à ces précipitations très intenses. Ce qu'on espère, c'est que cette ligne va continuer maintenant sa route vers le sud-est et s'évacuer vers les Bouches-du-Rhône.
2: Qui devrait donc prendre la suite, j'allais dire, de cet épisode. Ça veut dire là, pour le Gard, qu'on en a jusqu'à ce soir.
3: Oui, en fait, il y a plusieurs choses. Hein. Il va y avoir encore possiblement des passages pluvieux qui vont venir derrière cette cellule la plus intense. Mais surtout, cette cellule la plus intense a donné pas mal de ruissellement. Les fossés sont pleins. On a une crue du Vistre qui est en train surtout du Vidour là, qui est en train de descendre de Quissac, Vic vers Sommières. Donc, il va falloir être prudent. Des cours d'eau qui vont venir se rajouter là. Donc, même si les pluies vont être un peu moins stationnaire et un peu moins diluvienne, il peut y avoir encore des pluies, donc la prudence doit se poursuivre pour tous nos amis gardois une bonne partie de l'après-midi. Et bien sûr, on fait le point avec les communes qui gèrent leur plan de sauvegarde à l'échelle communale sur tout ce territoire.
2: En termes de précipitations cumulées, par exemple, tout à l'heure à 14h à Saint-Hippolyte-du-Fort, il y avait 332 mm. À quel point ce sont des chiffres exceptionnels? Ça représente quoi? 2, 3, 4 mois de pluie?
3: Oui, c'est ça en fait. Hein. On le disait ce matin, hein, la précipitation moyenne du département du Gard est de l'ordre de 600-700 mm. Donc c'est quasiment la moitié d'une année de précipitation qui est tombée en quelques temps. Et c'est surtout en fait l'intensité en fait, hein, que ce cumul de pluie se soit fait en moins de 24 heures. C'est ce qui a donné du ruissellement, des débordements, des petits fossés et qui peut provoquer des soucis notamment sur les voiries.
2: Alix Roumaniac, on a vu des vidéos aussi de ce qui ressemble à des tornades. Alors je ne sais pas si j'emploie le bon terme, mais qui était plutôt dans le secteur Petite Camargue, aux alentours d'Aigues-Mortes. Est-ce que c'est possible?
3: Oui, tout à fait. Lorsqu'on a des moments, des événements comme ça de convection très forts, hein, on a un gros différentiel entre la température au sol, la température en Méditerranée et la température sur le haut des nuages. Donc il y a de l'air qui monte très vite. Hein, c'est ce qu'on appelle de la convection. Et souvent, quand on a des phénomènes extrêmes comme ça, peuvent naître certaines tornades. Bon, on a tous en tête ce qui s'est passé dans l'Aude il y a quelques semaines. Effectivement, on nous a aussi signalé le retour des communes des visions de début de tornade. A priori, on n'a pas encore de retour de conséquences trop fortes de dégâts associés à ces deux événements.
2: Est-ce que on pouvait s'attendre à un premier épisode cénol de cette force? Est-ce qu'on pouvait s'attendre à démarrer la saison de cette façon après un été, comme on le sait, très chaud, très sec?
3: On le craignait, on avait partagé plusieurs fois ces éléments avec vous ou à les réseaux de France Info. On a eu un été effectivement très très chaud, une Méditerranée qui du coup s'est bien réchauffé, et on sait que la Méditerranée est très chaude et le carburant de ce type d'événement. Nous, ça fait quelques jours, on suit aussi en dehors du territoire national, puisqu'on suit au monde entier. On avait suivi des événements en Espagne, en Catalogne, en Italie, où on avait vu que justement cette Méditerranée très chaude donnait des événements qui, avec des fortes précipitations. C'est pour ça qu'on était particulièrement inquiet et on se préparait très fort à ce premier événement. C'est pour ça que depuis

0: concerne à 15h06. Je vous relaie aussi l'information des pompiers de tout à l'heure qui nous disaient avoir réalisé une quinzaine d'interventions. Rien de bien notable, principalement une aide à des personnes qui se sont retrouvées piégées dans leur voiture, surprises par la montée des eaux et qui ont été, comme on dit, mises en sécurité. Il y a d'ailleurs eu 8 mises en sécurité à Saint-Hippolyte-du-Fort qui fait partie des communes les plus touchées pour le moment dans le Gard. Ce sont les communes qui sont sur les bords du Vidourle, notamment, qui sont à surveiller, particulièrement le Vidourle qui gonfle heure après heure. Il a pris 4 mètres de niveau dans la matinée à Quissac et tout cela se décale au fur et à mesure en aval du Vidourle. La prudence reste donc de mise. On rappelle les consignes essentielles. Ne vous déplacez que si vous en avez une impérieuse nécessité. Les transports en commun sont de toute façon pour la plupart à l'arrêt. Pas de transport en commun à Nîmes, pas de bus Tango. Les trains sont quasiment tous à l'arrêt. On va justement faire un point avec vous, Delphine Soula, peut-être sur ce qui marche ou ce qui marche pas plutôt.
1: Alors, ce qui marche pas, c'est les trains. Ça, voilà. C'est sûr, ça ne fonctionne pas. Sur les routes, c'est extrêmement compliqué. Là, ça commence à monter un peu sur le Gros du Roi, où il y a des inondations, comme sur la D62, par exemple, qui devient difficile. Sinon, je vous rappelle que les axes les plus importants coupés, c'est entre Ganges et Sumène, Ganges à Saint-Laurent-le-Migné, de Sumène à Saint-Martial, à la sortie de Sauve en direction de Durfort, entre la Madeleine et Attuèche, entre la Madeleine et Durfort. Les cours d'eau montent en ce moment, que ce soit le Vidourle, le Vistre, le Rony ou le Gardon. Et puis, la plupart des ponts sont impraticables, en tous les cas, les ponts submersibles, ça c'est sûr. À Massy-Argatuèche, il y a des routes barrées inondées, la 35, la 106, par exemple. À Saint-Romand-de-Caudière, c'est la 290 qui est coupée. La départementale 20 également. Et puis, il y a de nombreux petits éboulements ou coulées de boue qui sont signalés. La situation reste donc délicate. Ne prenez pas de risques, ne franchissez pas de barrières. Il y a des renforts de pompiers des Bouches-du-Rhône qui arrivent, 180
0: exactement.
1: Pompiers qui sont mobilisés.
0: Au total, il y a 200 pompiers mobilisés, dont des pompiers même venus de Haute-Garonne, nous disait tout à l'heure le lieutenant-colonel Jérôme Talaron.
1: Et puis, autre difficulté, l'eau potable avec la montée des rivières. Donc,
0: surveillez
1: bien
0: ça dans les jours qui viennent.
1: Ouais. Ouais, toutes les informations que votre mairie vous donnera. Et puis, bien sûr, restez sur votre radio locale, ici, Gard-Lozère.

0: Tout le bonheur du monde, c'était Cine Sémilia. 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On vous accompagne en émission spéciale en cet après-midi un peu compliqué, c'est le moins qu'on puisse dire, de vigilance rouge sur les gares. La Lozère est repassée en jaune apparemment. Alors, côté circulation, nous allons voir un peu les difficultés sur Nîmes, où il y a des inondations signalées sur l'avenue Kennedy, sur le boulevard du Pasteur Marc Benner, sur l'avenue des Arts également, sur l'avenue Georges Daillon. On nous signale quelques difficultés aussi sur l'avenue du Président Allende, où il y a pas mal de travaux en ce moment, vous l'avez dû le remarquer. La rue Salmon-Reinhard est également bouchée et inondée, de même que la route de Saint-Gilles. Route de Saint-Gilles où on nous signale évidemment des difficultés sur l'A54. Il y a eu un accident, il est maintenant calé sur la bande d'arrêt d'urgence. Mais c'est difficile à cet endroit-là. Il y a de forts ralentissements sur l'autoroute aujourd'hui. Vous êtes limité à 90 km/h et il est vraiment important de respecter cette limitation, parce que quand vous arrivez dans une grosse flaque d'eau, votre véhicule risque d'être ralenti assez sérieusement. Toujours dans Nîmes, des difficultés, des inondations signalées du côté de la rue Pitot, et puis même sur le nord de Nîmes, de grosses difficultés, notamment sur la route d'Alès. C'est de nombreux automobilistes qui nous ont fait ce signal, chemin de la planète aussi. En fait, il y a pas mal d'endroits où les flaques d'eau sont importantes et où il faut absolument ralentir, être prudent. Il y a même des coulées de boue dans ces endroits.
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0: C'est Xavier Porroy qui surveille pour vous les conditions de circulation, les conditions météo aussi de cette journée, et qui nous signale tout ce qui se passe. Xavier, quelles sont les dernières nouvelles ?
2: Les dernières nouvelles, c'est que l'épisode continue pour le moment. Alix Roumaniac nous disait espérer, président de la filiale risque de Météo France, espérer que nous sommes au cœur de cet épisode de Cévenol qui touche le Gard et nos voisins de l'Hérault aussi. Cet après-midi, les deux départements sont en vigilance rouge, pluie, inondation. On surveille non seulement ce qui nous tombe sur la tête, mais également ce qui fait gonfler les cours d'eau, particulièrement le Vidourle et les communes qui sont traversées. Je regarde notamment ce qui est tombé à Saint-Hippolyte-du-Fort, 332 mm tout à l'heure. Écoutez, le maire de la commune, le maire de Saint-Hippolyte-du-Fort, Stéphane Berthaud.
3: Beaucoup d'eau, évidemment. Beaucoup d'eau, malgré tout, une accalmie qui est très positive, qui font baisser les cours d'eau et notamment les ruisseaux. Alors, j'ai eu une mauvaise nouvelle de Météo France qui m'annonce une deuxième vague qui monte sur Saint-Hippo. Il faut savoir quand même que la commune de Saint-Hippo, on est une commune qui a été souvent impactée par les inondations. Donc, on va pas dire qu'on sait faire, mais on sait anticiper, du moins. On est passé un petit peu dans tous les hameaux, des quartiers, et pour être à l'écoute. Et actuellement, nous avons ouvert donc la salle des fêtes avec des sapeurs-pompiers qui nous amènent des administrés qui sont inondés chez eux pour pouvoir les accueillir, leur donner un point chaud et leur donner du café. Et puis on va voir avec la préfecture de savoir qu'est-ce qu'on met en place. Peut-être la Croix-Rouge pour continuer à donner ce service en attendant de pouvoir les reloger.
2: Stéphane Berthaud, le maire de Saint-Hippolyte-du-Fort, qui fait partie des villes les plus touchées dans le Gard, même si on le répète pour le moment, 15h15, pas de dégâts notables dans le département. Les pompiers font état d'une quinzaine d'interventions. Le département est quand même à l'arrêt, ou presque. Un grand nombre de routes sont fermées, un grand nombre de ponts submersibles. Également, les gendarmes, notamment une cinquantaine, surveillent la circulation pour empêcher des automobilistes de prendre des risques inconditionnels. C'est ce qu'indique le colonel Emmanuel Cassot.
4: À l'heure actuelle, on a à peu près une cinquantaine de gendarmes qui sont engagés, notamment bien sûr sur les Cévennes viganaises, qui est le lieu bien sûr où les intempéries sont en cours. Notre idée, c'est surtout d'être présent aux abords des ponts qui sont fermés et des routes qui sont fermées à la circulation, pour s'assurer, comme d'habitude, que les gens respectent les obligations de fermeture de ces axes, parce que à l'heure actuelle, le principal danger est là. Pour éviter évidemment derrière des interventions compliquées pour les sapeurs-pompiers comme pour nous en cas de problème, on est là pour s'assurer que les gens respectent ces interdictions. Je rappelle que franchir ces axes, c'est une infraction, qu'on en relève à chaque fois qu'il y a des ponts submersibles qui sont fermés, que c'est une contravention, et que cette année encore, comme à chaque fois, on le fera dès lors qu'il y a des gens qui ne respectent pas les obligations qui sont les leurs. C'est pas arrivé depuis ce matin à l'heure où on parle, on n'a aucune verbalisation qui n'a été relevée, mais on est prêt à le faire, évidemment, dès lors que ce sera nécessaire.
2: À toutes les autorités, pompiers, gendarmes, policiers sont sur le pont cet après-midi dans le Gard, car Delphine, le phénomène est loin d'être terminé. On fait justement un petit point météo. À quoi s'attendre finalement ?
0: Alors, vigilance rouge, puis inondation dans le Gard pour les orages et les crues. Demain, ça devrait être en orange. Cet après-midi, les averses se poursuivent partout, avec parfois de l'orage, avec jusqu'à 90 mm de pluie autour de Nîmes. Cette nuit, les pluies vont se renforcer jusqu'à 130 près du littoral, avec des orages possibles. Les secteurs à l'est de l'axe Lunel, Nîmes, Uzès, Pont-Saint-Esprit sont particulièrement concernés. À la Grand-Combe, 155 mm de pluie ont déjà été relevés aux alentours de midi. Sur les plages, grosse prudence aussi. La mer est agitée, des vagues jusqu'à 2 mètres. La baignade est dangereuse. En Lozère, la vigilance est jaune, pluie, inondation. Des orages sont aussi possibles. Elles peuvent concerner ces averses, notamment la vallée du Lot, la Margerie de la vallée française, Pont de Montvert et Villefort. Les températures, 20 à 23 degrés aujourd'hui. Pas mal de brouillard cette nuit sur l'Aubrac, les Gouales et les Causses, et de la pluie entre la Canougue et le Blémard. Donc des cumuls importants, vous évitez les passages à gué. Les routes sont déjà inondées et dans les secteurs proches des cours d'eau, il faut être très très très vigilant.

Vous écoutez ici Gare Lozère, il est 15h22 et cet après-midi nous sommes en émission spéciale pour cause de vigilance rouge, météo, pluie, inondation sur le Gard. On surveille pour vous la route et le ciel. Si vous souhaitez rentrer chez vous direction Avignon ou direction Montpellier, ça va être très compliqué. Il n'y a plus de train, plus aucun train, ni même pour aller au Gros-du-Roi ou du côté d'Alès ou de Mende. Sur les autoroutes, c'est très difficile. Également, il y a eu un accident sur l'autoroute A54 en direction d'Arles. L'accident est sur la voie de gauche et normalement c'est neutralisé. Vous êtes prudent aussi sur les autoroutes où la pluie est forte et où la limitation de vitesse est aujourd'hui de 90 km/h uniquement, de façon à ce que vous ayez la capacité de réagir très rapidement en cas de grosses flaques d'eau qui vous freinent la voiture ou si votre voisin de devant part en aquaplaning, voilà, soyez très prudents. On nous signale toujours des inondations de ci, de là. Il y en a de nombreuses, par exemple entre Montignargues et Sauzère, route du sel. On nous signale là une inondation. Vous avez des routes coupées, des choses qui coincent. Vous nous envoyez un message via WhatsApp cet après-midi. 04 66 21 36 37. Vous pouvez envoyer des messages vocaux. Vous pouvez aussi envoyer des textes ou des vidéos. C'est ce qu'a fait Anne-Marie de Nîmes qui nous a envoyé une belle image pour nous faire oublier le déluge. Béatrice, qui est à Anduze, nous envoie aussi des images. Et puis Marie nous dit que du côté du quartier de Possac-Chalvidan, dans le quartier Nîmes-Est, c'est très compliqué, ça s'intensifie. Donna Summer, she's work hard for the money. 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On fait un point complet sur la situation d'ici 5 minutes.

0: 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On fait un point complet des nouveaux ponts et routes coupées dans le Gard suite à cet épisode de vigilance rouge, pluie, inondation.
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0: Le Gard, la situation est très évolutive sur les routes. De nombreux axes sont coupés autour de Ganges, Sumène, Sauve, Anduze, Sommières, le Vidourle, l'Avonage. De nouvelles fermetures, la D412 au pont de Viltel à Aubais, la départementale 1, point bas à Vergèze, sous le pont de l'autoroute A9. La départementale 1 entre Saint-Côme et Calvisson est inondée, la D249 entre Congénie et Aubais. La départementale 6110 à Sommières est fermée. La 116 sur le pont sur la Droude à Saint-Étienne-de-l'Olme, fermé également. Pont sur la Droude entre Dau et Monteil. Le point bas entre Saint-Géniès et la départementale 936. L'évolution est très rapide. On suit pour vous toutes ces difficultés. Attention aux petits éboulements, aux coulées de boue qui rendent certaines routes très délicates.
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0: Il est 15h30, édition spéciale avec vous, Xavier Ponroy.
7: Le point donc sur cet épisode Cévenol qui touche le Gard, placé en vigilance rouge, pluie, inondation depuis 8h ce matin jusqu'à minuit ce soir. J'en profite d'ailleurs pour glisser que la Lozère, elle, a rebasculé en jaune. Pour le moment, selon les pompiers, pas de dégâts notables dans le département. Une quinzaine d'interventions principalement pour venir en aide à des automobilistes qui ont été surpris par la montée rapide des eaux. Les pluies sont tombées très fort dans le Gard cet après-midi, depuis ce matin même en réalité, sur les reliefs Cévenol. À 15h, on comptait 335 mm à Saint-Hippolyte, 300 à Colognac, 258 à Générargues, 170 à La Grand-Combe, 157 mm à Villevieille, 60 à Uzès, 42 sur Nîmes-Garon. Sachant que sur Nîmes, l'épisode se rapproche, le cœur de l'épisode en tout cas se rapproche, même si de fortes pluies ont déjà été observées tout à l'heure. Pour le moment, donc, beaucoup de pluie et surtout des cours d'eau qui gonfle. C'est le cas du Vidourle qui, en quelques heures, à Quissac, a gagné 4 mètres. Il a donc fallu prendre les plus grandes précautions, explique Laetitia Leroux. C'est la première adjointe à la mairie de Quissac.
8: On a déclenché donc 3 fois la sirène. Le premier déclenchement s'est fait à 2,50 m, une deuxième sirène à 3,50 m et la dernière et troisième sirène à 5 mètres et il est monté jusqu'à 5,60 m. Oui, nous avons déclenché ce matin le plan de sauvegarde communale avec une cellule de crise en mairie et nous avons ouvert le foyer pour accueillir les personnes qui seraient coincés sur la route. Voilà, donc dans le foyer, nous avons des lits, des couvertures de survie, des vivres pour les gens. Et donc nous les gardons au foyer, en sécurité. Pour l'instant, nous n'avons que 3 personnes qui sont accueillies, mais le foyer est ouvert. Nous avons communiqué sur les réseaux pour également les habitants de Quissac qui pourraient aussi avoir besoin de cet endroit pour être en sécurité. Pour le moment, il faudra évaluer quand l'eau sera redescendue. Voilà, on peut pas trop en dire pour l'instant.
7: Pour l'instant, c'est vrai qu'on reste dans l'expectative dans le Gard en attendant d'en savoir plus sur de potentiels dégâts, mais on vous le disait pour le moment, là, à 15h32, cela reste limité dans le Gard. Il y a eu un phénomène assez particulier, en revanche, en Petite Camargue, une tornade observée à Aigues-Mortes. Alors, est-ce vraiment une tornade? On a posé la question à Julien Sujet de Météo-Gare, que vous avez l'habitude d'entendre d'ailleurs sur ici Gare Lozère. Est-ce que c'est vraiment une tornade qu'on a vue? Écoutez sa réponse.
9: Bon, on parle plutôt de phénomène tourbillonnaire parce que le contact au sol n'a pas encore été avéré. Il va falloir pour ça des enquêtes de terrain. Mais dans tous les cas, c'est soit un tuba, donc une amorce de tornade, soit donc une véritable tornade. Donc oui, tout à fait, c'est possible sur ce genre de situation. On a des cellules orageuses qui sont très dynamiques et on a eu aussi des signalements bon, de l'autre côté du Vidourle, mais du côté de Lunel. Donc prudence. Ouais. D'ailleurs, si vous êtes témoin de ces phénomènes, n'hésitez pas à les signaler. Aller pour aider justement sur ces enquêtes de terrain.
7: Voilà donc pour ce phénomène particulier à Aigues-Mortes. Il est 15h33, voici le cœur des informations. Je vous renvoie d'ailleurs aussi vers le site ici.fr et l'appli d'ici Gare Lozère. Vous avez toutes les informations. Car nous, Delphine, eh bien, nous sommes contraints de rendre l'antenne.
0: Absolument, votre radio locale ici Gare Lozère est inondée. Aujourd'hui, nous sommes forcés par les pompiers à quitter les lieux. Nous allons donc continuer à vous informer grâce au réseau des 44 locales de ici. Vous allez pouvoir suivre toutes les infos, tout ce qui se passe dans le Gard minute par minute avec nos collègues montpelliérains de ici Hérault, à qui on rend la main tout de suite et à qui l'on remercie bien sûr, et nous allons évidemment continuer à vous informer par ce biais toute l'après-midi. Et vous étiez sur le pont depuis ce matin 6h, toutes les équipes de ici Gard Lozère pour vous tenir informés de cette vigilance rouge.
7: Et prudence tout le monde.
10: Comment allez-vous?
7: Ben ça va très bien. Dites-nous, vous, comment ça va, Xavier?
10: Alors, actuellement, sur le secteur de Montpellier-Celle-Neuve, nous avons de gros coups de tonnerre. Par moments, ça m'a même fait vibrer les vitres. Donc, c'est un coup de tonnerre doucement doux, puis après, ça claque des grands coups. Ça tombe bien, en tout cas.
7: Oui.
10: Si les gens pouvaient, sur ce secteur-là, pour éviter de sortir, de ne pas prendre la foudre, de ne pas se faire foudroyer, comme la jeune qui s'est foudroyée ce matin, là.
7: Oui, ce dont on vient de parler, oui.
10: Ouais, ça claque drôlement, là. Hein. C'est vraiment très, très fort. Hein.
7: Alors, Xavier, je vous confirme, hein, parce que je pense que vous êtes côté Celle-Neuve, donc nord de Montpellier.
10: Ouais,
7: Nous sommes à Antigone, à Montpellier, donc plutôt dans le centre de Montpellier. On vit à peu près la même chose, hein, puisqu'il y a eu des éclairs, il y a eu des gros coups de tonnerre qui font vibrer les murs. C'est assez impressionnant. Vous l'entendez pas à la radio parce qu'on est assez bien confinés, on va dire, pour ne pas avoir de perturbations en temps normal des bruits extérieurs. Mais là, effectivement, on voit qu'on est dans le dur. Et ça n'est pas terminé, hein, puisque, je le rappelle, Loïc Spadafora nous parle des averses stationnaires jusqu'en début de soirée d'à Montpellier, donc évidemment dans le Lunellois, le Pic-Saint-Loup, le Pays Gangeois, avec de forts cumuls annoncés. On va suivre ça de près et c'est pour ça que nous sommes en édition spéciale depuis ce matin, 6h. Xavier, oui, vous alliez rajouter quelque chose?
10: Ouais, en fait, je suis suivi, là. Je suis soigné pour une triple fracture du bras là depuis le mois de mai.
7: Oui.
10: Et avec un temps comme ça, humide... Et tout ce qui s'en suit, le bras, il déguste un maximum.
7: Ah oui, c'est ça. C'est toute la difficulté.
10: Les articulations du coude, que j'ai 14 vissées plaques dans le coude. Donc,
7: c'est compliqué. Vous comprenez, Xavier? Voilà. Ce qui me permet d'ailleurs.
10: Juste un petit bonjour à mes amis du réseau TAM.
7: Eh ben voilà. Qui sont à l'arrêt pour l'instant.
10: Et qui ne sortent pas avant demain, si possible, parce que c'est trop dangereux, là. Ça claque drôlement, je vous promets.
7: Hein. Oui, absolument. Merci Xavier pour ces précisions, ce qui me donne d'ailleurs l'occasion de saluer les infirmiers qui sont sur les routes, parce que eux continuent d'aller voir leurs patients malgré les conditions de circulation, les conditions météo. On avait le message de Laetitia, si je ne m'abuse, ce matin, qui nous disait que c'était parfois difficile, et donc on pense à vous, infirmiers qui êtes sur la route pour aider les patients, comme Xavier qui vient de nous appeler. 04 67 58 6000, vous nous contactez pour nous donner la situation chez vous dans votre commune. Alors ça peut être Montpellier, l'Est de l'Hérault, peut-être même l'Ouest, parce que c'est vrai que c'est plus confortable aujourd'hui sur l'Ouest de l'Hérault, qui est épargné par cet épisode méditerranéen. Mais si vous avez des difficultés, si vous avez des choses à nous dire, 04 67 58 6000. Puisque Xavier à Montpellier nous parlait du réseau de la TAM, il saluait ses collègues de la TAM. Je rappelle que donc la circulation des bus et des tramways sont interrompues à la circulation. Ils avaient repris en cours de matinée après avoir été interrompu, c'est à nouveau interrompu, suspendu. Circulation des trams et des bus de la métropole de Montpellier en raison des conditions météo et ça ne devrait pas s'arranger dans les prochaines heures. Donc ne comptez pas sur les transports en commun pour circuler aujourd'hui à Montpellier.

0: Édition spéciale, pluie, inondation sur votre radio locale ici Hérault depuis ce matin 6h et encore pour quelques heures. Le département de l'Hérault est placé en vigilance rouge. Pour ce premier épisode méditerranéen de la saison, on déguste notamment sur l'est de l'Hérault. 04 67 58 6000 pour partager vos difficultés, ce que vous avez constaté. On parlait tout à l'heure par exemple de coupure d'électricité. N'hésitez pas à nous dire où est-ce que vous en êtes. Et puis je vous donne cette petite initiative rigolote, celle de Maxime qui a écrit directement sur les réseaux sociaux au maire de Montpellier, Michael Delafosse. Maxime dit: Monsieur le maire, par pitié, donnez-nous des informations concernant le Lantisargue. Tout le monde regarde de l'Eleize, la Mausson et le Verdançon, mais jamais les petits ruisseaux comme le Lantisargue. Michael Delafosse a répondu, figurez-vous, et il dit que le Lantisargue est en point bas, que la circulation a été fermée dans le secteur et de ne pas s'en approcher. Voilà pour cet échange entre Maxime et le maire de Montpellier, Michael Delafosse. 04 67 58 6000, vous nous appelez au standard pour vous entendre de vive voix, mais aussi sur le WhatsApp avec des photos, histoire de partager toutes vos infos avec la communauté des auditeurs d'ICI Hérault en édition spéciale. Merci d'être avec nous.
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0: On n'est pas avec les bottes, mais pas très loin. Je vous propose de faire le point sur vos conditions de circulation. Alors, on parlait tout à l'heure des routes fermées et coupées. On refera le point d'ici quelques minutes, puisque je vous en avais parlé il y a à peu près 10 minutes. Si vous êtes actuellement sur les routes de l'Hérault, et notamment sur les autoroutes, je vous signale un trafic ralenti, évidemment, puisque la vitesse a été abaissée à 90 km/h. Sur l'autoroute A9, par exemple, vous êtes a priori au ralenti. Il y a probablement des difficultés. 04 67 58 6000 pour les partager. Du monde, par exemple, dans le sens de la descente sur l'A9, à partir de la sortie Montpellier-Sud jusqu'à la sortie 7, dans le sens de la descente, dans le sens de la remontée, c'est à peu près pareil, du monde dès la sortie 7 pour rejoindre Montpellier, en passant par le péage de Saint-Jean-de-Védas. Évitez le secteur si vous le pouvez, on vous le répète depuis ce matin, mais si vous êtes sur la route, si tout va bien, c'est que vous avez de bonnes raisons. Du monde aussi sur l'A75, dans le secteur de la Nationale 109, quand vous passez, par exemple, Saint-Georges-d'Orque pour rentrer dans Montpellier. Dans l'autre sens, quand vous sortez de Juvignac en direction de Gignac, par exemple, il y a pas mal de monde, en tout cas des difficultés de circulation, un ralentissement peut-être. 04 67 58 6000, vous êtes nos yeux sur la route plus que jamais cet après-midi. Vos informations sur le WhatsApp aussi d'ici Hérault, 04 67 58 6000, un petit vocal et l'affaire est jouée.
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0: Édition spéciale pluie inondation sur votre radio ici Rouge. Je rappelle évidemment que le département de l'Hérault est placé en vigilance rouge pour ce premier épisode méditerranéen de la saison. On parlait tout à l'heure de difficultés sur le courant dans certains secteurs de l'Hérault, Juvignac par exemple, Saint-Drézéry et aussi à Montpellier, le quartier des Prés d'Arène et de Saint-Martin. Marc qui habite le quartier nous informe que le courant vient d'être rétabli. Quartier Prés d'Arène, en voilà une bonne nouvelle. Marc et qui nous remercie pour cette émission spéciale. On est ravis d'être à vos côtés dans les moments difficiles, Marc. On était ravis de partager donc ces informations. Si vous aussi, vous avez de bonnes nouvelles à nous annoncer, parce qu'on parle depuis tout à l'heure de difficultés, de routes coupées, vous n'hésitez pas, 04 67 58 6000. Ça se passe au standard de votre radio locale ici, Hérault, et sur WhatsApp.
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0: Le département de l'Hérault est placé en vigilance rouge, pluie, inondation. Ici, Hérault est à vos côtés pour vous accompagner après les infos de 16h. C'est Virginie Vives et Maud Kerouredan. Et à suivre, le dernier point à 16h avec Guillaume Roulant.
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0: 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Il est 4h de l'après-midi. Les dernières infos réactualisées en lien avec cet épisode méditerranéen avec Guillaume Roulant.
2: Oui, un épisode comme on n'en avait pas connu depuis longtemps, mais qui était malheureusement prévisible. Après la longue période de chaleur et de sécheresse qu'on a vécu et connu cet été, d'importantes quantités d'eau sont encore attendues dans les prochaines heures sur le département. Entre 150 et 200 mm sont tombés la nuit dernière et ce matin sur le relief Cévenol, et il continue de pleuvoir, notamment dans le secteur de Ganges, où il pourrait encore en tomber autant d'ici ce soir. On est en ligne avec Sébastien Berriot, qui se trouve actuellement dans le nord du département. Bonjour Sébastien.
3: Oui, bonjour.
2: Alors quelle est la situation au moment où on parle sur Ganges et sa région ?
3: Alors là, moi, je me trouve donc quelque part dans la nature entre le nord de Montpellier et Ganges. Et ici, la pluie continue de tomber très fort, des précipitations qui sont parfois violentes et qui rendent la circulation périlleuse et même parfois très dangereuse. Alors, ce sont pas forcément les grosses rivières qui posent problème, mais les tout petits cours d'eau qui gonflent soudainement. Et là, ça peut aller très vite. Hein. L'eau passe par-dessus les ponts et la route est aussitôt submergée. Tout à l'heure, par exemple, j'ai suivi le maire de la commune de Combaillot. Je suis monté avec lui donc dans sa voiture parce qu'il était parti pour venir en aide à un véhicule bloqué au milieu d'un cours d'eau, le Pezouillé. Donc c'était pourtant ce véhicule un gros 4x4. Alors on n'a trouvé personne à l'intérieur. Visiblement, le conducteur avait abandonné sa voiture et était parti. Alors ici, dans ce secteur, c'est comme ça dans de nombreuses communes où on a des routes qui sont coupées. Alors ça peut la circulation peut être rétablie très vite, mais recoupée quelques minutes plus tard en fonction des précipitations. Et le maire de Combaillot disait que effectivement il y avait des automobilistes qui étaient pas prudents du tout, et que même lorsqu'il y avait un panneau pour dire circulation interdite, mais les personnes franchissaient la route et se retrouver en situation très délicate. Donc ce qu'il faut dire aux gens, c'est voilà de bien respecter les panneaux d'interdiction, parce qu'on peut se retrouver vraiment soudainement sur une route qui se trouve à côté d'un petit cours d'eau et qui tout d'un coup est envahie par la montée des eaux.
2: Merci Sébastien. Donc attention, vigilance et prudence, notamment par rapport effectivement aux petits cours d'eau qui, dans les premiers contreforts des Cévennes, peuvent déborder. Aussi, on vous retrouvera sans doute dans les heures qui viennent, puisqu'évidemment, l'épisode et la vigilance rouge continuent jusqu'à au moins ce soir. 48 communes du département, dont Montpellier, ont activé ce matin leur plan communal de sauvegarde dans le cadre de la vigilance rouge. À Montpellier, je le rappelle, les gymnases Jean-Bouin et Gambardella ont été ouverts pour accueillir des personnes vulnérables en cas de besoin. Les conséquences sur les transports, toujours les trains, d'abord les trains entre Marseille, Avignon, Sète, Nîmes et Clermont-Ferrand qui circulent par la gare Saint-Roch sont annulés depuis la fin de la matinée. Quelques trains ont été déviés et pouvaient encore circuler par la gare Sud de France, mais en tout cas ils accusent beaucoup de retard. Les tramways maintenant, le trafic des tramways très perturbé, totalement d'ailleurs interrompu à nouveau depuis 14h. Certains avaient recommencé à circuler ce midi, mais sont de nouveau à l'arrêt, ce qui est le cas également des bus dont la circulation reste aussi suspendue jusqu'à nouvel ordre. Un petit point sur la montée des cours d'eau. Le fleuve Hérault amont a atteint ce matin la cote de 3,50 m à Ganges et 6,50 m à La Roque. Côté Vidour, l'eau est également montée rapidement ce matin, d'abord à Saint-Hippolyte-du-Fort et Quissac dans le Gard. Elle a commencé à y baisser, mais pas à Sommières. En revanche, à la limite de nos deux départements de l'Hérault et du Gard, où le niveau continue de monter, à Latte, sachez-le, sableux, le Lèze, qui est passé en vigilance orange, a désormais dépassé la cote des 5 mètres et s'approche de la crue de 2014 où il avait atteint, on s'en souvient, 5,30 mètres. L'Athe, où la commune nous a appris avoir ordonné l'évacuation d'une partie du quartier des Marestelles. 65 maisons environ sont concernées. Avant d'évacuer, les habitants ont été invités par la mairie à mettre leurs meubles en hauteur. Et puis je termine en vous disant qu'à Saint-Aunès, une jeune fille de 16 ans a été légèrement blessée par un impact de foudre et des dégâts sur la toiture de la maison où elle se trouvait. Elle a été évacuée vers l'hôpital de Montpellier, mais son état de santé n'inspirait pas trop d'inquiétude. Et puis dans le Gard, 8 automobilistes piégés dans leur voiture ont dû être secourus aujourd'hui par les pompiers. Une vigilance rouge qui est donc maintenue pour la fin d'après-midi et la soirée. C'est l'heure d'accueillir maintenant Virginie qui va rester avec nous jusqu'à 19h.
4: Absolument, on est avec Maud Kérou-Redan, on va vous accompagner jusqu'à 19h. Bienvenue à vous. On va faire tout de suite un point avec notre consultant météo Loïc Spadafora. Loïc, on en est où? Vous avez posté une photo sur le Facebook où on voit juste le haut d'une voiture. Hein, finalement, on ne voit plus trop ce qu'il y a dessous.
5: Oui, effectivement, et l'information principale à 16h, c'est le passage en vigilance rouge du Lèze, hein, pour un risque de crue majeur, hein, ça vient de tomber il y a quelques minutes, okay. Donc ce sont les services de Vigicrue, hein, c'est différentes Météo France, Météo

0: tôt aujourd'hui que ce qui était prévu. Est-ce que ça va finir un petit peu plus tôt ou non? Pour l'instant, on se dit encore que cette crue stationnaire dont vous nous parlez, là, ce truc qui ne bouge pas au-dessus de nos têtes de Montpellier, va quand même continuer encore un petit peu longtemps?
1: Oui, effectivement, ça a démarré un petit peu plus tôt que prévu dans les plaines, mais c'est pas pour autant que ça va se terminer plus tôt, bien au contraire, hein, puisque là, le système orageux, il est bien en place, il est vraiment bien stationnaire, hein, il s'étend en fait, en réalité, du cœur d'Hérault, il se déplace du coup au niveau du Montpellierain, du Vénélois et maintenant de la zone littorale, hein, donc l'ensemble du littoral est-héroltais est touché par les fortes précipitations, et a priori, hein, selon les derniers modèles numériques de prévision, ça devrait perdurer une grande partie de la soirée, voire peut-être même en première partie de nuit prochaine, avec probablement une accentuation encore, hein, des précipitations et des phénomènes orageux. Donc c'est loin d'être terminé et la prudence reste de rigueur du coup autour du Montpellierain, autour du Lez, de ses affluents, au niveau du pays de Lunel et du littoral ce soir et l'année prochaine.
0: Dernière question Loïc, pardonnez-moi, ça continue de se déplacer vers l'est ou ça reste là, ça ne va pas bouger comme ça?
1: Non, ça va vraiment rester sur la partie est du département. Encore une fois, et on le rappelle, l'ouest de l'Hérault, donc du côté du Biterrois, du Minervois, de la Montagne Noire, dans les zones limitrophes avec l'Aude, eh bien, on n'a toujours pas de précipitations, à peine quelques averses cet après-midi, peut-être encore quelques averses ce soir, mais voilà, c'est vraiment un gros focus sur la partie est du département et ce soir, du coup, également sur la zone littorale.
0: Merci beaucoup Loïc Spadafora, notre consultant météo. Tous les grands spécialistes sont avec nous cet après-midi. Vous nous écoutez évidemment, on est avec vous, on vous accompagne, on est dans le même bateau. Donc on aura Alix Roumaniac aussi de la société Predict qui va nous donner évidemment les informations qu'il a en temps réel. Et puis vous, évidemment, on a absolument besoin de vous et de toutes vos infos, c'est le cas depuis ce matin. Un numéro de téléphone à faire pour nous faire un vocal, un message écrit. Vous pouvez utiliser nos réseaux, le Facebook aussi, 04 67 58 6. On reçoit des photos aussi, Maud.
2: Oui, on reçoit des photos et notamment une photo de Pascal qui a clairement un poisson sur sa terrasse. Voilà.
0: Sérieux ?
2: Eh oui, Pascal qui nous envoie un joli poisson d'ailleurs qui a l'air d'être assez gros. Donc c'est peut-être le moment de sortir les cannes à pêche.
0: C'est un poisson qui était chez lui dans un aquarium ou qui est arrivé de l'extérieur ?
2: Je pense qu'il est arrivé de l'extérieur. Je pense qu'il est arrivé, selon mes pronostics, il est arrivé de l'extérieur. Donc voilà, ça montre qu'il y a vraiment des crues importantes en cours, en plus des précipitations qui clairement font déborder tous les fleuves, quoi.
0: On a besoin de vous, 04 67 58 6000. On vous souhaite la bienvenue et on souhaite aussi la bienvenue à nos amis du Gard parce que la radio, vous savez, la radio locale de votre département, elle est présente dans tous les départements, 44 locales en France pour ici. Et depuis quelques heures, nos confrères, nos collègues de ici Gard-Lozère ont les pieds dans l'eau, figurez-vous, qui peuvent dans la station.
2: Ils ont sorti les seaux.
0: Ils ont sorti les seaux, les rames, ils doivent avoir des poissons aussi dans les gamelles.
2: Voilà.
0: Donc pour le coup, ils ne peuvent plus du tout émettre, donc on sait qu'on a voilà, maintenant nos auditeurs du Gard, les Gardois qui nous écoutent, on va essayer aussi d'être là. Donc n'hésitez pas, vous aussi, vous nous appelez. Vous allez changer de numéro de téléphone pour tout cet après-midi, 04 67 58 6000. Si vous avez des infos de chez vous, on prend. Vous êtes chez nous cet après-midi.
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0: Et aussi, on va essayer aussi de s'apporter un petit peu de sourire parce que c'est pas rigolo. Il fait quand même nuit depuis ce matin.
2: Ah oui, on n'a pas rouvert les volets là.
0: On n'a pas ouvert les volets. On va essayer d'être là de vous accompagner en musique. Courage, on est tous ensemble ici.

0: Merci Héro, vous passez l'après-midi sur votre radio locale, merci à vous.
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0: Nous sommes en vigilance rouge, inondation depuis ce matin dans notre département. On vous accompagne tout l'après-midi et nous allons, parce que nous aimons bien ça, vous raconter un petit peu l'envers du décor de la radio. Vous savez que Radio France est composée de radios locales en France, qu'on a 44 locales dans chaque département pour être au plus près de vous et vous raconter un petit peu la vie de chez nous. Et nous avons nos amis gardois qui ont les pieds dans l'eau. Paul Biondi, vous êtes le directeur d'ICI Héro. Qu'est-ce qui se passe donc-t-il ?
2: Bonjour, antenne exceptionnelle effectivement, pour des conditions exceptionnelles puisque vous nous écoutez depuis ce matin et vous allez nous écouter encore un moment parce qu'on va rester à vos côtés tant que cet épisode va nous préoccuper. Effectivement, les conditions météo ne sont pas normales. Nous sommes, vous l'avez dit, en vigilance rouge, ce qui n'est pas commun. Et donc, priorité bien sûr à partager ensemble la réalité partout sur le territoire. Alors d'habitude, c'est le territoire de l'Hérault, mais nous écoute effectivement depuis quelques dizaines de minutes maintenant nos amis auditeurs de ICI Gare-Lozère, donc dans le Gard et la Lozère, parce que effectivement parmi les conditions des fortes pluies qu'on a depuis ce matin sur cette partie est du département de l'Hérault et sur le Gard, eh bien la station de radio ICI Gare-Lozère, qui est située juste à côté des arènes dans le cœur de Nîmes, a les pieds dans l'eau et n'est plus en mesure d'émettre.
0: On a vu des photos, c'est littéralement ça. Hein.
2: Ouais,
0: il y a des sauts partout, les pots.
2: Donc nos camarades, journalistes, animateurs et techniciens d'ICI Gare-Lozère sont en train de se rapatrier dans des lieux au sec pour pouvoir continuer leur mission d'information de service public. Et comme nous sommes cousins et voisins, nous
0: et
2: partageons...
0: Amis. Et néanmoins amis.
2: Nous, on va se serrer les coudes comme on vous prouve régulièrement qu'on sait le faire. On va serrer les coudes et c'est pour ça qu'à cette heure-ci, vous nous écoutez de Béziers-Amandes, en fait. Et on va faire une antenne vigilance rouge dans les heures qui viennent, tous ensemble. Ça veut dire quoi ? Ça veut dire que toutes les heures, toutes les demi-heures avec la rédaction, Guillaume et toute l'équipe de la rédac fera le point sur la situation de l'Hérault demi-heure par demi-heure et dans la foulée on donnera la parole, on partira en préfecture de Nîmes où nous retrouverons nos collègues d'ICI Gare-Lozère
0: qui feront le point pour
2: les auditeurs de Gare-Lozère, donc chacun son tour mais on aura comme ça chaque demi-heure une photo très précise de la situation et de l'évolution de la situation sur l'ensemble du territoire Hérault, Gard et Lozère. Et en plus, parce que c'est aussi une empreinte forte de notre chaîne et de notre signature, il y a toutes ces infos pratiques, toutes ces infos circuits que vous allez nous donner pour l'Hérault, Virginie et Maud jusqu'à au moins 19h. Eh bien, on accueillera aussi chaque demi-heure nos collègues animateurs et animatrices de ICI Gare-Lozère qui permettront de zoomer avec l'expertise qu'ils ont, eux, de ce territoire, sur les points chauds et les infos services dont on a besoin en cette fin de journée.
3: Et les points mouillés.
2: Et les points chauds et les points mouillés. Donc, on va fonctionner comme ça. Et puis, vous imaginez bien que ce sont des réorganisations pour nous dans les coulisses. Mais c'est important que vous puissiez savoir ça et que tout au long de cette fin de journée, vous puissiez être au plus près des réalités aussi pour pouvoir prendre les précautions dont vous aurez besoin.
0: Donc, vous pouvez nous appeler aussi si vous êtes dans le Gard, les
2: Absolument.
0: Amis.
2: Absolument.
0: On prend les infos. Le numéro de téléphone, il faut le retenir cet après-midi. 04 67 58 6000. Vous pouvez aussi nous envoyer un petit vocal, vous pouvez nous envoyer un petit message écrit, un petit message sur le Facebook d'ICI Hérault. On prend toutes vos infos. L'idée, c'est que voilà, dès qu'on a une info, on la fasse circuler et que tout le monde soit le plus au courant possible de ce qui se passe. Merci, monsieur le directeur.
2: À tout à l'heure.
0: À tout à l'heure. On écoute quand même de la musique. Marc Lavoine, Patrick Fiori, pour essayer de faire passer les choses. Et on va faire un point trafic juste après. Occupé. Merci de nous écouter. On est là.

0: nouveauté sur votre radio locale, Marc Lavoine et Patrick Fiori.
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0: Nous sommes en édition spéciale, on vous accompagne pour cet épisode méditerranéen. Bienvenue à nos amis d'ici Garloser, puisqu'ils nous écoutent dorénavant, puisque la station ne peut plus émettre, puisqu'elle a les pieds dans l'eau. Du côté du trafic, on vous rappelle que la limitation de vitesse a été abaissée à 90 km/h sur l'autoroute. Et du côté des Matelles, on ne peut plus circuler, Maud
2: Caron. Oui, tout à fait. C'est Léonore Sozo qui nous envoie ce message et qui nous prévient de se communiquer de la mairie des Matelles, qui indique que le village n'est plus accessible. Le communiqué dit mot pour mot, si vous n'êtes pas actuellement au Matelles, ne venez pas en lettres majuscules au Matelles, n'essayez pas de rejoindre le village.
0: Voilà, ça c'est dit. Ulysse, aussi journaliste à la rédaction d'Ici Héros, est en ce moment sur les routes. Ulysse, vous nous entendez ?
3: Oui, je vous entends bien. Alors moi je suis toujours là, je viens d'arriver à Lattes. J'ai pris la route de Palavas à partir là du rond-point de l'Intermarché à près d'Arène. Je vous déconseille très fortement de vous engager si vous nous écoutez dans cette route. Elle n'est pas fermée, mais il y a un moment plus de 30-40 cm d'eau, une voiture bloquée dans les flots. Il n'y a plus d'habitants à bord, la personne a réussi à sortir de la voiture. Mais voilà, la route n'est pas bloquée, mais elle est extrêmement dangereuse. Il y a des voitures devant moi qui étaient presque, voilà, qui étaient décalées par l'eau et le flot d'eau qui coule sur la route. Pour l'instant, elle n'est pas fermée, mais ne prenez pas la route de Palavas, là, entre Montpellier, Lattes et ensuite Palavas. C'est vraiment assez critique à cet endroit-là.
0: Ok, très très bien. Donc ça veut dire qu'on est d'accord, quand on est sur l'A709, les amis Montpellier, on ne bifurque pas du côté de Lattes sur la route de Palavas. Et j'en profite pour vous dire que pour l'instant, la 709 dans la traversée de Montpellier, ça va plutôt pas mal. C'est avant que se concentrent les grosses difficultés. Vous êtes vraiment à partir de Gigean dans les deux sens de circulation jusqu'à Saint-Jean-de-Védas. Dans les deux sens, c'est très compliqué. On est en vigilance rouge, crue, pour le Lez, Guillaume
4: Roland. Oui, c'est un petit peu la nouveauté de cette fin d'après-midi. Le Lez qui était en jaune ce matin, qui est passé en orange à la mi-journée, est désormais en alerte rouge au cru, puisque la côte du Lez à Lattes, je vais y arriver, a dépassé les 5 mètres et s'approche de la crue de 2014 où il avait atteint 5,30 mètres. Et ça commence à déborder, puisque notamment la commune de Lattes nous fait savoir qu'elle a ordonné l'évacuation d'une partie du quartier des Marestelles. 65 maisons environ sont concernées. Et avant d'évacuer, les habitants ont été invités à mettre leurs meubles en hauteur. Les personnes évacuées ou en difficulté à Lattes sont d'ailleurs invitées par la mairie à se rendre au foyer rural de Morin.
0: Au foyer rural de Morin. Si vous êtes en ce moment concerné par ces situations-là, si vous en savez plus que nous parce que vous êtes sur place, appelez-nous. On a besoin de vous entendre, on a besoin de savoir. Ça nous permet de relayer l'information. Et puis peut-être que ça vous fera du bien aussi, peut-être de discuter. 04 67 58 6000. On est là pour vous accompagner. 04 67 58 6000.

0: Vous écoutez Ici Héro, votre radio locale. On est en édition spéciale cet après-midi.
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0: Une édition spéciale car nous sommes en plein épisode méditerranéen, le premier de cette rentrée. L'info de ces dernières minutes, c'est que le Lez est en vigilance rouge, débordement. Le département de l'Hérault est placé en vigilance rouge pour le phénomène pluie-inondation. On souhaite la bienvenue à nos auditeurs de Gare-Lozère qui écoutent normalement ici Gare-Lozère, mais qui nous écoutent depuis maintenant une petite demi-heure car la station a les pieds dans l'eau. Vous pouvez nous appeler, vous aussi, pour nous dire où vous en êtes, ce qu'il se passe chez vous. 04 67 58 6000. On a Josette qui vient de nous appeler pour nous signaler qu'entre Alès et Angus, où ils avaient dépassé les 200 mm sur son pluviomètre. 200 mm. Et je vous rappelle que Loïc Spadafora, notre consultant météo, nous a dit que l'épisode allait quand même continuer encore. On n'est pas encore terminé. Tout ça va s'ajouter. Donc on reste bien à la maison. Si vous avez des infos, si vous avez envie aussi de nous dire comment vous vous sentez, ce que vous avez vu, si vous êtes sur la route, 04 67 58 6000. Maude, on a des messages sur notre Facebook, on a beaucoup de photos, des vidéos.
2: Tout
0: aussi.
2: À fait, on a des photos, des vidéos, c'est le gros déluge. N'hésitez pas à nous dire ce que vous ressentez aussi face à tout ça, parce que ça peut être inquiétant. C'est bien de relâcher un petit peu les émotions. Là, vous nous dites tout, comme l'a dit Virginie sur WhatsApp 04 67 58 6000, sur notre Facebook, sous nos dernières publications. Allez-y, lâchez-vous.
0: On écoute Aretha Franklin et dans 3 minutes, on fait un point avec toute la rédaction d'ICI Héro et la rédaction d'ICI Gare-Lozère.

0: Je vous souhaite une bonne après-midi dans la mesure du possible. Vous écoutez votre radio locale, ici Hérault.
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0: Nous sommes en édition spéciale tout l'après-midi. Nous vous accompagnons. Guillaume Roland, un petit point avec vous sur la situation dans notre département.
2: Un épisode Cévenol, effectivement, comme on n'en avait pas connu depuis longtemps dans l'Hérault et dans le Gard, mais qui était malheureusement imprévisible après la longue période de chaleur et de sécheresse qu'on a connue cet été. D'importantes quantités d'eau sont encore attendues dans les prochaines heures sur les deux départements. Entre 150 et 200 mm sont tombés la nuit dernière et ce matin sur le relief Cévenol, notamment dans les secteurs de Ganges et du Vigan. Et il pourrait encore en tomber autant d'ici ce soir. Dans l'Hérault, 48 communes du département, dont Montpellier, ont activé ce matin leur plan communal de sauvegarde dans le cadre de cette vigilance rouge qui reste maintenue pour la soirée. On va faire le point pour le département du Gard dans un instant. Toutes les conséquences en matière de transport, les trains entre Marseille, Avignon, Sète, Nîmes et Clermont-Ferrand qui circulent par la gare Saint-Roch à Montpellier sont annulés depuis la fin de la matinée. Quelques trains ont été déviés par la gare Sud de France, mais accusent de sérieux retard. Le trafic des tramways de la métropole de Montpellier a de nouveau été interrompu depuis 14h, tout comme celui des bus, jusqu'à un horaire encore inconnu pour le moment. Côté cours d'eau, le Lez à Montpellier est désormais depuis une demi-heure en vigilance rouge. Il a dépassé les 5 mètres et s'approche de la crue de 2014 où il avait atteint 5,30 mètres. À Latte, la commune a ordonné l'évacuation d'une partie du quartier des Marestelles. 65 maisons environ sont concernées. Avant d'évacuer, les habitants ont été invités à mettre leurs meubles en hauteur et les personnes évacuées ou en difficulté sont invitées à se rendre au foyer rural de Morin. Et puis le Vidourle lui aussi continue de monter, notamment au niveau de Sommières, mais n'a pas encore débordé pour le moment. Et justement, on va prendre maintenant la direction du Gard où nous attendent nos confrères de ici Gard Lozère qui ne peuvent plus émettre depuis le milieu de l'après-midi car ils ont les pieds dans l'eau. Bonsoir Xavier Ponroy.
3: Bonsoir Guillaume, bonsoir à tous.
2: Alors Xavier, vous avez maintenant les pieds au sec, hein, puisque vous êtes à la préfecture du Gard à Nîmes. Alors, quelle est la situation au moment où on parle, Xavier ?
3: Eh bien, pour le moment, écoutez, selon le dernier bilan des pompiers du Gard, à 16h30, aucun dégât notable dans le département. Une vingtaine d'interventions tout au plus, principalement des mises en sécurité d'automobilistes surpris par la montée des eaux soudaines par endroits, notamment à Vauvert, Bernis, Saint-Hippolyte-du-Fort. Saint-Hippolyte-du-Fort, où il est tombé plus de 330 mm d'eau, 300 à Colognac. Ce sont des chiffres exceptionnels, mais aucune évacuation particulière à noter pour le moment. Donc, le gros de l'épisode est passé concernant les Cévennes, passé au-dessus de Nîmes, a priori aussi. En ce moment, le plus gros de l'activité se situe au sud de Nîmes, justement, jusque Vergès, Vauvert, secteur Petite Camargue, avant de toucher en fin de journée le littoral, notamment le Gros du Roi. Environ 200 pompiers sont mobilisés avec des renforts venus des Bouches-du-Rhône et même certains de Haute-Garonne. Une cinquantaine de gendarmes également sont mobilisés pour surveiller notamment la circulation. Je rappelle qu'il y a pour l'heure, à 16h35, 19 ponts et 17 routes fermées dans le Gard. Vous avez le détail hein, sur le site et l'appli ici. Pas de transport en commun à Nîmes également. Alors si on surveille évidemment ce qui nous tombe sur la tête, on regarde aussi les cours d'eau. Vous en avez parlé Guillaume, ces cours d'eau qui gonflent beaucoup pour certains. Vous avez parlé du Vidourle sur Sommières. Moi je vais vous parler un petit peu en amont de cela à Quissac où entre le début de la journée et le début de l'après-midi, le niveau du Vidourle a augmenté de plus de 4 mètres. Quissac a ouvert son foyer pour accueillir des gens qui en auraient besoin. On regarde et on surveille aussi le niveau des gardons, notamment le gardon à Corbès, lui a grimpé de 2 mètres. Pas de vigilance rouge pour des crues dans le Gard, des vigilances orange en revanche sur l'amont de la 16, le gardon d'Anduze, le Vidourle donc et la Vistre également. Voilà pour le moment la situation gardoise. Les consignes restent les mêmes que dans l'Hérault, évidemment. La plus grande prudence, car l'épisode, même s'il s'est calmé par endroits, est encore loin d'être terminé.
2: Merci Xavier Ponroy. Et on reste bien sûr en liaison avec vous, les amis d'ici Gard Lozère, tout au long de cette fin d'après-midi et ce début de soirée. On refera un point assez précis à 17h, notamment par rapport aux prévisions météorologiques pour la fin de journée et pour la soirée. On passera sans doute un nouveau coup de fil à Alix Roumaniac, le président de Predict Service, pour savoir comment la soirée se présente.
0: Nous avons besoin de vous, nous avons besoin de vos informations. Didier est à Claret. Bonjour Didier.
4: Oui, bonjour.
0: Bonjour, vous êtes où ?
4: Je suis à Claret dans ma maison.
0: Oui.
4: Et je voulais apporter un témoignage. Donc j'ai relevé 175 mm.
0: Oh ! Ah oui, Ça fait beaucoup. Depuis ce matin?
4: Oui, oui. Ben en fait, il a commencé à pleuvoir dans la nuit quand je me suis réveillé. Bon, on va dire qu'il aurait été bon à 9h, il y avait déjà 80 mm.
0: D'accord. Ah oui.
4: Et c'est, voilà. Et là, il ne peut plus depuis un petit moment. Il n'y a plus de pluie là sur Carré. Hein. C'est très fin.
5: D'accord. Et vous avez eu de l'orage ou pas? Parce qu'à Montpellier, ça a tonné.
0: En début d'après-midi.
4: Oui. Oui, alors oui, il y a eu. C'est vrai qu'il y a eu des. Oui, alors ça a tonné. Il y a eu des éclairs. Alors, c'était pas un truc énorme, mais c'est vrai que ça a tonné. C'était quelque chose de lourd, de profond. Je ne sais pas comment vous expliquer. Et peu de vent, mais vraiment, voilà, un petit peu, c'est tous ces rideaux de pluie. Hein, voilà.
0: Parce que vous avez comme, quand vous regardez par la fenêtre, Didier, vous avez comme nous, dans le centre-ville de Montpellier, on a l'impression qu'il n'y a plus un habitant, qu'il n'y a plus rien,
5: ouais,
0: et qu'il fait nuit. Il n'y a personne dans les rues, là.
4: Oui, bah bon, à Claret, c'est sûr que...
0: C'est souvent le cas, oui.
5: Voilà, certes.
0: Bon, en tout cas, merci de nous écouter. Didier, ça va? Vous n'avez pas eu peur?
4: Non, un petit peu le matin, un petit peu d'anxiété, oui, c'est jamais. Mais ça va, pas de problème.
0: On est là, votre radio vous accompagne. On remercie Josette aussi qui nous a appelé pour nous dire que entre Alès et Anduze, elle avait elle aussi sur son pluviomètre mesuré le truc. Elle a vu 200 mm. Donc pour l'instant, oui, Josette gagne.
4: Justement.
0: Qu'est-ce que vous dites?
4: C'est pour ça que j'ai appelé, parce que je me suis dit, bon, je peux aussi témoigner. Donc,
5: ah bah tout à fait, vous avez raison.
0: C'est voilà, super pour nous, vous êtes vraiment nos radars cet après-midi et nos pluviomètres sur pattes. On a besoin de vous, 04 67 58 6000. Je dis le numéro de téléphone doucement, Maud, parce qu'il y a nos amis donc, de Gard-Lozère qui nous écoutent, nos amis gardois. On sait que c'est compliqué pour vous parce que vous n'avez plus votre radio locale. Donc bon, en voisin, on va essayer de vous dépanner.
5: Et il y a Mohamed qui nous a envoyé un message qui est gardois, justement. Je vous lis, Virginie. Allez-y. Il nous a envoyé un message sur notre Facebook, donc là, pas besoin de numéro de téléphone. Il nous a dit « Bonjour, amis de l'Hérault, à Nîmes, c'est Venise, même à nos locaux. On espère un retour de nos programmes radio et animateurs chez nous à Nîmes. Merci beaucoup de nous accueillir. » On vous accueille avec plaisir, avec, ça c'est sûr.
0: Avec grand plaisir. Vous pouvez utiliser nos réseaux, hein, le WhatsApp et puis le Facebook. Ici, Hérault. Vous allez voir, le chemin, c'est facile, c'est comme chez vous.
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0: Maxime Le Forestier pour vous accompagner cet après-midi. Si nous vous accompagnons sur la route, notamment cet après-midi, nous vous accompagnons parce que nous traversons un épisode méditerranéen, le premier gros de cette rentrée. Le département de l'Hérault est placé en vigilance rouge pour le phénomène pluie-inondation. Nous sommes avec aussi nos amis du Gard, les Gardois qui n'ont plus leur radio locale car ils ont les pieds dans l'eau. Donc bienvenue à vous aussi. Le numéro de téléphone pour nous prévenir, pour nous raconter ce que vous vivez, c'est le 04 67 58 6000. Merci à Régine qui vient de composer ce numéro de téléphone pour nous dire qu'elle avait pris l'autoroute depuis Nîmes en direction de Agde et de Béziers. Et en fait, elle dit que la route a été hyper sportive. Il y a vraiment des comportements très très dangereux. Je pense que les gens ont peur sur la route. Beaucoup d'eau quand elle est passée par les sorties de Saint-Jean-de-Védas, A7, beaucoup d'accumulation d'eau sur la route. Donc je vous rappelle que l'autoroute est limitée à 90 km/h. Mais après Agde, la bonne nouvelle, c'est comme depuis ce matin, dès qu'on va vers l'ouest Hérault, tout va mieux. Après Agde, jusqu'à Béziers, ça va un petit peu mieux. Maude.
1: Oui.
0: Qu'est-ce qu'on a ?
1: Eh bien, on a Damien qui nous dit « Bonjour, voisins de l'Hérault, à Alès, accalmie, mais le ciel reste très menaçant vers Nîmes. » Et lui, il calcule sur son pluviomètre, on continue la compétition, 111 mm sur sa station météo depuis ce matin. Bon, bah 111, ça ne rivalise pas avec...
0: Avec Didier qui était à Claret et qui avait relevé 175 mm. Ou avec Josette qui était entre Alès et Anduze et qui, elle, avait passé les 200 mm sur son pluviomètre. On va aussi vous faire des coucous sur les réseaux si c'est plus simple pour vous. Vous pouvez aussi communiquer comme ça via notre site ici, via le Facebook. On a Cricri qui nous disait qu'à Saint-Jean-de-Védas c'est le déluge, ça corrobore tout à fait ce que disait Régine. Et puis Christiane, grosse pluie en ce moment sur Montbazin, nous dit-elle, et un temps bien sombre. Je vous rejoins Christiane, là c'est 23h depuis ce matin.
1: Ah bah, d'ailleurs on se dit bonsoir là depuis tout à l'heure, moi j'ai noté à 16h30, nos journalistes se disent bonsoir, il est 16h30, hein. C'est l'heure du goûter, on ne dirait pas mais c'est l'heure du goûter.
0: On a même eu tout à l'heure une petite peur tous parce que quelqu'un a vu un rayon de soleil et on a cru qu'il se passait quelque chose de très très grave.
1: Ouais.
0: On est avec vous, on est ensemble, ici Hérault, votre radio locale vous accompagne jusqu'à 19h et au-delà s'il le faut.
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0: La toute dernière chanson de Christophe Maé pour vous accompagner. Il y a que de l'amour chez toi. Nous sommes en antenne spéciale Vigilance Rouge aujourd'hui pour le phénomène pluie-inondation dans l'Hérault. On nous écoute aussi depuis le Gard où nos collègues de la station ici, Gard-Lozère, ont les pieds dans l'eau. Donc, amis gardois, vous êtes les bienvenus pour nous donner vos informations. Nous avons Colin qui est à Grabels. Bonjour Colin.
1: Bonjour.
0: Alors vous, vous êtes en plein milieu d'un rond-point ?
1: Heureusement, je suis rentré chez moi pour vous rappeler.
0: Ah, et alors vous avez été bloqué ?
1: Oui, en sortant de Montpellier pour aller vers Grabel, justement, ou Saint-Gély, ou plus loin vers Ganges.
0: Oui.
1: On ne peut pas sortir à cet endroit. Il y a la rivière qui traverse la route, il y a une camionnette qui est bloquée au beau milieu du flot, et l'eau qui monte jusqu'aux fenêtres.
0: Et comment qu'il a fait pour passer, alors ?
1: Eh bien, juste après cette sortie-là, pour prendre la première sortie à droite, il longeait l'Intermarché, et on finit par arriver une sortie juste devant le carrefour du Clément Trifontaine, là-bas. Et là, on peut retourner sur la voie rapide qui mène à Saint-Gély, Grabel et à tout le reste.
0: D'accord. Oh, le petit bon plan de Colin, vous l'avez vu, Maud Kéhourédan.
2: Je note, c'est pour ça, si on entend le clavier, c'est que je note en même temps.
0: Vous l'avez vu,
1: c'est la petite... En voyant ça, c'est ouf.
0: C'est la petite route, la petite route qui passe, oui, devant l'Intermarché quand on arrive à Ganges, tout de suite à gauche.
1: Non, ça, c'est l'Intermarché de Saint-Gély. Moi, je parle de l'Intermarché juste à l'entrée de Montpellier.
0: Ah, ben tu vois, j'ai bien fait de demander parce qu'on avait mal compris. Ok, très bien.
1: Oui.
0: Et là, vous êtes comment, là, comment c'est autour de chez vous, Colin ?
1: Moi, j'ai la chance d'habiter en hauteur à Grabel. Mais pour revenir jusqu'à chez moi, j'ai traversé des flots sur des routes où normalement, il n'y a pas une goutte d'eau.
0: D'accord. Eh ben, écoutez, Colin, on vous souhaite vraiment, je compte sur vous, vous restez bien à la maison. Et puis, on fait sécher les chaussettes ?
1: Oui, exactement.
0: Merci de votre appel, Colin.
1: En écoutant les Euro, comme d'habitude.
0: Évidemment. Exactement. Et on vous remercie beaucoup. Vous n'hésitez pas, vous faites comme Colin, vous faites le 04 67 58 6000. On a Delphine Soula, qui est de Gard-Lozère, qui va nous donner un petit peu des informations pour les Gardois. Bonjour Delphine.
3: Oui, bonjour Virginie, merci de nous accueillir. Donc le toit de la radio a un peu fondu sur nos têtes.
0: Oh.
3: On a été évacué par les pompiers. Vous pouvez voir les vidéos sur nos réseaux sociaux, bien évidemment. On veut rassurer aussi les Gardois qui nous écoutent et qui ne comprennent pas pourquoi c'est ici Hérault sur le 92, ici Hérault ou ici Gard-Lozère, c'est pareil, c'est le réseau ici, c'est ce qui compte. Alors côté route, évidemment, il y a quelques difficultés. Là, on a plus de 40 fermetures de routes départementales. Les secteurs particulièrement touchés, c'est Sommières, Lavenage, Vauvert, Codognan, Galargue, Nîmes, Aubel, Vidourle, Ganges, Sumène, les Cévennes. Et il y a 7 nouvelles fermetures qui viennent de se produire là à 16h30. La départementale 999 à Nîmes, dans le secteur de Grésan. La 6572 à Vauvert, 104 entre le Quélard et Codognan, 842 entre Mus et Codognan, la 381 à Galician, la 222 à Saucine-Sommières, et puis la 142 à Aubais. Évidemment, il y a des routes qui sont rouvertes quand même, à Vergèze, sous la Neuf, là maintenant on peut passer. Mais de toute façon, comme il y a des coulées de boue et des petits éboulements un peu partout, et que la situation évolue très rapidement, vous reportez vos déplacements et vous écoutez ici Hérault, ici Gard-Lozère, c'est pareil, on est cousins.
0: Merci beaucoup Delphine, on va vous garder avec nous régulièrement, vous pouvez comme ça intervenir et nous donner un petit peu la circulation pour tous les Gardois qui nous écoutent.
3: Merci Virginie, à tout à l'heure.
0: À tout à l'heure, Guillaume.
4: Et dans 5 minutes, on prendra la direction de Sommières où nous attend notre confrère de ici Gard-Lozère, Antoine Liffaut, qui va faire un point sur la situation du Vidourle qui continue de monter.
0: Il continue de monter, pour l'instant on ne déborde pas, ce qui est le cas aussi du Lez. Le Lez depuis 16h est en vigilance rouge, débordement. Il est 5h-5, vous écoutez votre radio locale. Et Bernard Lavillier, noir et blanc, dans 5 minutes on fait un point complet sur la situation dans notre département. Vous restez chez vous et si vous avez des infos et si vous avez envie de discuter, de parler, vous nous appelez 04 67 58 6000. À tout de suite.

0: Bernard Lavillier, Noir et Blanc. Nous sommes en édition spéciale, on vous accompagne toute cet après-midi. Il y a des routes qui sont inondées, des routes qui sont fermées, des routes qui sont très difficiles d'accès. Grâce à vous qui nous appelez, eh bien on le sait, on a depuis tout à l'heure, on sait que l'accès au Matel est fermé, voire compliqué, parce qu'il paraît qu'il y a quand même quelques petites routes qui circulent. La route de Palavas, depuis là, est très déconseillée. Il y a des camions qui sont sur le, qui glissent avec l'accumulation d'eau sur les routes. Et puis on a une route qui est très très compliquée aussi, l'autoroute A9, quand on a eu Régine tout à l'heure qui a fait la route depuis Nîmes jusqu'à Agde, elle disait que la traversée de Saint-Jean-de-Védas c'était très très très compliqué, il y a eu visiblement des trombes d'eau qui sont tombées, donc il y a beaucoup d'accumulation d'eau, et visiblement la route va mieux après Agde quand vous allez vers Béziers. On prend toutes vos infos, 04 67 58 6000.
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0: Bienvenue chez vous, nous sommes le 30 septembre, ici Héro vous accompagne, il est 17h. Avec vous Guillaume Roulant, on fait un point sur la situation. La vigilance rouge est maintenue ce soir sur l'Hérault et le Gard.
3: Oui, l'épisode pluvio-orageux n'est pas terminé. Il va continuer une partie de la soirée. Un épisode cévenol comme on n'en avait pas connu depuis longtemps dans nos deux départements, Hérault et Gard, mais qui était malheureusement prévisible après la longue période de chaleur et de sécheresse qu'on a connue cet été. Bonsoir Alix Roumagnac, président de la société Predict Service. Bonsoir Alix.
4: Bonsoir Guillaume.
3: Vous nous accompagnez depuis ce matin. Alors comment la soirée se présente-t-elle? On n'est pas débarrassé encore, que ce soit dans l'Hérault ou dans le Gard.
4: Oui, alors on va commencer peut-être par le début de petites nouvelles. Les principales intensités les plus fortes sont en train petit à petit de quitter les deux territoires des deux départements vers la mer.
3: Ce qui est plutôt une bonne nouvelle.
4: Des pluies encore. Ça, c'est plutôt une bonne nouvelle. C'est pour ça que je préférais commencer par cela. On savait que depuis ce matin et cette nuit, il y avait la ligne qui était sur les Piémonts, qui était restée bloquée là sur Quissac, Le Vigan, Ganges. Puis, dans fin de matinée, début d'après-midi, cette ligne est descendue. Et c'est à ce moment-là qu'elle s'est notamment intensifiée, qu'elle a produit ses problématiques sur la 9 entre Montpellier et Nîmes. Elle est restée bloquée justement sur une grosse ligne entre Montpellier, Lunel et quasiment les portes de Nîmes. Et puis cette ligne, elle continue sa route vers le sud-est. Et là, les intensités les plus fortes sont sur le sud de la Camargue. Alors, il reste encore une traîne. Il reste deux choses. Il reste encore une traîne de pluie. C'est pour ça que notamment sur les suds des deux départements, il reste encore des pluies. Et ces pluies tombent sur les crues qui sont en train de descendre de l'aval, puisque toute cette eau qui est tombée en fait depuis toute la journée a fait bouger tout un tas de cours d'eau, l'Hérault en partie, même si c'est celui qui a le moins réagi, et puis on a la Mosson, le Lez, tous les petits cours d'eau entre le Lez et le Vidourle de manière très importante, et donc on a une crue qui à Quissac maintenant, le pic de crue est passé, la crue est en train de descendre. On a pareil, la même chose sur le Vistre et les Rhônies. Et on a, sur la région montpelliéraine, la Mosson et le Lez qui donnent des crues assez importantes. Et notamment, on a une des choses que l'on n'a pas vu depuis très longtemps, c'est effectivement le fameux aménagement qui a été fait sur le Lez, le déversoir qui est en train de déverser. Donc le Lez déverse pour reprendre son ancienne voie et pour délester le Lez au passage de l'Atte. Donc là, avec des mises en sécurité assez importante sur toutes les communes de l'aval.
3: Et pour la soirée, il faut quand même rester vigilant, j'imagine, Alix Roumagnac, parce que là encore, la vigilance est maintenue. Donc l'épisode n'est pas terminé.
4: Oui, tout à fait. Et alors, si ça va un petit peu mieux côté du ciel, les intensités sont beaucoup moins fortes, les conséquences sur le terrain, comme je l'ai expliqué, sont encore là, il y a beaucoup de routes qui sont inondées, on a des cours d'eau qui sont encore, qui vont être en crue en descente, le Lez est passé en vigilance rouge là il y a quelques heures, justement au moment du débordement, et donc ça va rester encore une bonne partie de la soirée, une bonne partie de la nuit, donc on a nous des retours de toutes les communes sur lesquelles effectivement tous les citoyens, tous les auditeurs ont été particulièrement attentifs et ont bien respecté les consignes. C'est pour ça qu'on a un bilan qui est très bon. Mais il faut continuer cet effort et pas se relâcher maintenant, parce qu'il faut continuer à être très vigilant, très, très prudent, éviter de rouler ce soir ou cette nuit et attendre vraiment que l'épisode se soit complètement évacué de la matinée de demain.
3: Eh bien, merci Alix Roumaniac de la société Predict Service pour ce point très complet et ce début de bonnes nouvelles, on va dire. Les conséquences en matière de transport restent les mêmes, puisque tous les trains entre Marseille, Avignon, Sète, Nîmes et Clermont-Ferrand, notamment ceux qui circulaient par la gare Saint-Roch à Montpellier ou la gare centrale de Nîmes, sont annulés depuis ce midi. Quelques trains ont été déviés et circulaient encore par les gares sud de France ou de Mandouël dans le Gard. Le trafic des tramways de la métropole de Montpellier, de nouveau interrompu depuis 14 heures jusqu'à nouvel ordre. La circulation des bus reste aussi suspendue. Pas de transport en commun non plus à Nîmes depuis cet après-midi. Dans l'Hérault, 48 communes du département, dont Montpellier, ont activé ce matin leur plan communal de sauvegarde dans le cadre de la vigilance rouge. À Montpellier, les gymnases Jean-Bouin et Gambardella ont notamment été ouverts pour accueillir les personnes vulnérables en cas de besoin. Dans le Gard, c'est le cas aussi à Quissac, où la commune a réquisitionné un local pour accueillir les personnes dans le besoin. On redit un mot de la situation des cours d'eau avec le point critique, c'est dans l'Hérault, c'est le Lez qui est désormais depuis une heure maintenant en vigilance rouge. Dans le Gard, le Vidour lui aussi continue de monter, il est même beaucoup monté, il a même débordé à Quissac où la commune, donc je vous le disais, peut accueillir les habitants en difficulté. À Sommières, il n'a pas débordé pour le moment, et justement on va prendre la direction de Sommières où nous attend Antoine Liffaut, notre confrère d'ici Gare Lozère. Bonsoir Antoine.
1: Bonsoir.
3: Le Vidour est surveillé de très près hein, ce soir à Sommières.
1: Oui, et je vais vous parler d'une chaise que j'ai vue tout à l'heure quand je suis arrivé ici à Sommières en début d'après-midi. Une chaise installée sur les rives du Vidour. L'eau ne la touchait pas. Et là, actuellement, l'eau est en train, je la vois, elle est en face de moi, de toucher le dossier de cette chaise. L'eau monte depuis tout à l'heure, 1,93 m selon les derniers relevés que vient de me communiquer la mairie, sachant qu'à 2,40 m ici de débordement, le Vidour va commencer à se répandre progressivement dans les rues de la ville. C'est la crainte ici des habitants et des commerçants qui se barricadent tous. Hein. C'était une véritable procession tout au long de l'après-midi. Les restaurateurs ont emmené les frigos, les commerces ont plié les rideaux parce que les prévisions pour l'instant sont particulièrement préoccupantes. Ici, le maire me disait 5 mètres, donc je vous disais tout à l'heure 2,40 m débordement, 5 mètres

0: La ville n'a pas encore été inondée. Là, 1,93 m, il faudra vraiment 2,40 m pour que le Vidourle s'étende après dans les rues de Sommières.
1: Merci Antoine Liffaut, notre confrère d'ici Gare-Lozère. Un mot des deux gardons aussi, ceux d'Alès et d'Anduze. La tendance semble à la décrue dans les deux cas. La 16 et le Vist sont également en vigilance orange ce soir. Et puis je reviens dans l'Hérault et notamment dans la commune de Latte, où la commune a ordonné il y a environ une heure de cela l'évacuation d'une partie du quartier des Marestelles. Une soixantaine de maisons concernées environ avant d'évacuer. Les habitants ont été invités à mettre leurs meubles en sécurité, en hauteur, et les personnes évacuées ou en difficulté sont invitées également à se rendre au foyer rural de Morin. On continuera de faire le point dans les minutes qui viennent, et à partir de 17h30, c'est Salam Daoui qui prendra le relais pour l'info, mais vous restez avec nous toutes les deux jusqu'à 19h.
2: Absolument, on est là tant qu'il y a besoin, on est là, on va essayer évidemment de faire le point aussi sur la route. Vous êtes peut-être vous au boulot en train de vous demander, comme Med là sur le WhatsApp, il nous a dit comment je fais, je bosse à Montpellier, comment je fais pour retourner à Gignac, vous pouvez faire un point. Ça va mieux sur les routes aussi, surtout évidemment plus ça va vers l'ouest mieux ça va, Béziers, Agde, ça se libère un peu. Tout à l'heure à Metz c'était très encombré, ça va mieux. On a toujours la traversée de Pézenas dans les deux sens de circulation qui est un petit peu encombrée, de Nézignan-l'Évêque à Lézignan-la-Sève. Vous avez Pézenas au milieu, la 60. Bon, ben dans les deux sens, là, c'est très très compliqué pour l'instant, mais ça se libère vraiment. Pour la 75 entre Montpellier et Gignac, les grosses difficultés, c'est vraiment la traversée depuis tout à l'heure, hein, la traversée de Saint-Paul-et-Valmal jusqu'à Saint-Georges-d'Orque. Mais ça se libère après, à partir de Saint-Georges-d'Orque jusqu'à Montpellier. Mais on a vraiment, vraiment cette traversée-là de Saint-Paul-et-Valmal jusqu'à Bel-Air. Voilà, dans cette petite zone-là, elle est un petit peu encombrée au moment où je vous parle. On a Loïc Spadafora, notre consultant météo, qui va compléter ce que disait Alix Roumaniac. Loïc, vous publiez beaucoup sur les réseaux, on voit beaucoup de photos. On entend qu'il y a des choses qui vont un petit peu mieux. Est-ce que vous nous confirmez ce que vous nous disiez tout à l'heure, à savoir que cet orage-là, que cette masse qui stagne au-dessus de Montpellier va continuer, va stagner et après se déplacer peu à peu vers le Gard?
3: Oui, effectivement, les intensités sont toujours assez fortes, hein, notamment à proximité de l'autoroute A9 entre Montpellier et Nîmes, et surtout désormais sur la zone littorale, hein, donc entre Palavas, la Grande Motte, le Gros-du-Roi. Ça se déplace aussi du côté de la Camargue, et ça devrait perdurer encore quelques heures, hein, en fin d'après-midi et début de soirée, toujours dans ces secteurs. Hein, c'est vraiment cette fois-ci la zone littorale, hein, qui est exposée ce soir, et ça va beaucoup mieux dans l'intérieur des terres, côté ciel en tout cas. Mais évidemment, la présence reste de rigueur, notamment à proximité des cours d'eau, puisque les crues ne sont pas terminées, que ce soit pour le Vidourle ou pour le Lèze.
2: Question très bête, Loïc Spadafora, pardonnez-moi. Je me pose la question, parce que là, depuis 5 minutes, à Montpellier, il y a un petit peu moins de pluie. Est-ce qu'on peut se dire qu'à partir du moment où ça se calme, c'est fini ou ça peut revenir?
3: Non, ça peut revenir parce qu'en fait, parfois, on a des noyaux de précipitations plus intenses qui se déplacent à quelques kilomètres à l'ouest, et puis ensuite, ça se reforme et ça se régénère par l'arrière. Donc, c'est pas parce que là, il pleut moins que ça va forcément baisser en intensité. Ça pourrait de nouveau se renforcer sur Montpellier d'ici ce soir. Mais en tout cas, ce qui est sûr, c'est que voilà, c'est vraiment cette fois-ci. Autant ce matin, on était vraiment sur la partie nord du département qui était en ligne de mire. Autant ce soir, on est vraiment sur la partie sud-est, hein, donc à proximité du Montpellier-Rennes, de la zone littorale et dans les zones encore limitrophes avec le Gard et la Camargue.
2: Merci de votre éclairage, Loïc. Il nous accompagne tout cet après-midi. Vous pouvez aussi nous appeler, vous qui nous écoutez.
4: Maud. Tout à fait, nous appeler, nous envoyer des messages. Là d'ailleurs, j'ai sous les yeux un message de Johan et Océane qui sont dans le Gard, donc nos amis gardois, vers Bellegarde. Toujours autant de pluie, nous disent-ils. Certains

0: Jimmy Cliff pour vous accompagner et ici Hero surtout pour vous accompagner à 17h40.
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0: Nous sommes avec vous et grâce à vous, on a toutes les infos, hein, 04 67 58 6000. Vous pouvez utiliser ce numéro pour nous faire un petit vocal, pour nous faire un petit message écrit. On a plein de questions, Maud, sur le WhatsApp.
2: Tout à fait, notamment Maria qui s'inquiète pour son mari qui revient de Marseille ce soir et qui nous demande est-ce que les autoroutes vers Arles, Nîmes, Montpellier sont praticables. Alors, pour le moment, les autoroutes sont praticables. Avec cette limitation de vitesse à 90 km/h, quand même, faut bien faire attention.
0: Absolument.
2: Et puis voilà, après, il peut y avoir des comportements dangereux. C'est sûr que c'est pas l'idéal de prendre la route maintenant. De toute façon, quand on est en vigilance rouge, c'est pas l'idéal du tout. Le mieux, c'est vraiment de rester chez soi, de retarder au plus tard
0: son déplacement.
2: Voilà, évidemment, c'est notre devoir de vous le rappeler.
0: Mais je comprends Maria qu'elle a envie de retrouver son petit fils.
2: Eh oui.
0: Enfin, si elle l'a pas vu quand même depuis quelques jours.
2: Donc voilà. Donc, il faut faire bien attention. A priori, c'est praticable. En revanche, ce qu'on a aussi comme information, c'est que l'épisode méditerranéen se déplace vers l'est.
0: Absolument.
2: Et donc là, on parle de Marseille, qui est à l'est de Montpellier. Donc voilà, c'est sous réserve que la situation évolue, bien sûr.
0: Vous restez à l'antenne, vous restez à l'écoute de votre radio locale. On va vous tenir au courant, évidemment, de toutes les routes qui sont fermées. Tout à l'heure, je vous rappelle que, par exemple, Palavas-les-Flots, pas praticable en ce moment. Villeneuve-les-Maguelones, c'est fermé. La route 171 à 105, les départementales, pour accéder à Lunel, sont fermées. Tel, Combaillot, Saucine, Galargue, Saint-Jean-de-Corny, Saint-Onès-Moguio, la départementale 112. Et voilà, tout ça est vraiment fermé à la circulation pour le moment. On vous tient au courant de toutes les évolutions. Et on a justement Damien qui est à Cazillac. Damien, bonjour.
3: Oui, bonjour.
0: Vous êtes vers où, vous ?
3: Moi, je suis à Cazillac. Je viens de rentrer de Montpellier.
0: Ok.
3: Ça roule très bien.
0: Ah, d'accord, là, très bien.
3: Très bien, il y a le même la deux voies qui après qui est avant Saint-Martin-de-Londres, la ligne droite là, le relais des chaînes s'appelle, c'est fermé, mais ils ont bien d'emblée les panneaux, c'est ouvert.
0: Ok, en très bien.
3: Il n'y a plus rien, tout est dégagé, même à l'époque, tout et les roues est en train de baisser.
0: Ça décroît.
3: Ça décroît, voilà.
0: Ouais, c'est ce qu'on voit aussi sur nos écrans. À partir de vraiment maintenant, ça, la situation se déplace. Tout ce qui est ouest. Tout à l'heure, avait vraiment la 75 qui était bien compliquée dans la traversée de Saint-Paul et Valmal. Quand vous arrivez de Gignac pour Montpellier, là, ça se libère aussi. On voit que ça se de mieux en mieux.
3: Il y a bien plus parce que je viens de rentrer chez moi. J'ai une piscine hors sol. Elle était par rapport basse de 30 cm. Ça a bien monté de 25 cm.
0: Ah ben maintenant, t'as une piscine à débordement.
3: Voilà, c'est ça.
0: Maintenant, c'est la Californie.
3: Voilà, c'est ça.
0: Pas d'autres dégâts, ça va, quand vous êtes arrivé à la maison ?
3: Non, il n'y a pas d'autres dégâts, il n'y a rien. Okay. Non.
0: Merci beaucoup d'avoir eu le réflexe de nous appeler, Damien. Eh ben, restez bien au chaud maintenant, hein.
3: Ouais, il n'y a pas de souci. Merci à vous.
0: Je répète ce qu'a dit Damien. Donc, quand vous partez de Montpellier, il est monté, lui, jusqu'à Cazillac. Il a traversé Ganges, etc. Ça va mieux, ça roule. Et même la deux voies, on circule sur la deux voies.
2: Oui, alors ça va mieux. Mais quand même, Christophe nous indique sur WhatsApp au 04 67 58 6000 que la sirène vient de sonner à Sommières et le Vidour le déborde.
0: Ah.
2: Donc, attention, les crues commencent. Et puis, Gilbert nous dit également, crue à Lunel-Vielle, Dardaillon, Ouest, rue Valla-Méjean.
0: Ok, d'accord. Donc, c'est ce qu'on dit.
2: Voilà, là maintenant on va faire attention aux crues, c'est ça. Plus forcément à ce qui nous tombe dessus, mais à ce qui nous arrive,
0: en
2: dessous. Ouais.
0: On a vu aussi sur nos réseaux, vous avez mis les vidéos sur nos réseaux aussi, vous avez le Lez dans le centre-ville de Montpellier qui déborde et c'est assez impressionnant de voir nos routes comme ça inondées. On a besoin de vous, merci pour vos infos, 04 67 58 6000. On va aller voir dans le Gard, puisque nos amis de Gard-Lozère nous ont rejoints, puisque la station de Gard-Lozère, de ici Gard-Lozère, est complètement impraticable. Donc les amis gardois nous écoutent. On va vous faire un point trafic dans un instant, juste après la nouvelle chanson d'Axel Red, de retour sur votre radio locale, Chantez pour elle.

0: C'est bien la voix d'Axelle Red qui fait son retour sur Ici, chanter pour elle.
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0: Nous, on parle pour vous. Ici, héros, on parle aussi pour les Gardois cet après-midi. Nous sommes en édition spéciale vigilance rouge, pluie, inondation et vigilance orange aux orages. Delphine Soula est là pour parler aux Gardois puisque Ici, Gare-Lozère n'a plus la possibilité d'émettre depuis le milieu de l'après-midi car le plafond leur est tombé sur la tête. Donc voilà, on a besoin de vous, Delphine. Ça va, en fait, il n'y a pas eu de blessés?
2: Il n'y a pas eu de blessés, mais on est triste. Ça fait quand même vraiment bizarre. C'est un peu douloureux, mais on est accueillis par la préfecture du Gard. Nous sommes dans la salle Claude Erignac, et d'ici, eh bien, on peut surveiller ce qui se passe dans le Gard et en Lozère. Demain, par exemple, je vais commencer par une bonne nouvelle pour les familles. Demain, jeudi, les écoles du Gard seront ouvertes et les transports scolaires seront assurés. Voilà. Donc, à ce stade, aucune suspension annoncée pour demain. En revanche, la situation reste quand même compliquée sur les routes du Gard, avec 40 fermetures recensées. À Nîmes, la départementale 999, dans le secteur de Grézon, reste fermée. Donc pour les conducteurs, c'est très difficile, il faut être patient, il faut être prudent. Et puis on nous annonce aussi pas mal de coulées, de boue, des choses comme ça qui peuvent être dangereuses, des flaques d'eau aussi qui entraînent quelques accidents de ci, de là. Donc soyez extrêmement vigilants. Pour ceux qui veulent rentrer peut-être chez eux ce soir sur Nîmes, où là c'est la plus grosse densité de véhicules. Avenue Kennedy, boulevard des Français, avenue Maréchal Juin, chemin de la Croix de Vauvert, route d'Alès, chemin de la Planète. C'est vraiment des coins très difficiles pour la circulation. Prudence également si vous êtes route de Beaucaire. Dans le sud du département, les axes sont souvent coupés autour de Vauvert, du Quélard, de Codognan, de Galician et d'Aubais. Sommières et Lavonnage sont également très perturbés et ça risque de durer toute la nuit, surtout du côté de Sommières, par exemple. Dans les Cévennes, c'est à Sumène, Saint-Martial, Saint-Romain-de-Codière, Anduze, Thoiras et Peyromal que les situations sont délicates. Mais il y a quand même quelques routes rouvertes à la circulation, sur une seule voie, mais quand même rouvertes. C'est le cas de la D142, de la départementale 363 vers Aigues-Vives, qui sont partiellement inondées, donc il n'y a qu'une seule voie qui est ouverte. Et puis toujours la même consigne, si vous le pouvez, vous reportez vos déplacements.
0: Et puis entre...
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0: Qui fusionne cet après-midi exceptionnellement. Puis si vous passez de l'un à l'autre pour la 9 et la 709, les nouvelles sont bonnes. Hein, alors que normalement, c'est l'heure où la circulation s'intensifie. Là, pour le coup, ça va de mieux en mieux dans les centres-villes. On va faire un point aussi juste après David Bowie, sur les routes coupées dans l'Hérault, cette fois, pour que vous ayez toutes les informations. Si vous en avez, des infos, je compte sur vous. Vous faites le 04 67 58 6000. Des infos où nous racontez ce que vous avez vécu. Si vous avez pris la route, si vous avez les enfants à la maison. On n'a pas encore l'info sur les écoles dans l'Hérault demain, mais voilà, dès qu'on l'a, comme dans le Gard, on vous la donnera, savoir si les transports scolaires sont praticables et si des écoles sont ouvertes. 17h50, on est avec vous, vous écoutez Ici Hérault.

0: Votre radio locale, ici Hérault et ici Garlozère, exceptionnellement cet après-midi, vous accompagne sur la route en alerte rouge. Nous avons Hassan qui nous a appelé au 04 67 58 6000 pour nous signaler qu'à Juvignac, l'électricité était coupée là depuis une demi-heure. Donc dans le quartier, dans le secteur de la Garrigue. Donc voilà, l'électricité coupée à Juvignac dans le secteur Garrigue. A priori, ça va mieux sur les routes. On surveille les crues maintenant dans l'Hérault, le Lez qui déborde même dans le quartier Antigone. Là, on a la radio à Montpellier.
1: Oui, on a l'impression de voir la mer, en fait, qui nous arrive dessus.
0: On voit la vidéo. Quand on va sortir de la radio tout à l'heure, on se dit qu'on va sortir on va sortir en barque.
1: Ouais, tout à fait.
0: Et on surveille aussi, évidemment, la crue, le Vidourgle qui déborde du côté de Sommières. On va en reparler dans les infos de 18h. Restez bien sur votre radio locale.
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0: Nous vous accompagnons cet après-midi. Nous avons besoin de vos infos. On les prend et on les lit sur le WhatsApp d'ici Hérault 04 67 58 6000.
1: Oui, tout à fait. Gilbert nous a envoyé un message donc qui nous a indiqué qu'il y avait, ça y est, la crue à Lunel-Vielle. Il nous a envoyé pas mal de vidéos et c'est très impressionnant. Il y a des vagues, c'est vraiment fou, à tel point qu'on s'inquiète hein, pour les petits castors de nos fleuves héraultais parce qu'il y a plein de branches là, ça y est, qui nous débarquent dessus. Ouais, non, en vrai, c'est très impressionnant. Il faut faire attention aussi aux branches qui tombent des arbres, parce que là, rien que devant la radio, on en voit dès qu'on met le nez dehors. Donc, il faut faire bien attention. Et un petit message qui nous réchauffe le cœur, c'est Stan qui nous dit « Bonsoir, très forte pensée à vous de la part de la radio Les Baronnies, toute petite station associative locale au pied du Mont Ventoux. On nous écoute très très loin. Hein. »
0: Merci beaucoup d'être avec nous. On va faire un point aussi chez nos amis gardois dans 3 minutes dans les infos locales. Vous écoutez ici Hérault, votre radio chez vous comme vous.

0: voix de Céline Dion pour vous accompagner. En attendant, c'est pas. Bienvenue sur votre radio locale.
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0: Connectée à vous et par tous les temps. Ici Héros, nous sommes le mercredi 30 septembre, il est 18h. Salam Daoui, en plus de la vigilance rouge, pluie, inondation dans l'Hérault, on est aussi en vigilance rouge pour crue.
3: Et cette vigilance concerne le Lez qui passe à Montpellier, il se jette en mer à Palavas et entre les deux, il y a Latte où une partie des Marestelles et des Saladelles ont dû être évacuées, les riverains.
4: Des quatre lieux de refuge de la commune, ils en ont ouvert trois, dont l'espace Latara qui est à côté de la mairie, qui est le plus grand, qui accueille plus d'une centaine de personnes actuellement. En tout, plus de 150 évacués, me disaient les responsables de la mairie il y a quelques instants, dont le Mas des Salins. Le Mas des Salins, c'est un lieu dit tout au bout de Latte, après la maison de la nature à côté de l'étang du Méjean. Ces personnes, il y a moins d'une dizaine de personnes, vont devoir être évacuées en hélicoptère de la sécurité civile, ce sont les dernières infos, parce que ce lieu est actuellement inatteignable par la route, inondé, c'est le lit naturel du Lez à cet endroit-là. Le Lez qui dépasse actuellement sa crue record de 2014, on est à plus de 7,50 m au niveau du pont de Latte, et la rivière va sûrement, possiblement passer par-dessus les digues. Heureusement, le déversoir prévu en cas de crue exceptionnelle fonctionne déjà, mais ça déborde un peu partout dans ce coin sur la route, extrêmement difficile d'atteindre la commune, les lieux d'évacuation, tant les flots envahissent les routes et les chemins. Ici, au foyer rural de Morin, une vingtaine d'habitants sont regroupés, boissons chaudes pour les grands, jus d'orange, crayons de couleur pour dessiner pour les enfants, comme la petite Lila, 7 ans, évacuée avec sa mère il y a un peu plus de 2 heures. La police municipale est venue leur dire de partir instantanément de chez elle, et puis les élus de la commune et du quartier sont là, donnent les dernières informations, mais ça ne s'arrête pas, la pluie continue de tomber et le laisse de monter.
3: Et oui, faites attention quand même, Ulysse, le Tonkin, ne pas vous mettre en difficulté. Météo France parle d'un épisode méditerranéen exceptionnel. Les deux départements sont placés en vigilance rouge, pluie, inondation, l'Hérault et le Gard. Dans le Gard, Vauvert fait partie des zones les plus touchées. 100 mm d'eau, pardon, sont encore attendus hein, dans les heures à venir. Et nous sommes en ligne justement avec Serge Granier, le premier adjoint à la mairie de Vauvert. Bonsoir Serge Granier.
5: Bonsoir.
3: On va peut-être commencer par faire un point sur la situation maintenant à Vauvert.
5: Oui, ben la situation à l'instant T, donc voilà, vous l'avez bien résumé. Nous avons déjà reçu 154 mm dans la journée et la zone critique commence à arriver puisque nous attendons 100 mm en 4 heures. Donc, en prévention, nous préparons les navettes pour évacuer surtout les berges du Vistre, le camping du Monte Cristo et surtout et aussi le sud de Galician, parce que nous avons deux pompes de relevage qui sont pas tombées en panne, il y a eu une grosse panne d'électricité. Donc, ces deux pompes n'ont pas fonctionné pendant 2 heures, donc on les a remis en route, mais ça ne suffit pas pour évacuer l'eau sur le sud de Galician. Donc voilà, nous préparons, nous avons envoyé des navettes et les pompiers vont arriver sur place pour évacuer les personnes qui le voudront, qui n'ont pas d'étage sur Galician. Et nous avons appelé bien sûr tous les riverains, les berges du Vistre, pour déjà les 18 habitations qui sont contre le Vistre d'évacuer s'ils le peuvent. Sinon, nous irons les chercher et puis voilà, nous allons.
3: Pour vous organiser, effectivement. Pour venir en aide à ceux qui en ont besoin. Voilà. Vous avez ouvert une salle ou des salles pour héberger justement ceux qui en ont besoin, oui.
5: Oui, bien sûr. Nous avons un centre sportif et nous avons déjà installé les lits. Nous avons déjà quelques personnes qui sont hébergées sur place. Et voilà, donc nous attendons là, nous sommes en train d'installer d'autres lits, plusieurs lits pour que les gens puissent passer la soirée au sec surtout. Et puis voilà, quoi. Après, nous prévoirons de leur amener un petit peu de quoi se restaurer et passer la soirée et éventuellement la nuit, quoi.
3: Vous nous confirmez qu'il n'y a personne de blessé dans votre commune?
5: Non, personne pour l'instant. Personne, pas de grosses inondations pour l'instant, hein. C'est pas arrivé dans les maisons, mais bon, voilà, là, c'est en train de monter quand même sévèrement.
3: D'accord. Eh bien, merci Serge Granier, premier adjoint à la mairie de Vauvert. Alors, plus généralement, dans le département du Gard, Xavier Ponroy, France Bleu, ici Gard-Lozère, quelle est la situation? Ça s'arrange, ça s'aggrave?
6: Alors pour le moment, comme vous venez de l'entendre, c'est bien la petite Camargue hein, qui est le secteur le plus touché. Le gros de l'épisode est dans ces environs-là. Je pense notamment aux communes de Saint-Laurent-des-Gouzes aussi, où la circulation d'ailleurs est interdite dans les rues de la commune. L'information principale ce soir pour le Gard, c'est que les écoles, collèges et lycées seront bien ouverts demain dans le département. Décision de la préfecture du Gard prise il y a quelques minutes. La préfecture autorise également la reprise des transports scolaires. Seule une poignée d'établissements qui auraient été touchés aujourd'hui par des inondations pourraient rester fermés. Dans ces cas-là, ce sont les directeurs et directrices de ces établissements qui décideront et tiendront informés les parents d'élèves. Reprise normale aussi du réseau de bus Tango demain à Nîmes. Retour donc à la normale demain. Mais avant cela, évidemment, ça là, il y a une soirée à passer. Les pluies vont se décaler au fur et à mesure vers l'est, mais tout n'est pas encore fini. Encore entre 100 et 200 millimètres en pleine. On attend encore une centaine de millimètres sur le Piémont Sévenol. On surveille particulièrement ce soir les cours d'eau, notamment la situation des communes traversées par le Vistre et le Vidourle. À Sommières, le Vidourle a commencé à déborder il y a quelques minutes, mais à 7h, selon les pompiers du Gard, aucun dégât particulier à noter. Ils sont environ 200 pompiers à être mobilisés aujourd'hui. Ils ont pour le moment effectué seulement entre guillemets une vingtaine d'interventions, majoritairement pour venir en aide à des automobilistes à Vauvert encore, mais aussi à Bernice et Saint-Hippolyte-du-Fort. Saint-Hippolyte-du-Fort qui a été la commune la plus touchée aujourd'hui dans le Gard. Plus de 330 mm d'eau selon les derniers relevés. Ce sont plusieurs mois de pluie tombées en quelques heures.
3: Merci Xavier Ponroy, ici Gard-Lozère, qui s'associe avec ICI Héro donc pour vous accompagner durant ces intempéries. Nous ne vous disons pas ici si les écoles ou non seront fermées demain dans l'Hérault, puisque nous n'avons pas l'information. En revanche, nous savons que la mairie de Montpellier doit décider dans les minutes qui viennent. Une réunion est en cours pour faire le point. Sur l'arrière-pays Héraultais, près de 210 mm de pluie sont relevés en cumul depuis 24 heures, 70 à 80 mm sur les plaines du Est du département. Alors à quoi il faut s'attendre dans les prochaines heures dans l'Hérault? Il y a

0: demain. Ouais. Et donc ça va rester encore une bonne partie de la soirée, une bonne partie de la nuit. Il faut continuer à être très vigilant, très prudent, éviter de rouler ce soir ou cette nuit et attendre vraiment que l'épisode se soit complètement évacué dans la matinée de demain.
1: Et puis notez bien qu'un avis de vague dangereuse est en vigueur sur le littoral héroltais avec des hauteurs de houle jusqu'à 2 mètres. Il restera en vigueur cet avis jusqu'à demain midi.
2: Dans l'Hérault, 48 communes ont activé ce matin leur plan communal de sauvegarde.
1: Comme Montpellier par exemple, où les gymnases Jean-Bouin et Gambardella ont été ouverts pour accueillir les personnes vulnérables. Dans le bassin de Thau, plusieurs campings évacués à titre préventif, comme à Vauvert d'ailleurs, mais là c'est à Metz, Frontignan et Loupian. La préfecture indique que les pompiers sont intervenus à plusieurs reprises pour des comportements imprudents comme des voitures engagées sur des routes inondées. Le bilan provisoire en milieu d'après-midi faisait état de 8 mises en sécurité de personnes à Montpellier, Lunel, Triodou, Combaillot, Saint-Gély-du-Fesc, à Saint-Aunès, dans la métropole de Montpellier. Une jeune fille de 18 ans était légèrement blessée par un impact de foudre et puis par des dégâts aussi sur la toiture de la maison de ses parents. Elle a été évacuée vers le CHU. Et puis, 40 animaux d'une ferme pédagogique à Combaillot ont été mis en sécurité.
2: Et puis, les transports et transports en commun sont quasi à l'arrêt.
1: Pas de tram, hein, vous l'aurez remarqué, ni de bus dans la métropole de Montpellier. Tous les trains hors TGV entre Marseille et Sète, qui auraient dû passer par la gare Saint-Roch, sont annulés. Quelques-uns sont déviés et circulent par la gare Sud de France. Il faut vous renseigner auprès de la SNCF. La préfecture de l'Hérault précise que la vigilance rouge, pluie, inondation, dans l'Hérault devrait prendre fin ce soir à minuit avant un décalage du phénomène pluvieux vers l'est.
2: On va continuer évidemment de vous accompagner ce soir pour être sûr, tant qu'on est sûr que personne, tout le monde est à la maison, voilà, on sera là et on va vous accompagner. Et Loïc Spadafora, aussi notre consultant météo. Loïc, on voit que il y a des choses qui ont l'air d'aller un petit peu mieux. Est-ce que vous pouvez nous expliquer ce qui se passe là? Il y a re-de la pluie à nouveau très très fort là sur Montpellier. Est-ce qu'on peut se dire qu'on va vers du mieux ou on sait pas, ou qu'est-ce que vous voyez vous avec toutes vos machines?
3: Ben c'est ce qu'on disait tout à l'heure, hein, à 17h on disait justement la pluie s'était calmée, mais que ça voulait pas forcément dire que c'était terminé, puisque effectivement ça se renforce de nouveau dans le Montpellierain. Et les précipitations sont toujours assez fortes, hein, sur le littoral du côté de Palavas, de la Grande Motte, ainsi que chez nos voisins du Gard, hein, entre le Gros-du-Roi et la Petite Camargue, où d'ailleurs une partie du centre-ville du Gros-du-Roi où je me trouve en ce moment est inondée. Il y a les services municipaux qui sont mobilisés. On a beaucoup de mal à circuler en voiture dans le centre-ville ou à du Gros-du-Roi. Faut éviter, hein, évidemment de circuler ici. Et donc les précipitations vont encore perdurer, hein, quelques heures. Donc surtout, toujours, je sais pas si vous entendez le tonnerre derrière moi.
2: Ah non, on n'entend pas, mais...
3: Ah, vous n'entendez pas, ouais, il y a encore de l'activité électrique, donc c'est pas terminé.
2: Ouais.
3: Et il pourrait y avoir une nouvelle intensification d'ailleurs, hein, des précipitations en cours de soirée ou première partie de nuit, c'est pas impossible. Toujours, hein, dans ces secteurs proches du littoral, du Montpellierain, du Lunellois et du sud du département du Gard, hein, à proximité de la Petite Camargue. Donc il faut rester prudent encore en soirée et ça ira mieux en deuxième partie de nuit prochaine avec sans doute l'arrêt total des précipitations.
2: Merci beaucoup Loïc Spadafora. On a tous nos experts, hein, qui sont mobilisés pour vous accompagner cet après-midi. Et on va faire un point trafic dans un instant. Je vous rappelle que vous pouvez nous donner vos informations si vous en avez. On est évidemment preneurs, ça nous permet de les donner à tout le monde d'un coup. 04 67 58 6000. Merci beaucoup.
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0: La nouvelle chanson de Zazie pour vous accompagner à 18h15.
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0: Nous aussi, on vous accompagne depuis ce matin et jusqu'à ce qu'il faut, jusqu'à ce soir. Nous sommes en vigilance rouge pour le phénomène pluie inondation dans notre département de l'Hérault. En vigilance orange pour les phénomènes orage et crue jusqu'à ce soir au moins. Et nous accueillons aussi depuis le milieu de l'après-midi les auditeurs gardois car ils n'ont plus de radio. Ici, Gare-Lozère ne peut plus émettre puisque le plafond leur est tombé un petit peu sur la tête. Les pauvres, donc on pense à eux très très fort depuis le milieu de la matinée. Ils ont été rapatriés à la préfecture. Et ils nous donnent les infos. Donc, amis gardois, si vous voulez aussi donner des infos à vos autres amis gardois, vous utilisez notre numéro de téléphone 04 67 58 6000. On a des messages, Maud.
2: Ouais, on a des messages. Alors, on a Irène qui nous demande de l'aider parce qu'elle a la TNT. Enfin, elle essaie de regarder la télé. Pas sympa de nous être infidèle, Irène. Elle essaie de regarder la télé. Elle a la TNT qui n'aimait plus secteur zoo, quartier hôpitaux à Montpellier.
0: D'accord.
2: Donc,
0: est-ce que c'est coupé ou est-ce que c'est elle qui a un problème?
2: Mais bon, c'est probablement coupé. C'est vrai qu'avec l'orage qu'on a eu tout à l'heure, ça a beaucoup tonné. Donc ce serait logique. Et puis j'ai un autre message. C'est Maxime qui nous a envoyé une vidéo d'un homme qui surfe à Villeneuve-les-Maglones.
0: Non.
2: Et ben s'il surfe dans la rue, ça c'est les vidéos classiques. Hein. Ça skie en décembre à Montmartre, à Paris, et puis ça fait du surf à Villeneuve-les-Maglones. Donc c'est impressionnant. C'est fun. Mais c'est fun dans une certaine limite.
0: C'est fun quand c'est sur...
3: Il y a un avis quand même de forte houle. Hein.
0: Oui.
2: Ambiance Biarritz, ouais, à Villeneuve-les-Maglones.
3: C'est ça, voilà.
0: À propos d'électricité et de coupure, je rappelle l'information qu'on avait eue tout à l'heure aussi. Depuis 17h, l'électricité était coupée dans un quartier à Juvignac, le secteur Garrigue. Voilà, on a Mehdi qui est en ligne en ce moment avec nous, qui est dans la traversée de Montpellier en voiture. Mehdi ?
4: Je suis pas en voiture, je suis chez moi.
0: Vous êtes rentré à la maison.
4: Mais je suis à la maison, ouais. Et je me pose la question de savoir si ce soir je dors ailleurs ou pas.
0: Ah bah oui, nous on était en train de se demander si on allait tous manger là des pizzas ce soir à Isero, si on allait tous pouvoir rentrer chez nous. Finalement, on se pose tous les mêmes questions, hein. Et alors, qu'est-ce que vous avez vu quand vous êtes rentré chez vous, Mehdi?
4: Mais en fait, je suis pas sorti de chez moi aujourd'hui. Je suis censé travailler depuis la maison. Je me suis dit, chouette, enfin un jour où je vais pas faire des livraisons. Et en fait, ça n'a pas calmé mes inquiétudes parce que on habite une maison, un appartement qui est collé au rez-de-chaussée, collé au verdançon, au canal, okay. Au ruisseau, sur le secteur Albert Ier et à Montpellier. Et en fait, on a vu le verdançon vraiment monter comme jamais on l'a vu monter. On a la case inondée. Et on a commencé à mettre un peu les meubles en hauteur parce qu'on savait pas. Mais là, le verdançon depuis cet après-midi a commencé à rebaisser, mais on se demande si est-ce qu'il y a des conseils qui sont donnés de sur ce secteur-là, quoi.
0: Sur est-ce que ça va remonter ou redescendre, vous voulez dire?
4: Oui, parce qu'apparemment la pluie elle va tenir bon toute la nuit, si j'ai bien compris. Donc on se demande si ça va.
0: Les informations qu'on a, nous, depuis tout à l'heure de nos spécialistes météo, nous disent que les choses, elles vont progressivement se décaler sur le littoral et se décalent plutôt vers là, en ce moment, plutôt le gros du roi. Donc, quand ça commence à décroître, a priori, c'est quand même bon signe. Il y a peu de chances que ça remonte, Mehdi. Donc, restez tout en haut des étagères par sécurité, mais a priori, ça devrait pas remonter.
2: Et puis, restez bien à l'écoute d'ici Hérault, parce que de toute façon, si ça évolue, évidemment, on en parlera.
0: Que vous ayez le temps d'aller choper une échelle, quoi.
4: D'accord, ça marche. Bah, merci beaucoup.
0: Merci à vous d'avoir le réflexe de votre radio locale pour nous écouter. Est-ce qu'on a nos amis gardois en ligne? Non? Eh ben, on va écouter Mr Big et après on va faire le point sur la circulation dans le Gard. Si vous êtes gardois, restez avec nous. Je vous rappelle qu'on est en fusion des deux ici cet après-midi. On est avec vous et on vous accompagne.
5: Désolé.
0: Excusez-nous.
2: Non, finalement, on n'a pas de musique.
5: On n'a pas, d'accord.

0: Mr Big, 18h22, vous écoutez ici Héro et un petit peu ici Garloser cet après-midi. 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
0: Je vous le rappelle que nous sommes en antenne spéciale. Le département de l'Hérault est placé en vigilance rouge pour le phénomène pluie-inondation. On est en vigilance orange pour les phénomènes orages et crues jusqu'à ce soir minuit. On vous accompagne, on accompagne aussi les Gardois qui ont perdu leur radio locale depuis le milieu de l'après-midi. On est avec Sérig. Bonjour Sérig.
2: Oui, bonjour, ici Hérault. Merci de nous accueillir.
0: Céride, pardon, c'est ça, hein. J'ai remplacé un départ.
2: Oui, Céride.
0: Eh bien, on se rencontre aussi.
3: Mais heureusement que je suis là, Virginie, c'est parce un prénom que franchement, c'est quand même pas sympa d'admettre les prénoms comme ça, mais
2: c'est pas grave. Merci de nous accueillir. En tout cas, enchanté. Et puis, oui, on va pouvoir faire un petit point sur ce qui se passe ici dans le Gard. Donc, oui, on vous rappelle que malheureusement, on a subi quelques conséquences de ces fortes pluies. Donc, à ici, Gard-Lozère, on se trouve dans la préfecture du Gard avec cette cellule de crise, on peut le dire. Alors, voici les informations que nous avons à 18h23 grâce aux équipes d'ici Gard-Lozère. Vous, les auditeurs qui nous contactez sur le WhatsApp au 04 66 36 30 30, n'hésitez pas, continuez encore. Plusieurs routes sont fermées dans le Gard. À Sommières, c'est la départementale 6110 qui est fermée depuis plusieurs heures, et je tiens à le préciser, ça sera le cas encore toute la nuit. Donc voilà une information importante. La départementale aussi entre Saucine et Sommières dans le même secteur est fermée. À Nîmes, secteur Grésan, la départementale 999 là aussi fermée quand vous allez en direction du centre de Nîmes. Ailleurs, à Saint-Côme et Maréjol et Calvissant, là, sur la route entre ces deux communes, la route là aussi est inondée malheureusement, et entre le Quélard et Codognan, la départementale est fermée. Autre information concernant la commune de Saint-Laurent-des-Gouzes, là, dans la petite Camargue, la circulation est totalement interdite dans la commune. Voilà pour le point route. Je vous rappelle que le département du Gard est toujours placé en vigilance rouge, pluie, orage, inondation, c'est jusqu'à la fin de journée, tout à l'heure minuit. Et ensuite, mais à voir, on vous tiendra au courant bien évidemment, on devrait repasser à une vigilance orange demain.
0: Maud.
3: Oui, je vous ai dit.
0: Merci Céride, vous nous tenez au courant, on se retrouve dans une petite demi-heure de toute façon pour la route.
2: À tout à l'heure.
0: On fait aussi le point chez nous dans notre département.
3: Je saute sur l'actu, si vous pensiez aller au cinéma ce soir, parce que c'est vrai, on peut se dire, le cinéma quand il pleut c'est une bonne idée, non. Mauvaise idée. Cinéma Pathé Odysseum à Montpellier fermé à partir de 19h ce soir, et l'avant-première du film Jupiter en présence de l'acteur Denis Ménochet est annulée.
0: Oui, il a
3: pas de cinoche ce soir.
0: Pas de cinoche ce soir, on reste à la maison, on écoute la radio, on va vous accompagner évidemment toute la soirée, et le retour à la normale, on l'espère. Un petit coup de Dépêche Mode, là, 18h25, c'est pas mal, oui. Et dans 5 minutes, on fait le point sur tout ce qui se passe, toutes les infos, les vôtres, les nôtres, celles des rédactions d'ici Gard-Lozère et d'ici Hérault. Un point complet à 18h30 sur la situation de nos deux départements. Merci d'être avec nous, merci de nous avoir choisis.

0: Dépêche Mode sur votre radio, ici Héros en édition spéciale en collaboration avec Gilles qui nous envoie lui aussi les résultats de la pluviométrie aujourd'hui à Montpellier. 144 mm 6 qui sont tombés à l'aéroport de Montpellier. Merci beaucoup Gilles pour votre message. Et puis à 18h30, on va retrouver les infos de Salah Hamdaoui avec cette information. Les écoles seront-elles ouvertes demain, oui ou non? 18h30, la réponse.
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7: Vous écoutez ICI Héros, votre radio locale. Salah Hamdaoui, réouverture des établissements scolaires et reprise des transports scolaires demain matin dans l'Hérault.
8: Tous les établissements rouvrent, sauf le lycée Jean Jaurès de Saint-Clément-de-Rivière. Il ne pourra pas accueillir ses élèves en raison de dommages causés justement par les intempéries. D'ailleurs, les internes, une centaine d'élèves, seront obligés de dormir ce soir dans un gymnase de la commune. Mais attention, la préfecture prévient que cette décision reste liée à la météo, évidemment. Et donc, si la situation devait se dégrader, eh bien de nouvelles mesures pourraient être prises. Pour les transports et pour des raisons de sécurité, les lignes de bus-tram et de tramway dans la métropole de Montpellier ne pourront pas reprendre leur service ce soir.
7: Alors justement, est-ce qu'on sait comment ça va évoluer ?
8: L'épisode pluvieux va perdurer ces prochaines heures sur l'Est Hérault avec des pluies intenses jusqu'à 100 mm supplémentaires. L'épisode va se poursuivre jusqu'à minuit avant de s'évacuer vers le Gard, lui aussi en vigilance rouge pluie inondation. Dans l'Hérault, la vigilance rouge devrait prendre fin ce soir à minuit, nous dit la préfecture. Le département reste quand même maintenu en vigilance orange pluie inondation jusqu'à 9h demain matin en raison des pluies qui vont tomber. Les cours d'eau réagissent fortement à l'image du Lez, on en a parlé, qui est placé, lui, en vigilance rouge pour les crues depuis 16h avec un pic qui est d'ores et déjà atteint à 4,32 m, toujours selon la préfecture. À titre provisoire et préventif, les habitants du quartier des Marestelles de Latte, rive droite du Lez, sont évacués vers le foyer rural de Morin. Par ailleurs, l'avis de vagues dangereuses reste en vigueur sur le littoral héraultais jusqu'à demain midi avec des hauteurs de houle jusqu'à 2 mètres.
7: Oui, et on va continuer à faire un point évidemment et on vous accompagne toute cette fin d'après-midi. 04 67 58 6000. Si vous avez des infos, si vous avez envie de nous raconter le trajet de retour depuis la maison, si vous n'avez pas bougé depuis la maison, vous avez regardé par la fenêtre, vous avez vu des choses, vous avez entendu les copains qui étaient par ici, par là, on est très preneurs de vos infos depuis tout à l'heure. Vraiment, ça nous permet d'être très précis sur toutes les infos qu'on vous donne, que ce soit sur le WhatsApp 04 67 58 6000 ou sur nos réseaux, le Facebook notamment. On a Marie qui a déjà prévu d'ores et déjà de faire les vitres demain après-midi.
9: Ah oui, tout à fait. Elle a bien raison.
7: Entre ceux qui font les vitres et ceux qui font du surf dans les rues de Villeneuve-les-Maguelones, on aime avoir vos messages. On va faire un point sur les routes coupées dans notre département dans un instant, juste après Gérard Blanc.

0: Vous écoutez ici Héros, ami Héroltais et ami Gardois. Nous avons fusionné cet après-midi. Je vous rappelle que nous sommes en vigilance rouge, pluie, inondation. Et a priori, cette vigilance rouge, pluie, inondation, bonne nouvelle, va prendre fin ce soir. Alors, on va rester en vigilance orange jusqu'à demain matin, 9h, parce qu'il y aura toujours des précipitations soutenues. Et la nouvelle, si vous venez juste de raccrocher les wagons, on vient de la donner à 18h30, c'est que si vous êtes dans... Montpellier, la métropole dans l'Hérault, a priori, il y aura donc cours demain, les petits, à l'école.
1: Oui,
0: voilà, absolument. Les transports scolaires vont marcher. Et on a quand même une information de Christine qui nous a appelé, une auditrice, pour nous dire que seuls les lycées Jean Jaurès à Saint-Clément-de-Rivière, mais ça, Salah Hamdaoui, notre journaliste, nous l'avait confirmé à 18h30, resteraient fermés demain puisqu'il y a des infiltrations d'eau dans les locaux, donc on peut pas faire cours. Et a priori aussi, le collège du Pic-Saint-Loup restera fermé demain. Si vous avez d'autres infos, on est preneur. 04 67 58 6000. Vous nous appelez, vous nous faites un petit message écrit, un vocal. Vous avez aussi tous nos réseaux qui sont à votre disposition. Ici, Héros, le Facebook, c'est quand vous voulez.

0: Rocketman, Elton John pour vous raccompagner à la maison. Vous écoutez Ici Héros. Je vous rappelle qu'on est toujours en édition spéciale.
1: Édition spéciale.
0: Édition spéciale, nous sommes en alerte rouge jusqu'à ce soir, a priori fin de l'alerte rouge, pluie, inondation dans l'Hérault ce soir à minuit. Nous resterons en alerte orange jusqu'à demain matin, 9h. Merci à vous qui nous avez donné, qui continuez de nous donner toutes vos infos. J'embrasse Angèle et Alain qui viennent de nous appeler pour nous signaler, on est côté Gardois, hein, que sur l'A54 en direction de Nîmes, il y a un camion en travers de l'autoroute qui bloque les trois voies entre Arles et Nîmes, donc dans la direction de Nîmes. On est 1 km avant la sortie Garon, donc il y a 2 km de bouchons à peu près. La circulation est complètement coupée. Je parle à nos amis gardois parce que si vous venez juste d'arriver chez nous, là, sur Ici Héros, depuis le milieu de l'après-midi, on a la station d'Ici Gare-Lozère qui a fermé. Et donc tous les amis gardois écoutent Ici Héros pour essayer d'avoir des infos sur leur département à eux. Donc n'hésitez pas, vous pouvez utiliser notre WhatsApp, vous pouvez utiliser nos réseaux sociaux pour nous donner vos infos. Information, le numéro de téléphone Maud
2: 04 67 58 6000.
0: Très bien. Et est-ce que du coup on peut aller faire un tour du côté du Gard justement pour savoir quelles routes sont coupées et comment ça va? C'est Céride qui est avec nous. Céride, vous m'entendez?
3: Oui, bonsoir. Comment ça va dans l'Hérault?
0: Eh ben, ça va mieux en mieux. On a atteint visiblement les pics de crue, que ce soit pour le Verdanson, le ruisseau qui traverse Montpellier, que ce soit pour le Lez aussi. Donc nous, on va vers du mieux. C'est le cas chez vous aussi?
3: Tant mieux. Oui, ça a tendance à s'améliorer également chez nous, mais j'ai de nouvelles informations à vous communiquer concernant les routes du Gard, notamment pour vous qui êtes en voiture peut-être dans notre département. C'est le conseil départemental qui vient de nous donner ces informations sur la D38. Alors là, on est vers Saint-Gilles. La sortie Bellegarde est en cours de fermeture. Voilà, ça c'est la dernière info concernant le département. Et puis, autre information, plein de symboles, je trouve, la départementale entre Lunel, chez vous, donc, dans l'Hérault, et Émargues, chez nous, est fermée aussi depuis peu.
2: Ah, voilà, cette départementale
3: qui lie. Mais oui.
0: Il n'y a que la radio qui nous relie, finalement, là, maintenant.
3: Exactement, c'est ce que j'allais dire. On est lié par les ondes. Donc voilà, c'est déjà ça. Et puis, les autres informations importantes, mais il faut quand même les rappeler, hein. À Sonnières, la départementale 6110, c'est fermée. Et ce, toute la nuit, à Nîmes, dans le secteur Grésan, la départementale, là aussi, est fermée. Dans le sens Grésan-Nîmes. Et puis concernant la petite Camargue, c'est la commune de Saint-Laurent-d'Aigouze, où là la circulation est totalement interdite dans la commune.
0: Je me permets de vous demander de rappeler cette information en tant que mère de famille que vous nous avez donnée il y a 30 minutes. Très bonne nouvelle pour les élèves au niveau scolaire demain.
2: Surtout pour les parents d'ailleurs.
3: Oui. A priori, donc réouverture des transports scolaires, donc ça c'est sûr. Demain, c'est donc la préfecture qui a donné cette information dans le Gard, pas de souci pour les parents. Donc, et si autre information à venir, bien évidemment, on vous tient informé avec toute l'équipe d'Ici Gard-Lozère.
0: Pareil pour nous, hein, nous aussi dans l'Hérault, les écoles seront ouvertes demain, donc tout le monde va pouvoir revenir à peu près à la normale. À 18h46, parfait. On continue de vous accompagner sur Ici Hérault et presque Ici Gard-Lozère. À plus tard, Cérine.
3: À plus tard.
1: Vous écoutez.

0: La voix de Vita pour vous accompagner, il est 7h10. Je vous rappelle, si vous êtes dans le Gard, que sur l'A54 en direction de Nîmes, il y a un camion qui est en travers de la route et qui bloque les trois voies. On est entre Arles et Nîmes, donc dans la direction de Nîmes. 1 kilomètre à peu près avant la sortie Garon, donc il y a 2 kilomètres de bouchons et la circulation est complètement coupée. C'est Angèle et Alain qui nous ont appelés pour nous donner cette information.
1: Et c'était Guillaume qui nous demandait qu'est-ce qui se passe sur l'A54, on est bloqué, personne ne nous dit rien. Ben voilà, nous,
0: ben
1: on
0: voilà.
1: Vous dit tout.
0: Ici, on vous dit tout.
1: On vous dit tout et on vous dit aussi que le Gros du Roi, c'est complètement impraticable, c'est complètement inondé, c'est Loïc Spadafora qui nous en informe. Donc voilà, ne vous rendez pas au Gros du Roi, ne sortez pas, ne faites rien au Gros du Roi, tout le monde reste chez soi.
0: Le plus possible à la maison. Ici Héro continue de vous accompagner au moins jusqu'à 20h, on est là évidemment dans 10 minutes, on va vous faire un point complet sur la situation dans notre département et dans le Gard. J'ai eu un petit à force de parler.
1: Ah oui, bah forcément au bout d'un moment.
0: Évidemment, on va évidemment donc faire un point aussi sur la situation dans le Gard. Je vous rappelle que les auditeurs de Gard-Lozère nous ont rejoints depuis le milieu de l'après-midi, donc on essaye aussi de leur faire de la place. N'hésitez pas, Gardois, Héroltais, si vous avez envie de nous dire ce qui se passe autour de vous, comment vous êtes rentrés chez vous, ce qui est coincé, pas coincé, comment vous vous sentez, eh ben on est là pour ça. 04 67 58 6000. Petite bonne nouvelle là pendant 3 minutes qui va nous faire du bien. George Michael, tout de suite, merci d'être avec nous et de nous avoir choisi.

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1: Merci d'avoir choisi Ciro.
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1: Jusqu'à minuit, vigilance rouge, pluie, inondation. Nous passons en orange. Bonne nouvelle, jusqu'à demain 9h. Un état des lieux à 18h53, des routes coupées dans notre département. On va vous faire ça maintenant.
3: Oui, avec la D986 à Palavas-les-Flots qui est fermée, tout comme la D62E2 à Palavas-les-Flots. Et puis une route qui est, elle, partiellement inondée, c'est la D171 jusqu'à la D105 à Lunel. Et puis aussi la D145 Saint-Gély-Saint-Clément. Là, cette fois, c'est le giratoire qui est inondé, le rond-point, pour être plus exact.
1: Si vous devez rentrer du côté de Mourioux ce soir, la D24 est fermée. La D24 est fermée aussi du côté de Lansargues, à Marcillargues, route fermée sur la D34 et D34-4. Ça, les initiés comprendront. Marcillargues, donc fermée, Rougeant à Lignon du Vent, la départementale 125 est coupée à la circulation. Coupée également entre Pézenas et Caux. La D13 est coupée. Saint-Félix de l'Odèze, Jonquière, la route est fermée, la D141. Et enfin, Pézenas, mais tout le secteur de Pézenas, jusqu'à Lézignan-Corbières, c'est vraiment un secteur qui a été très impacté et coupé cet après-midi. La bonne nouvelle, c'est que les crues sont terminées. On est arrivé au pic des crues, que ce soit le Lez, le quai du Verdençon, le ruisseau qui traverse Montpellier. On surveille toujours le Vidourle, mais a priori...
3: Jusqu'à 20h, en tout cas, on sera en direct, évidemment, pour vous tenir au courant.
1: De tout ce qui se passe dans 5 minutes, les infos locales de votre département, le Gard, l'Hérault, on fait un point complet sur la situation. Merci d'être avec nous. Castillon, été avec toi. J'espère que ça va quand même. Ça va nous mettre un petit peu de soleil parce que quand même, il fait nuit depuis 8h.

0: nouvelle sur votre radio locale, Adèle Castillon. Son titre, c'est « Été avec toi ». On a été ravis d'être avec vous tout l'après-midi, enfin ravis et moins ravis. En tout cas, on a été là pour vous écouter et on continue d'être là. Maud Kerouadan.
1: Oui, Virginie Vives.
0: On peut toujours envoyer des messages sur Pimp.
1: On peut toujours envoyer des messages comme Guillaume, si on est aussi charmant Guillaume, moi ça me dérange pas, qui nous dit « Bisous à vous les filles, merci pour l'actualité des routes cet après-midi ». Bah gros bisous Guillaume, bisous Virginie, bisous tout le monde et puis à demain.
0: Absolument, merci beaucoup Guillaume. C'est Maëlle Montalant à partir de 19h qui va vous accompagner jusqu'à 20h. On est là, on va continuer de surveiller ce qui se passe et surtout vous donner toutes les infos pour demain. Est-ce qu'il y aura des trams? Est-ce qu'il y aura de l'école? Est-ce qu'il y aura des lycées? Vous allez tout savoir en restant sur votre radio locale.
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7: Excellente soirée à l'écoute d'Ici Hérault, il est 19h. Le journal Salam Daoui, on va commencer avec ce qui nous attend dans l'Hérault.
8: Eh bien, tous les établissements scolaires rouvrent, sauf le lycée Jean Jaurès de Saint-Clément-de-Rivière, qui ne pourra pas accueillir ses élèves à cause de dommages causés par les intempéries. Et d'ailleurs, les internes, une centaine d'élèves, seront obligés de dormir ce soir, cette nuit, dans un gymnase de la commune. Et Christine nous signale aussi que le collège du Pic-Saint-Loup devra rester fermé. Attention, la préfecture prévient que la décision reste liée à la météo, évidemment, et donc... Si la situation devait se dégrader, eh bien, de nouvelles mesures pourraient être prises. En ce qui concerne les transports en commun dans la métropole de Montpellier, pour des raisons de sécurité, les lignes de bus tram et de tramway ne pourront pas reprendre leur service ce soir.
7: Et pour la météo ?
8: Eh bien, on n'est déjà plus en rouge, ça c'est une bonne nouvelle, rouge plus inondation, on est passé en orange, on va voir dans un instant ce qu'il en est dans le Gard. En revanche, on reste en rouge, en vigilance rouge pour les crues, c'est le Lez qui est concerné, mais la préfecture nous dit que le pic a d'ores et déjà atteint à 4,32 m. Alors évidemment, l'épisode n'est pas pour autant terminé, cela dit, la situation semble s'améliorer. Est-ce que c'est le cas dans le Gard, Xavier Bonroy?
9: Oui, également. On va pas crier victoire trop tôt.
8: Ouais, bien sûr.
9: Salam, mais pour la soirée, en tout cas, la situation s'éclaircit. Il pleut toujours sur le sud du Gard, secteur Petite Camargue, Vauvert notamment. Mais le gros de l'épisode devrait se terminer aux environs de 22h, nous disent ce soir les sapeurs-pompiers gardois, qui ont réalisé seulement, je mets seulement entre guillemets, seulement une trentaine d'interventions pour aider majoritairement des habitants surpris par la montée des eaux. Mais les dégâts restent donc limités. On surveillera ce soir les conséquences des débordements du Vidour, le par endroit notamment à Sommières. Par ailleurs, le conseil départemental du Gard rappelle que la quarantaine d'axes fermés ce soir des routes et des ponts le seront probablement jusqu'à demain matin. Il peut rester des embâcles par endroit, du nettoyage doit avoir lieu. Et la principale information, à l'instar de l'Hérault, c'est que demain, les écoles, collèges, lycées seront bel et bien ouverts dans le Gard. La décision a été prise tout à l'heure par la préfecture qui autorise également la reprise des transports scolaires. Seuls quelques établissements qui auraient été touchés aujourd'hui par des inondations pourraient rester c'est fermé. En fait, dans ces cas-là, ce sont les directeurs et directrices directement qui décideront et doivent tenir informés les parents d'élèves. Reprise normale également du réseau de bus Tango demain à Nîmes. On le disait donc, le gros de l'épisode semble être passé, mais on surveille particulièrement le sud du Gard ce soir, jusqu'à minuit, horaire à laquelle la vigilance rouge devrait être levée.
8: On va rester dans le Gard. D'ailleurs, on va se rendre dans la commune de Sommières, qui est déjà une commune déjà meurtrie par les inondations l'hiver dernier. Là, le Vidourle, le fleuve qui traverse Sommières, vient tout juste de déborder. Antoine Liffaut.
10: La sirène ici retentit annonce que le Vilourle déborde sur la chaussée. Michel, sous son parapluie, regarde le fleuve.
11: C'est là que je m'aperçois, ça monte de plus en plus.
10: À 68 ans, cet habitant de Sommières, depuis toujours, espère ne pas revivre les inondations de l'hiver dernier.
11: On y est habitué quand même. Déjà le 23 décembre, et ça a été monté là, c'était quasiment, il y avait une cuvette d'eau, la place du marché était inondée. C'est désolant pour les commerçants.
10: Les commerçants, justement. Sur les rives, Arnaud, qui tient une pizzeria, charge un camion.
12: Qu'est-ce que vous faites là ?
13: Là, on vide le restaurant en vue de la sortie du Lido. Je viens de porter 5 frigos, donc après on l'a déjà vécu une fois.
12: En décembre dernier ?
13: Ouais, c'est ça. Sauf que là, j'avais pas anticipé. Là, je sors tous les frigos. Demain, après-demain, ça se baisse, on nettoie et puis c'est parti quoi.
10: À deux pas, face au fleuve qui monte, Stéphane Porret, le maire, enchaîne les coups de téléphone.
14: Vous entendez l'orage qui revient ? Ce qui m'embête, encore une fois, c'est le Lido, c'est une chose, mais c'est après les précipitations et le ruissellement qui aggrave et donc qui crée artificiellement une inondation et qui s'étend. Cet épisode Cévenol, de tout ce qu'on a pu voir et à Saint-Hippolyte-du-Fort et à Quissac, on a affaire à un épisode extrêmement soudain. C'est-à-dire qu'on n'a rien et d'un seul coup, on a tout.
10: Si les rues ne sont pas pour l'heure inondées, le maire le dit, la nuit sera longue pour lui comme pour tout le monde ici à Sommières.
8: Et dans l'Hérault, au nord de Montpellier, la circulation a été compliquée toute la journée, évidemment. De nombreux cours d'eau ont envahi les routes et les pompiers ont dû secourir les automobilistes. Le reportage de Sébastien Berriot.
15: Oui, au centre de secours de Saint-Mathieu-de-Trévières, les interventions s'enchaînent depuis ce matin. Un camion de pompiers s'apprête encore à partir.
16: Une nuit encore très tumultueuse puisque le Gard reste en rouge jusqu'à minuit et prudence pour demain. Cette nuit, les pluies sont encore soutenues avec des orages sur tout le Gard et sur la Lozère. Demain, jeudi 1er octobre, la matinée sera encore très arrosée sur la plaine de Sommières à Bagnols-sur-Cèze. C'est par là que les nuages vont s'évacuer. La calmie arrivera dans le courant de l'après-midi. La pluie persistera sur la Lozère avec quelques risques d'orages. À surveiller le niveau des cours d'eau et l'état des routes, toutes les infos sont à suivre en temps réel sur l'appli et sur notre site icigarlozère.fr.
17: Complètement inondé, puisque vous voyez, je viens d'ouvrir là la porte, elle a de l'eau jusqu'au siège. Donc on va reculer. On va reculer parce que l'eau va passer par-dessus le pont. Vous voyez, le ruisseau, il passe. Dans quelques minutes, il ne passera plus. Donc l'eau va envahir tout ça et l'eau va monter à peu près au rétroviseur de la voiture là.
15: Les pompiers qui sont aussi intervenus à de nombreuses reprises pour évacuer de manière préventive des habitants dont les maisons se situent très proches des cours d'eau.
8: Et les pompiers qui sont intervenus à plusieurs reprises pour des comportements imprudents comme des voitures engagées sur des routes inondées. Le bilan provisoire selon la préfecture fait état de 25 mises en sécurité de personnes sur plusieurs communes, Montpellier, Lunel, Triadou, Combaillot, Saint-Gély-du-Fesque. Plusieurs campings ont été évacués à titre préventif dans le bassin de Thau, à Metz, Frontignan et Loupian. Pas de blessés, nous dit la préfecture à déplorer à cette heure. 1100 appels ont été traités par le SDIS, le centre opérationnel des pompiers depuis le début de l'événement. Et enfin, pour être complet, 40 animaux d'une ferme pédagogique à Combaillot ont dû être mis en sécurité. Maël Montalon, c'est vous qui prenez le relais, bonsoir.
7: Eh ben c'est moi, bonsoir. Bienvenue si vous nous rejoignez à l'instant sur Ici Hérault, ici Gare Lozère ce soir. Petite heure encore à passer ensemble pour vous donner les différentes nouvelles, recueillir vos témoignages aussi. On a envie de vous entendre au 04 67 58 6000 ou de vous lire par exemple sur le WhatsApp d'Ici Hérault, même numéro 04 67 58 6000. Sur la page Facebook, Régine est venue témoigner, elle a mis... Allez, 3h45 à faire Nîmes, Courniou, tout à l'ouest de l'Hérault, on est dans les Hauts-Cantons, on est quasiment à la frontière avec le Tarn. Normalement, c'est 2h. Elle a mis 3h45, Régine, en passant par la sortie Agde pour rejoindre Courniou depuis Nîmes. Merci pour votre témoignage, Régine, et bravo pour cette patience et pour votre prudence surtout. C'est ce que vous nous disiez. Alors, on vous invite bien sûr, si vous êtes encore sur les routes, à être très prudent. On va faire le point complet dans quelques instants sur les différentes routes qui sont fermées, une vingtaine d'axes dans notre département. Et puis dans le Gard aussi, avec nos copains d'ici Gare-Lozère qui sont toujours sur le pont jusqu'à 20h sur votre radio.

0: High on Emotion, c'est le cas de le dire. La journée Salam Daoui a été High on Emotion dans l'Hérault et dans le Gard.
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0: Édition spéciale en raison des fortes pluies et inondations. Aujourd'hui, on vous lit sur le WhatsApp d'ici Hérault 04 67 58 6000. N'hésitez pas à venir nous raconter votre journée, comment ça s'est passé, quelles difficultés vous avez eues. Si vous avez des questions à nous poser, on vous attend, on jette un petit coup d'œil. Sachez que le pire hein, est derrière nous désormais, le pic de crue a été atteint. Alors en revanche, on évite toujours ce soir de prendre la voiture, même si vous voulez vous déplacer. Sachez que d'ailleurs les transports en commun ne reprendront pas ce soir dans la métropole de Montpellier. Notre correspondant Loïc Spadafora est avec nous d'Info Occitanie. Bonjour Loïc Spadafora, bonsoir.
2: Bonsoir.
0: Alors racontez-nous, je disais, le pire est derrière nous.

0: pour ce soir, ça se calme dans l'ensemble. Qu'est-ce que vous prévoyez?
1: Oui, effectivement, là, on voit sur les dernières images radar que le plus gros de l'activité plus orageuse s'est maintenant décalé en mer et du côté de la Camargue notamment. Donc on a encore des précipitations, mais de beaucoup plus faible intensité qui concernent toujours le Montpellierain, la zone littorale et le pays de Lunel. Mais ça semble du coup vraiment s'améliorer. En revanche, on surveille toujours, hein, c'est pas impossible qu'en cours de nuit prochaine, on ait de nouveau un petit passage plus orageux qui est d'aller à nouveau l'est du département, mais cette fois-ci, on ne sera pas vraiment dans la configuration d'un risque d'orage stationnaire. Donc, on aura des cumuls de pluie supplémentaires, mais a priori, rien à voir avec ce qu'on a connu aujourd'hui.
0: Alors, on a dit que les écoles allaient rouvrir, la plupart des écoles de l'Hérault, du Gard et de la Lozère allaient rouvrir pour la journée de demain. Concrètement, qu'est-ce qui nous attend demain matin dans le ciel?
1: Bah, ça sera un ciel encore très nuageux, sans doute quelques averses résiduelles en matinée. Et puis, dans l'après-midi, on devrait avoir davantage d'éclaircies avant le retour d'un soleil beaucoup plus généreux pour la journée de vendredi.
0: Bon, donc c'est plutôt une bonne nouvelle, on tend vers le mieux. Merci Loïc Spadafora d'avoir été avec nous tout au long de cette journée. Reposez-vous, bonne soirée, profitez-en. Grand merci à vous.
1: Merci.
0: Et puis les images, bien sûr, hein, vous les retrouvez sur les réseaux d'Info Occitanie si vous voulez voir les images impressionnantes dans l'Hérault, dans le Gard, capturées par Loïc Spadafora. Dans un instant, justement, on va aller faire un tour dans le Gard avec Cérid. Il est animateur sur ICI Gard-Lozère puisqu'on fait antenne commune ce soir. Il va nous donner les dernières infos, circulation pour vous qui nous écoutez depuis le Gard et la Lozère. Bienvenue sur votre radio locale. C'est l'histoire.

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1: Et ici, Gare Lozère, que l'on accueille avec grand plaisir exceptionnellement aujourd'hui, puisque les locaux ne sont plus praticables en raison d'inondations. Céride, bonsoir.
3: Bonsoir Maël, bonsoir.

0: la guerre, premier extrait de l'album Auteur de France de Sierra Marios. Un coup de cœur ici de Romardèche.
1: Mort à la guerre.
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3: Et on a de la chance aujourd'hui, l'actu musicale, c'est Axel Red. Bonsoir Axel.
4: Bonsoir.
3: Bienvenue dans Décibel. Là. Oh merci, bah, nous aussi, on est ravis de vous accueillir, cher Axel Red, avec une toute nouvelle chanson sortie aujourd'hui. Alors ça nous fait plaisir, on va la découvrir, elle s'appelle Chanter pour elle. Et on peut dire que c'est une suite pas très heureuse et une extrapolation d'une chanson que vous connaissez bien, les amis.

0: Axel Red avec Renaud, 2003, victoire de la musique de la chanson originale de l'année pour Manhattan Kaboul et la petite fille afghane. Et Axel, cette petite fille afghane, vous vous êtes dit que vous alliez pas la laisser tomber et que vous alliez vous intéresser à son cas en 2026.
1: Ouais, exactement. En fait, quand on se... je veux dire... Pendant 20 ans, en fait, cette petite fille et toute sa génération, elles ont pu faire toutes les études où, en tout cas, elles avaient, elles pouvaient réaliser leurs rêves jusqu'à se trouver dans le Parlement.
0: Et, oui, parlementaire, et, vous dites médecin, ingénieur, voilà.
1: Ou institutrice, ou couturière. Ouais. Je veux dire, en fait, tout était possible. Et ben, le jour où les Américains, ils ont quitté le sol, ils ont, en fait, enlevé toutes les chances. Toutes les libertés de ces filles et femmes. Et donc, je trouve que, voilà, pour moi, ne pas avoir des droits, c'est très cruel, mais d'avoir connu une vie comme nous ici, je dirais normale, avec l'idée d'avoir toutes ces possibilités. Bien qu'il y a aussi des gens chez nous qui, on est d'accord, qui n'ont pas toutes leurs possibilités. Mais c'est juste, il n'y a rien de plus cruel. Et puis, en fait, moi, j'aime bien, en fait, j'aime beaucoup les contes de fées, j'aime la mythologie, et quand il y a quelque chose qui m'enrage ou que je ne comprends pas, j'essaye de le placer dans le temps et dans l'espace pour me dire, est-ce que c'est nouveau? Et comment est-ce que c'était dans le temps, ailleurs et tout ça? Et tu te rends compte qu'en fait, c'est juste un comportement humain qui se répète, et on aimerait bien que ça s'arrête de cette répétition. Et c'est juste que, en fait, c'est pour ça que j'ai chaque mot, en fait, il est vraiment choisi. Cette idée que quelqu'un, en fait, il veut te cacher, en fait. Ouais. Il veut t'enlever. Il a peur de toi parce que il pense que t'es plus puissante. Tu pourrais être plus puissante que lui. Et donc, il veut juste te cacher. Il veut t'enlever toutes les chances. Et c'est ce qui se passe.
0: Les Américains ont quitté l'Afghanistan en 2021. Donc, ça fait 5 ans. Et c'est vrai que depuis 5 ans, de temps en temps, on entend comme ça, à la radio, aux infos, tiens, il y a une nouvelle loi en Afghanistan. Les femmes n'ont plus le droit de se mettre à la fenêtre.
1: Non, plus le droit de chanter.
0: Plus le droit de chanter.
1: Et il y avait un enterrement récemment dans une partie de l'Afghanistan et ils n'ont pas pu sauver les femmes parce qu'on ne peut pas les toucher.
0: Ouais.
1: Non, mais c'est en fait, je voyais cet été, pourtant, bon, moi j'ai déjà beaucoup écrit sur cet homme, je veux dire, 10-15 ans avant MeToo, c'était tout cet homme, Sisters and Empathy et même l'album Un cœur comme le mien où ça paraît de sororité.
0: On en parlera tout à l'heure de ces albums-là.
1: Donc, je veux dire, c'est les thèmes que j'ai déjà abordés, je dirais, dans tous les sens, parce que j'aime bien placer les choses et largement, vraiment comprendre avant de m'exprimer. Et puis, en fait, c'est en écrivant justement que je cherche, je me pose des questions et puis. Pourquoi est-ce que je dis ça?
0: Parce qu'on parlait du fait que depuis 5 ans, on en parle finalement de temps en temps du sort de ces femmes afghanes. On voit que c'est de pire en pire, mais on voit que rien ne se fait.
1: Exactement.
0: On se sent impuissant et on a l'impression que ceux qui ont la puissance, c'est pas leur priorité. Donc,
1: Non, en fait, je suis très gênée de le dire, mais en Belgique récemment, on a accueilli, les politiciens, ils ont accueilli les talibans pour discuter, je sais pas de quoi, mais
0: sûrement pas des droits des femmes.
1: Voilà, donc c'est juste, en fait, c'est pour ça que je parlais de ces droits des femmes. Je me dis, c'est quand même impensable. À nos 2026, je veux dire, je pense qu'on avance quand même, on progresse quand même par rapport aux droits féminins.
0: Ouais.
1: Et de voir qu'en fait, il y a un retour en arrière, mais vraiment retour au Moyen-Âge, de Stone et,
0: l'âge
1: de pierre, c'est juste insensé. Mais en fait, chaque mot est vraiment, j'ai vraiment longtemps réfléchi à chaque mot, parce que je voulais d'abord que tout le monde, se sentent inclus et se dit tiens en fait ça pourrait m'arriver comme The Handmaid's Tale, vous voyez sur Netflix.
0: Ah, la servante écarlate.
1: Mais te dis mais à fond
0: il suffit d'un coup d'état et de 3 lois
1: une dystopie demain le matin tu descends et tu dis maman je suis en retard à l'école et la maman qui dit c'est pas la peine il y aura plus jamais d'école peux aller dormir le temps que tu veux et tu dis waouh et donc
0: on la découvre cette chanson, Axel.
1: Et oui, juste
0: avant
1: toute petite
0: écoute,
1: dernière chose. Ouais. Oui, c'est que j'ai pas voulu parce que je trouve qu'aujourd'hui, avec tout mon respect que j'ai pour les gens qui sont victimes, des gens qui ont des traumatismes, mais Il y a une chose que je remarque depuis le temps que je sais pas, quand je vais au Soudan du Sud ou quand je vais à Sierra Leone, des pays où on vit des choses atroces et donc forcément beaucoup de victimes, mais quelque chose qu'elles ont tous, ou eux, des garçons ou des hommes aussi, ce qu'ils ont très souvent en commun, c'est que j'entends, ils se plaignent pas en fait, ils ont plein de gratitude de la main qui leur est tendue, et ils se disent non mais on va du coup sauver les autres, et j'ai envie de qu'on voit pas ces filles comme, ou ces femmes comme ces pauvres femmes en fait, on se dit simplement mais si on leur donne des droits normaux, tout ce qu'elles méritent, en fait ces femmes et ces filles sont capables de faire de jouer leur rôle. Voilà, voilà.
0: On va chanter pour elle. C'est la nouvelle chanson d'Axel Red. Attention, il y a un invité, vous allez le reconnaître vers la fin de la chanson. Chanter pour elle, c'est tout nouveau, ça vient de sortir. Axel Red est dans Décibels.

0: chanté pour elle, Axel Red, et Renaud qui vient faire un coucou à la fin de la chanson.
1: C'est trop émouvant, en fait. Je suis très contente pour des différentes raisons. C'est que, en fait, qu'il aille bien.
2: Oui.
1: Et donc c'est pour ça qu'il a pu être
2: venir
1: présent
2: en studio. Ouais.
1: Exact. En fait, j'étais chez lui. Il y avait Lolita aussi. Je trouve que c'est une femme incroyable, sa fille. D'ailleurs aussi avec une fille très forte.
2: Ouais.
1: J'ai dit fille parce que pour moi c'est le genre de fille comme toi. On n'a pas d'âge, voilà.
2: C'est ça. On a que de l'énergie et de l'amour.
1: Exactement. Et donc, mais Renaud aussi pour moi c'est quelqu'un sans âge. Je le vois. En fait, je vois le gamin dans ses yeux. Je vois le gamin. Et c'est vrai qu'il y a juste le feu qui parfois peut être éteint. Mais on voit, en fait, même à ces moments les pires, tu vois parfois cette petite flamme qui se rallume, et ça m'a fort touchée, parce que quand j'ai fait écouter le titre, j'ai vu la petite flamme, et je veux dire, évidemment, il pouvait pas rester insensible à ce sujet, parce que voilà, je veux dire, il n'a pas écrit Matin Kaboul par hasard, donc c'était
2: ça le touche.
1: Oui, évidemment. Et donc c'était vraiment un moment assez, franchement, j'oublierai jamais ce moment. C'est ce moment où je lui fais écouter la chanson et qu'il a été touché et qu'il a dit ah bah dis-moi où tu veux que je mette ma voix, et je pose ma voix et voilà. Donc mais moi je trouve qu'il va bien. On a fait le concert ensemble, il a surtout fait son concert à lui, et il continue, il poursuit son chemin, ça fait trop plaisir. Voilà, donc je suis très contente et de repartager un petit bout de cette histoire. Je serais encore plus contente si effectivement cette chanson fasse ses effets.
0: Ouais. Alors justement, vous, Axel, vous êtes ambassadrice de l'UNICEF depuis 1997. Vous luttez, on l'a dit, activement contre les violences faites aux femmes, l'exploitation des jeunes filles et garçons, la prostitution. Enfin, tout ça, voilà, c'est quelque chose qui vous anime. Est-ce que justement, via l'UNICEF ou d'autres associations internationales, vous pensez que votre chanson, elle peut arriver jusqu'aux oreilles des Afghanes?
1: En fait, oui, que ce soit sans ou avec UNICEF. En fait, mon engagement, il est, à vrai dire, il est au-delà des organisations.
0: Oui, c'est vraiment au plan personnel.
1: Oui, c'est franchement juste le mien. Je suis aussi ambassadrice de handicap international, mais je me suis engagée pour des différentes causes. Mais c'est vrai que la cause des femmes, c'était quand même quelque chose que, en fait, même quand UNICEF n'avait pas ça comme thème, je veux dire, c'est moi qui était intéressée par ça et qui me révoltait. Je me souviens la toute première fois, on allait vacciner les bébés, mais c'était ça la campagne, et c'est là où je me suis dit la première fois, mais c'est pas possible. Je veux dire, à quoi ça sert de vacciner un bébé s'il faut le marier à 8 ans? J'ai fait la version en anglais aussi de cette chanson, et donc j'ai encore plein de petites idées, peut-être pour voir ce que je peux faire comme en plus, et donc il y a encore plein de petites idées qui vont arriver en français. Il y avait quand même aussi le petit clin d'œil que je n'ai pas fait en anglais, puisqu'on le connaît pas en anglais, mais c'était une réponse aussi à Michel Berger. Je trouvais ça beau de je sais pas, j'ai eu cette première idée quand je pensais à faire une chanson pour elle. J'ai pensé à cette chanson chantée pour ceux
2: qui sont loin de chez eux.
1: Oui, et même aussi j'ai écrit sur ce thème dans Exil et Rouge Ardent, mais je me disais waouh, il y en a qui doivent quitter leur maison et il y en a qui doivent rester à la maison.
0: Chanteuse engagée, Axel Red, et ce soir dans Décibel, on reparle de Chanter pour elle dans moins d'une minute. À tout de suite.
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0: Décibel avec la seule, l'unique Axelle Red avec nous ce soir. On célèbre la sortie de sa nouvelle chanson, Chantée pour elle. Moi, je veux...

0: des choix et maintenant elles doivent rester chez elles. Chanson qui parle donc du sort des femmes en Afghanistan. Axel, quand on se replonge dans votre discographie, on se rend compte, oui, que c'est un sujet qui vous a toujours touché. Vous avez toujours écrit des chansons engagées, mais vous n'avez pas finalement été étiquetée comme chanteuse forcément politique. En tout cas, c'est pas forcément ce que le public a retenu. Je pense notamment à un diptyque d'album en 2009, Sisters and Empathy, et en 2011, Un cœur comme le mien. En 2009, vous chantiez une fille dans la rue, prostituée.
1: Enfant des papiers.
2: Ah, vous avez cherché ça.
0: Mais oui.
1: L'éternel
0: en dessous de zéro, écoutez.
1: Proposite, un marginal sexuel, dit ruelle.
0: En dessous de zéro. En dessous de zéro. En 2011, Un cœur comme le mien. Et la claque.

0: Et en fait, quand on réalise toute cette partie de votre travail, on se dit que c'est peut-être le côté soul, lumineux des musiques qui font que parfois on est passé à côté des paroles. Vous croyez que c'est ça? Ou est-ce que c'est juste qu'on veut pas entendre quand ça parle de sujets durs et...
1: Non, mais il y a aussi quand même le fait, tout simplement, que quand j'ai écrit l'album Sisters and Empathy, c'était 24 chansons donc sur les violences sexuelles et mais bon, enfin, en 24 chansons, on a quand même la place pour l'aborder vraiment très très largement. La maison 10 n'a pas été intéressée pour le sortir. Et donc, parce qu'ils avaient trop peur. Aujourd'hui, en fait, tout le monde demande, est-ce que tu vas encore faire des chansons? Je dis, mais écoute, ça se fait avec un cœur. C'est pas quelque chose qu'on fait parce que c'est à la mode.
0: Mais vous l'avez fait quand même. Votre maison de 10 qui n'était pas intéressée.
1: Non,
0: je l'ai sorti
1: par moi-même.
0: Ouais.
1: Et, bon, par la suite, ils ont voulu sortir l'album, je pense que c'était une autre maison de disque,
0: Un cœur comme le mien.
1: Mais qui s'appelait Sérénité. Ah. Qui était pour moi un jeu de mots pour sororité, et donc sœur et sororité, et puis d'ailleurs je crois que je vais faire comme Goldman, j'ai vu qu'il a rechangé des titres, oui. J'avais changé dans le passé parce que la maison disque aussi avait trop cassé les pieds. Et donc, non mais vraiment, alors ils m'ont dit, ouais mais sérénité, les gens vont avoir peur. Alors je dis, ok, je fais une chose, je change le titre. Et c'était, et comme il y avait beaucoup références à Baudelaire, il y avait une chanson qui s'appelait Un cœur comme le mien, Mon rouge idéal et tout ça. Je l'ai appelé Un cœur comme le mien. Mais donc je vais le rechanger.
0: Ça c'est bien.
1: Mais donc, je pense que, franchement, tout simplement, c'est vrai que les gens n'ont pas forcément beaucoup connu ces chansons-là, parce que je veux dire, en dessous de zéro, il vient de cet album où la plupart des chansons étaient d'abord en anglais. Ouais. Et puis le son était bien plus grave, d'ailleurs,
0: votre voix.
1: Voilà. Et je pense que c'est, en fait, j'ai réfléchi par la suite. Je pense que c'était parce que vraiment, j'ai trouvé le mot après, Weltschmerz. En fait, c'est le monde. C'est une douleur que tu puisses avoir pour le monde, parce que je me disais, mais c'est pas possible, qu'est-ce qui m'arrive? Tout allait bien, j'avais ma carrière, j'avais ma famille, j'avais trois petites filles, j'étais heureuse. J'étais mal. En fait, j'avais un syndrome post-traumatique parce que j'avais tellement vu et été cherché, même parce que, comme je vous dis, c'est des choses que je cherche. Quand je viens dans un camp de réfugiés, c'est moi qui demande, même si c'est pas le but, est-ce que je peux parler aux femmes? Alors je leur posais des questions, mais comment ça se passe ici? Est-ce que vous vous sentez en sécurité? Et donc c'était vraiment, je sais pas d'où ça vient, c'est en moi. Et donc après il fallait que je place tout ça. Et
0: c'est dans ces albums-là.
1: Et donc, c'est dans ces albums-là. Donc, j'ai été chantée plus bas, comme en fait, par exemple, les Noirs américains, les Negro Spirituals. En fait, quand t'as mal, tu fais. Tu sais,
0: ça part du ventre.
1: Voilà. Et donc, le son de Sister and Empathy est bien plutôt blues soul. Et puis, le son de Un cœur comme le mien était plus Americana, mais très très très bizarre aussi. Non, pas bizarre, c'est pas un hasard. J'ai aussi invité des hommes sur cet album, parce que il y avait Florent Marché, il y avait Gérard Moncey, il y avait Stéphane Echer, ouais. Il y avait Miossec. Parce que je me dis, si il y avait Ben Mazuet d'ailleurs, bien à fond qu'il soit,
0: il a décollé, mais ouais.
1: Voilà. Et donc je me dis, si j'invite ces hommes sur mon album, pour les gens, ce sera comme une évidence. D'ailleurs, c'est ce qu'ils ont fait par la suite avec Me Too. C'était quand même le fils de Mia Farrow qui a, en fait, déclenché, ce phénomène de Me Too, tout à coup, ouais. En fait, le féminisme n'était plus vu comme quelque chose qui faisait peur aux gens.
0: Ouais.
1: Et donc le son de Un cœur comme le mien, c'est ça, parce que excuse-moi, je parle beaucoup.
0: Ah, mais c'est intéressant. Mais
1: un journaliste m'avait dit, c'est drôle, cet album, il a vraiment un yang, il a vraiment une énergie masculine. Et c'est parce que j'en avais marre que les gens, disaient simplement, ouais, mais t'es une sale féministe. Mais je dis, non, c'est de l'humanisme. C'est juste, je sers juste justice. Et donc, je pense qu'il y a des différentes manières de faire des chansons engagées. D'ailleurs, moi, j'ai écouté de tout. Hein. Je suis très très fort inspirée par quand ça parle de côté plutôt spirituel, comme on voit dans les églises dans le sud des États-Unis, ou comme un Bill Withers, il va le faire, ou c'est plus le côté spirituel, ou c'est, et d'ailleurs ici dans cette chanson aussi, où je me dis mais il faut qu'on restaure quelque chose. C'est bien de qu'on soit en colère et que mais on peut pas continuer quand même à accuser, parce que ça va de nouveau créer deux groupes. On va éternellement avoir deux groupes, un les abusés et l'autre les abusifs. C'est juste qu'ils changent de visage et de nom. On va arriver nulle part. Il faut à un moment donné qu'on restaure une confiance, que et on vient à ce mot qui paraît toujours un peu bête, mais ça revient à l'amour en fait. Et donc ça, c'est une façon beaucoup plus spirituelle d'aborder ou de mon engagement. Et puis j'ai aussi beaucoup lu les paroles, et d'ailleurs c'est vraiment des grandes influences sur ces albums. C'est le côté Blaxploitation, où vraiment c'était noir américain, où ils allaient vraiment sur le front. Et puis il y a de l'autre côté, il y a Bob Dylan, et puis il y a les Français.
2: Les chansons politiques, chansons.
1: Puis il y a les Français, parce que j'ai commencé avec l'anglais, parce que je me disais, je sais pas, j'étais plus à l'aise d'écrire d'abord en anglais tous ces thèmes-là. Mais ensuite, je me suis dit, j'ai envie de le faire aussi maintenant, quand même, pour mon public ici en France. Et donc, j'ai terminé avec Présidente, En dessous de zéro. Et puis, évidemment, du coup, il y a même des gens, il y a des gens, évidemment, comme un Renaud, ou comme tous ceux qui ont fait des chansons. Allez, puis avec Colette Mani, j'ai fait une reprise de
2: Mélocotone.
1: Et
2: puis, donc, il y a le style Axel Red aussi maintenant.
1: Pour
2: de vrai.
1: Exact. Je veux dire, parce que là, exactement. Je veux dire, moi, ce qui m'intéresse, c'est à un moment donné, je vais piocher dans tout ça pour en faire ma propre sauce. Même musicalement, c'est pareil. J'ai beau aller à Memphis, mais j'amène des musiciens d'ici on parlait de studio Ferber justement tout à l'heure. Et ben pareil, en fait, il y a des musiciens qui viennent de Memphis qui étaient le guitariste et le clavieriste de Isaac Hayes, qui ont joué sur plein d'albums à moi, mais je mélange ça avec Renaud Le Tendre,
2: un producteur français.
1: Voilà, du coup ça fait j'arrive à avoir quelque chose qui me ressemble juste uniquement à moi.
2: Et il faut qu'elle voyage, cette chanson.
1: Moi, je veux...

chanter pour elle. La bonne nouvelle aussi du jour, c'est votre retour sur scène, Axel Red. On apprend que vous serez le 21 novembre 2027 à l'Olympia, donc c'est dans un an et des poussières. Et alors, Axel Red sur scène, si vous ne l'avez jamais vu, vous pouvez déjà vous habituer en écoutant l'album live.

0: réjouissez de retrouver le public?
1: Absolument.
0: Dans un
1: absolument.
0: An et des poussières.
1: Ouais. Mais en fait, j'ai jamais vraiment arrêté de faire des concerts. On est 9 sur scène. On a 9 musiciens sur scène. Il y a des cuivres. On se régale, voilà. Et j'ai, d'ailleurs, la petite tournée que j'ai fait, parce que maintenant on parle de la France et je suis ravie de retrouver le public français parce que ça m'a vraiment manqué. On a juste fait un concert, c'était à Toulouse. Mais j'avais fait une petite tournée club au début de l'année. C'était en Belgique. Et on était 9 sur scène, mais vraiment, c'était des petits clubs. Et j'avais appelé la tournée Fuck AI parce que je dis
0: intelligence artificielle va te faire voir,
1: voilà, parce que en fait, et j'ai dit tout ce qu'on entend sur scène, parce qu'il y avait aussi des claviers plutôt et des, donc c'était pas juste, comment dire, un vieux son, parce que j'aime bien avoir quand même un mélange.
0: Mais ça peut être sophistiqué tout en étant réel.
1: Exactement. J'ai dit au public, tout ce que vous entendez, c'est réellement joué. Et les musiciens sont ravis parce qu'on joue pas avec un clic. Je sais pas, le public le ressent et nous, on s'amuse comme des fous. Voilà.
2: Ah, c'est génial. On se souhaite évidemment une tournée française comme il se doit, ma chère Axelle. Bon, pour le moment, c'est l'Olympia en novembre 27.
1: Il y a plein de dates qui vont se rajouter. Là, je suis revenue quand même après 8 ans.
2: Ouais.
1: Mais j'ai vraiment pas envie de partir rapidement là.
2: Et on peut espérer un petit album pour l'année prochaine.
1: Ouais, au mois de mars. Mais juste petite chose parce que j'ai pas envie que tout le monde va se dire mais attends, mais il va être plein de choses comme quand même un peu lourd. Ceci dit, je trouve que chanter pour elle, c'est pas lourd. Non, en fait, voilà, j'ai vraiment attendu pour que toutes mes colères se transforment en quelque chose de positif. Et non, franchement, ma maman a carrément, pour moi, c'était le plus beau compliment. Elle a dit, ton album me donne envie de vivre. Et c'est tout ce que j'ai essayé de faire, c'est de. En fait, j'aime bien quand il y a des différentes lectures. Quand tu écoutes une chanson, et d'ailleurs, les chansons sont très, à vrai dire, très groovy.
2: Ouais. Mais qui disent des choses.
1: Bien sûr. Mais c'est ça, en fait c'est comme les contes de fées, en fait c'est pour les adultes, c'est pour les petits, mais t'as pas l'impression que si le conte de fées commençait écoute, je vais te donner la leçon, ben y a personne qui va l'écouter.
2: Non.
1: Et donc moi j'aime bien attirer les gens avec de la musique ou avec des beaux mots, avec des métaphores, et après il y a des différentes lectures, et en fait c'est parfois même en écoutant au bout de certains temps que tu dis mais ah ouais, mais c'est ça que je vois là-dedans. Malheureusement, on est à une époque où il y a beaucoup, beaucoup de musique qui sort, et les gens, comme il n'y a plus de physique, on n'a plus l'album en main ou on prend le temps. Mais moi, je fais toujours une musique en espérant qu'on va l'écouter longtemps et qu'on va voir qu'en fait, une chanson, elle évolue. Par exemple, je prends juste un exemple. Après, je vais me taire, mais. Mais par exemple, Sensualité, c'est un bon exemple. Je veux dire, aujourd'hui, les jeunes se rendent compte qu'en fait, c'était une chanson presque, on peut dire, pré-MeToo. Parce que je veux dire, la maman, elle est cool, elle dit écoute ma fille, tu verras bien si c'est le désir ou l'amour, c'est quand même qu'elle est ouverte d'esprit.
2: Ouais.
1: Et la fille, elle est bienveillante, mais elle est surtout très consciente, et je pense que c'est là où on est aujourd'hui avec ce manque de confiance, que tout ce qu'on peut être dans cette, comment dire, quand on est dans l'acte à deux personnes, on va pas quand même re-signer un contrat tous les 10 minutes, mais de rester simplement très conscient, et donc conscient de dire écoute, je pense que là stop, tu vois, et sensualité, en fait c'était une réponse à la chanson un petit peu machiste quand même de Sexual Healing, et donc voilà, nouvelle lecture, voilà.
2: Réécoutez-la. Merci beaucoup Axelle.
1: Merci à toi,
2: et bon concert par avance au mois de novembre 27, et l'album en mars, on a très très hâte. Chanter pour elle est disponible dès aujourd'hui. À bientôt Axelle.
1: À très bientôt.
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2: On joue au blind test maintenant avec Romain et avec Caroline. Bonsoir à tous les deux.
3: Bonsoir Émilie, bonsoir Caroline.
2: Bonsoir. Alors, le thème du blind test de ce soir, c'est l'année 1977. Pourquoi ? Eh bien parce que ça me faisait plaisir. Voilà, je vais pas vous mentir, il y a des fois je me dis donc, il y a pas assez de 70s dans cette émission. Allez, bim, un bon blind test 77 et tout est résolu. Romain et Caroline a gagné ce soir. C'est un joli cadeau à vous offrir, un bouquin de la bibliothèque de Décibel, parce qu'on a plein de bouquins de musique. Donc voilà, on choisira selon vos goûts, évidemment. Et puis, je crois qu'on est en train de négocier aussi des petits autographes d'Axel Red. Donc ça peut être très sympa. Romain.
4: Pas mal.
2: Bah oui, ça fait plaisir. Romain et Caroline.
4: Bah oui.
2: Comment ça va, vous? Comment s'est passée la journée? Tiens, chez Caroline, par exemple. Ça va, Caroline?
4: Tranquille.
2: J'aime bien quand c'est tranquille. Et chez Romain?
3: Ben, c'était la pluie qui n'était pas trop agréable aujourd'hui par rapport à hier. Mais
2: oui, d'ailleurs, on envoie plein de bisous à celles et ceux qui sont carrément touchés par des intempéries. Parce que bon, la pluie relou qui défait les brushings, c'est une chose. Mais là, il y a carrément des villes et des villages qui sont complètement inondés. Courage à vous, courage les amis. Mais oui, c'est vrai Romain que c'était pas top la météo aujourd'hui. Là, on va se réchauffer donc avec de la musique de l'année 1977. On cherche le nom des interprètes des chansons. Et vous n'oubliez pas de donner votre prénom avant de donner la réponse.
3: Ah non.
2: D'accord. Caroline et Romain, c'est parti pour un premier tube de 77. Dites-moi, qui chantait ça ?

50 ans très bientôt et on en reparlera dans Décibels. On prépare une petite boum d'anniversaire. Romain et Caroline ont trouvé en même temps téléphone, après le gros indice Jean-Louis Aubert, effectivement. Et on continue. Voilà. L'année 77, c'était aussi...

et surtout vous êtes très synchro, vous trouvez tout en même temps. On peut pas vous départager, mais c'est pas grave, puisque dans ce blind test tout le monde gagne. C'est un gros avantage. Caroline et Romain, dernier tube de 77, on rentre en France.

0: et Caroline. Vous avez tous les deux très bien joué, j'avoue. C'était une bonne année, 77, non? On est d'accord?
1: J'étais pas née, mais ça va, j'ai su trouver quand même.
0: Bon, oui, après, voilà, on connaît. Et Romain, t'es né en quelle année?
1: 82.
0: Ah, comme ma petite sœur. 82.
2: Et moi, on ne me demande pas.
0: Caro, non, mais Caro a 22 ans pour toujours, non? Comme moi, n'est-ce pas, Caro?
2: Non.
0: Non?
2: Okay. Non.
0: Dis-nous.
2: Non. Je suis une 75.
0: 75, ah, ça va, ça va. Ça va. Ça va. Ça va. Eh bien, avec tous ces petits jeunes avec nous dans Décibel, je les remercie, je les embrasse, Caroline et Romain. On vous envoie un bouquin de la bibliothèque magique et musicale de Décibel. Et on écoute une autre chanson de cette année-là, 1977, pour faire plaisir à notre invité de ce soir, Axel Red, qui adore ce genre de voix, ce genre d'ambiance, et parce qu'on l'écoute pas assez à la radio. Voici

0: 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Lovely Day, sublime chanson, c'était Bill Withers.
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0: Et on finit l'émission à Montréal, ouais, rien que ça, les amis, pour l'anniversaire de la grande Diane Dufresne, chanteuse extraordinaire, un peu excentrique aussi, on aime beaucoup ça. Elle a rencontré l'homme de sa vie, elle chantait ça, et nous on aimait beaucoup. Joyeux anniversaire à Diane Dufresne, 82 ans, ce soir.

0: Quel délice. Diane Dufresne, 82 ans aujourd'hui, n'est pas à la retraite. Hein. Elle a dit dans la presse canadienne l'été dernier, on demande beaucoup aux artistes aînés de chanter des trucs du passé, mais les vieux ont encore des choses à dire. C'est noté, Diane, le comeback, donc quand elle veut. Merci à l'équipe de Décibel qui était là ce soir. Alexandra Sackberg au standard, Kinan Lageli à la technique, Iris Guitoni à la réalisation, Thierry Boffa et Thomas Demol pour la délégation musique, Mélodie Chaïb et Géraldine Maillard pour la programmation des invités. Demain, on sera avec un tout nouveau groupe de rock que vous allez adorer. Il s'appelle les Dynamite Shakers.
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0: 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Éric Bastien arrive.
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4: Bonsoir à tous, bienvenue ce soir sur le réseau des 44 stations. Ici, je suis très heureux de vous retrouver, comme on le fait chaque soir, d'ailleurs à 20h, c'est une heure de voyage, une heure de balade, parce que vous l'avez entendu, il n'y a pas que Paris dans la vie, une heure dans notre pays à la rencontre des initiatives positives. Ce soir, on parlera d'un centre de soins pour animaux, coup de projecteur à Pau sur l'opération, un mois sans ma voiture. Enfin, nous irons dans l'Hérault, où l'on recycle les filets de pêche en bobines de fil, parce que c'est aussi ça la France. Mais cette émission, c'est avant tout un invité, un parcours de vie à travers les lieux qui ont marqué son existence et qui ont façonné son parcours. Ce soir, mon invité a créé M6 aux côtés de Jean Drucker en 1987. Il a dirigé cette chaîne jusqu'en 2024, directeur général du groupe RMC BFM, directeur de LFP, la Ligue de foot professionnel, il y a encore peu de temps, homme d'affaires, chef d'entreprise, est aujourd'hui président du conseil d'administration du Stade Rennais. Il publie chez la réédition avec Alexandre Desina la télé comme jamais, lui qui a été au cœur de tous les grands changements de l'audiovisuel, qui les a parfois aussi provoqués. Je reçois Nicolas de Taverneau. Bonsoir Nicolas Taverneau.
5: Bonsoir.
4: Les confidences du parrain du PAF, c'est à ce point-là la télé, l'univers du parrain ?
5: Le parrain, je ne sais pas, mais enfin ça c'est un titre d'édition, mais en tous les cas c'est un univers où on doit se battre.
4: Oui. On parlera bien sûr de ce livre avant 21h, mais je vous invite ce soir dans une espèce de machine à remonter le temps. Je ne sais pas si Nicolas Taverneau, vous aimez ça d'ailleurs. Est-ce que vous êtes du genre à feuilleter un peu les albums photos, à regarder dans le rétro ou pas?
5: Moi, je pense que le passé dit beaucoup de choses de l'avenir. Hein. Ouais. Donc c'est toujours intéressant de regarder. Et puis, ça fait partie de la culture aussi, hein, de regarder les choses. Voilà. Et quand on... Et puis, il y a des retours. J'ai vécu à Bordeaux, par exemple, pendant... J'ai fait mes études à Bordeaux. Ouais. Et j'y suis revenu avec les Girondins pendant 19 ans. Et puis Rennes, là actuellement, c'est une ville que je connaissais pas, par contre que je découvre, mais j'y ai pas beaucoup d'amis, voilà. Donc moi je suis pas un Parisien, donc c'est pour ça que je suis content d'être dans votre émission.
4: Alors vous venez d'évoquer des lieux qu'on va forcément traverser parce qu'ils comptent. Je vais d'abord parler de Villefranche-sur-Saône. C'est le Rhône, c'est là où vous êtes né, c'est là en tous les cas où vous allez passer les premières années de votre vie, Nicolas Taverneau.
5: Absolument. Alors d'abord c'était toujours une question au jeu des 1000 francs ou des 1000 euros. C'est comment s'appellent les habitants de Villefranche-sur-Saône.
4: Alors là, vous me posez une colle.
5: Ce sont les Caladois. Les Caladois, parce qu'il y a une rivière qui s'appelle, une petite rivière qui s'appelle la Caladre, qui traverse Villefranche-sur-Saône. Donc c'est effectivement ma ville de naissance.
4: Pourquoi c'est votre ville de naissance? Je veux dire, vos parents étaient de là-bas ou pas du tout?
5: Toute ma famille, du côté de mon père, est originaire de cette région. Et donc nous avons une maison de famille qui est dans l'Ain, c'est-à-dire en face de Villefranche-sur-Saône, une quinzaine de kilomètres. Et donc nous sommes de cette région. Et donc après, par les hasards professionnels, si j'ose dire, nous avons voyagé, soit avec mes parents, soit moi-même. Mais je suis très attaché à cette région parce que j'y ai toujours ma maison de famille.
4: Ouais.
5: Et on y reviendra peut-être, j'y fais de l'agriculture, etc. Et donc c'est l'endroit où je suis le mieux. C'est l'endroit où je suis le mieux et je suis le plus heureux avec ma famille.
4: Vous êtes Nicolas Taverneau, né juste après la Seconde Guerre mondiale. Votre papa était d'ailleurs résistant pendant cette guerre-là. Vous êtes tout jeune, au début des années 50. Quel souvenir vous avez de cette enfance? Est-ce que c'était une France un peu insouciante qui se reconstruisait à ce moment-là? Vous gardez quel souvenir de ces premières années?
5: Moi, je garde de bons souvenirs, mais c'était assez une éducation assez stricte, parce que j'étais pensionnaire dans le Puy-de-Dôme, à Rion, dans le Puy-de-Dôme. D'ailleurs, mes parents s'étaient trompés en me déposant. Ils m'ont déposé à la prison au lieu de me déposer au collège, parce qu'il y a une prison et un collège dans l'artère de Rion.
6: Alors là, c'est les Riomois et les Riomoises, je le sais.
5: Les Riomois et les Riomoises.
6: Beaucoup chauverdiens, donc voilà, ça c'est facile pour moi.
5: À côté de Clermont-Ferrand, donc ouais. C'était pas extrêmement marrant. Et puis après... J'ai le souvenir de mes années de fac à Bordeaux. Ça, c'était formidable. C'était une ambiance formidable, assez insouciante. D'ailleurs, c'est pour ça que mes parents m'ont rapatrié un peu sur Paris pour continuer mes études.
6: Ouais.
5: Mais je garde un très très bon souvenir et beaucoup d'amis de jeunesse. Et à l'époque, si vous voulez, par exemple, si je prends le Cap Ferret, aujourd'hui, c'est un peu un ghetto de riches. Hein. Autrefois, pas du tout. C'était très populaire. C'était d'abord très peu construit. Hein. C'était très sauvage et très populaire. Et donc, on se retrouvait au Cap Ferret. Là, j'ai vu les incendies du Porche. Vous voyez, le Porche, c'est en fait la plage la plus proche de Bordeaux. Hein, c'est celle qui est la plus proche de Bordeaux sur l'océan. Bon, le Porche, on y allait pour la journée. Hein, c'était quand même une vie quand même très heureuse.
6: Bah, c'est une période où vous allez vous intéresser à la voile. Mais là, vous avez fait un bond dans le temps. Je me permets de revenir un peu en arrière, parce que dans vos premiers souvenirs plus jeunes, c'est les vendanges, c'est les moissons. Parce que vous venez aussi de ce milieu-là agricole. Vos souvenirs gamins, c'est jouer à la ferme dans une vraie ferme.
5: Si vous voulez, on voyageait beaucoup moins à l'époque. Hein. Il n'y avait pas les EasyJet ou autres, hein, donc on voyageait moins.
6: Ouais.
5: Et donc les vacances, c'était soit au bord de la mer pendant un mois, et puis généralement à la campagne pendant le reste du temps. Et les vacances scolaires étaient longues, hein, elles duraient près de 3 mois. Et donc moi, j'étais dans un milieu, le Lin, qui était un milieu agricole. On avait des vignes, on allait donc on allait faire les vendanges. On s'amusait bien d'ailleurs. Et donc il y avait un écosystème, si j'ose dire, rural, qui était très très satisfaisant, avec lequel moi j'ai appris la nature quand même pendant tout jeune, à partager la nature. Alors il y avait des plus et des moins d'ailleurs, parce qu'il y a eu des améliorations considérables, hein, sur le plan écologique notamment, en beaucoup de traitements, mais d'un autre côté, on connaissait bien la nature, hein, ce que aujourd'hui les enfants connaissent moins.
6: C'est aussi ça qui fait que vous aimez ces ancrages, les terroirs, les territoires, les régions, et on comprendra d'ailleurs au moment où vous allez installer d'ailleurs pas mal de déclinaisons avec M6 quelques années plus tard. La cour d'école, je ne sais pas si vous avez des souvenirs de l'école Saint-Seurin à Bordeaux, du collège aussi Notre-Dame de Montgrès, du lycée Saint-Joseph de Tivoli. Voilà, ce sont vos études, ça, Nicolas Taverneau. Elles vous ont marqué? Il y a des visages qui reviennent comme ça?
5: Ah oui, bah d'abord j'ai gardé des amis. Hein, j'ai un ami, par exemple, qui était 8 ans 8e, hein, on ne s'est jamais quitté, si j'ose dire.
6: Ouais.
5: Donc on a des complicités avec ses amis. Et puis d'ailleurs, sur M6, je raconte, on en a profité pour faire une émission de nostalgie sur l'éducation qui s'appelait le pensionnat de Chavagne.
6: Qui revient avec le bout du jour, là.
5: Avec Monsieur Montagnon.
6: Ouais. Qui était en Auvergne, d'ailleurs, Nicolas.
5: Qui était en Auvergne, absolument. Exactement. Enfin, en Dordogne, plutôt. Ouais. En Dordogne, dans le pensionnat
6: de Chavagne. Mais lui, le personnage était
5: Auvergne.
6: Oui, tout à fait.
5: Et qui a eu un grand succès, parce que c'était un choc de culture, hein, de regarder ce que c'était qu'un pensionnat autrefois et ce que c'est aujourd'hui avec les portables, etc. Et donc, j'en garde un très bon souvenir. Alors, il n'y avait pas que des bons côtés. Il ne faut pas dire que c'était beaucoup mieux avant et c'est pire aujourd'hui. Non, il y avait des mauvais côtés, parce que c'était plus strict, on pouvait moins s'exprimer, il y avait quand même la domination des sachants, c'est-à-dire des éducateurs. Voilà. Mais dans l'ensemble, on se faisait quand même de beaucoup de camarades, et moi j'ai terminé au lycée de Talence, là, qui était un collège mixte, alors là c'était très agréable, dans la région de Bordelaise.
6: Absolument.
5: Hein, dans la banlieue de Bordeaux. Donc dans l'ensemble, mes études, j'étais pas un élève extrêmement brillant. Hein.
6: On va découvrir ce que vous allez devenir, comment ça va se passer à la fin de vos études et tout ce que vous allez mettre en place et faire, et les endroits par lesquels vous allez passer, Nicolas Taverneau. On change de région, je vous emmène dans le Val-de-Marne, en région parisienne, pour le coup, une région que vous connaissez bien, avec Benoît Prospero pour la Revue des Merveilles. Aujourd'hui, nous avons rendez-vous dans un centre pas comme les autres.
7: Et bienvenue dans un centre de soins pour animaux sauvages. Nous sommes en région parisienne, dans le Val-de-Marne, à l'école vétérinaire de Maison-Alfort, avec ICI Paris Île-de-France, et Céline Grisot, directrice de l'association Faune Alfort. C'est une association qui accueille quels animaux exactement?
8: Donc essentiellement des oiseaux, mais aussi des mammifères type renard, fouine, et pour ce qui est les oiseaux des jardins, nos corvidés, et des rapaces comme des chouettes, des hiboux ou des buses.
7: Des chouettulottes, des chouettes.

0: qu'on demande aux personnes de venir nous apporter les animaux.
1: Et à ce sujet, on va démonter tout de suite une légende urbaine, celle qui dit, vous savez, que si on touche un bébé animal, la mère n'en voudra plus.
0: Non, c'est faux, c'est une légende. Donc quand vous trouvez un juvénile, je pense notamment aux oisillons tombés du nid, si le nid est accessible, vous pouvez remettre l'oisillon dans le nid, parce que même si nous, on les élève pour les relâcher, hein, de toute façon, notre but, c'est de les relâcher au milieu naturel, on remplacera jamais les parents. Donc il faut, s'il y a possibilité de le remettre dans le nid, il faut le remettre dans le nid.
1: Et alors, dernière chose, vous savez, on prend en général beaucoup plus soin des animaux de compagnie, comme les chiens et les chats, que des animaux sauvages. Ceci étant, est-ce que malgré ça, le regard change ?
0: Oui. Il y a eu vraiment une prise de conscience ces dernières années, où la population estime qu'un renard ou une corneille ou une chouette a autant le droit d'être soigné qu'un animal de compagnie. Mais par contre, les structures d'accueil de soins faune sauvage, il n'y en a pas beaucoup. Il y en a une centaine en France, et en plus qui fonctionne au-delà de ses moyens humains et financiers, donc qui galère énormément. Donc, on appelle aussi les collectivités à se tourner vers nous et nous aider.
1: Et sachez que dans certains centres, en devenant bénévole, vous pouvez vous aussi venir soigner des animaux. Bref, quoi qu'il en soit, merci ici Paris Île-de-France et Céline Grisot, directrice de l'association Faune Alfort, centre de soins pour animaux sauvages, parce que ce que vous faites est une merveille.
2: Merci beaucoup Benoît Prospero. Pour ceux et celles qui nous rejoignent, Nicolas de Taverneau est notre invité. Il vient de sortir La télé comme jamais aux éditions Alary Éditions. Il retrace évidemment son parcours, les années M6, RTL, mais pas seulement. On parlera de ce livre et surtout on va continuer de se balader du côté du Cap Ferret, du bassin d'Arcachon, de Bordeaux et de plein d'autres endroits qui font partie de la vie de notre invité ce soir sur ICI.
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2: Et c'est Pascal Obispo qui nous rejoint avec Personne sur ICI.

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2: Avec mon invité Nicolas de Taverneau, président du conseil d'administration du Stade Rennais, dont nous parlerons, directeur général jusqu'en mai dernier de la Ligue de football professionnel, président du directoire du groupe M6 durant 25 ans. Il est avec vous ce soir et vous allez découvrir en fin d'émission ses confidences sur les médias et l'audiovisuel grâce à son livre sorti il y a quelques jours, La télé comme jamais. Je vous ai laissé à Bordeaux, au Cap Ferré, à Arcachon, à 18 ans, quand vous intéressez à la voile. Je crois que vous passez pas mal de temps aussi sur des bateaux, Nicolas Taverneau.
3: Oui, moi j'ai fait de la voile et puis j'étais moniteur de voile. On allait sur le lac d'Ourthain, qui est à côté de Bordeaux. Et ça, c'est des bons souvenirs, c'est des très bons souvenirs. Et puis donc j'ai continué un peu à faire de la voile, mais pas de manière professionnelle, si je veux dire.
2: Vous avez d'autres lieux de villégiature. Je crois que la Normandie, vous la découvrez aussi assez jeune, notamment Dieppe.
3: Oui, alors on se partageait le temps entre la campagne à côté de Lyon et puis la Normandie avec Dieppe où tous les jours ma mère nous emmenait pique-niquer sur des plages de galets qui pleuvent, qui ventent, etc. Ouais. Et on était sur les plages de galets à Dieppe, à Pourville pour être très précis, à côté de Dieppe, qui est d'ailleurs une belle région que j'ai revue. Et là, c'était vraiment le mois de juillet, tous les jours en pique-nique sur la plage de Dieppe. Ouais. De Pourville.
2: Alors, on a évoqué avec vous, enfin vous l'avez dit tout à l'heure, hein, la fac de Bordeaux, après vos études secondaires, vous destinez à quoi? Vous avez envie de faire quoi à ce moment-là, quand vous avez 17-18 ans?
3: C'est un petit peu plus tard, donc moi je suis passé en fac de droit et à Sciences Po, à Bordeaux, et puis à l'époque, la fonction publique était vraiment quelque chose, un objectif, hein, ouais. Et moi je trouvais que le job de préfet était un job vraiment intéressant parce que vous êtes un peu le patron du département et donc vous organisez pour la chose publique. Et
2: vous auriez voulu.
3: C'était un job que je trouvais intéressant et moi j'ai beaucoup de respect pour les préfets parce que les préfets, quand il y a des incendies, quand il y a des difficultés, c'est quand même eux qui tiennent l'État hein, dans les départements et c'est un job intéressant parce qu'il est multiforme. Moi j'ai toujours aimé avoir une horizon un petit peu plus large. Voilà. Et puis comme j'ai raté l'ENA, je n'ai pas été préféré. Voilà.
2: Vous êtes admis à Sciences Po, vous l'avez dit. Il y a une rencontre qui compte. Jean-Louis Triaud, président des Girondins de Bordeaux, vous l'avez dit, vous allez en prendre la présidence. C'est une rencontre assez déterminante à ce moment-là dans votre vie.
3: Jean-Louis est un bon camarade, hein, qu'on s'est connu quand on avait 20 ans ou 18 ans. Et on est resté toujours en lien. Et puis il est venu me voir à M6, quand je dirigeais M6, parce qu'ils avaient une difficulté sur les Girondins. Et il m'a dit, il faut que tu achètes les Girondins. J'ai dit, écoute, nous on n'a pas de foot à l'antenne, c'est pas possible, etc. Et puis Jean-Louis est quand même très persévérant. Et donc il est venu trois fois. Et puis la quatrième fois, on a dit oui.
2: Alors vous allez faire des petits boulots. J'ai vu que vous alliez parfois amener des voitures de location dans le sud-ouest la nuit. Mais c'est quoi cette histoire, Nicolas?
3: À l'époque, il fallait faire un peu de sous pour sortir. Donc il y avait quelques jobs de cette nature. Et donc il y avait un job qui était assez amusant, la nuit, on partait à 4 ou 5 dans une voiture de location et on se déposait pour aller ramener les voitures quand elles étaient à Pau, quand elles étaient à Dax, quand elles étaient dans ces endroits-là. Et on faisait ça la nuit. Donc on roulait d'ailleurs à tombeau ouvert, hein, à l'époque. Et moyennant quoi, on vous payait le voyage pour ramener les voitures qui étaient dispersées, les voitures de
2: location. Alors vous n'aviez pas le temps de vous arrêter dans ces villes-là? Vous ne pouviez pas aller dans
3: les villes? Non, là on faisait ça la nuit, on partait la nuit, on partait quand même tard, on arrivait à minuit, on rentrait à 14h du matin. On n'était pas très frais dans les cours du matin.
2: Bon, j'espère que vous étiez un petit peu plus frais pour aller skier à Saint-Lary, parce que ça aussi, c'est une destination qui compte, c'est les Pyrénées.
3: Oui, il y avait Saint-Lary. Il y a deux destinations dans lesquelles on allait assez souvent. C'était La Mongie et Saint-Lary. La Mongie, qui est d'ailleurs la destination du président Macron. Hein, il est de là, il est de Bagnères-de-Bigorre, pour être plus précis. Et puis Saint-Lary, qui est à côté. Et donc, le ski faisait partie des mouvements d'hiver, si j'ose dire. On a une chance folle à Bordeaux. Bordeaux, c'est béni des dieux. Vous êtes à 40 minutes de l'Atlantique. Vous êtes à une heure du bassin, et vous êtes à 2h30 soit de la côte basque, soit des Pyrénées. C'est extraordinaire. Et puis vous avez la Dordogne, il ne faut pas oublier la Dordogne qui est magnifique. Donc c'est vraiment voir Royan au-dessus, parce qu'on ignore un peu cette côte de Royan, Pontaillac, enfin bon. Voilà. Donc c'est un endroit absolument magique, plus la ville de Bordeaux, qui est quand même extraordinairement agréable. Alors, elle était un peu moins agréable de notre temps, je veux dire que là, il y a eu un progrès énorme, parce que par exemple, on ne voyait pas la Garonne à Bordeaux, il y avait les entrepôts, et on en a gardé un ou deux à titre de témoin, c'était le maire Juppé, mais ensuite, il les a enlevés, on a vu du coup la place de la Bourse et tout ça, et puis la ville était noire, et progressivement, la ville s'est éclaircie avec le ravalement. Enfin, c'est une belle ville.
2: Elle fait partie des plus belles villes de France.
3: Oui, mais ça s'est beaucoup d'accord. amélioré. Donc, c'est vous voulez, il y a des choses qui vont dans le sens positif. C'est vrai pour Lyon hein, aussi. C'est Lyon, vrai. C'est une ville, notamment avec Michel Noir, qui a été allumée. Et alors que Lyon n'était pas une ville dans laquelle on aimait tellement aller quand j'étais jeune. Hein.
2: Donc, mais Bordeaux, Lyon, Marseille font partie, avec Paris, des villes les plus belles, les plus visitées.
3: Mais qui se sont embellies. Voilà. Et donc, souvent, on dit c'était mieux avant. Mais moi, je dis que pour les villes et le paysage, c'était mieux après.
2: Vous commencez votre carrière dans un cabinet ministériel pour le ministre, un ministre qui était du Nord. C'est Norbert Segard. Alors, du coup, vous le suivez. Ce qui vous permet peut-être de découvrir le Nord. Je pense à Roubaix, je pense à Tourcoing, je pense à Lille. Vous découvrez le Nord de la France.
3: Oui, alors ça, je connaissais pas du tout, ouais, le nord de la France. Et mon ministre, Norbert Segard, qui était le fils d'une institutrice, il était ministre des Postes et des Communications à l'époque, et comme il faisait campagne pour essayer d'être maire de Lille, le maire de Lille, c'était Pierre Monroy, hein. Il n'a pas réussi, à peu de choses près d'ailleurs, et il m'emmenait dans ses campagnes électorales, donc on a traversé le Nord en voyant, d'ailleurs, on s'est aperçu quand même de beaucoup de pauvreté hein, dans le Nord et de difficultés hein, à l'époque. Et là, j'ai un camarade qui est le président du club de Lens, hein, qui est à succès, là, Joseph Augurian, et on voit à quel point c'est important d'avoir un identifiant comme le club de Lens pour le foot dans un pays qui n'est pas facile.
2: 1984, Nicolas Taverneau, survol, hein, vous êtes nommé chargé des services grand public à la délégation vidéo-communication. En 86, vous devenez directeur des activités audiovisuelles à la Lyonnaise des Eaux. Et puis ça se précise, de plus en plus, on arrive en 1987. C'est un des tout premiers.
3: Hein. Ça, c'est le premier logo. Il n'est pas resté très longtemps, hein, on l'a vite changé.
2: Ouais, mais on l'identifie tout de suite. Ouais. Enfin, des gens de ma génération qui ont la quarantaine, voilà, on le reconnaît tout de suite. Hein.
3: Et le lancement a été un peu rock'n'roll. Hein.
2: Pourquoi ?
3: Bah non, on a démarré de host from scratch. Si vous voulez. Il y avait TF1 qui était privatisé, il y avait la 5 qui avait Berlusconi et R100 qui avait la télévision commerciale. Et nous, on arrivait avec nos petites mains. Heureusement, on avait quand même RTL qui nous a aidés, sans beaucoup de moyens. Avec, moi, je me souviens, on était dans un étage d'un immeuble. Hein, on était 50.
2: C'était où M6 d'ailleurs à ce moment-là en 87.
3: Pour Albert Ier, on avait le studio qui était RTL. La régie finale à RTL dans le rue Bayard à l'époque, et puis le staff de la chaîne était... Mais oui, par exemple, je vais vous raconter une anecdote. Il y a une chaîne qui existe toujours d'ailleurs, qu'on avait créée, qui s'appelle Série Club, qui diffusait que des séries. On avait mis deux magnétoscopes ensemble, puis on l'avait programmé sur le câble, et c'était l'homme de sécurité qui changeait les cassettes, hein.
2: C'était vraiment l'artiste.
3: Et d'ailleurs, le LEM disait, comment ça va votre chaîne dans un placard à balai, là?
2: C'est comme ça qu'on entreprend les choses. On va parler justement de tout ce que vous allez faire pour M6. Vous devenez directeur général adjoint de cette nouvelle chaîne. Vous en serez ensuite le directeur général en 1990 et puis président du directoire en 2000 pendant près de 25 ans. Vous avez entrepris, d'où aussi on le fait, avec le port de Sète. Tiens, je vous emmène dans l'Hérault. Premier port de pêche de la Méditerranée. Il y a donc beaucoup de filets dans le coin. Je sais que vous aimez la pêche. Qu'est-ce qu'on en fait quand ils sont trop vieux, ces filets? Catherine Quicandon nous propose aujourd'hui une idée à laquelle personne n'avait visiblement pensé auparavant.
4: À Bessan, à moins de 20 km à l'est de Béziers, il y a des filets de pêche, beaucoup de filets de pêche.
5: Mais qu'est-ce qu'on va en faire de toutes ces vieilles affaires, si moche et encombrante, le monde est une brocante.
4: Marine Olassia, fondatrice de Sao Textile, les collecte pour en faire de la fibre de polyamide recyclée pour les revendre à l'industrie de la mode et du textile. En gros, elle transforme des filets de pêche usagés en bobines de fil. Concrètement, comment ça fonctionne?
6: On les collecte directement auprès des pêcheurs. Ensuite, on les conditionne et après, on va les laver dans des machines à laver industrielles. Et ensuite, c'est un processus de recyclage qui s'appelle thermomécanique. On va découper le filet. On va le transformer en granulés plastiques. Donc, c'est comme des petits grains de riz. Et ensuite, on va le faire fondre. On va obtenir un premier fil continu qu'on va texturiser pour avoir le filament textile. Et après, on va le mettre en bobine et ça va nous permettre de tisser ou de tricoter le tissu.
4: Le fil obtenu et valorisé est noir.
6: C'est du nylon qu'on va utiliser pour des applications techniques comme du revêtement, de gilets pare-balles, des tentes et après sinon pour des textiles sportifs par exemple. C'est résistant, c'est respirant et c'est très souple et élastique. C'est très bien pour l'eau. D'ailleurs, les maillots de bain sont en nylon.
4: Les filets de pêche représentent 10% de la pollution plastique des océans, 640 000 tonnes sont perdues en mer. La démarche de Marine est donc aussi environnementale.
6: Aujourd'hui, il n'y a pas de filière de collecte et de valorisation. Donc les filets sont envoyés en déchetterie ou en incinération. Donc déjà, on a un premier impact sur ça. On va valoriser un déchet sur le territoire. En relocalisant toute la chaîne de valeur sur le territoire français, on va avoir directement une réduction de l'impact carbone. Et ensuite, on va valoriser le savoir-faire français. Donc on va créer de l'emploi aussi.
4: Et ça, c'est pas mal aussi. Mais comment Marine a eu cette idée ? Le déclic se fait lors d'un voyage au Bangladesh. Elle ne cautionne pas du tout le système de production qu'elle constate. Elle veut changer les choses et c'est ce qu'elle essaie de faire depuis février 2023 avec Sao Textile et en utilisant son expérience de plusieurs années dans le domaine de la mode. Et pourquoi Sao ? Dans la mythologie grecque, Sao est une nymphe marine qui assurait la protection des traversées maritimes et le sauvetage des marins. Plus d'infos sur saotextile.fr. Merci à Éléonore Sozo d'Ici Héros pour cette idée qui a la pêche. Ici, ça entreprend à Bessan avec Sao Textile, du filet de pêche au fil.
2: En vous remerciant, Catherine Quicandon, et effectivement, on salue les équipes de Ici Héros et la complicité du réseau ici. Avec toutes ces bonnes initiatives, il y en aura d'autres d'ici 21h. Restez bien avec nous. Notre invité Nicolas de Taverneau et votre invité, un voyage dans toute la France et un livre dont nous parlerons la télé comme jamais. C'est sur Ici.
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2: C'est la nouveauté au cœur de cette soirée. Mr. Know It All, signé Teddy Swims sur Ici.

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14: Son livre « La télé comme jamais » paru le 24 septembre, il y a quelques jours, et pour la première fois, bien, il parle notamment d'M6, de sa création, côté de Jean Drucker. Il l'a dirigé pendant 40 ans, il nous confie beaucoup de choses sur les médias, les coulisses, le pouvoir, l'envers du décor, les luttes de pouvoir. Mais ce soir, Nicolas de Taverneau, puisqu'il s'agit de lui, eh bien, prend le temps aussi de se livrer, de nous apporter quelques images, finalement, de sa vie et des lieux qui l'ont marqué. Il est avec vous jusqu'à 21h. On a parlé de la création d'M6 en 1987. J'oublie pas que à ce moment-là, puisqu'on parle des régions et qu'on se balade dans toute la France, il y a des décrochages régionaux. Et vous allez aller un petit peu partout. Marseille, Tours, Lille, Lyon, Rennes et Bordeaux.
15: Alors d'abord, on avait des associés qui étaient des quotidiens régionaux.
14: Oui.
15: On a eu Ouest-France, on a eu Sud-Ouest, on a eu l'Alsace, etc., qui étaient associés à la création de M6. Et d'ailleurs, le Parisien aussi. Et donc, on avait fait des décrochages locaux dans les grandes métropoles. Hein. Et si je peux me permettre une petite plaisanterie sur... j'avais été voir le maire de Marseille, qui s'appelait Gaudin, Jean-Claude Gaudin. Alors, je lui ai dit, on va ouvrir un décrochage à Marseille.
14: Ouais.
15: Alors, il m'a dit, oh, c'est une bonne idée. Mais parce que FRE3, il disait toujours FRE3, FRE3 m'a toujours pris que de dos. Voilà. Alors on a ouvert une dizaine de décrochages qui ont duré pas mal de temps.
14: Mais parce que vous aviez aussi cet attachement aux régions.
15: Ah oui, et puis surtout, c'était notre intérêt, parce que, si vous voulez, on oublie toujours que 4/5 de la France n'habitent pas Paris, hein, on n'habite pas la région parisienne, enfin, vous êtes bien passé pour le savoir, et donc l'audience, il faut aller la chercher dans ces agglomérations, dans ces lieux-là, donc c'était notre intérêt, simplement, là on a toujours été eu des difficultés avec la régulation, la réglementation, etc., on ne nous a pas permis de faire de publicité sur ces décrochages, il fallait même enlever la publicité nationale, donc il y avait un malus, et au lieu d'avoir un bonus, et donc on a fermé les décrochages, et c'est là où on a créé le 12h45 ouais. Et le 10h45 à la place.
14: À force de lire les audiences tous les matins, qu'est-ce que vous avez, Nicolas Taverneau, appris des Français ?
15: Voilà, alors d'abord, les Français, c'est pas quelque chose de monolithique. Il y a les Français. Et les Français, ils sont divers. Donc, ils ont des goûts qui sont très différents, et c'est ce qui est assez compliqué quand vous faites un média, c'est comment trouver des programmes qui les rassemblent. Alors, vous avez bien un peu des cibles, ce qu'on appelle des cibles. Nous, on était plutôt plus jeunes que nos grands compétiteurs. Mais donc nous, par exemple, tous les programmes très âgés, nous les avons pas pris parce qu'on sait que c'était pas notre cible et on n'aurait pas été performant. Je raconte dans le livre que nous avons pas pris Koh-Lanta, nous avons pas eu Koh-Lanta parce qu'on a
14: ça a failli.
15: Pas,
14: hein.
15: Voilà, mais parce que on nous a imposé 30 millions d'amis qui étaient sur TF1 pour le reprendre. Or 30 millions d'amis, un public qui était plus âgé, donc c'était pas adapté à M6. Voilà, donc les Français ne c'est pas une communauté homogène, donc il faut essayer nous de trouver des programmes dits fédérateurs, c'est-à-dire des choses qui les uniquent le plus grand nombre. La chose qu'on a apprise, c'est que il y a deux choses. Un, on s'est intéressé au quotidien des Français. La cuisine, l'habitat, même la propreté. Je ne sais pas si vous vous souvenez, c'est du propre avec deux personnes. Des choses qui sont dans la vie quotidienne, dans lesquelles on était proche des gens. Ça, c'est Thomas Valentin, notre directeur des programmes, qui avait imaginé ça. Il y a toujours d'ailleurs des émissions qui perdurent. Et ça, ça a été une orientation très forte. Top Chef, on a mis les Français à la cuisine.
10: Hein, il y a quelques jours, Norbert Harrer, mais également Thierry Marx étaient nos invités. Ouais, on a parlé évidemment de cette émission qui perdure.
15: Et cette émission perdure, et je pense qu'on a valorisé la cuisine, on a valorisé l'effort pour la cuisine auprès des Français, et notamment des jeunes Français qui faisaient des concours de Top Chef, qui font toujours des concours de Top Chef, etc. Et puis, il faut aussi parier...
10: Il y a l'économie, pardonnez-moi, mais vous vous dites, et vous avez cette idée qui est extraordinaire, on va parler d'économie en prime sur notre chaîne, sur M6, et vous lancez Capital.
15: Alors, il y avait un garçon opiniâtre qui s'appelait Emmanuel Chin, qui nous a proposé le concept, qu'il a d'abord testé en programme court, d'abord 6 minutes, ensuite 26 minutes. Souvent, on y est allé progressivement dans nos affaires. Et puis, il avait l'idée de faire une émission d'une heure et demie qui soit de l'économie appliquée, où on explique comment marche un supermarché, etc. Et moi, j'ai demandé quel est le soir où on est le plus mauvais. Et c'était le dimanche soir, parce qu'on mettait des téléfilms en face des gros films d'Antenne 2 et de TF1 à l'époque. Ouais. Et donc, je lui dis, écoute, on te donne le dimanche, on va voir si ça réussit. Et ça a été un très grand succès.
10: Aujourd'hui.
15: Et l'émission existe toujours avec succès.
10: On va reparler d'M6 dans un instant, mais on reparlera du livre, même si on l'évoque déjà à l'instant. Je reviens à cette France dont on parle tout à l'heure et ses régions. On a parlé de Bordeaux, Pau, Bayonne, Angoulême, Poitiers. Ça fait aussi partie de la Nouvelle-Aquitaine et ce sont des villes que vous appréciez. Je reviens sur l'Ain. Vous avez une exploitation agricole aujourd'hui dans l'Ain?
15: Absolument, on exploite dans cette région de l'Ain, moi je suis dans le Val-de-Saône, entre disons Lyon et Mâcon, c'est le Val-de-Saône. Hein. Ouais. Et vous avez deux parties, vous avez la rive droite, la rive gauche. Dans la rive droite, vous avez le Beaujolais, avec tous les grands crus, etc., et les vignes. Et de l'autre côté, là où je suis, vous avez des exploitations agricoles, qui sont plus grandes d'ailleurs. Et alors autrefois, on faisait également de la vigne dans l'Ain. On faisait un vin qu'on pourrait qualifier de détachant, qui était un vin pas terrible, mais qui coupait le Beaujolais, c'est-à-dire qui donnait de la couleur et du degré au Beaujolais, avec de l'auberlin, ça s'appelait l'auberlin. Et puis on faisait aussi les piquets de vigne. C'est pour ça qu'il y a des bois d'acacia dans l'Ain qui servaient à ça. Maintenant, on fait beaucoup plus d'agriculture traditionnelle. Alors il y a les étangs dans les dombes, et puis il y a l'agriculture traditionnelle. Et dans le Val-de-Saône, c'est des très bonnes terres agricoles, dans lesquelles on fait du maïs, du colza, du blé, de l'orge, etc. Cette année, ça a un peu souffert de la sécheresse, donc les rendements sont un peu moins bons que les années précédentes, mais c'est une très belle agriculture dans cette région.
10: On pourrait parler de la Bretagne aussi. Alors avant de parler de Rennes, on en parlera tout à l'heure. Je sais que Dinard, vous avez des amis dont Dinard, Cancale, Saint-Malo, dans ce périmètre-là.
15: Oui, je connais bien cette région bretonne pour y aller assez souvent l'été. J'ai pas mal de camarades, qui est une très belle région, la Bretagne. Alors elle prend ses lettres de noblesse maintenant avec la canicule, parce que
10: ceux qui voulaient y aller, c'est terminé, il fait aussi chaud que qu'ailleurs.
15: Oui, mais enfin, d'une façon générale, c'est quand même plus protégé.
10: C'est vrai.
15: Et puis, et donc la Bretagne, moi je l'ai découverte à travers la côte, si vous voulez. Alors j'avais connu un peu la Bretagne avant, j'ai fait les Glénans, donc là dans les îles
10: Glénans. Magnifique.
15: Voilà, et puis on a passé des vacances à Bénodet aussi, qui était très joli, la Bretagne du Sud, qui est très, très belle. Voilà, et puis la coïncidence, c'est que la famille Pinot m'a demandé de présider le conseil d'administration du club de Rennes. Et donc je découvre Rennes, que je connaissais mal, et je découvre Rennes et les Bretons dans ce beau club de Rennes.
10: On parlera de Rennes, parce que ça fait forcément partie de votre vie, surtout depuis quelques mois, vous en êtes le président. Nous allons à nouveau se balader en France, et pour économiser sur le carburant, on peut partir, et c'est un sujet d'actualité, à la recherche de la station la moins chère dans le département, aller faire le plein en Espagne, en Andorre ou en Belgique, lorsqu'on est frontalier, ou bien beaucoup plus simplement, ne plus utiliser sa voiture. Alors comment faire pour se déplacer, pour aller faire des courses, aller travailler ou chercher les enfants à l'école? Ça, c'est notre quotidien. Dans les Pyrénées-Atlantiques, la ville de Pau, qu'on a évoquée il y a un instant, a justement lancé un défi à ses habitants. Un reportage Robin Bernot et Clara Vincent.
11: Vous voyez vos clés de voiture? Imaginez ne plus y toucher pendant un mois.
16: Allez, on pose les clés.
11: dans le bocal.
16: Parfait. On est prêt pour relever le défi.
11: Pas de regret ?
16: Aucun.
17: C'est le défi lancé par la ville de Pau à ses habitants avec la 3e édition de l'opération « Un mois sans ma voiture ». Cette année, ils sont 19 à relever le défi. Parmi eux, il y a Adeline, qu'a rencontré notre journaliste Clara Vincent. Pendant les 4 prochaines semaines, elle va devoir laisser sa voiture au garage et par la même occasion, apprendre par cœur les horaires des transports en commun.
16: Je suis souvent en retard. Donc là, anticiper les départs bien plus en avance que prévu. Donc on va essayer de jouer tout ça. Moi, je travaille à la cueillette de la Ragnon et je suis photographe indépendante. Donc déjà, la cueillette de la Ragnon du centre-ville, ça fait à peu près une trentaine de minutes à vélo. Donc une heure aller-retour. Et après, en tant que photographe indépendante, c'est vrai que si j'ai un mariage à 30 km, ça va être un peu plus compliqué. Mais c'est vrai que mettre de côté la voiture, ça serait un plus. D'autant plus que le carburant coûte cher. Dans les factures de la fin du mois, ça serait vraiment, vraiment top, quoi.
17: Alors, ici à Pau, ne pas toucher à sa voiture pendant 30 jours, ça semble marcher, mais vous, qu'en pensez-vous ? C'est avec Tristan que nous allons en discuter. L'idée lui plaît, même si quelques questions restent encore en suspens.
18: Moi, je trouve ça plutôt positif. Après, il faut juste espérer que les transports en commun permettent aux gens de s'en sortir sans, quoi, parce qu'à Pau, je sais pas, comment ils font pour aller au travail, les gens sans voiture, ils y vont à pied. C'est grand, Pau ? Je sais pas.
17: Alors oui, Pau, c'est quand même une ville assez grande, et pour relever ce défi, chaque participant s'est vu offrir un mois d'abonnement au bus et TER du département, mais aussi un abonnement mensuel au vélo électrique en libre-service, ainsi qu'un vélo à assistance électrique. Tristan, par exemple, lui, il possède une Peugeot 208 et sans même avoir à se lancer de défi, il essaie déjà de la laisser un peu plus souvent au garage.
18: C'est vrai que si je peux éviter de l'utiliser la semaine, j'essaie d'éviter. Possible. Bah, c'est un tout, déjà, le prix des carburants, oui, c'est clair. Je pense que si on économise le carburant sur un an, on peut s'acheter une maison bientôt. Et en même temps, à côté de ça, c'est un peu écologique, quoi. C'est un petit geste écologique, je pense. Moi, j'ai un diesel, typiquement, moins j'utilise, mieux on se porte, je pense.
17: Vélo électrique, bus, train, de nombreuses alternatives existent pour laisser la voiture de côté. C'est justement tout l'enjeu de ce défi lancé par la ville de Pau. Encore faut-il avoir suffisamment de transports à proximité de chez soi pour pouvoir vraiment se passer de son véhicule.
10: Merci, Robin Bernot. Vous conduisez, vous avez une voiture, Nicolas Taverneau,
15: oui,
10: pour aller dans l'Ain, rejoindre cette exploitation agricole, entre autres, peut-être, je ne sais pas. Hein.
15: Oui, enfin, j'ai une voiture, mais je vais probablement abandonner ma voiture à Paris, d'ailleurs.
10: Vous avez quand même traversé la France, j'imagine. Vous avez des souvenirs de la carte Michelin sur les genoux.
15: Oui.
10: La rencontre de ville, un peu comme ça.
15: Oui, oui, effectivement, moi j'ai beaucoup navigué. Mais l'endroit, maintenant, de prédilection de mes vacances, c'est la Corse.
10: Ah ben on ira en Corse dans un instant, si vous voulez, avec grand plaisir. On a encore beaucoup de choses à se dire, beaucoup de lieux à évoquer avec notre invité Nicolas de Taverneau, auteur donc des confidences du parrain du BAF, la télé comme jamais chez la réédition. C'est en librairie déjà depuis quelques jours.
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10: Souvenir de ce tube qui aura bientôt 40 ans l'année prochaine. Il est signé France Gall, la musique est de Michel Berger, évidemment.

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2: Avec Nicolas de Taverneau, aujourd'hui homme de médias, homme d'affaires, dirigeant de chaîne de télévision, le parcours de toute une vie qui défile ce soir, les lieux, les inspirations qui ont marqué son existence pour ce chevalier de l'Ordre National du Mérite qui récompense toute une carrière. Il est aussi chevalier de la Légion d'honneur. Ce qui vous plaît, c'est le football. Voilà, alors vous avez habité Bordeaux, on a parlé beaucoup des Girondins de Bordeaux, vous deviendrez plus tard le propriétaire du club, 1999 à 2018, presque 20 ans pour les Girondins de Bordeaux. Qu'est-ce que vous retenez d'ailleurs de ces deux décennies des Girondins ?
3: Ah ben, il y a eu des grands et bons moments, il y a eu des moments plus difficiles pendant ces 20 ans. On nous a reproché beaucoup d'avoir vendu les Girondins, mais à un moment donné, depuis que notamment le PSG est arrivé en tête, c'était très compliqué pour une société comme la nôtre de garder, d'avoir des écarts et des risques importants. Ça pouvait faire peser des risques sur notre activité principale, donc on a décidé de vendre. Alors évidemment, on n'est pas tombé sur les bons acheteurs, on a une part de responsabilité là-dedans. Simplement, c'était pas écrit sur leur figure, avec deux fonds américains importants.
2: Oui.
3: Et malheureusement, le parcours n'a pas été. Puis en plus, il y a eu un nouveau repreneur qui n'a pas fait non plus un bon travail. Donc les Girondins ont périclité malheureusement pendant à notre suite.
2: Avril 2025, vous êtes nommé directeur général de LFP. C'est la Ligue de football professionnel. Ça a duré un an. Et puis le 22 mai dernier, en tous les cas, vous quittez vos fonctions. Et le 22 mai 2026, il y a cette nomination au poste de président du conseil d'administration du Stade.

0: vous découvrez la galette saucisse, hein, Nicolas Taverneau.
1: C'est libre. Je découvre surtout un beau club.
0: Ah oui.
1: Le club de Rennes est un beau club. La famille Pinault le soutient depuis 30 ans. Nous allons inaugurer d'ailleurs le nouveau centre de formation et le nouvel académie. Vous vous rendez compte qu'il y a 7 joueurs actuellement dans l'équipe de France qui viennent du centre de formation de Rennes. Ouais. Donc c'est assez exemplaire, hein, comme stade. Et donc je découvre ce beau club avec des ambitions. On espère que cette ambition sportive va se réaliser à nouveau cette année pour être européen, parce que c'est vraiment le choix qui est fait, avec quand même un très bon public. Le stade est toujours plein. À Rennes, et donc moi j'ai beaucoup de plaisir. Alors il y a une équipe exécutive avec autour d'Arnaud Pouille, le président exécutif du club, et moi je fais la transition entre l'actionnaire et le club.
2: Vous dites que c'est un club sain dans un ancrage breton qui vous plaît.
1: Oui, bah, c'est-à-dire que la famille Pinault est très très référencée en Bretagne, et la famille Pinault tient à ce qu'il y ait ce club qui a non seulement, c'est pas simplement du foot business, hein, c'est du foot social aussi, c'est-à-dire que supporte ce club. Le fait que ça soit un centre de formation reconnu est très important pour le club, et donc cet ancrage breton est quelque chose qui est évidemment important, avec en défendant les couleurs locales, aussi bien au niveau domestique, c'est-à-dire national, qu'au niveau international, c'est-à-dire européen.
2: Au Pyrénées, il y a des rivières. Et vous adorez les rivières.
1: Ah, j'aime bien les rivières. J'aime bien les rivières, mais enfin, quelquefois, les rivières sont des contraintes, parce que le stade est un peu encadré par la rivière. Ouais. Mais effectivement, et puis c'est une belle ville. Hein.
2: Alors, on évoque cette galette saucisse. Vous avez une cartographie de votre gastronomie, à vous, selon ce que vous aimez manger. On va dans quelle région ?
1: Alors, moi, je suis pas un esthète de la cuisine, et donc moi je suis assez simple dans mes goûts, et je dirais je défends bien ma région lyonnaise. À Lyon, c'est quand même extrêmement bien faire la cuisine, et on l'apprécie. Alors c'est souvent un peu copieux.
2: C'est le petit bouchon, c'est la charcuterie,
1: les quenelles de brochet. C'est vraiment ma région.
2: Non, tu as, c'est dans l'Ain.
1: Voilà, c'est dans l'Ain, mais il y en a aussi un peu plus à l'ouest, hein, parce que les étangs des Dombes fournissent des brochets. Donc il y a toute la cuisine lyonnaise, avec les mères, hein, lyonnaises, est une cuisine quand même de grande qualité. Donc on est, moi j'aime beaucoup le poulet à la crème de Georges Blanc, hein, par exemple, qui est un ami, hein, Georges Blanc, avec ses restaurants à Vona, oui. Hein, qui est pas très loin de chez moi. Donc voilà. Mais sinon, la gastronomie dans les autres lieux, à Bordeaux. Moi, j'apprécie évidemment, je suis très amateur du vin rouge de Bordeaux, hein, qui est magnifique.
2: Hein. Modération, évidemment.
1: Avec évidemment modération.
2: Saint-Émilion.
1: Mais voilà, c'est un vin de très grande qualité, je trouve, le vin rouge de Bordeaux. Voilà, donc j'ai beaucoup de plaisir à voyager un peu, mais chaque région a sa gastronomie. Mais je ne suis pas un esthète de la gastronomie.
2: Nicolas Taverneau est votre invité. La télé comme jamais, aux éditions Harry, 304 pages où vous vous livrez pour la première fois. C'était le bon moment?
1: Bah, écoutez, j'ai plus des responsabilités directes dans les médias, donc j'ai une liberté de parole qui est un peu plus grande par rapport à ça. Et puis moi, j'ai voulu écrire ce livre pour deux raisons. La première raison, c'est montrer qu'on peut réussir malgré des vents contraires, parce qu'on a eu beaucoup de vents contraires, sous deux conditions. La première, c'est qu'on soit déterminé, opiniâtre, qu'on lâche pas. La deuxième condition, c'est qu'on soit collectif. C'est-à-dire qu'il faut une collectivité pour réussir dans une entreprise, on ne réussit pas tout seul. Et moi, j'ai eu la chance de choisir les collaborateurs du groupe M6, hein, dont beaucoup sont encore là, et efficaces. Et je pense qu'on a insufflé un esprit M6 à ce groupe, et qui est le gage du succès. Et donc ça, c'est une première motivation pour écrire ce livre. Et puis la deuxième, c'est de dire... Les pouvoirs publics n'attendaient pas qu'ils soient votre soutien ou qu'ils fassent les choses à votre place. C'est plutôt, je le dis malheureusement, il y a eu plutôt des décisions qui ont entravé un peu le développement des groupes, pas simplement M6, mais des groupes audiovisuels.
2: Pardon, Nicolas, vous parlez effectivement dans ce livre des pressions politiques que vous avez pu avoir parfois, des luttes de pouvoir, de ces à côté qui font partie.
1: Oui, je dirais que c'est moins des pressions politiques, parce que j'en ai pas eu, et puis M6 n'a jamais été considéré comme vraiment que le fait que il y a des règles administratives très rigoureuses, très ennuyeuses et très contraignantes. Je raconte dans le livre qu'on a fait une émission qui s'appelle Partout partout dans le monde Lego Master, qui était un concours de Lego. On voulait qu'on l'appelle Brick Master. Il a fallu pendant un an se battre avec l'ARCOM, ou le CSA de l'époque, pour que ça s'appelle Lego Master. Voilà, ce genre de combat est inutile et n'a pas de sens.
2: Alors, dans le livre, on découvre, et on en a parlé tout à l'heure, que vous allez mettre l'économie effectivement en prime time avec Capital, c'est audacieux. C'est l'âge d'or des séries, je pense à Desperate Housewives aussi, hein, c'est ce que vous amenez aussi sur M6. Et puis, c'est osé, parce que c'est aussi le Loft. Le Loft arrive au début des années 2000, je crois, hein, 2001, quelque chose comme ça, qui va marquer tout un pays, là.
1: Ouais, de toute façon, M6 n'avait pas les moyens de ne pas être innovant. Voilà. Et depuis le début, on a essayé d'être innovant quand on a mis les turbos, les cultures pub, etc. à l'antenne, quand on a fait le 6 minutes, quand on a mis les séries, la saga du samedi. Enfin bon, on a essayé d'être avec nos moyens. Bon, et le Loft faisait partie des nouveautés qui se sont installées dans le paysage européen, voire mondial. Et donc, on s'est dit, il faut pas louper ça, parce que, enfin, en tous les cas, les directeurs des programmes ont dit, il faut pas louper ça, parce que sinon, on n'aura plus cette image de novateur. De novateur. Et c'est pour ça qu'on a mis le Loft, qui a été une décision quand même assez compliquée, hein, lourde, à l'époque. Aujourd'hui, ça paraît une bluette, hein, mais à l'époque, ça a été une décision compliquée.
2: Vous parlez de foot, puisqu'on a parlé de foot il y a un instant, vous parlez aussi donc dans ce livre des droits de la Coupe du Monde 2026-2030. On voit le succès qu'M6 a rencontré cet été avec des pics monstrueux, dizaines de millions, hein, de téléspectateurs.
1: À la télévision, c'est fait d'événements. Et donc, dans les événements, on avait eu les euros avant, hein, qu'on a partagé avec TF1. Et là, on a pris l'exclusivité de la Coupe du Monde, donc qui a été très bien diffusée par les équipes de M6. Ça a eu un succès phénoménal sur le digital, par exemple. Il n'y a pas eu un incident. Et c'est assez remarquable, hein, parce que quand vous êtes dans trois pays avec autant de diversité de lieux, loin de chez vous, etc., et que vous arrivez à diffuser tous ces matchs, M6 a diffusé 54 matchs qu'il faut présenter, qu'il faut habiller, qu'il faut, etc., sans aucun incident, c'est quand même un exploit.
2: Vous parlez, vous le découvrirez parce que je vais pas tout raconter dans le livre, on l'a déjà bien évoqué, de la fusion impossible entre TF1 et M6, vous parlez de radio, vous parlez de RTL, évidemment, que vous avez dirigé, vous avez été au cœur de l'appareil, je le disais en introduction, de ces grands changements audiovisuels que vous avez aussi parfois provoqués. Qu'est-ce que vous retenez de toutes ces années, puisque vous n'êtes plus dans cet appareil, entre guillemets?
1: Je retiens que prime au contenu, c'est-à-dire que vous pouvez être le meilleur gestionnaire du monde, si vous n'appuyez pas sur des talents, ça ne fonctionne pas. Et les talents, c'est par exemple Karine Le Marchand quand elle fait L'Amour est dans le Pré. L'Amour est dans le Pré serait très différent sans Karine Le Marchand. C'était Virginie.
2: C'est incarné.
1: Comment?
2: C'est
1: elle incarné, voilà. Oui, mais surtout, elle a apporté un plus au programme avec sa compétence, avec son charme, avec son intelligence. C'est Virginie Efira quand elle a remplacé Castaldi pour
2: Nouvelle Star. Exactement.
1: Bon, il y a eu, et on peut, c'est Emmanuel Chin avec Capital. Donc, il faut avoir du respect des talents. Et deuxièmement, savoir aussi les détecter. Et ça, détecter les talents, c'est... moi, je cite Bibiane Godefroy, qui était une grande directrice des programmes d'M6, qui a su aller chercher, par exemple, Cyril Lignac, qui est toujours à l'antenne. Cyril Lignac, il était tout gamin quand il est arrivé chez nous. Et ces talents, il faut, un, prendre des risques, leur faire souvent confiance. Quelquefois, on se trompe, ça nous arrive de se tromper, mais il faut savoir que c'est eux qui portent quand même le succès.
2: Un demi-siècle d'audiovisuel. C'est la vie de Nicolas de Taverneau avec Alexandre Desinard, les confidences du parrain du PAF aux éditions Alary Édition. Dernière question. On s'est énormément promené. Un lieu central, si on n'en garde qu'un seul de votre vie, sur votre carte à vous.
1: Montmerle-sur-Saône.
2: On restera là. Merci d'avoir été notre invité, Nicolas de Taverneau. L'émission est à retrouver sur le digital, sur ici.fr. On se retrouve dès demain. Passez une belle soirée. Salut.
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2: On l'a découvert entre autres dans la comédie musicale Le Roi Soleil il y a quelques années. Il nous vient du Vaucluse. Quelle carrière solo depuis. Si Christophe Maé, Souvenir en 2007 avec On s'attache sur Ici.

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1: Excellente soirée, merci d'écouter ici. Il est tout juste 21h. Années 80, c'est avec Laurent Petit-Guillaume.
2: Bonsoir à tous, 21h, 22h comme tous les soirs, 7 jours sur 7, c'est le rendez-vous avec toutes les chansons qui ont rythmé les années 80 et qui continuent à le faire. Allez, ça commence comme ça ce soir.

0: Daniel Balavoine, c'était Vivre ou survivre.
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0: Sur l'album Vendeur de larmes sorti en 1982, et quand je disais que les tubes des années 80 continuent à faire chanter la France, et ben c'est le cas avec ce répertoire. La tournée hommage Balavoine Ma Bataille, avec les musiciens du chanteur, interprétés par les gagnants de The Voice, redémarre le 3 novembre prochain et jusqu'au 6 décembre. Alors si vous avez envie de chanter l'Aziza, le chanteur ou Sauver l'amour, n'hésitez pas. En 87, Kylie Minogue, elle, nous faisait chanter Locomotion.

C'était Jackie Quartz avec Mise au point. Ces deux tubes de l'été 1983 et pour Jackie Quartz son plus grand succès. Alors, été 83, vous étiez où, vous? En vacances, en stage, en famille, entre amis? Cet été-là, la France fut touchée par une canicule qui dura 23 jours en juillet, mais qui concerna surtout le sud du pays. Un an plus tôt, donc en 82, le monde entier découvre le groupe anglais Dexys Midnight Runners grâce au tube Come on Eileen, numéro 1 en Angleterre, aux États-Unis et très soutenu par les jeunes radios en France. Et voilà ce que ça donne dans 100% années 80.

0: groupe Mister Mister avec Broken Wings. Durant l'été 1985, voilà un titre que l'on a aussi beaucoup, beaucoup entendu. Le groupe Mister Mister, originaire de Phoenix, Arizona, ne connaîtra qu'un seul succès grâce à ce Broken Wings, les ailes brisées, inspiré d'un roman du poète libanais Khalil Gibran. Dans un instant, aucun problème d'aile pour s'envoler. Jean-Jacques Goldman, dans la suite de 100% années 80, c'est justement Envole-moi.
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0: Ah, je sais pas vous, mais moi j'étais vraiment fan de ce duo, hein. Muriel et Daniel. Ils ont réussi très vite à imposer un style pop, coloré, puis rock, sexy. La voix sensuelle de Muriel, les mélodies efficaces de Daniel, leurs clips également, leur ont permis d'avoir une place à part dans le paysage des années 80. Alors lui aussi, il a une voix sexy et singulière. Lui aussi, il a su imposer son style. En 1989, c'est La Vie et c'est Marc Lavoine.

0: Jean-Louis Aubert avec les plages.
1: Extrait de son premier album Platréciment, juste après la séparation du groupe Téléphone, après 10 ans d'existence et plus de 6 millions d'albums vendus. Hein. Les plages, c'est une chanson que vous avez sans doute entendue cette année si vous êtes allé voir Jean-Louis pendant sa tournée Pas Fini Tour, qui vient de s'achever au Francophonie de Tahiti. Allez, changement de rythme maintenant avec Chalamar, A Night to Remember.

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1: 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Il est 22h.
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3: Saviez-vous que c'est la période de Noël et ses vitrines bondées qui ont inspiré à Alain Souchon le titre Full Sentimental ?
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1: Johan Guérin.
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3: Écœuré par la frénésie des emballages jetés et cette surconsommation, il signe une critique sociale, mais sans jamais lever le ton. Le secret du tube, un contraste génial. Souchon plaque son texte mélancolique sur une mélodie inspirée du jeu de guitare de Keith Richards, des Rolling Stones.

0: Résultat, une balade entraînante qui nous fait danser tout en nous rappelant qu'on nous infantilise.
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3: C'est un film qui inspire à Daniel Balavoine, Mon fils, ma bataille.
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3: En 1980, le chanteur s'inspire du film oscarisé Kramer contre Kramer avec Dustin Hoffman et Meryl Streep. Le titre est aussi un hommage à son guitariste, Colin Swinburne, alors en plein procès. Choqué de voir son ami humilié par des avocats qui méprisent son métier de musicien, Balavoine décide de prêter sa voix à ce combat social.

0: Le comble, Daniel Balavoine avouera plus tard ne pas beaucoup aimer ce titre, devenu pourtant l'hymne de toute une génération de papas.
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2: Bonjour, je m'appelle Sylvain Grotteau, j'ai 51 ans, je suis girondin et depuis septembre je suis affûteur et mouleur. Quand une fois que le couteau coupe, on essaie.
3: Avec une feuille.
2: Là, le couteau il coupe.
3: Du premier coup.
2: Et net.
3: Ce test de la lame qui coupe net la feuille permet de bien comprendre le caractère de Sylvain. Il est méticuleux et attentif. Il nous reçoit dans son fourgon, qui est le meilleur symbole du tournant qu'il a voulu donner à sa vie. Il est à ce jour un commerçant itinérant. Il se déplace sur les marchés de la région pour proposer ses services.
2: Les gens sont surpris au départ et très contents de retrouver un affûteur et mouleur. Et il y a aussi beaucoup de demandes sur les ciseaux de couture.
3: Et vous avez une machine qui est dédiée pour les paires de ciseaux, une machine bleue de marque Maillère, c'est ça?
2: Voilà, je passe donc le ciseau sur ce petit bras articulé. Et ensuite, on passe sur le feutre, pardon, pour finir le tranchant, pour le polir.
3: Il y a comme une odeur un petit peu, non?
2: Oui.
3: Est-ce que ça sent?
2: C'est une pâte à base de gras de bœuf, je crois.
3: Pourquoi vous avez fait le choix, justement, d'être un artisan, affûteur, rémouleur, itinérant, de marché en marché, de commune en commune?
2: Mon quotidien est différent tous les jours, en fait. Ça change, c'est jamais pareil. Au départ, je cherchais deux choses. Une reconversion, c'était plutôt de ne plus travailler pour quelqu'un, d'être à mon compte. Alors, j'ai fait ma formation dans la seule école d'affûtage de France. À la fin, on nous délivre un diplôme reconnu par l'État.
3: Qui est derrière vous?
2: Qui est derrière moi?
3: Dans le fourgon.
2: Exactement.
3: Est-ce que vous pensez que c'est un aboutissement pour vous?
2: Oui, j'en suis fier. Elle sert quand je suis en train d'affûter, que je suis de dos au client.
3: Quand il y a le bruit.
2: Les clients sonnent. Et voilà, le petit bruit aigu, ça m'interpelle et du coup, je peux m'occuper d'eux.
3: Parce que sinon, on ne s'entend pas.
2: Non, c'est un peu bruyant.
3: C'est compliqué.
2: Oui, c'est bruyant.
3: Et ça vous plaît?
2: Ouais, ça me plaît.
3: Qu'est-ce qu'elle en dit, votre femme? Parce que elle partage vos inquiétudes, vos ambitions, vos projets dans le quotidien.
2: Faudrait lui demander à elle.
3: Ça tombe bien, elle est en face de nous. Elle s'appelle Delphine, hein?
2: Oui, exactement.
4: Les gens repartent avec le sourire, avec des couteaux qui coupent, des couteaux rénovés, parce que des fois, ils arrivent très rouillés, en mauvais état.
3: Dans son ancienne vie professionnelle, il était malheureux. Aujourd'hui, en 2026, on peut dire qu'il est
4: heureux, épanoui et fier de lui.
3: Et vous retrouvez Sylvain, ce nouvel artisan itinérant spécialiste des lames, sur les marchés de Préchac le mardi, de Grignos ou de la Brède le mercredi, de Villandreau le jeudi, de Socats le vendredi, de l'Aréole le samedi et un dimanche sur deux à Landiras.
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5: Ici, c'est Toulouse. Mais elle ressemblait à quoi, en fait, les Toulousaines à l'époque, fin 19e siècle? Direction le musée du Vieux Toulouse, pour rencontrer la responsable scientifique du musée.
6: Bonjour, j'ai rendez-vous avec Amandine de Pérignon.
7: Ah ben, elle était là il y a 10 secondes, vous allez y arriver.
6: Eh ben, moi, je suis là.
7: Amandine, t'es là?
6: Et bonjour, enchanté.
8: Ben, je vous propose qu'on y aille directement.
6: Ben, très bien, merci. On est donc au musée du Vieux Toulouse. Et en face de nous, donc sur un mannequin, une tenue très complète. Je vois un chapeau, un tablier, une jupe, un parapluie même. C'est assez complet. C'est de la tenue traditionnelle toulousaine, c'est ça?
8: Alors oui, c'est ce qu'on appelle le costume régional. Mais le modèle qui est présenté au musée du Vieux Toulouse, eh bien en fait, reproduit le type de silhouette qu'on pouvait trouver à Toulouse en 1860.
6: D'accord.
8: Et les paysannes toulousaines, eh bien, elles veulent imiter ce type de silhouette et donc elles vont accumuler les jupons pour avoir beaucoup de volume dans leurs jupes.
6: Ah, donc on a plusieurs jupons les uns
8: exactement,
6: sur les autres.
8: Exactement, là il y en a 7.
6: Ah, mais on prenait combien de temps pour enfiler tout ça?
8: Oh, je pense qu'on prenait bien, oui, 45 minutes.
6: 45 minutes, oui, d'accord.
8: Alors vous voyez, notre mannequin, elle porte ce qu'on appelle un mouchoir de tête, qu'on va nouer d'une certaine façon selon qu'on est une femme mariée, célibataire, une veuve, en recherche active. Mmh. Il y a tout un code derrière ce nœud de mouchoir de tête.
6: D'accord.
8: Alors, par-dessus le mouchoir de tête, elle porte le chapeau complètement emblématique de Toulouse, qu'on appelle la paillole.
6: La paillole.
8: La paillole.
6: Ça sonne Toulouse, hein.
8: ça sonne Toulouse parce que c'est un mot occitan. C'est un chapeau de paille, tout simplement, mais qui a une forme très particulière. Vous vous le voyez, il est porté très à plat sur la tête.
5: Et alors le parapluie, est-ce qu'il fait partie de la tenue ou c'est un accessoire? Ah,
8: c'est un accessoire assez indispensable.
5: Ah, oui.
8: En fait, c'est plutôt un parasol pour se prémunir du soleil et pour garder un teint assez frais, lumineux, pour ne pas être bronzé.
5: Ah, c'était mal vu d'être trop bronzé.
8: Ah, oui, le bronzage, la mode du bronzage n'arrive qu'après la Première Guerre mondiale, hein, dans les années 20, avec tout un courant d'idées hygiénistes.
5: Donc, c'est vraiment des tenues de la vie quotidienne, c'est pas forcément des tenues qu'on porte pour des balles, pour des fêtes de village.
8: Non, non, après, c'est vrai que pour des fêtes religieuses, pour des fêtes de village, eh bien, les dames qui vont porter ce genre de costume, elles vont avoir une attention particulière, justement, sur les accessoires.
5: Oui. Très bien, bien. Merci beaucoup pour ces précieuses informations.
8: Avec plaisir.
5: Au musée du Vieux Toulouse, une reconstitution de la tenue traditionnelle de la fin du 19e siècle, avec 7 jupons, des accessoires de partout. Eh bien, ça, c'est à Toulouse.
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9: Juan Manuel Fangio a débuté et terminé sa carrière de pilote de F1 sur le circuit de Gueux. Et en 1958, c'est le Grand Prix de Cuba, un pays secoué par l'insurrection menée par Fidel Castro contre le dictateur en place. La veille de la course, le 23 février, Fangio fait les derniers essais sur le circuit. Il a 47 ans, la retraite sportive est proche, mais il est très attendu. C'est la star. Le soir, il est à son hôtel quand il est enlevé par des membres du mouvement révolutionnaire cubain. Une manière d'embarrasser le régime et d'attirer l'attention sur la misère du peuple. La course est finalement lancée dans un climat tendu. Fangio, lui, qui sera retenu 26 heures, sera bien traité. Il sera libéré sain et sauf. L'enlèvement fait la une des journaux du monde et sert la cause révolutionnaire. Après la révolution de 1959, la F1 disparaît de Cuba, jugée incompatible avec le nouveau régime communiste. Fangio est né au début du XXe siècle en Argentine. Il arrive tard en Europe. Hein. Il approche des 40 ans quand il se lance dans le premier championnat de F1 en 1950. Il va rapidement impressionner par son talent exceptionnel. Il se distingue par son intelligence de course, sa régularité, sa maîtrise de la mécanique, capable de préserver une voiture tout en restant incroyablement rapide. Fangio court pour les plus grandes écuries de l'époque, Alfa Romeo, Maserati, Mercedes-Benz et Ferrari. À une époque où les voitures sont extrêmement dangereuses et les circuits bordés d'arbres, de bottes de paille ou de simples barrières, sa constance force le respect. Parmi les circuits marquants de sa carrière figure notre légendaire tracé de Gueux à côté de Reims. Un circuit ultra rapide, composé de longues lignes droites sur route nationale, où les voitures dépassent souvent les 250 km/h. Fangio y brille dès le premier Grand Prix de France, le 2 juillet 1950. Il est champion du monde l'année suivante. Il va remporter 5 titres de champion du monde jusqu'en 1957. Un record qui va tenir près d'un demi-siècle. Et même quand il ne gagne pas, il impressionne par sa combativité et son sens tactique. Fangio prend sa retraite en 1958 avec un palmarès exceptionnel. 24 victoires en 51 Grands Prix. Aujourd'hui encore, c'est une référence absolue. Juan Manuel Fangio sur le circuit de Gueux, c'est l'un des trésors de Champagne-Ardenne.

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1: 6h20, c'est votre rendez-vous, les gens d'ici. Tous les jours, nous mettons en lumière une personnalité qui fait briller notre région. Elle se confie au micro de Romain Bruno. Et aujourd'hui, direction la Tour Eiffel, à la rencontre d'une guide qui propose une visite immersive avec l'aide d'un casque de réalité virtuelle pour redécouvrir l'histoire de la Dame de Fer. Et depuis cette semaine, cette visite a été réactualisée pour plus de surprises. Romain, vous êtes bien devant la Tour Eiffel, elle est belle, hein?
2: Oh, qu'est-ce qu'elle est belle. En plus, je la regarde, cette Tour Eiffel, face à moi, en effet. Et j'ai à mes côtés, c'est Vladina, l'éco-fondatrice et guide chez Viality Tour, qui propose... Ah, j'en dis pas plus, tiens, elle va nous expliquer. Bonjour Vladina.
3: Bonjour Romain.
2: Vous nous proposez une expérience immersive.
3: Absolument, puisqu'on propose une expérience au pied de la Tour Eiffel, mais à une autre époque. On la connaît, la Tour Eiffel du 21e siècle, mais est-ce qu'on connaît la Tour Eiffel du 19e siècle? Eh ben non, c'est ce qu'on vous propose de voir avec nos casques de réalité virtuelle.
2: Donc, on est avec vous, on enfile un casque, on s'arrête de temps en temps et on découvre quoi dans ce casque?
3: Alors d'abord, on découvre le chantier, la construction, et après on découvre l'exposition universelle et la Tour Eiffel dans son écrin d'origine, au cœur de cette exposition qui a marqué les esprits à l'époque.
2: Alors, si nous sommes aujourd'hui ensemble, c'est qu'il y a de la nouveauté.
3: Absolument, puisque c'est une visite qu'on a créée il y a déjà quelques temps et qu'on met à jour à chaque fois au fur et à mesure des remarques et des évolutions technologiques. Et là, c'est encore plus immersif avec des meilleures qualités d'image, avec plein de petits détails aussi qu'on rajoute au fur et à mesure, pour les petits, pour les grands, pour les goûts de tous.
2: Et ce qui est intéressant, c'est que vous êtes à nos côtés, vous en tant que guide, pour nous expliquer ce que l'on voit à travers le casque.
3: Tout à fait, je vous explique un petit peu ce que vous voyez autour de vous, à quoi correspondent les différents bâtiments, ce que sont en train de faire tous ces personnages qui forcément ont des réactions très différentes de celles que nous on a au 21e siècle. Et les gens posent des questions, réagissent, interagissent. Donc c'est vraiment une visite interactive aussi avec le guide et avec les autres participants du groupe.
2: Vladina, elle vous est venue comment cette idée de visite immersive avec un casque de réalité virtuelle?
3: C'est une idée qu'on a eue donc avec Michel, le cofondateur, parce que moi je suis guide à la base de conférencière, je fais des visites plutôt traditionnelles, et lui est une personne qui a toujours beaucoup de mal à se projeter. Comme il est plutôt à l'aise avec toutes les nouvelles technologies, on s'est dit qu'on allait combiner nos compétences. Moi, la guide, lui, voilà, la réalité virtuelle. Et ça a donné Viality Tour.
2: C'est officiel, on peut voyager dans le temps grâce à vous et grâce à la technologie que vous avez mise comme ça à la portée de tous. Et je sens qu'on se reverra parce qu'au-delà de la Tour Eiffel, vous proposez une autre destination, ça s'appelle le Louvre.
3: C'est une autre aventure, voilà, c'est une autre histoire qu'on découvrira ensemble plus tard.
2: Merci beaucoup Vladina.
3: Mais de rien, avec grand plaisir, et je vous attends sur le Champ de Mars.
2: Voilà, venez tous franchement visiter et découvrir, redécouvrir la Tour Eiffel autrement.
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4: Un chien a des comportements quelquefois qui ne sont pas forcément appréciés en société. Et donc, l'idée, c'est de réduire les mauvais comportements et mettre en place des bons comportements.
5: Un chien, alors, des fois, on parle de chien agressif. Est-ce qu'on peut les changer?
4: Oui, on peut les changer. Alors, un chien agressif, c'est une étiquette. Moi, ce qui m'intéresse, c'est clairement le comportement. À quel moment est-ce qu'il mord? Dans quel contexte? Et en modifiant ce contexte, on s'arrange pour que le comportement n'apparaisse pas. Ensuite, on peut mettre en place un nouveau comportement. Ça prend du temps, c'est une thérapie comportementale. Mais en effet, on obtient d'excellents résultats, en réalité, avec le temps. Le travail.
5: Qu'est-ce que tu leur proposes aux propriétaires qui viennent avec leur chien? Qu'est-ce que tu leur proposes?
4: En premier lieu, j'aime construire une relation et enrichir cette relation, de manière à ce qu'il y ait vraiment une connivence qui se mette en place entre les deux. Et puis ensuite, je fais les choses pour que le chien joue un rôle social dans sa cellule familiale. Ce qui est important, c'est que le chien rende des services parce que ça lui fait plaisir.
5: Tout à l'heure, je t'ai vu faire tomber un chiffon. Le chien t'a apporté naturellement, sans que tu lui demandes, le chiffon.
4: Ouais, elle a compris ça, et donc je cultive ça, bien sûr, mais dès qu'on va dans le jardin, je fais tomber un outil, ça peut être un arrosoir, un gant, et elle sait qu'elle doit me rapporter les choses.
5: Et ça leur plaît aux chiens, ça les stimule, ils aiment bien ce côté-là de se dépenser et de se rendre utile.
4: Là, ils ont un cerveau qui est très proche du nôtre, donc il faut stimuler ce cerveau en réalité. Et un chien qui mange et qui dort toute la journée, il est pas super heureux. Hein. Il a besoin et d'être reconnu par son groupe, donc de jouer ce fameux rôle social. Et puis surtout, il a un cerveau qui a besoin d'être motivé. En fait, il a besoin d'apprendre des choses.
5: Là, on a Aria qui a 4 ans, qui est avec nous.
6: Qui vient de l'ESPA de Poitiers.
5: Qui vient de l'ESPA de Poitiers, très bien, et qui est très mignonne et très à fond en fait.
4: Elle est plus connectée que mon téléphone en fait. Elle cherche le regard en permanence parce qu'elle a envie de faire des choses.
5: Elle est assise devant nous, elle ne bouge pas, les oreilles bien dressées. Coucou Aria, qu'est-ce qu'on peut lui faire comme...

0: comme exercice? Parce que franchement, il y a plein de petites choses sympas.
1: Alors nous, on a l'habitude de terminer les exercices par un son de cloche, en fait, ce qui marque la fin de la session, elle le sait, donc ça c'est quelque chose que tu peux demander si tu veux te tester.
0: Parce qu'on a une petite cloche qui est un peu plus loin, qui est accrochée à un fil, et du coup, si je lui dis, Aria, va sonner la cloche. Et je vous jure que c'est réalisé sans trucage, avec sa petite patoune, elle a mis un petit coup dans la cloche. Aria, va chercher la casquette. Et elle apporte la casquette. C'est incroyable. Alors, le but, c'est pas d'en faire des animaux de cirque, mais ça prend combien de temps à éduquer un chien à décrypter son comportement et à faire en sorte qu'il veuille s'adapter à ce qu'on lui demande?
1: Alors, merci de préciser que c'est pas pour faire un animal de cirque, ça c'est important. L'idée, c'est juste de l'intégrer à ma vie et de lui montrer que j'ai besoin d'elle et qu'elle me rende des services. Ça, c'est une première chose. Ensuite, combien de temps ça prend? En fait, ça va assez vite.
0: Tu peux lui demander à n'importe quoi, elle le fera?
1: Ouais, je pense qu'elle a un répertoire qui est assez large. Ouais.
0: Non, je vais tester un truc, je suis pas sûr que ça marche. Envoie un message à mon directeur et dis-lui que je suis malade. Non, elle veut manger la bonnette. Dommage, je vais devoir retourner au boulot.
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3: Vous avez porté un cadeau.
4: Ah,
3: alors pas
4: non.
3: Pour vous, non, pour moi.
4: Ah bon, d'accord.
3: Alors,
4: je ne comprenais plus.
3: Non. C'est un cadeau que m'a fait il y a des années de cela, celle qu'on appelait Jackie. Ouais. Jackie Bettini, c'était une amie de mes parents qui remonte donc à l'époque où mon père faisait des courses de vélo avec son mari Gérard. Elle m'a vu naître, Jackie. Elle m'a connu tout petit tout, habillée dans des tenues aux couleurs des équipes cyclistes, tricotées par ma mère. Ouais. Et elle m'a vu aussi plus tard m'intéresser au parler marseillais au point d'en faire mon métier, ou du moins un objet d'étude et de partage. Et il y a 20 ans de ça, pour mes 30 ans donc, Jackie m'avait offert ce cadre. Alors, je le montre, si vous nous voyez à la télé, vous le voyez. Donc, c'est un cadre d'environ 50 cm de haut, 25 de large, sur lequel ont été brodés avec du fil bleu une liste de mots marseillais de A à Z. Hein. Comme titre en haut, il y a écrit « Des mots de Marseille ». Alors, je vous propose de parcourir ce cadeau qui commence par « l'empèbre hein, », ce qui est presque logique, puisque « l'empèbre », c'est une locution qui renvoie au passé, à une époque ancienne, Mathusalem, les calanques grecs, comme on dit, non, les calendes grecs, mais bon, on fait semblant. On poursuit avec la lettre B comme « bazarette », ça c'est un mot qui me va pas trop mal aussi, on est d'accord, hein, ouais. Puisqu'une bazarette est une pipelette, une personne bavarde. C'est comme « tchapacan », alors ça c'est un mot qui désigne une personne un peu branque, mal habillée, qui fait n'importe quoi, un vaurien ou un minable, qui fait les choses à la Gachampeg, avec une autre graphie, avec un T au début, ça me rappelle la troupe des tchapacans avec laquelle on avait joué la fameuse pièce « Madame Olivier ». D comme dégueu, évidemment, personne. E comme engatz, autrement dit embrouille, problème. F comme fatcheux, G comme gabian, H comme offant, I comme indien. Alors ça, c'est bizarre, mais je sais pourquoi. Parce que Jackie s'est servi à l'époque du dico marseillais d'Armogat et Casbarian, paru en 1998, dans lequel figure le mot indien dans le sens de nervi voyou, avec une petite connotation raciste que j'aime pas beaucoup parce qu'on entendait ce terme un peu comme aujourd'hui certains parleraient de racaille.
4: D'accord.
3: Il a disparu et je suis bien content. J comme Jobastre, on les salue. K comme quand même. Là aussi, dans le dico marseillais de 98, ça correspond à une prononciation de quand même qu'on entend encore aujourd'hui. Par exemple, non mais c'est Philippe Richard, toujours à rigoler dès qu'on dit le mot chichi. Quand même, hein, voilà, c'est ça. C'est pas Carmen. Hein. Et je continue. De Long, Mino, Novi, One Again, Pichoun, Kier, Ravi, Stockfish, Tchatché, Wouh, et V, Y, y a rien là, et Z comme Zoom. Alors, au dos de ce cadre, Jackie avait écrit ce petit mot. Voici un petit crayon pour le pitchoun qui a bien grandi et qui est toujours aussi sage, mais beaucoup plus bavard pour notre plus grand plaisir. Alors, Jackie nous a quittés il y a quelques années de ça. Je sais pas si je suis toujours aussi sage, toujours aussi bavard, mais c'est l'occasion pour mon anniversaire d'avoir une pensée pour celles et ceux qui ne sont plus là, mais qui ont compté dans ma vie depuis 50 ans. Il y a rien là?
4: Il y a rien là.
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1: C'est bien Laetitia, c'est mieux.
2: Ça fait décharger toute la semaine là, c'est très bien.
1: Ah oui. Mais qu'est-ce que tu me fais alors?
3: C'est pas évident, hein.
1: Oui.
3: Le faire de la contrée, c'est pas évident.
1: Est-ce que tout le monde est OK?
4: Virginie et vous.
5: La danse country est arrivée en France dans les années 90. Et depuis, les chiffres augmentent. En 2022, il y avait 4 millions d'amateurs en France, plutôt dans les campagnes et autour des villes. Qu'on se le dise, la country est une danse populaire. La preuve, à Saint-Pargoire, gros village de 2500 habitants dans le canton de Gignac. C'est là, dans la salle Max Pox, que Céline Cabel donne ses cours hebdomadaires. 3 cours d'une heure, le soir, du plus simple au plus avancé. Quand on arrive, le cours a déjà commencé, zut! Thierry, le technicien, va vite poser sa perche au-dessus de la tête de l'animatrice. En face d'elle, une vingtaine de femmes de 35 à 75 ans, pantalons, petites bottines et chapeau de cow-boy sur la tête. L'ambiance est à la fois joyeuse et studieuse.
1: Est-ce que tout le monde a compris les pas, la danse? Si vous devez parler, c'est maintenant.
5: Vous vous taisez à jamais.
1: Je mets la musique.
5: Je m'approche rapidement de Régine, Josiane et Séverine.
6: Bonjour mesdames. Toutes les trois, vous avez déjà le t-shirt, c'est obligatoire quand on est là, on a le t-shirt. Let's go girls.
7: C'est-à-dire nous, ça fait 3 ans déjà.
8: Et puis on fait des démonstrations dans la rue, pour le carnaval, les associations.
6: Et le t-shirt, c'est très drôle, c'est un chapeau de cow-boy sur des Santiago, et il y a marqué Let's go girls, c'est le titre de Shania Twain. Ping, ping, ding, ding, ding. Et alors vous, c'est venu comment la country? Parce que vous dites que ça fait 3 ans, donc dès qu'elle est arrivée, vous avez tout de suite embrayé.
7: Oui, ça m'a tenté, je suis venue.
6: C'est génial. Hein.
8: Je fais les 3 premiers cours gratuits. Pour voir si vraiment ça nous plaît ou pas, il faut quand même. C'est pas évident, hein.
6: Ouais.
8: De faire de la contrée, c'est pas évident.
7: Puis il y a une bonne ambiance, donc voilà.
6: Oui, puis la salle, même la salle, je la trouve sympa. Elle est très haute de plafond, la salle. Il y a des poutres en bois. En fait, ça fait pas la salle un peu où tu te gèles au mois de novembre, où tu t'attends.
8: Figurez-vous que l'année dernière, on était dans une salle comme ça.
6: Ah, moche.
8: Une grande salle moche.
1: Allez, on y va. En ligne, nickel. Mon premier cours de country il y a 22 ans, c'était cette danse-là, Duchesse. J'en ai les larmes aux yeux, parce que ça me fait nostalgique.

0: les mains.
1: That's right. C'est bien les filles.
2: Ah, c'est cool, super.
1: Eh, écoute.
2: Ah, c'est génial.
1: Yes. Alors, ça, ce sont les nouvelles du mois de septembre.
2: Ah ouais.
1: Et le reste, bah, ce sont des anciennes. On est sur notre troisième année d'association Country Saint-Parois. Troisième année. Troisième année.
2: Donc ça finit par se savoir.
1: Oui.
2: Il y a du monde.
1: Le bouche à oreille fonctionne bien dans les villages.
3: Alors que le premier cours est terminé, les filles enchaînent avec le deuxième. Visiblement, personne n'a envie de partir.
1: Tout le monde reste au niveau 2. Yes.
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5: Nous sommes avec Joaquin Cordero dans le centre historique de Montferrand. Joaquin, vous avez un parcours assez atypique. Papa était déjà là, le grand frère, la grande sœur, déjà bien installés. Et vous, finalement, vous êtes resté quasiment une dizaine d'années au Portugal avec maman et les autres frères et sœurs avant de venir.
6: C'est ça.
5: Vous êtes de Guarda, que l'on dit feia, farta et formosa.
6: C'est ça.
7: Alors, farta, généreuse, fria, parce qu'elle est à 1000 mètres d'altitude.
5: Voilà, fria,
7: c'est la ville la plus haute du Portugal. Après, les mauvaises langues disaient qu'elle était vilaine. Et moi, je dirais plutôt qu'elle est formose, c'est les charmeuses, quelque chose un petit peu dans ce genre.
5: Bon, en tout cas, c'est là où vous êtes né, c'est là où vous êtes.
8: Vous avez passé vos premières années, enfin, à proximité, dans un petit village, Montsoito.
7: C'est ça.
5: Un beau jour, donc, vous décidez de partir. Votre papa est venu vous chercher avec votre sœur. Racontez-nous.
7: On part. À l'époque, on était mal informés.
5: Oui, les gens disaient que, attention, vous n'avez pas de papier, il faut se cacher, etc.
7: Il faut se cacher, il faut... Alors, moi, j'ai passé la frontière, donc, d'Espagne, d'abord.
5: Villa Formosa.
7: Villa Formosa, par les petits chemins. Je me suis retrouvé de l'autre côté. Donc, on a pris le train à Fontes du Nord, donc côté Espagne. J'étais accompagné de ma sœur, le beau-frère, le papa. On arrive à la frontière, donc, de France. Et là, bon, à la douane, ils m'arrêtent, ils me disent, bon, papier. Donc, j'ai montré ma pièce d'identité. On m'avait dit qu'il fallait que je dise que j'étais seul, parce que sinon, ils pouvaient accuser le papa qu'il n'était pas sœur. Enfin, c'était tout un truc qui ne tenait pas debout. Mais bon, à l'époque, c'était comme ça.
5: Là, ça a été un vrai problème.
7: Eh bien, ça a été un vrai problème parce qu'il m'envoie dans une salle et au bout d'un petit moment, un gendarme me prend, il me ramène. Donc, on était deux. Marche arrière, direction la douane espagnole. J'étais pas majeur, j'avais pas le droit de voyager. Il me laisse donc à la douane, il prend l'autre gars, il l'amène ailleurs. Et moi, j'étais là tout seul.
5: Seul ? Qu'est-ce que vous avez ressenti, la joie de ce moment-là ?
7: Là, je voyais. Là, j'ai dit, je sais pas comment ça va se passer, mais.
5: Vous n'aviez pas un sou en poche ?
7: Pas un sou en poche, c'était mon père qui avait tout. Je sors de la gare et je prends la route en direction d'Andaï, donc de la frontière française. Je vais essayer de voir si je trouvais mes parents. Au bout d'un petit moment, qui sait que je vois un taxi qui s'arrête à côté de moi. Ma sœur à l'intérieur, je peux vous dire que ce jour-là, j'ai dit, bon voilà, ça y est, je suis sauvé. Elle a été très courageuse parce qu'elle a dit, arrive ce qui arrivera. Mon frère, je ne vais pas le laisser comme ça. Ça, c'est quelque chose que je lui dois, ce geste qu'elle a fait.
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2: Bonjour Lise, bonjour à tous.
3: Les Suisses ont décidément besoin de nous pour tout.
2: Ouais, alors je vais pas vous faire toute la liste, on y passerait la journée, mais il y a quand même un truc qui est indiscutable. Est-ce que vous connaissez la langue suisse ? Eh ben non, et c'est normal, parce qu'ils n'en ont pas, ou plutôt si, ils en ont quatre, mais en fait, ils les piquent aux pays voisins. Et donc, nos voisins romands, faute d'avoir leur langue à eux, eh ben ils parlent la nôtre. Oui, les Suisses, ne vous étouffez pas, mais pensez qu'à chaque fois que vous ouvrez la bouche, c'est du français qui en sort. Sans nous, vous seriez muets. Remarquez que des fois, ce serait peut-être pas plus mal.
3: Bon, et d'après vous, on est trop gentils.
2: Bah, déjà, plutôt que de leur prêter, on devrait leur louer. Eux qui savent si bien dire qu'on est pauvre à côté de leur pays coffre-fort. Mais ça, bon, passe encore. Par contre, il y a une attitude qui est insupportable, c'est de se croire proprio de ce qu'on vous prête. Quand vous invitez des amis à manger, ils viennent avec un petit cadeau, mais ils n'amènent pas leurs meubles pour s'installer. Eh bien, les Suisses, si.
3: Ça mérite une petite explication, là, quand même.
2: Alors, ils n'ont pas de langue, donc pas de dictionnaire. Nous, on a le Robert. Eh bien, je vous le dis, si on les laisse faire, ils vont nous le naturaliser suisse, le Robert. Leur université a en effet fait le forcing pour entrer des mots de leur dialecte dans notre dico. Le carac. Est-ce que vous savez ce que c'est, le carac ?
3: Non.
2: Évidemment non. Eh ben, ça y est, le carac est dans le Robert. C'est une tartelette garnie d'une ganache au chocolat et recouverte d'un glaçage de couleur verte surmontée d'une pastille de chocolat. Mais une tartelette suisse.
3: Oh là là.
2: Et comble de l'insolence, ils ont même proposé d'y entrer le mot frouze. Alors je vous le dis, méfions-nous de leur intrusion dans notre belle langue française, sinon on n'est pas à l'abri d'une lente annexion. Et ça, eh ben c'est impossible ou bien ?
3: Merci beaucoup David. On entend le message, attention, ça commence par le dictionnaire et puis après on ne connaît pas la suite. Très bonne journée et puis on se dit à demain comme d'habitude.
2: À demain.
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1: Nous sommes à Maubeuge, connu dans le monde d'avant par son clair de lune.
2: Oh, je vous en prie. Hein.
1: Jean-Guy Wallem, Benjamin Pavard et sa frappe de bâtard y ont vu le jour. Et ce qui fait la spécificité de Maubeuge, c'est son zoo en plein cœur de la ville, avec en son sein son gardien du temple.
3: Bonjour, je m'appelle Jimmy Hébel, je suis directeur du zoo de Maubeuge.
1: Jimmy, comment on devient directeur de zoo?
3: Mais écoutez, moi j'ai toujours été passionné par le monde animal. Je suis né à Maubeuge, j'ai toujours voulu travailler avec les animaux, la faune sauvage. Je suis biologiste de formation, j'ai fait toutes mes études sur Maubeuge. Ensuite, à la faculté de Lille de sciences, en passant par l'Institut de Genet. Et j'ai fini mes études en juin 2000 et je suis directement arrivé sur le zoo. J'avais dit que je travaillerais au zoo de Maubeuge et voilà, j'ai réalisé mon rêve.
4: 1, 2, 3 et...
1: Vous êtes comme le chef d'orchestre ici.
3: C'est vraiment un magnifique orchestre et j'adore être ce chef d'orchestre parce que travailler avec du vivant, chaque jour est différent, chaque jour est une nouvelle aventure et je le vis comme ça depuis des années et j'espère encore pour très longtemps.
1: Et vous savez quel est son animal coup de cœur au zoo?
5: Oui.
6: Un lion,
1: non.
6: Un ver de terre,
1: non.
6: Un éléphant,
1: non.
6: Une gazelle,
1: non.
6: Un chat,
1: non.
6: Un chien,
1: non.
6: Un tigre,
1: non.
6: C'était un mouton.
1: Non, allez-y Jimmy.
3: Mais écoutez, je dirais que tous les animaux sont mes animaux coup de cœur parce que c'est un travail au quotidien, 300 animaux, on est une équipe de plus de 40 personnes, tous les corps de métier sont représentés, du vétérinaire, soigneur, caissière, régisseur, équipe technique, jardinier...
1: Il n'y a pas un animal qui vous fascine plus que les autres?
3: La girafe, sa grandeur, sa grâce est un animal fabuleux. Après, depuis maintenant quelques temps, on a la chance et l'honneur de présenter des tigres de Sumatra qui sont pour moi vraiment le résumé de ce que doit être aujourd'hui l'émission des zoos. Nouvel enclos, on a triplé la surface, un enclos très végétalisé. On vient de recevoir un jeune mâle dans le cadre du programme européen d'élevage du zoo de Londres. Donc nous allons être en situation de reproduction. Et là, je dirais que c'est vraiment le graal de ce que doit être aujourd'hui l'émission des zoos. C'est ça qui me fait vibrer. Chaque jour.
1: C'est quoi votre rapport d'humain au quotidien avec l'animal, Jimmy Hébel? C'est lui qui commande?
3: Quand il veut venir échanger, il vient. Quand il a besoin d'être en retrait, il est en retrait. Et on a la chance sur le zoo d'avoir des espèces très variées. Et chaque animal est une identité. On développe du medical training en partenariat avec le vétérinaire, les soigneurs. C'est-à-dire que l'animal accepte des soins coopératifs qui nous permettent d'être au plus près, avoir des enclos beaucoup plus végétalisés, des zones de retrait où ils peuvent se soustraire du regard du visiteur. Aujourd'hui, les visiteurs ne sont plus des visiteurs, ils sont des explorateurs, et donc c'est aux visiteurs de s'adapter à l'animal.
1: Hakuna Matata, Jimmy Hébel.
3: Moi, c'est ici à Maubeuge que je suis né, j'ai grandi, et c'est ici que je réalise mon rêve de travailler au sein du zoo de Maubeuge.
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2: Itinéraire bis, on balade dans le Sénonais cette semaine. Et aujourd'hui, je me suis arrêtée dans la commune de Gron. Élodie Cona, bonjour.
3: Bonjour Catherine, bienvenue.
2: Bienvenue chez Déconnecter. Alors Déconnecter, Élodie, c'est quoi ?
3: Déconnecter, c'est d'abord la marque de mes céramiques artisanales. Et c'est aussi bientôt une place où vous pourrez venir à l'atelier.
2: Qu'est-ce qui vous a donné envie de vous lancer dans la céramique ou la poterie ? On dit céramique ou poterie ? Dans votre cas, qu'est-ce qu'on dit, Élodie ?
3: Alors, moi, j'aime bien dire les deux, parce que les deux se rassemblent. Il y a un côté un peu plus artistique pour le céramiste et un côté plus utilitaire pour la poterie. Et moi, ma technique mêle les deux. Ce qui m'a donné envie, en fait, ça a été les circonstances de la vie où j'ai eu un licenciement. Et en fait, la vie m'a permis de prendre ce chemin-là et puis de découvrir. En fait, ça a été magique. Ça a été une rencontre avec la terre, le tour de potier et ça ne m'a plus lâché.
2: Alors, vos céramiques, vos poteries, quelles sont leurs caractéristiques ?
3: Alors moi, j'aime bien ce qui est fin, élégant, et j'aime bien la couleur bleue. Donc c'est vrai que ça va être une tendance sur mes poteries. Et j'aime bien que l'art soit dans le quotidien. C'est-à-dire que votre tasse du thé du matin ou du café du matin, et bien que vous ayez plaisir vraiment à la prendre et que ce soit un objet joli, mais utilitaire.
2: Il y a aussi des sculptures. On peut parler de sculpture ?
3: Alors sculpture, parce que par-dessus un vase, je mêle une autre technique, mais je ne fais pas de sculpture type buste ou animaux, par contre. Mais voilà, je m'autorise en tout cas à faire des œuvres un peu plus décoratives, mais toujours utilitaires. C'est-à-dire que le vase, vous pouvez quand même mettre des fleurs fraîches dedans.
2: L'année dernière, vous avez fait le Salon Made in France à Paris. Qu'est-ce que vous en retenez de ce Salon Made in France et comment ça s'est passé ?
3: Alors, le mot à retenir, c'est intense, aussi bien sur la préparation que sur l'événement. Donc oui, c'était 4 jours et j'en garde forcément un magnifique souvenir et des belles rencontres, des gens intéressés, intéressants, de beaux compliments. Donc ça rebooste aussi et ça fait du bien au moral et de rencontrer d'autres artistes aussi, c'était chouette.
2: Déconnecter, Élodie, ça existe depuis combien de temps ?
3: Eh bien, je viens de fêter mes 3 ans.
2: L'avenir, alors, c'est cet atelier qui va s'ouvrir ici à Gron ?
3: Oui, j'ai hâte. Oui, un nouvel atelier, un espace vraiment cosy, pensé, et du coup, pouvoir accueillir pour faire des cours et partager cette passion aux gens.
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2: Itinéraire bis dans le Sénonais cette semaine, et aujourd'hui, je me suis arrêtée à Sens, chez l'Ultimat. Damien Bonvarlet, bonjour.
4: Bonjour.
2: L'Ultimat, Damien, c'est quoi ? C'est 2 choses très différentes.
4: Alors, ça vient déjà, à la base, c'est un atelier de lutherie, donc depuis 2004, donc 21 ans. Et depuis une quinzaine d'années, j'ai ajouté une activité purement commerciale, donc un magasin de musique. Donc, double casquette, commerçant et artisan. À la base, je suis luthier en corde pincée, donc effectivement, la part belle est accordée pour la guitare, la basse. Mais on n'oublie pas la partie piano numérique et sono, mais c'est vrai qu'on trouve essentiellement de la guitare avec environ 350 à 400 guitares en stock permanent.
2: Ce métier de luthier, vous l'avez appris de quelle façon, vous ?
4: Alors, en partie autodidacte, mais aussi avec des échanges avec déjà des luthiers qui étaient déjà installés. On continue tout le temps d'apprendre, en fait. Pour moi, je considère que je n'ai pas fini d'apprendre.
2: Ici, on répare et on crée ?
4: Alors, on répare essentiellement. J'ai pas mal créé par le passé. J'ai mis une pause pour différentes raisons. J'espère revenir à la création. Mais c'est essentiellement de l'entretien, de la réparation, de la modification. Voilà.
2: C'est-à-dire, quand on est face à une guitare que l'on doit réparer, quelles sont les premières choses à faire ?
4: Un diagnostic. Faire le tour de la guitare, bien voir les problématiques, parce que des fois vous avez des choses qui peuvent être impressionnantes visuellement, mais en fait elles sont très simples à réparer. Et à l'inverse, vous avez des fois des choses qui paraissent très très simples, et au contraire on est sur une complexité qui est beaucoup plus importante.
2: Il y a des souvenirs de luthiers comme ça qui vous viennent en tête, des guitares que vous avez dû réparer, qui ont eu une certaine importance dans votre vie professionnelle?
4: Oui, on a eu plusieurs. Alors, on pense effectivement des fois à des instruments assez rares et prestigieux, mais les meilleurs souvenirs, c'est plutôt des instruments qui peuvent paraître quelconques, mais qui sont avec un affect très particulier. Donc j'ai deux trois souvenirs comme ça d'instruments qui ont été réparés, notamment d'un jeune qui est décédé. Et donc ce sont les parents qui ont décidé de faire réparer un instrument. C'était une promesse qu'ils avaient fait avant le décès de leur fils. Voilà. Donc là, c'est l'instrument n'a pas forcément de grande valeur commerciale, mais il y avait une valeur affective assez importante, et de pouvoir rendre cet instrument et de voir des larmes de joie auprès des parents, ça dépasse la valeur de certains instruments.
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2: Itinéraire Bis dans le Sénonais cette semaine, et aujourd'hui, eh bien, je me suis arrêtée à Sens pour faire la connaissance d'une artisan d'art, Fabienne Roch. Bonjour.
5: Bonjour.
2: Votre spécialité, Fabienne, expliquez-moi, c'est assez pointu quand même.
5: Je suis donc restauratrice de faïence, porcelaine, céramique, aigrée.
2: Qui fait appel à vous? J'imagine que les demandes doivent être nombreuses, parce qu'autour de nous, il y a beaucoup de choses, il y a beaucoup de pots en céramique, en grès, etc., etc. Quelles sont les personnes qui viennent vous voir et pourquoi viennent-elles vous voir?
5: Alors, ce sont des clients privés, majoritairement, suite à des casses chez eux, dû à un chat, au moment du ménage, toutes sortes de choses, ou des objets qu'ils ont retrouvés dans leur grenier, qui appartenaient aussi à des grands-parents, des parents, et également les musées. Là, dernièrement, j'ai travaillé pour le musée l'abbaye de Saint-Germain à Auxerre, qui préparait l'exposition 4000 ans d'histoire de céramique. Il a fallu que j'aille pour dépoussiérer, nettoyer, faire quelques consolidations. Voilà.
2: Quelles sont les qualités qu'il faut avoir pour pouvoir restaurer des faïences, des céramiques anciennes, par exemple?
5: Alors, je pense en premier la patience, parce que j'ai beaucoup de clients qui me disent « Oh non, on n'aurait pas la patience de faire ça ». Donc, je pense que c'est quelque chose qui est flagrant, la patience, la minutie.
2: Vous aimez faire des puzzles?
5: Oui, ça aussi. Des fois, oui, voilà. Il faut être aussi doué en puzzle, parce que des fois, on m'apprend des choses très, très cassées.
2: Vous avez des souvenirs de pièces assez fabuleuses qui sont passées entre vos mains?
5: Alors justement, la salle d'Ecmule d'Auxerre, les deux vases, deux beaux vases de la Compagnie des Indes, qui étaient en très mauvais état, déjà restaurés, enfin bref, beaucoup de travail, et c'était des très belles pièces qu'on peut d'ailleurs voir quand on va visiter cette salle d'Ecmule.
2: Vos autres références, c'est quoi?
5: Alors, le Louvre, il y a une quinzaine d'années, pour préparer les salles des arts de l'islam. Et donc, on a passé pendant 4 ans à restaurer tous les carreaux qui servent à faire les panneaux sur les murs, plein de céramique islamique. Également au musée de Sèvres. Et aussi dernièrement, c'était pour Monaco. Des grands panneaux de Roger Capron qui représentent des animaux un peu fantastiques, des animaux marins fantastiques. Un travail qui a pris beaucoup de temps.
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2: Itinéraire Bis dans le Sénonais cette semaine, et aujourd'hui je me suis arrêtée à Sens, place de la République, juste à côté du très beau marché couvert de Sens. Colette, bonjour.
6: Bonjour.
2: Ici, racontez-moi, nous sommes où?
6: Alors, vous êtes dans une confiserie, la confiserie Morissus, voilà, qui existe depuis 1929. Alors, l'usine existe depuis 1929, mais la boutique, elle est ouverte depuis 6 ans maintenant.
2: Une boutique où, quand on rentre, eh bien, on a envie de s'installer et d'ouvrir tous les paquets. Parce que ici, qu'est-ce qu'on trouve dans cette boutique incroyable?
6: Alors, principalement du nougat, de la praline, des boules coco. Vous avez du bonbon ancien, du berlingot. Et puis aussi, on fait des produits locaux, tels que les nonnettes, la bière de Sens, la moutarde, des biscuits aussi, Eugène Blond, Kerquoise, Penven. Alors ça, c'est parce qu'en fait, depuis 6 ans maintenant, on fait partie du groupe Comptoir des Flandres.
2: Maurice Hu, je voudrais qu'on revienne sur cette confiserie créée en 1929 à Véron. Au départ, qu'est-ce qu'on fabriquait à Véron?
6: Du nougat, de la praline aussi, et les boules coco sont venues après avec le berlingot.
2: Vous, qu'est-ce que vous préférez dans les gourmandises de chez Maurice Hu?
6: Ah, j'avoue, si j'ai une petite fringale, je pourrais manger du nougat royal. Alors le nougat royal, c'est quoi? C'est un nougat avec de l'amande, de la pistache, de la noisette et du miel.
2: Parfait.
6: Très bon, effectivement. C'est celui que je vais manger si vraiment j'ai une petite fringue. Après, on fait aussi de la praline enrobée de chocolat. Et ça, c'est très bon aussi.
2: Et puis, il y a cette fameuse bûchette sénonaise. La bûchette sénonaise, c'est quoi, Colette ?
6: Alors, c'est un praliné feuilleté à la noisette et à l'amande. Voilà, c'est une coque en sucre, brunie. Et à l'intérieur, il y a un feuilleté, noisette et amande.
2: Et puis moi, j'ai mon péché mignon chez vous, chez Maurice U. C'est la nougatine là, que vous avez dans les mains, Colette. Une nougatine particulière, c'est ça, nougatine dure hein.
6: Oui, tout à fait. La nougatine, elle est dure. Et chez nous, on la fait avec de l'arachide. Donc, ce qui la rend craquante et un petit peu friable. On s'abîme quand même pas trop les dents avec, c'est bien.
2: Vous, Colette, qui vivez tous les jours dans cette boutique, vous craquez de temps en temps ou pas ?
6: Oui et non, on va dire. Pour bien le vendre, il faut quand même aussi le goûter. Hein.
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2: Itinéraire bis dans le Sénonais cette semaine et aujourd'hui encore, on va se régaler. C'est presque une semaine gourmande hein, cette semaine. Je suis en compagnie d'Élodie et Élodie de Conservionne. Élodie, bonjour.
7: Bonjour Catherine, bonjour tout le monde.
2: Conservionne, c'est quoi Élodie ?
7: Nous sommes transformateurs. Donc en fait, on essaye de valoriser à notre façon les ingrédients de notre territoire pour réaliser des recettes atypiques tout en gardant ce côté traditionnel de la conserve. C'est-à-dire que nous, on a l'élément clé, c'est notre autoclave, c'est-à-dire c'est un stérilisateur professionnel dans lequel on met les bocaux, ça monte à haute température dans un temps donné. Et du coup, on n'en met pas de conservateur, on met non plus pas de colorant artificiel. Ici, on parle de bocaux, beaucoup font encore des confitures, mais moins dans le salé.
2: On va parler des recettes, ça sent bon ici, hein, dans votre petit laboratoire. Qu'est-ce qui mijote ?
7: Alors là, on est en train de réaliser notre velouté de sucrine du Berry à la coriandre. Donc la sucrine du Berry, c'est une courge de la famille courge musquée. C'est vrai que c'est réconfortant. Donc là, vous prenez notre sucrine, vous la réchauffez. Vous pouvez mettre des morceaux de gâteau émietté. Moi, j'aime bien avec le pain d'épices, par exemple, ou ce qu'on a dans le tiroir. Hein, si vous avez du petit beurre, c'est très bien aussi. Un bon bol comme ça le soir, c'est vraiment agréable.
2: D'autres veloutés ?
7: Oui, alors nous avons aussi travaillé le potimarron avec la patate douce, le potimarron au colombo. Avec le potimarron, on a travaillé aussi une seconde recette, c'est potimarron au gingembre. On a travaillé le chou rouge au cumin.
2: Ce qu'il faut dire, c'est que chez Conservionne, Élodie, on travaille avec des produits le possible en direct.
7: Oui, c'est vrai que, par exemple, nos sucrés sont réalisés avec des ingrédients d'ici. Donc, on parle des pois chiches, on parle de la patate douce, on parle de l'huile de tournesol. C'est valoriser avec les produits du coin, les produits en direct, autant que possible. L'idée, c'est de garder les saveurs et les textures naturelles des légumes. Donc, c'est ça, en fait, notre secret, c'est de prendre le temps d'avoir cette patience-là.
2: Tout le monde a envie de goûter vos produits. On les trouve où, les produits de chez Conservionne ?
7: Alors, nous sommes présents dans des épiceries fines et on est présents aussi dans les Leclerc. Et notre dernier supermarché, c'est le Super U de Hayens-sur-Tholen.

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2: Bon, je sais pas vous, mais moi, quand je prépare un gâteau, un cake, j'ai toujours le souhait qu'il soit moelleux, qu'il soit bombé, qu'il soit gonflé. Pour ça, il faut éviter le développement du gluten dans la pâte. Et il faut retenir l'humidité. Et bien sûr, éviter la surcuisson.
3: Alors, comment on fait?
2: Alors, c'est simple. On va avoir quelques techniques. On va faire en sorte d'avoir tous les ingrédients à la même température ambiante. Ça veut dire que si on fait un gâteau yaourt, il faut que le yaourt soit à la même température que le beurre, le lait, la crème, les œufs, etc. On va remplacer le sucre blanc par le miel, parce que le miel apporte du moelleux. On va mettre la bonne dose de levure. On compte en moyenne, vous savez, les petits sachets roses, là, ça fait 10-11 grammes, à peu près pour 250 grammes de farine. On n'hésite pas à ajouter un ingrédient humide, comme un yaourt, de la compote de pommes, parce que ça va apporter du moelleux. On utilise la bonne farine, la T45. On ne travaille pas trop la pâte. Après avoir ajouté la farine, on l'incorpore. C'est-à-dire qu'on va mélanger, mais dès que c'est mélangé, hop, on arrête. Sinon, le cake va devenir beaucoup plus dense et il va perdre en légèreté. Et puis, on préchauffe le four. 160, 170, ça suffit. Et on sort le cake dès qu'il est cuit.
3: Donc en faisant tout ça, j'aurai un cake bombé et moelleux.
2: Alors oui, il va être moelleux. Si vous voulez qu'il soit bombé, un cake qui a tellement gonflé, qui s'est ouvert à la cuisson, il y a une petite astuce en fait. Bon, certains vous diront qu'avec la pointe du couteau, ils viennent fendre la pâte avant de le mettre dans le four. C'est pas mal, ça peut marcher. Moi j'ai une autre technique. Je découpe de très fins bâtonnets de beurre et je les dispose au centre de mon cake. En fondant, le beurre va pénétrer dans la pâte, créer des conditions pour que le cake s'ouvre et là, il deviendra bombé. Donc vous voyez, ça marche de faire un cake moelleux et bombé.
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5: Qu'aimeriez-vous planter dans votre jardin?
6: Dans mon jardin, j'aimerais bien faire un potager avec par exemple des tomates, de la salade, des melons, etc. pour pouvoir après les récolter et faire des petites salades. Et pour l'été, ce serait bien.
7: Moi, c'est pour les planter à manger illimité.
8: Et moi, je veux planter des fraises, des fleurs par exemple, et aussi des carottes et plein d'autres choses et des salades aussi.
9: Des framboises, des myrtilles. Parce que moi, j'aime les fraises, framboises, myrtilles parce que c'est incroyable.
10: Moi, ce que je voudrais planter, c'est de la pastèque. Tout ce qu'il y a de nécessaire pour vivre, pour manger.
5: Et tu manges des fruits et des légumes?
10: C'est presque mes aliments préférés. J'adore les légumes, les tomates, concombres, courgettes, carottes.
11: Oui, beaucoup de légumes et aussi des arbres comme des plantes, des tulipes, des roses, etc. Mais oui, les légumes, c'est trop bon aussi, les fruits.
5: C'est vrai, tu manges des légumes?
11: Ah oui, j'en mange beaucoup. Je me fais plein de salades. Maman, elle m'a appris à tout faire. Je mets dans un petit bol, je mets de la salade avec de la vinaigrette, des tomates, je coupe des avocats. Quelquefois, je mets des fruits aussi pour donner un petit peu de sucré.
10: Moi, j'aime pas trop la salade et les avocats. C'est les seuls fruits et légumes que j'aime pas trop.
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12: C'est quand même un rêve pour moi parce que c'est vrai que je pensais pas en arriver à ce stade-là.
13: Vous êtes fière de vous?
12: Un petit peu, oui, quand même.
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12: Donc, je m'appelle Marie-Pierre Poulet, j'ai 70 ans. Je viens d'être titrée aux championnats d'Europe de natation qui se sont déroulés en Pologne à Lublin sur le 100 mètres 4 nages. Je nage à Jouer les Tours, au club de Jouer les Tours, à Jouer Natation.
5: Vous êtes championne d'Europe?
12: Disons que pour moi, c'est un petit peu impressionnant. Je réalise pas trop pour l'instant. C'est une compétition qui s'est passée comme une autre compétition. J'adore faire des compétitions. Et c'est vrai que plus on m'en parle et plus je me dis, ah oui, quand même.
5: Que vous avez toujours été nageuse?
12: Ah oui, ça, j'ai toujours été nageuse. Depuis l'âge de 9 ans, ans, j'ai été nageuse. J'ai commencé dans un club de la Sarthe. Ensuite, j'ai suivi mes parents. On a été mutés en Indre-et-Loire. Et j'ai fait les championnats de France en 97 à Saint-Pierre-des-Corps. La piscine de Saint-Pierre a brûlé. Donc, je me suis dit, il faut quand même qu'on trouve un club pour continuer à nager parce que c'est quand même pas ma raison de vivre, mais beaucoup quand même. Puis, en fait, je me suis orientée sur Jouer. Très contente également de rapporter ces titres pour le club de Jouer les Tours, bien sûr. L'endroit où je me sens bien, c'est dans le sport. Parce que j'ai fait énormément de sport. Donc, j'ai touché à beaucoup, beaucoup de sport. Et c'est vrai que l'ambiance a été magnifique et c'était franchement époustouflant au niveau organisation, au niveau...
13: Vous avez dû entendre pas mal de langues.
12: Énormément.
13: C'était qui vos adversaires?
12: Il y avait beaucoup de gens des pays de l'Est, Hongrois, Tchécoslovaquie. On est toujours en attente dans les chambres d'appel, comme on voit aux Jeux Olympiques et tout. C'est vrai que c'est impressionnant de voir ça. Entre nous, parfois, il y a des regards qui sont un petit peu... On se dit, mince, celle-ci, elle est un peu plus forte ou celle-là, il faut que je me méfie, il faut que je surveille et tout, parce qu'on sait à peu près quels seraient nos adversaires, si je puis dire.
13: Et elles savaient que vous alliez être leur adversaire?
12: Alors moi, je parle pas anglais, enfin très peu. Je sais pas. Les numéros de place, on se dit, celle-ci, elle est un peu plus forte et tout, donc il faut que je surveille, etc.
13: Médaillée d'or en Pologne, il y a quelques jours, Marie-Pierre est aussi fidèle depuis 43 ans.
12: Tous les jours, je travaille.
13: Vous nous donnez un peu du fil à retordre en ce moment avec tout ce qu'on parle sur la retraite? Ou dites non, moi, 70 ans, c'est bon. Qu'est-ce que vous faites de beau?
12: Je travaille au Crédit Agricole. Pour moi, ça a toujours été un leitmotiv aussi, le travail, parce que ça m'a créé du lien social.
13: Et puis un certain goût de l'effort, peut-être, parce que ce fameux 100 mètres 4 nage...
12: Je l'ai fait en 1:38.04.
13: L'année prochaine, vous y retournez?
12: L'année prochaine, peut-être. Si je suis encore apte à pouvoir faire des compétitions, pourquoi pas, oui. Je sens l'adrénaline monter, et j'ai à cœur de vouloir satisfaire le club. Après, pour moi, ça coule de source, on va dire.
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1: On sait qu'on est Lorrain parce que quoi, Nicolas Thuron?
2: Parce qu'on est tuyau rouge ou tuyau bleu.
1: Je connaissais le fil rouge sur le fil rouge, le fil bleu sur le fil bleu.
2: Oui.
1: Je ne connaissais pas le tuyau rouge. Le tuyau rouge.
2: Vous n'êtes jamais allé à la piscine d'Amnéville?
1: Si. Non, bah, piscine d'Amnéville, je ne crois pas. Thermapolis.
2: Sinon, vous auriez tilté tout de suite. Alors, Thermapolis, monsieur a les moyens.
1: Oui,
2: monsieur,
1: tu parles.
2: Chez Radio France.
1: Tu parles.
2: Laissez-nous entre prolétaires.
1: Alors,
2: aujourd'hui.
1: Au chaud, au froid?
2: Ah, on y est presque. Aujourd'hui, à cause du coût de l'énergie, les piscines municipales ou communautaires n'ont plus que l'eau froide. Hein.
1: Ouais.
2: Elles sont de moins en moins chauffées. Il y a une ambiance de morgue là-dedans. L'eau est si fraîche que t'as juste envie d'y ajouter un peu de pastis pour l'apéro. Tu rentres dans le grand bassin comme dans un bocal de fluide glacial. Et le pire, pour les hommes, c'est le fameux PDC.
1: C'est quoi le PDC?
2: Passage des couilles. C'est le moment... Ah t'es là, tu restes un quart d'heure entre deux eaux avec la ligne de flottaison qui te chatouille et qui te transforme les mistiflettes en rotouflons. Les gamins, eux, ils s'en foutent, ils vont à la baille et deux minutes après, ils sont bleus, ils claquent des dents.
1: C'est vrai.
2: Tu sais, ils ont les lèvres violettes, comme celles des Bob l'éponge à la fin du Beaujolais nouveau. Mais jadis, quand l'énergie n'était pas une question et qu'on cramait du charbon en forfait illimité, on avait

0: les tempéraments frileux. Les placides, oui, c'est pas très dur.
1: C'est très bien pour moi, ça.
0: Une petite promenade de 4-5 virages, voilà. Une descente douce, les pas d'avant l'heure. Ouais. Des fois, ça glisse si peu que tu restes coincé, en mode occlusion intestinale. Vous m'en parliez hors antenne. Il faut que t'attendes que le descendeur suivant vienne te dégager à coups de talon. C'est le tuyau de ceux qui respectent les limitations de vitesse, qui sont vaccinés contre le Covid et qui votent modem. Tuyau rouge, en revanche, Jean-Michel Cliché, tuyau rouge, en revanche, c'est le feu, c'est pour les têtes brûlées. Ça commence par un bec de pélican qui fait guili-guili dans le ventre et que je plonge la tête en avant assez vite pour m'arracher le maillot. C'est les tuyaux de ceux qui font de la moto sans casque, qui écoutent de la musique trop fort et qui mangent épicé. Et alors vous qui nous écoutez, vous êtes plutôt tuyau rouge ou tuyau bleu?
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1: La plupart des outils qu'on achète aujourd'hui sont pensés pour mourir jeunes. Oui. Et à l'inverse, ici, on forge des objets qui sont faits pour durer. En cet endroit, le métal chante, l'enclume et le marteau trônent au milieu de l'atelier. Je teste donc pour vous, non pas le métier de forgeron, mais celui de taillandier. Je suis à Eschbach-Roval, sur les hauteurs de Münster, à la taillanderie Luquet. Alors elle est très discrète, hein. Elle est incorporée comme ça dans un sous-sol d'une maison, et j'étais très loin d'imaginer ce qui se prépare derrière. Alors je pousse la porte, et je suis très vite accueilli par Soumia. Soumia Luquet, qui s'occupe, elle, de gérer les projets, les commandes, et la communication de Simon, son mari, qui lui est dans l'atelier. Et de là où je suis, ah bah ça sent le métal chaud, oui. Mais il fait quoi Simon, si c'est un taillandier, et non un forgeron? C'est là que Soumia m'explique que tous les taillandiers sont forgerons, mais que tous les forgerons ne sont pas taillandiers. Et un peu comme son nom l'indique, eh bien c'est un artisan qui est spécialisé dans la fabrication d'outils tranchants forgés, comme par exemple des haches ou des ciseaux à bois. C'est bon, c'est clair pour vous aussi? Parfait. Allez, on pousse la porte de l'atelier. Ouh ! Ah bah oui, il fait chaud, oui. Et ça sent le métal. Et il y a des outils, mais alors partout. Et Simon, eh bien il est chaud patate. Oui, il a déjà préparé un outil en cours d'assemblage. Et ça va être à moi de lier l'ensemble. Et cela, sans me blesser, ni me brûler, ni le brûler lui. Enfin bref, grosse pression. Hein. Alors bien évidemment, Simon me montre une première fois. Et frapper le métal incandescent, ah bah c'est pas juste une histoire de force. Ah non, non, non. C'est aussi et surtout une question de précision. Et c'est justement ça, le problème. Alors Simon, lui, il vit juste, bah, le bruit est net. Ça paraît super simple. Oui, ça paraît, oui. Puis il me tend le marteau. Je saisis avec pas beaucoup d'espoir. Mais un seul objectif, réussir à taper le métal. Tape le métal, Maxime. Montre que t'es capable. Et c'est avec toute ma détermination que je démarre le geste dans un élan splendide de doute et d'incertitude. Simon, lui, est stoïque. Et en moins d'une seconde, le temps ralentit quand le marteau vient épouser de toutes ses forces l'enclume. Oui, mais pas la pièce qu'il supporte. Bing ! Le marteau rebondit maladroitement. Le bruit sonne creux. Le visage de Simon se crispe avant de sourire.
3: Un grand moment.
1: Alors Simon et le marteau, eux, c'est une grande histoire qui est d'ailleurs reconnue par ses pairs, hein, parce que Simon a d'ailleurs collaboré à la fabrication des haches de charpente traditionnelles qui ont été utilisées pour la restauration de la cathédrale Notre-Dame de Paris.
3: Bah, la classe quand même.
1: La maison Luquet propose d'ailleurs des stages immersifs accessibles même aux débutants. Oui, oui, à tous les débutants, même les plus maladroits. La preuve, je ne me suis même pas blessé. Et ça, franchement, c'est balèze.
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4: Frédéric Roch a créé à Saint-Pavas un lieu divin et qui expose bien plus de 10 vins produits à consommer, évidemment, avec modération. Sa passion, les vins, les vieux millésimes. Frédéric Roch, légende ici.
5: Bonjour, je m'appelle Frédéric Roch, j'ai 51 ans. Je suis né à Alençon, dans l'Orne, mais je me considère manceau de cœur. Et ma particularité, c'est donc d'être un amateur de vieux millésimes de vin. Alors, quel a été mon parcours? Je suis scientifique de formation, j'ai été statisticien dans des laboratoires pharmaceutiques. Ensuite, je suis devenu conseiller en gestion de patrimoine, où j'ai travaillé en banque, en assurance et à mon compte. Et depuis 2022, j'ai créé Boire du Bon, une cave bar à vin. Et cette cave bar à vin, elle est à Saint-Pavas. Alors cette passion pour les vieux millésimes, ça a commencé quand je me suis intéressé au vin, dès l'âge de 18 ans. Je me suis intéressé petit à petit aux vieux millésimes lors d'achats.

de vin en vente aux enchères. Un jour, je suis tombé sur une bouteille de ce type-là qui était vraiment exceptionnelle. Et donc là, a commencé mes achats de vieux millésimes. Et c'est devenu vraiment une passion. Et la majorité de mes bouteilles en cave sont des vieux millésimes maintenant. Est-ce que je suis alcoolique si je bois des vieux millésimes? Non, au contraire, c'est vraiment dans des moments exceptionnels où je sors ce type de bouteille. Alors, quel est le plus vieux millésime que j'ai pu goûter? Alors, j'ai bu un Sauterne de 1937, qui est une très grande année de Sauterne. Et récemment, pour mes 50 ans, je me suis ouvert une bouteille de ma cave personnelle, un quart de chaume 1933, du château de l'Écharderie. Et donc, c'était exceptionnel aussi. C'est le seul vin de la Loire qui a l'appellation Grand Cru. Ah, le meilleur vin du monde, ça c'est une question très difficile, parce qu'aujourd'hui, on fait du bon vin partout dans le monde. Mais c'est vrai que la France fait des vins exceptionnels. Et donc, voilà, il y a les amateurs de Bordeaux, les amateurs de Bourgogne. Donc, je ne veux pas rentrer dans ce match. Moi, je suis un amoureux des vins de la Loire. Voilà, c'est notre région. Hein, on est en Sarthe. On touche du doigt l'appellation de la Loire avec les Janières sur le sud de Sarthe. La Loire, c'est immense. Hein, ça va de Muscadet jusqu'à Saint-Étienne avec les côtes du Forez. Et donc, entre ces deux appellations, il y a énormément, énormément de choses. Est-ce qu'en Sarthe, on fait des bons vins? Oui, on fait des très bons vins. Le Janières est une appellation qui est de plus en plus réputée. Kurnonski, qui était surnommé le prince des gastronomes, disait que deux ou trois fois par siècle, le Janières peut être le meilleur vin du monde. Voilà, c'était Frédéric Roch. J'étais très heureux de vous parler de ma passion et donc profitez de la vie parce que chaque année est un bon millésime.

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1: Philippe et Jean-Noël de Paris sont les frangins les plus connus de Savoie et de Haute-Savoie. Ils parcourent la région avec leurs caméras, nous racontent chaque jour leurs rencontres les plus marquantes dans la place du village. Aujourd'hui, Philippe, rencontres et dégustations au programme en Haute-Savoie à Balaison.
2: Balaison, dans le Bas-Chablais, on domine le lac Léman. Et là, nous rencontrons Henri Détourche. Il est viticulteur, producteur d'un vin tout à fait exceptionnel. Un vin qui est déjà appellation depuis 1948. C'est le fameux Crépy, ah, évidemment. Oui. Aujourd'hui, on le connaît sous le nom de l'AOP, appellation d'origine protégée. Vin de Savoie Crépy aujourd'hui. Et Henri nous rappelle que le Crépy a été un temps la seule appellation d'origine contrôlée en Pays de Savoie avec un autre vignoble très connu, Laurent.
1: La Roussette.
2: La Roussette de Frangy, bravo.
1: Eh oui. Alors, c'est quoi le Crépy?
2: Alors, le Crépy, c'est d'abord un cépage Chasselas. On l'a déjà dit, mais un cépage qui se plaît énormément sur les bords du Léman, vu les conditions climatiques. Et Henri nous explique qu'il s'agit d'un cépage de première époque, qui a un cycle de végétation très court. Et comme on est à 500 mètres d'altitude, il lui faut beaucoup de soleil, qu'il soit bien exposé, contrairement au cépage Chardonnay, Laurent, que vous connaissez aussi. Et là, on trouve le Crépy uniquement sur trois communes, Douvaine, Balaison et commune d'à côté, Laurent, peut-être.
1: Ça doit être Loisin.
2: C'est bravo. C'est Loisin à côté, trois communes. Et en tout, il y a 85 hectares de production de ce bon Crépy. Henri nous explique qu'il y a aussi des contraintes de production. Ils doivent produire pas plus de 72 hectolitres à l'hectare. En gros, 85 hectares, 72 hectolitres, faites le calcul, c'est 4000 à 4500 hectolitres Crépy par année, c'est le calcul.
1: J'ai jamais été bon dans ce genre de calcul. Hein. Quelles sont les qualités du Crépy?
2: Je vous vois bien, Laurent, c'est un vin tranquille. C'est un vin blanc qui
1: comme
2: n'est
1: moi.
2: Pas pétillant, comme vous. C'est un vin à boire rapidement. Attention, un vin frais, comme on dit. Il faut le boire dans les 2 ans qui suivent la mise en bouteille. Ah. Parfois, il se boit encore un peu plus vite.
1: C'est pas un vin de garde, alors.
2: C'est pas un vin de garde, pas du tout. Il ne faut pas attendre pour le boire, nous dit-il. C'est un vin léger, qui a un goût, tenez-vous bien, de pierre à fusil. On aime ces expressions-là. Ou de violette, selon les années. Et parfois même, Laurent, il sent l'aubépine, l'abricot, ou même la brioche. Imaginez.
1: Donc on peut le prendre au petit déjeuner, c'est ça?
2: Au petit déjeuner ce matin, pour votre matinale.
1: Ouais.
2: C'est un vin extrêmement agréable, qui se boit facilement. Et c'est surtout pas un vin gras, nous dit-il. Un vin gras, ça nous fatigue, nous dit Henri. Et il s'accompagne merveilleusement bien des poissons du lac, des filets de perche, des fondus, des raclettes. Et aujourd'hui, ce domaine continue, le domaine de Sénoche, famille Détourche. Ils sont en agriculture bio. Voilà, tout sur le vin. Crépy, le bon vin à consommer avec
1: modération.
2: Évidemment.
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4: Arnaud Fromage est avec nous chaque matin, c'est l'heure de la nécessaire minute comtoise. Mon cher Arnaud, bonjour.
5: Bonjour.
4: Du côté des radars, il y a des petites surprises, on donne vraiment des drôles de noms aux choses, parfois, chez nous en Franche-Comté.
5: Oui, et en voici un nouvel exemple. Alors, petite mise en situation, vous êtes en voiture, vous venez de Belfort et vous roulez en direction de la chapelle sous Rougemont. Bref, vous êtes sur la départementale 83, vous passez de nez avant d'arriver à Rop. Là, vous passez devant la mairie, sur l'avenue Charles de Gaulle, il y a Céline Coiffure, mais vous continuez. La petite patte d'oie à la Vermenoncourt, vous restez sur la route principale et vous avancez encore un petit peu. Il y a les jolies maisons typiques là sur le côté et c'est là, dans le virage, qu'il faut freiner tout simplement parce qu'il y a un radar.
4: Bon, bah, pas mal la petite balade là autour de Belfort, je vois pas vraiment où vous voulez en venir, Arnaud.
5: Eh bien, exactement à cet endroit précis, là, sous le radar, en face de la boîte aux lettres. Parce que ce n'est pas n'importe quel radar. C'est celui qui est surnommé le radar Johnny Hallyday. Mais alors, pourquoi, allez-vous me demander, maintenant que j'ai réussi à capter votre attention?
4: Eh bien oui, pourquoi le radar de Johnny Hallyday, Arnaud? Oui.
5: Pour comprendre, il faut remonter à février 1970. L'idole des jeunes a donné la veille un concert à Strasbourg et doit se rendre à Besançon. 3000 personnes l'y attendent et il est 18h passé. Dans la DS Palace Citroën, qui roule à fond parce que, années 70, il y a donc Johnny Hallyday et Sylvie Vartan, mais aussi Mickey Jones, le guitariste de Johnny, Jean Ponce, son manager, et Sacha Rulle, son secrétaire. On est en février, il fait nuit, il fait froid, il y a du verglas et ça roule vite, bref, Johnny perd le contrôle de sa voiture. Il glisse et se retrouve dans le fossé. Alors il parvient à reprendre le contrôle de son véhicule, parce que ne l'oublions pas, Johnny Hallyday est un pilote, mais malheureusement, il y a un bloc de béton qui bloque le fossé et la voiture finit par s'y écraser. À bord, Johnny et son guitariste n'ont rien, mais son secrétaire et son manager sont blessés. Sylvie Vartan, elle, a carrément traversé le pare-brise, elle a le visage en sang. En 1970, la ceinture de sécurité est censée être obligatoire, mais dans les faits, personne ne la met vraiment. Les voisins viennent au secours des blessés, alors au départ, ils avouent ne pas vraiment avoir reconnu Johnny et Sylvie Vartan parce qu'ils sont sous le choc, et les blessés sont conduits à l'hôpital de Belfort. Johnny s'empare du téléphone d'un riverain pour annoncer qu'il n'y aura pas de concert à Besançon ce soir-là. Sylvie Vartan, elle, s'exile quelques mois à New York dans une clinique de chirurgie esthétique où elle subira des dizaines d'opérations de reconstruction pour effacer les traces de l'accident. Alors voilà pour la petite histoire. Et c'est donc dans ce même virage, toujours à la sortie de Rope et toujours aussi dangereux, qu'a été installé en 2019 un radar, le radar Johnny Hallyday, pour nous rappeler que, star ou pas, il ne faudrait pas oublier de...

0: Le radar Johnny Hallyday, voilà, on sait désormais où il est grâce à vous, Arnaud Fromage, pour la nécessaire minute comptoise. Vous menez les enquêtes dans tous les sens et vous nous faites revivre avec un superbe podcast La vie incroyable de Paul-Émile Victor, un jurassien qui, pour sa première expérience et sa première expédition, est parti au Groenland. On a entendu le premier épisode jeudi, à partir de 10h. Et le numéro 2 est déjà disponible en ce moment sur l'application ICI. Vous allez véritablement découvrir ce qu'a enduré l'équipe autour de Paul-Émile Victor, une équipée qui a été véritablement sans danger, mais ô combien importante pour l'avancée de la science. Un podcast passionnant avec vous, mon cher Arnaud Fromage. Je vous dis à demain.
1: À demain.
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4: Adieu Balin et adieu à toutes. Franz, une question.
5: Ah.
4: Kusiba, Bapla la santat.
5: Bapla.
4: Ouais, bon. Si je vous pose cette question, c'est parce que le pitchou de mes voisins bat Atal Atal.
5: Ah.
4: Anna Atal Atal, c'est aller Kusi Kusa. Donc il pourra aller mieux bas Atal Atal. À quoi fait maille d'une jaune que le pitchou de l'Ebézi qui topasse des Toussi. Ça fait plusieurs jours que le pitchou de mes voisins n'arrête pas des Toussi. Alors, votre avis, qu'est-ce que ça signifie le verbe toussi en occitan?
5: Ce serait pas tousser?
4: Eh oui, bravo, bravo, bravo. En effet, en pays toussaint, c'est dit toussi, autre prononciation, mais tussi, c'est des brembal au verbe tufega, sans oublier le verbe tufega pour dire également tousser. Alors, mais le pauvre drôle, bouspo de dire que toussi, ce qui conne. Alors, le pauvre drôle, c'est-à-dire le pauvre garçon, je peux vous dire qu'il tousse quelque chose. Et quand quelqu'un tousse bruyamment, on dit en Gascogne toulousaine que toussi, comme une tibao.
5: Qu'il tousse comme un cheval.
4: Mais oui, ah c'est bon, quand une personne pousse très très fort. C'est pas dit les tabés qui toussent comme un tambour.
5: Oh.
4: Ouais, comme un tambour, là aussi, c'est assez imagé.
5: Oui.
4: Ou encore qui toussent comme une asclaire. Une asclaire, que j'aco, eh bien, c'est quelqu'un qui fend le bois et qui tousse fort, Macarel, et qui frappe fort comme un forcené. La toux se traduit en occitan par la tousse, le toussimen, le toussite, et dans certains endroits de la Gascogne, la toussicaire. Alors, concernant le pitchou du voisin, nous n'y a mal que nous n'ajons remède. Il n'est pas de mal sans remède. Une bonne sirop, et c'est la garite, un bon sirop, et il sera guéri.
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1: Ici Picardie propose du lundi au vendredi de retrouver la romancière picarde Karen Ponte qui vient s'éparpiller et nous donner son billet d'humeur tous les jours. Bonjour Karen.
2: Bonjour. Est-ce que ça vous est déjà arrivé d'acheter un appareil électronique, un téléphone portable par exemple, de le brancher pour le charger une fois rentré chez vous, et là, au moment du démarrage, bim, mise à jour requise.
1: Ah oui.
2: Comment ça, mise à jour? Mais je viens de l'acheter, il est tout neuf. Mmh. Et oui, après l'enfer des mots de passe, voici venu le purgatoire des mises à jour, qui sont censées corriger des bugs qu'on n'a même pas remarqués, et améliorer la fluidité d'utilisation de l'appareil, alors qu'on en est toujours réduit à tendre le bras en l'air dans nos jardins à la recherche d'une barre de réseau.
1: Oui.
2: Je suis sûre que vous avez tous au moins une fois vécu ce moment où, alors que vous êtes pressé, que vous avez besoin de vous servir d'une application, vous l'ouvrez et là, bim, de nouveau, mise à jour de l'application requise. À croire qu'il y a un algorithme à l'intérieur qui guette le moment où ça nous cassera le plus les pieds. Alors, bien sûr, on peut ignorer ce chiffre des mises à jour disponibles, mais si on le fait, arrive ce jour funeste où plus rien ne fonctionne, et on est bon pour retourner à l'âge de pierre, c'est-à-dire à l'époque des téléphones filaires. C'était facile au moins à l'époque, on pouvait rien faire d'autre que téléphoner avec nos téléphones, mais au moins ça fonctionnait toujours. Enfin, si on occulte les téléphones à cadran, où est leur manière de nous échapper des doigts au moment du dernier chiffre. Est-ce que ça vous dit quelque chose,
1: vrai.
2: Ça et donc, ça nous obligeait évidemment à tout recommencer. Je rappelle que la petite boule en plastique au bout des bics de quatre couleurs servait à ça.
3: Ah mais oui.
2: À tourner les numéros des cadrans.
3: Exact.
2: Je vous dis à demain et d'ici là, rappelez-vous qu'être focus, c'est bien, mais qu'être éparpillé, c'est encore mieux.
1: Karen Ponte, autrice picarde, qu'on retrouve évidemment avec ses billets d'humeur sur notre site ici.fr.
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4: Depuis Brébant, à mi-chemin entre Arcis-sur-Aube et Vitry-le-François, avec Benjamin Guyot. Bonjour.
5: Bonjour.
4: 35 ans, vous êtes agriculteur ici et vous pratiquez l'agriculture de conservation des sols. Qu'est-ce que ça veut dire ?
5: Alors l'agriculture de conservation des sols, effectivement, ça n'a rien à voir avec du traditionnel. Premièrement, alors c'est déjà de couvrir au maximum son sol. Et du coup, de faire travailler les plantes, travailler les racines et toute l'activité biologique qui est liée, en fait. De ce fait, c'est plus des terres où le sol reste comme ça pendant des semaines et des semaines avec aucune plante. Dès que les récoltes sont faites, on essaie de toujours remettre une plante, voire des plantes, pour être plus performant, aller soit dans l'hiver ou jusqu'à l'implantation de la nouvelle culture. Et du coup, de remplacer toute cette activité biologique, ce qu'on appelle les couverts végétaux, qui vont venir petit à petit remplacer justement le travail du sol et surtout le travail excessif et en profondeur.
4: Il n'y a plus de labour ?
5: Alors tout à fait, l'agriculture de conservation des sols, du coup, la charrue, le labour est complètement proscrit, puisqu'en fait, le labour fait un reset à chaque fois qu'on utilise cet outil-là. Alors, il a aussi des avantages, bien entendu. Mais voilà, du coup, faut pas bouleverser ce qu'on appelle les horizons. Donc, bien entendu, la couche superficielle de sol, par exemple, les 5 premiers centimètres, on veut surtout pas qu'elle se retrouve à 20 centimètres. Donc, il faut absolument proscrire, effectivement, la charrue.
4: L'agriculture de conservation des sols, c'est plus ou moins de travail pour l'agriculteur ?
5: Pour moi, je pense que c'est moins de travail. Mais malgré tout, pour ma part, c'est plus de pics d'activité. Quand on dit plus de sol nu, implantation des couverts végétaux le plus rapidement possible, et ben ça veut dire qu'on sort déjà d'une récolte et les périodes de récolte sont déjà très tendues. Donc en fait, on enchaîne ces pics-là, mais malgré tout, plus de travaux vraiment en profondeur ou au cas par cas. Donc on gagne du temps quand même dans les champs. Au niveau des couverts végétaux utilisés, on est sur des multi-espèces, jamais d'espèces solo. Chez moi, ce qui fonctionne bien, mais c'est aussi mon propre système, il y a toujours une base Facélie, moutarde et également une base tournesol. Donc ce tournesol-là, pour mes voisins, ça ne correspondrait pas, mais pour moi, ça correspond, puisque j'ai accès en fait à des matières organiques sur lesquelles voilà, je peux rééquilibrer ce qu'on appelle des rapports C sur N. carbone sur azote.
4: C'est aussi utiliser moins de produits de pratiquer ces couverts végétaux, cette agriculture de conservation.
5: Alors tout à fait, hein, le but c'est d'atteindre le système entre guillemets vertueux et de faire travailler donc les plantes à notre place et bien entendu réduire les intrants petit à petit depuis 3 ans maintenant. Et notamment en azote, on arrive vraiment à lever le pied et continuer de produire en quantité.
4: Merci Benjamin Guyot, agriculteur à Brébant dans la Marne.
5: Bonne journée, au revoir.
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3: Fait voyager depuis 2012. Il a été créé à l'initiative d'un prof documentaliste et d'une bibliothécaire des lycées Jeannot et Curie de Sens. Chaque année, de novembre à avril, des centaines de jeunes découvrent des mangas sélectionnés avec soin. L'an dernier, 160 établissements y ont participé, et pas seulement dans Lyon. Sayonara organise aussi de multiples rendez-vous tout au long de l'année autour de la culture et des arts japonais. Cette fascination des jeunes pour la culture du pays du soleil levant ne date pas d'hier. Commencé dans les années 80 à la télé avec Récréa 2 et le Club Dorothée, le Capitaine Flamme et Albator ou Goldorak ont marqué toute une génération.
6: Père, oh, Actarus, ils attaquent en force avec un Antérac. Il faut que tu ailles aider Alcor. Bon, je vais y aller.
3: Et puis, les consoles Super Nintendo et Sega ont débarqué. Des consoles avec des personnages cultes comme Sonic et Mario. Dans les années 90 et 2000, Pokémon, Dragon Ball Z et Naruto ont pris le relais, renforçant l'attrait des enfants et des ados pour le Japon. Aujourd'hui, l'influence japonaise s'étend au cinéma, à la BD et même à la musique. Oshii en est l'exemple parfait.

0: grâce au prix littéraire, les jeunes découvrent des mangas plus originaux ou exigeants que ceux qu'ils lisent d'habitude. Ça stimule leur curiosité, aiguise leur sens critique et leur apprend à varier les plaisirs tout en alimentant leur rêve de Japon.
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1: Bonjour, bienvenue.
2: Merci beaucoup Lily, on est ici sur votre espace à vous, juste à l'entrée de Prades, avec ce beau champ de fleurs.
1: Je cultive des fleurs, pour faire de la fleur coupée et de la fleur séchée, que je vends en direct aux particuliers.
2: Qu'est-ce qu'on peut avoir encore en pleine terre? Parce que là, vous faites du plein champ, vous.
1: Là, on est sur la fin des cultures printemps-été, et en préparation sur les plantations des cultures automne. Là, on a encore pas mal de zinnia, de la gératum, des dahlias, des cosmos encore un petit peu, les achillées, surtout là les fleurs séchées, les lumina et les achillées noblessa.
2: Lumina c'est quoi par exemple?
1: Donc voilà, ce sont celles-ci, ce sont des petites fleurs qui sont quasiment sèches quand elles arrivent au stade de récolte et qui gardent vraiment ces couleurs en bouquet sec que je vous montrerai tout à l'heure.
2: Ah oui, alors le vert est un vert très amande et les fleurs sont de couleur blanche et mauve.
1: Voilà, c'est ça, blanche et mauve, elles conservent très clairement ces couleurs-là.
2: Et ce qu'il y a devant nous, là, rouge et jaune, alors un peu là, catalan comme couleur.
1: Voilà, ce sont des cultures qui ont un peu raté parce qu'il a fait très très chaud d'un coup au mois de juin, donc elles ont vraiment souffert de la chaleur, mais qui fonctionnent aussi très bien en bouquet sec. Donc on avait l'intention de faire des planches catalanes à l'entrée pour que ce soit vraiment très visible. Là, c'est de la plumosa.
2: Et alors, cette culture de fleurs coupées en plein champ, c'est une passion qui a démarré quand?
1: Oh, c'est une passion qui a démarré il y a très longtemps parce que je suis fleuriste de carrière, ça fait plus de 15 ans que je suis fleuriste. Au fur et à mesure de l'évolution dans mon métier où j'ai vraiment, vraiment tout fait, j'ai eu un parcours extrêmement complet, j'ai eu une prise de conscience sur voilà, la provenance des fleurs, le fait que ça prenne souvent l'avion, que les traitements étaient vraiment extrêmement nocifs. Par exemple, les roses viennent souvent d'Afrique, d'Israël, du Kenya. Enfin, bon, voilà, j'avais à cœur quand même de remettre la fleur locale, multivariété, au sein des foyers quelque part, voilà, que ce soit à nouveau accessible, très coloré, très varié, et généreux.
2: Et le terrain ici à Prades se prête à ce type de culture?
1: Oui, alors le terrain se prête. Bon, il y a des préparations quand même agricoles à effectuer, des itinéraires techniques à respecter. Et l'idée de cette année, c'était vraiment voilà, de tester le vent, le soleil, voilà, les points vraiment à rectifier pour l'année prochaine. Donc on prévoit des plantations de haies, planter certaines espèces d'arbres aussi qui poussent très vite, non invasives et qui réclament très peu d'eau, et minimiser les pertes et rendre aussi le travail surtout l'été beaucoup plus agréable.
2: On peut aller voir vos bouquets de fleurs séchées?
1: Oui, bien sûr, venez. Alors là par exemple, ce sont les bouquets qu'il me reste du marché de mardi en fleurs séchées. Vous retrouvez là par exemple les lumina qui sont ici, il y a d'autres immortelles, ce sont les gigantifolium.
2: Juste à côté, ce sont des fleurs fraîches là.
1: Là cette semaine, j'ai fait plutôt des bouquets plus ronds et plus serrés.
2: Un bouquet 100% catalan, 100% local.
1: 100% fleurs locales, 100% Prades, de la graine au bouquet.
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3: Rentrée scolaire rime aussi avec rentrée sportive. La fête du sport revient à Coulaines ce dimanche au parc de la Gironde avec l'une des disciplines phares de la ville, le roller. Alors, est-ce que c'est un sport facile et accessible à tous? Eh bien aujourd'hui, avec le club des jeunesses sportives de Coulaines, j'ai testé pour vous le roller. J'ai rendez-vous sur la place d'Arcachon à Coulaines Parking, sur lequel je retrouve à 20h Aurélie et ses camarades qui s'apprêtent à partir en petite randonnée avec leur roller.
4: 15 minutes plus tard, on atteint l'Oasis. Une demi-heure après, on est revenu à la cathédrale.
3: Roller fitness, roller de vitesse, il y en a pour tous les styles et toutes les roues. Les niveaux sont différents et tous sont prêts à s'élancer pour une petite balade depuis cette place d'Arcachon.
5: Là, c'est plutôt un lieu de départ de randonnée. Ça permet de repartir sur soit Saint-Pavas, soit de repartir sur Le Mans et d'après de sillonner dans les rues, etc., de faire un petit tour. Autrement, les entraînements se font à la piste de roller de Coulaines. On a la chance d'avoir un anneau.
3: Notre coach du jour, Aurélie, qui est au club depuis 6 ans et qui a découvert ce sport pour une raison assez originale.
5: Mon fils faisait du roller et je voulais apprendre à faire du roller pour pouvoir en faire avec lui. Et après, l'ambiance est sympa, on apprend pas mal de choses, donc du coup, j'ai continué.
3: Un sport qui paraît difficile et inaccessible, mais détrompez-vous, tout le monde peut s'y mettre.
5: On a le président du département, mamans en fait de roller qui a commencé le roller à 60 ans. Donc en fait, il n'y a pas d'âge pour démarrer le roller.
3: Alors on va tester ça. Aurélie me donne alors des rollers débutants, sauf que manque de chance, ils sont trop petits. Résultat, je prends les siens qui sont a priori plus difficiles et plus techniques lorsqu'on démarre. On va voir si mes quelques années de ski et les sorties à la patinoire vont pouvoir me sauver.
6: Hop.
7: Plus là, tu pars directement avec des roues 110, donc.
6: C'est un gros truc, ça. Je pars avec le plus gros matériel, là.
7: Bon. Je suis partie là-dessus, j'avais déjà une bonne année.
3: Et me voilà partie pour faire quelques tours.
5: Toujours le corps légèrement en avant, les jambes fléchies, ce qu'on appelle la position du patineur. Et puis après, bah, c'est d'y aller gentiment en fonction de... Voilà, on essaye de... C'est de sentir un petit peu ce que ça fait quand on met le pied à droite, le pied à gauche. Et puis, puis après, c'est comme tout, on va acquérir de l'assurance.
6: Ouais.
5: Et puis ça va venir tout seul.
3: J'arrive à bien m'en sortir, mais le problème, réussir à freiner.
6: Je peux pas m'arrêter là-bas. Je vais aller sur la route.
3: Heureusement, Aurélie parvient à m'arrêter avant, mais je ne suis pas encore prêt à les suivre. Alors le groupe s'envole direction la guinguette.
7: Bonne soirée.
6: À vous aussi.
3: Et pour rencontrer le club, rendez-vous dimanche à la fête du sport de Coulaines à partir de 14h ou bien sur leur site JSC Roller. Une chose est sûre, la pratique du roller, c'est testé et rien que pour l'ambiance, allez, c'est approuvé par Issymen.
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13: Adieu Nao.
14: Adieu. Oui, qui te bon parler d'expression à Bebounkachao. Littéralement, ça voudrait dire avoir une bonne dent. Mais en français, on dirait plutôt avoir un bon coup de fourchette.
13: Ah.
14: Qui est mis en des kusata qui nous cita, qui sont las dents qui utilisent, mais qui est français qui est la fourchette. Ce qu'on peut remarquer qui est amusant, c'est qu'en occitan, ce sont les dents, alors qu'en français, c'est la fourchette.
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14: De la même famille qui utilise souben à quelle expression ? Surtout le mes grandes pailles, qu'on ait her hami qui mange her et qui a cavé toutes les assiettes. Dans la famille, on utilise souvent cette expression. Surtout mon grand-père pour moi, quand j'ai très faim, que je mange beaucoup et que je finis les assiettes de tout le monde.
15: J'ai la dalle, j'ai faim, nourris-moi. J'ai la dalle, j'ai faim.
14: Le petit frère qui est mince hair, qui est la pérame, mais il est où la chichangle. Prends mon caille magre, coume le chichangle. Mon petit frère ne mange moins. On l'appelle plutôt la chichangle, le lézard. Car il est maigre comme un lézard.
13: Qu'est-ce qui est à gras de mail?
14: Las glaces, qui est né du coffre-fort, une sorte de mes grands pays.
13: Des glaces dans chez tes grands-parents.
14: Un coffre-fort entier.
13: Merci, sœur.
14: Adieu.
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2: Salut, salut tout le monde, bonsoir et bienvenue, il est 20h tout juste sur ici, je suis très heureux de vous retrouver autour de ce rendez-vous 100% positif, une heure de bonne initiative, une heure pour se balader dans vos villes, dans vos régions, dans vos départements, et puis connaître aussi vos actions originales, celles qui marchent. On parlera de nature et d'environnement, on vous donnera la parole, on s'intéressera à ceux et celles qui entreprennent en France, bref, c'est un tour de France, un tour d'horizon qui prend le pouls de notre société, il n'y a pas que Paris dans la vie, ça commence maintenant. Avec un invité, c'est un cuisinier français que l'on ne présente plus, découvert lors de la 3e saison de Top Chef sur M6. Il est aussi à l'aise derrière les fourneaux que derrière un micro. Vous allez l'entendre d'ici 21h. Animateur de télé, il se frottera également à la scène. Il prend le temps aussi de vous écrire de bons conseils à travers des livres. C'est un épicurien qui prend la direction il y a quelques années du 19-20, restaurant de l'hôtel Prince de Galles à Paris. Je reçois ce soir Norbert Tarrère. Et bonsoir Norbert Tarrère.
3: Bonsoir Eric. Alors attends, bonsoir Eric. Et votre prénom c'est Eric ou Sébastien?
2: Moi c'est Eric.
3: Eric, en fait.
2: C'est vrai qu'on m'a souvent appelé Bastien.
3: Bah oui.
2: Vous n'avez pas eu ce problème?
3: Ah non, quand tu t'appelles Norbert, t'as pas ce problème là.
2: Bon, je suis ravi de partager cette balade parce qu'on va un petit peu se promener. Norbert, je sais pas si vous êtes du genre, vous aimez bien prendre une télécommande, boum, feuilleter les albums photos et regarder ce que vous avez fait avant ou au contraire c'est je fonce?
3: Je fais des rétros de temps en temps, mais je pense que la vie c'est un peu comme comme le pare-brise et une voiture. Et le pare-brise c'est l'avenir, c'est ce que vous allez voir arriver.
2: Ouais.
3: Et le passé c'est vraiment le rétroviseur, c'est ce qui s'est passé derrière. Et je l'oublie pas, je regarde toujours un petit coup d'œil dedans, mais je regarde toujours ce qui est en face de moi.
2: Alors on va voir ce que l'on va voir dans ce rétro ce soir. Le premier endroit en tous les cas qui compte pour vous, c'est Enghien-les-Bains.
3: C'est mon lieu de naissance.
2: C'est là où vous êtes né. Alors oui. C'est en